0: charmante foule de curieux s'est amassée des deux côtés de la petite rue qui conduit de la prison au palais de justice de Tarbes. Tous guettent le passage, dans un instant, du convoi à cheval qui transportera les accusés du crime de Montousset. Voilà plusieurs jours que la presse régionale annonce ce qui sera le procès criminel de l'année dans le coin. Il est 11h. Le président de la cour d'assises, M. Léniel, vêtu de son imposante robe rouge et noire, ordonne aux gardes qu'on introduise les accusés, deux hommes et une femme, dans le box. Ils sont jeunes, une trentaine d'années, de taille moyenne. Les deux hommes sont originaires de la province voisine de l'Aragon, tandis que leur voisine de galère est certes née à Tarbes, mais de parents espagnols. L'affaire a débuté 2 ans plus tôt. Dans la soirée du 25 novembre 1875, le trio arrive d'Auch en diligence à la gare de Lannemezan. Ils vont marcher, à pied, toute la nuit, en direction du petit village de Montousset, dans le canton de Bagnères-de-Bigorre, qu'ils atteignent enfin au matin suivant.
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0: Leur traversée ne passe pas inaperçue. Des paysans, déjà au champ, scrutent ces inconnus. Qui sait s'ils ne sont pas là pour voler ? Un petit garçon les voit, aiguisant leur couteau au bord d'un sentier. C'est à lui que le trio réclame son chemin.
2: La ferme des Campistrous, tu sais où c'est ?
0: Arrivé à destination, il toque à la porte et tombe sur Philippe, le chef de famille. C'est Louise, sa fille, que la dame du trio demande à voir. Elle dit être une ancienne amie. Direction, un champ proche où Louise est à pied d'œuvre. Quand elle aperçoit sa visiteuse, elle se jette dans ses bras, l'embrasse avec effusion et propose au trio de passer la nuit à la maison. Dimanche 27 novembre, Rosalie, une voisine des Campistrous, s'étonne de voir les volets fermés. Elle frappe à la porte, personne. Louise, silence. Un sombre pressentiment envahit Rosalie qui part alerter monsieur le maire, lequel se transporte sur place, accompagné de quelques hommes. Un épouvantable spectacle les attend. Philippe, le chef de famille, gît inanimé dans son lit. Une mare de sang s'écoule à travers le matelas. Un double bâillon noué derrière la tête et fortement serré a été posé sur sa bouche pour l'étouffer ou l'empêcher de crier. Des plaies béantes sur sa poitrine, son cou, sa tête lui ont été infligées par une arme blanche. Et Louise, elle, c'est dans l'écurie que son cadavre mutilé sera découvert, lardé de coups de couteau. Pour les gendarmes de Bagnères, il n'y a pas à chercher bien loin. Le vol est le mobile de ce double meurtre. Les meubles ont été fouillés, le linge des armoires jeté au sol. Un objet va pourtant retenir leur attention.
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0: C'est un cache-nez, noir et blanc. Rosalie, la voisine, est formelle. Il appartient à l'un des deux hommes arrivés la veille. Elle a croisé le trio quand il se dirigeait vers la ferme en début de soirée. Et bizarrement, tout ce beau monde a disparu. Nul ne sait à ce stade qui sont les deux hommes à l'accent espagnol qui accompagnaient la visiteuse qui se disait amie de Louise Campistrous. Elle, en revanche, est très vite identifiée. Elle se nomme Marie Viaud. Née à Tarbes, elle s'adonne depuis longtemps à la prostitution dans les rues du chef-lieu de la Bigorre. Selon les policiers, Marie s'est mise en ménage avec un certain Francis Badel, un homme fort dangereux, condamné par 3 fois et fraîchement sorti de prison après avoir failli assassiner un compatriote. Sa spécialité, c'est le vol d'argent et malheur à la victime qui lui résiste. Un voleur patenté, capable de tuer sa proie, voilà qui dessine le portrait idéal du suspect numéro 1 dans l'enquête ouverte sur le crime survenu le 26 novembre à la ferme de Montousset. Reste une question. Comment Marie Viaud a-t-elle fait connaissance avec Louise ? La réponse ne tarde pas. Quelques mois avant son assassinat, la jeune paysanne avait fait un petit séjour derrière les barreaux à la prison de Tarbes à cause d'un menu larcin. Et c'est là que Louise et Marie s'étaient liés d'amitié, à tel point que Louise lui fit promettre qu'il faudrait passer la visiter une fois dehors à la ferme familiale. Immature, Louise avait glissé une imprudente confidence. Philippe, son père, avait longtemps vécu aux Amériques. Il en était revenu riche, très riche, et pour preuve, il cachait sous son matelas des lingots d'or et 30 000 francs en espèces.
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0: Une confidence qui ne tomba pas dans l'oreille d'une sourde. Marie en parla aussitôt à son amant, lui aussi en prison. C'est pour s'emparer de ce joli magot que Marie Viau conçut le projet de rendre visite à son ex-voisine de cellule, aidée des deux hommes que les policiers ne tardent pas à identifier comme étant les deux frères Badel, Francis et Valentin. Mais où sont-ils passés ? Le lendemain du crime, le trio sanguinaire a déjà traversé la frontière afin de se planquer en Espagne. Grâce à l'entraide entre les deux pays, les trois suspects seront malgré tout interpellés vite après. Face au juge, Marie Viau se met à table et elle raconte. Profitant de l'hospitalité du vieux Campistrousse, le trio assassin entamait la soirée en savourant les spécialités culinaires de la ferme de Montoussé avant de tuer le père et sa fille. Selon ses deux compères, c'est Marie Viau qui a décidé d'achever le vieil homme.
3: « Il faut en finir, et vite, sinon les gendarmes vont arriver !»
0: Joignant le geste à la parole, elle s'empare d'un couteau de cuisine posé sur la table et elle le tend à son compagnon.
3: « Vas-y, achève-le !»
0: Détail sordide, une fois les deux meurtres commis, la jeune femme s'est mise à danser, ivre de joie, à l'idée du magot qu'elle imaginait découvrir dans les armoires de la ferme. Mais sa joie sera de courte durée. Malgré une fouille approfondie, les trois compères ne trouvent pas une seule trace du butin dont Louise avait parlé à sa copine de cellule en prison. Ni lingots d'or, ni billets, ni pièces de monnaie. Le butin se résumera à quelques vêtements. Deux robes, un parapluie, des boucles d'oreilles, des chemises, des draps et une montre.
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0: Un butin bien dérisoire face à la guillotine que les trois assassins encourent à présent. Inculpés du crime de vol suivi de meurtre, commis avec préméditation, ils retournent à la prison de Tarbes et pour longtemps, la même où naquit leur sanglant projet criminel. Le procès aux assises s'ouvre au printemps 1877. La presse locale et nationale est là. L'affaire passionne l'opinion publique car, aux yeux de tous, les frères Badel ne sont que des exécutants. Le cerveau du drame, l'instigatrice, c'est Marie, la diabolique. Dans l'inconscient populaire, la femme donne la vie, pas la mort. Et comme chaque fois lorsqu'une femme est accusée d'un crime horrible, la foule accourt. Face aux magistrats et aux jurés, les frères Badel semblent résignés, convaincus que leur sort est déjà scellé et qu'ils finiront coupés en deux par la lame du bourreau. Mais Marie, jeune et belle, joue la comédie jusqu'au bout. En pleine audience, elle tombe à terre, en proie à des attaques nerveuses. Simule-t-elle la folie pour échapper à la peine capitale ? Un médecin accourt, il lui fait respirer des sels. Marie se calme, repose sa tête sur l'épaule d'un gendarme et l'audience reprend. Au nom de la société, l'avocat général, M. Dumoulin, requiert la peine de mort contre les trois accusés. Unis dans le crime, unis dans le châtiment. Une heure suffira à la cour pour rendre son verdict. Peine de mort pour Marie Viau, peine de mort pour Francis Badel et prison à vie pour le jeune frère, Valentin. C'est le 12 mai suivant que Francis sera guillotiné. Marie aura plus de chance. Elle est graciée par le chef de l'État. Devenue une détenue modèle, elle sera libéré 25 ans plus tard, en 1902.
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0: D'or et de sang, c'était ce nouvel épisode du podcast. Je vous propose de nous retrouver dans un prochain rendez-vous avec cette fois-ci un petit voyage dans le temps en juillet 1992. Un curé d'origine basque est découvert dans les toilettes d'une aire d'autoroute en Charente-Maritime. Que s'est-il passé ? Réponse dans un prochain numéro. À bientôt.
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5: Ah, quel enfant n'a pas rêvé un jour de devenir pompier, enfant adolescente. Gaëlle Hérault est adjudante, légende ici.
6: Bonjour, je suis l'adjudante Gaëlle Hérault, je suis pompier professionnel depuis 23 ans et j'occupe le poste de chef de salle opérationnelle adjointe au CODIS de la Sarthe. Mon histoire, j'ai découvert l'univers pompier en classe de 4e lors du stage de découverte et donc j'ai dû intégrer la section des jeunes sapeurs-pompiers au centre de la Ferté-Bernard. Par la suite, donc rentrée pompier volontaire. Après le bac, je suis rentrée militaire technicienne de l'air en tant que pompier. Donc le déclic et puis l'ambiance caserne, alliée du sport, travail d'équipe et puis de passer les différentes formations, ça a concrétisé et aujourd'hui je regrette pas et je continue dans ce métier avec passion. Alors la fameuse question, quand on est femme, est-ce facile de progresser ou d'être pompier ? Comme tout métier, lorsqu'on l'exerce avec passion, conviction et beaucoup de sérieux, je pense que tout le monde a sa place. Et la Sarthe représente bien ce corps-là, féminisé au maximum. Chaque pompier se doit de répondre à ses missions. Et là, il n'est plus question de femme ou d'homme. Au moment de partir en intervention, il y a toujours cette phase de gestion du stress, l'adrénaline. On aime cette phase-là, en fait, qui nous porte et puis qui nous galvanise pour la mission à venir. Voilà, au fur et à mesure des années, l'expérience font que ce stress, on le dompte, on le familiarise et puis grâce aux formations, on en fait une clé de réussite en fait. Mais on a tous besoin de ce stress là et de cette adrénaline pour continuer à exercer ce métier. Et toujours cette fameuse question, est-ce que la tenue de pompier peut faire fantasmer ? Je suis désolée, alors soit parce que je la vois depuis trop longtemps, pour moi elle s'apparente à mon métier, ma passion, et forcément certains la portent tout de même mieux que d'autres, faut être honnête. Mais après je suis pas du tout dans le mythe de l'uniforme, peut-être parce que ça fait trop d'années que je le porte. Mais c'est valable aussi pour les autres corporations, hein, gendarmes ou autres. Donc voilà, désolée de mon côté, je rentre pas dans le mythe du pompier en tenue.
7: Un pompier doit toujours être prêt à intervenir.
6: Voilà, c'était l'adjudante Gaëlle Hérault. Merci de m'avoir écouté et gardez en tête, toujours réserver un meilleur accueil possible pour les pompiers qui, sachez-le, au téléphone ou en mission, font le maximum pour vous aider.

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2: Itinéraire bis à Mailly-le-Château cette semaine et aujourd'hui, eh bien, je me suis arrêtée chez Olana, chez Amélie Moreau, ici à Mailly-le-Château. Amélie, bonjour.
3: Bonjour.
2: Olana, c'est quoi, Amélie ?
3: Olana, c'est une prolongation de moi. C'est mon entreprise, en fait, que j'ai créée en 2020. Et donc, c'est Olana, laine et savoir-faire. Et donc, en deux mots, tout est dit. Laine et les savoir-faire pour la transformer.
2: Cette laine, elle vient d'où ?
3: Elle vient du troupeau d'Adrien Salat, qui est aussi à Mailly-le-Château et qui est éleveur agro-pastoral, c'est-à-dire qu'il est éleveur itinérant. Et son troupeau est très intéressant pour la laine, puisque la race des brebis est Estalaine Mérinos. Et pour moi, c'est la Rolls des toisons.
2: Pratiquement, votre métier, il consiste en quoi ? Vous n'élevez pas les brebis pour la laine, mais vous arrivez à quel moment ?
3: Moi, le début, c'est la tonte annuelle. La source, c'est le tri de la laine. La compétence numéro un pour faire quelque chose avec cette matière, c'est de savoir trier les toisons.
2: Et ensuite, après le tri, on fait quoi ?
3: Alors, après le tri, on compacte toute cette laine récoltée dans des sacs qu'on appelle des curons. Et on l'envoie dans un lavage spécialisé pour laver la laine. Et ensuite, on va décider, donc là, pour le cas, c'est du fil à tricoter qui sera envoyé dans une filature française, toujours dans une recherche de faire un produit de qualité, voire haute qualité, et sur notre territoire.
2: Alors là, on a des pelotes de laine devant nous, parce qu'on est chez vous et que chez vous, c'est également la boutique. On peut venir vous voir sur rendez-vous. Cette laine, quelles sont ses qualités ?
3: Alors, ce que vous avez sous les yeux, Catherine, ce n'est pas des pelotes, c'est des écheveaux. C'est le langage, c'est le vocabulaire lainier, écheveaux, et c'est la forme qu'on doit utiliser pour teindre. Et donc, les qualités du fil, c'est que la laine, c'est thermorégulateur, c'est respirant, c'est antibactérien. Ça nécessite peu de lavage, puisque s'il y a des odeurs, il suffit d'aérer son pull quelques heures à l'air libre. En fait, la matière reste vivante. Comme sur l'animal, en fait.
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2: Itinéraire bis à Mailly-le-Château cette semaine. Et aujourd'hui, eh bien, nous allons parler de pâturage itinérant. Adrien Salat, bonjour.
4: Bonjour.
2: Le pâturage itinérant, Adrien, est-ce que vous pouvez m'expliquer ce que c'est ?
4: C'est marrant parce que pâturage itinérant et itinéraire bis, finalement, ça rapproche un peu parce que on prend souvent les chemins de traverse, en tout cas des endroits moins fréquentés pour déplacer les brebis. Parce qu'en fait, donc c'est un troupeau qui est arrivé en 2021 et qui depuis se déplace uniquement à pied sur des trajets jusqu'à 5-6 kilomètres pour aller chercher des pâturages chez des céréaliers, aller dans leurs parcelles, après accord verbal effectivement, pour faire pâturer et puis dans une démarche de restauration de la fertilité des sols.
2: Restauration de la fertilité des sols, c'est-à-dire ?
4: Aujourd'hui, on se rend compte que les engrais de synthèse sont aussi limités et que ben il faut trouver autre chose. Et les agriculteurs, après avoir essayé toute une série de solutions, en arrivent à se dire que remettre des bêtes sur des parcelles qui souvent n'ont pas vu d'animaux d'élevage, en tout cas depuis au moins une génération et des dizaines d'années, ben, c'est potentiellement bénéfique.
2: Et j'aimerais bien que vous me parliez de vos brebis. Ce sont des brebis particulières et il y en a combien ?
4: Il y a une centaine de mères. Ce sont des brebis de race Estalaine Mérinos. La race Mérinos, on la connaît pour la laine parce qu'elle est très fine, donc elle permet de faire du textile avec. Et on est sur une race spécifique puisqu'elle s'est développée sur plutôt l'est de la France, Alsace-Lorraine, croisée avec une race Württemberg d'Allemagne du Sud, qui donne une brebis de belle taille, avec une toison conséquente et une capacité à endurer les aléas climatiques extrêmes. Voilà, une race très plaisante à élever, même si c'est plus que de l'élevage. C'est vraiment on partage, on passe du temps ensemble finalement.
2: Est-ce qu'on peut vivre de ce métier, Adrien ?
4: Oui, je vis de cette activité. Alors, on a parlé de la laine, mais j'ai aussi une activité de vente de viande. Donc, on nourrit aussi un territoire, donc on répond à un besoin. Et en ça, oui, ça me fait vivre. Ça donne raison, ça donne sens à ma vie. Je pense que la question était aussi financière. C'est vraiment un combat. J'ai envie de dire que plus le temps passe, plus on pourra en vivre. C'est l'origine quasiment de la civilisation, du fait qu'on est passé de nomade à sédentaire. Donc tant qu'on sera sédentaire, c'est un métier qui aura du sens et qui répondra.
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2: Itinéraire bis à Mailly-le-Château, aujourd'hui encore. Et aujourd'hui, je me trouve au planétarium de Mailly-le-Château. Patrice Berger, bonjour.
5: Bonjour.
2: Un planétarium, c'est ma première question, Patrice, elle est toute simple. Qu'est-ce que c'est ?
5: Alors, un planétarium, c'est un lieu où on va pouvoir observer le ciel, comme si on était en pleine nuit, au froid, sauf que là, on est bien au chaud et on a le ciel au-dessus de nous, mais il est en numérique, tout simplement.
2: Ce planétarium de Mailly-le-Château, il est né de quelle façon ?
5: Alors, il est né parce que on a une section dans l'association d'astronomie et nos contrées font que les samedis soirs, pour observer avec un beau ciel, ils sont très rares dans une année. Et comme on aime transmettre notre passion, on a dû trouver un autre moyen de la transmettre. Et l'autre moyen, c'est le planétarium.
2: Quand on construit un planétarium, on obéit à des règles quand même.
5: Oui, bien sûr, on est obligé, déjà parce qu'on a un ERP, on reçoit des publics. Et puis, la particularité du planétarium, puisque, comme vous le constatez, c'est un dôme que l'on a au-dessus de nous, qui est notre écran.
2: On peut mettre combien de personnes, combien de spectateurs ici ?
5: 30 personnes.
2: Alors, qu'est-ce qu'on peut voir ? Là, en ce moment, moi j'ai la grande chance d'être au milieu du planétarium. J'ai un ciel, c'est le matin ou c'est le soir ?
5: Alors là, non, c'est le ciel actuel. On est en journée, là, pour l'instant, avec le soleil à l'endroit où il serait, bien sûr, si on n'avait pas les nuages au-dessus de nous.
2: Quels sont les types d'animations que vous proposez dans ce planétarium ?
5: Alors, on peut déjà observer le ciel du soir, comme on l'observerait en sortant à l'extérieur. On peut même observer le ciel comme il était il y a 2000 ans, ou comme il sera dans 2000 ans, parce qu'il sera différent, bien sûr. Alors ça, c'est la partie, je dirais, purement observation, comme on peut le faire à l'extérieur. Et on a aussi la projection de films qui sont spécifiques pour les planétariums, qui sont à 360 degrés.
2: Des films qui sont à la portée de quel public ?
5: Alors, tout public, on a des films d'animation pour les enfants, ça commence à partir de 5 ans. Et puis après, on monte crescendo, hein, et bien sûr, on a aussi des films pour adultes. Et pour adultes et enfants. On a des spécifiques pour les enfants, mais sinon on a des films tout public.
2: C'est un endroit assez magique, je dois le dire, avec une réverbération du son qui est incroyable.
5: Oui, c'est très particulier parce qu'en réalité le son reflète partout dans le dôme et parfois on est à l'autre bout du planétarium et on a l'impression que la personne est juste à côté de nous. Oui, c'est complètement magique, hein, pour les personnes s'ils ne sont jamais venues. À chaque fois, c'est vraiment un émerveillement. Et quand on y revient, puisqu'on peut revenir pour voir d'autres choses aussi, hein, bien sûr.
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2: Itinéraire bis à Mailly-le-Château, aujourd'hui encore, pour vous faire découvrir aujourd'hui un merveilleux métier. Gaëtane Millet, bonjour.
6: Bonjour.
2: Vous êtes vitrailliste, maître verrier. Est-ce que vous pouvez nous expliquer en quoi consiste votre métier ?
6: Mon métier consiste à la création et à la restauration de vitraux, que ce soit pour du particulier ou des vitraux de patrimoine, comme les églises.
2: Ce métier, vous l'avez approché de quelle façon ?
6: J'ai eu la chance de rencontrer Bernard Dubourg, un souffleur de verre, qui m'a transmis sa passion pour le verre au départ.
2: Votre amour du verre, Gaëtane, il est né de quelle façon ?
6: C'est la fascination par rapport à la matière, aux couleurs, aux reliefs, tout ce qu'on peut transmettre aussi à travers une création, c'est le partage.
2: Alors, ce vitrail, c'est totalement magique, on est dans votre atelier à Mailly-le-Château, parce que la boutique, elle est à Vézelay. Hein.
6: Tout à fait, la boutique est au 10 rue Saint-Étienne à Vézelay.
2: Et expliquez-moi, qu'est-ce qu'on a devant nous, là ?
6: Alors, pour l'instant, devant vous, vous avez donc des petits vitraux pour la décoration et montrer un petit peu tous les effets du verre qui sont destinés à la boutique.
2: Ce métier de vitrailliste, maître verrier, quelle qualité il demande, Gaëtane ?
6: Il demande beaucoup de précision, un grand travail de dessin, une connaissance sur ses verres. Le choix des verres est très important par rapport au rendu que l'on veut donner et une passion dépendante.
2: Quand on parle de vitrail, on pense souvent au vitrail qui prend la place d'une fenêtre, mais le vitrail, il se conçoit également à l'intérieur des maisons.
6: Tout à fait, le vitrail peut servir en miroir, il peut être aussi en séparation de portes, il peut être sur une cloison, il peut être une petite lampe décorative, On a beaucoup d'idées d'endroits différents pour mettre les vitraux.
2: Et puis, vous restaurez des vitraux. Et là, à côté de moi, il y a un vitrail d'église. Il arrive d'où, celui-ci ?
6: Celui-ci, c'est un vitrail qui arrive de Précy-le-Sec.
2: Est-ce que c'est exactement le même travail quand on crée un vitrail ou quand on le restaure ?
6: Alors non, quand on fait une création, on démarre à partir d'un dessin. On fait le dessin en taille réelle, qui va nous servir en fait de trame pour découper le verre. Pour une restauration d'église, on va conserver au maximum toutes les pièces qui sont en bon état, pas cassées, et on va remplacer uniquement celles qui sont inexistantes. Ce sont deux mondes très différents. Quand on fait de la création, on sait qu'on va laisser sa petite trace sur un verre qui va durer plus d'un siècle.
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2: Itinéraire BIS, toujours à Maille-le-Château. Cette semaine et aujourd'hui, je vous emmène dans un endroit magnifique, un endroit étonnant. Je suis allée au musée des outils d'autrefois. Jean-Louis Lajambe, bonjour.
7: Bonjour.
2: Dites-moi, ce musée ici à Maille-le-Château, il existe depuis combien de temps, Jean-Louis ?
7: Ah, je réfléchis. Ah, plus de 5 ans, hein. Plus de 5 ans, oui, pas plus, je crois pas.
2: Qu'est-ce qui vous a donné envie de créer un tel lieu ?
7: Mon grand-père était ferblantier, j'ai donc récupéré tout son atelier, et c'est de là qu'il m'est venue l'idée de faire des métiers anciens.
2: Vous avez débuté avec combien d'outils ?
7: J'ai commencé avec une cinquantaine d'outils.
2: Et aujourd'hui, là, autour de nous, sur 3 étages, il y a combien d'outils ?
7: Je pense environ entre 4 et 5 000 outils, de différents métiers, évidemment.
2: Tous ces objets, vous les achetez ou on vous les donne ?
7: On m'en donne beaucoup. J'en achète très peu, en définitive.
2: Au fur et à mesure que ces outils sont arrivés dans votre musée, j'imagine qu'il a fallu que vous vous documentiez.
7: Oui, je me suis beaucoup documenté. Soit que j'allais voir des gens qui ont fait ces métiers-là, ou soit que je cherchais, mais dans les livres, hein. Pas sur Internet.
2: Parce que lorsque les gens viennent visiter ce musée, ils vous posent énormément de questions.
7: Énormément de questions, oui, oui, ben c'est normal et je peux répondre, voilà.
2: Ce musée extraordinaire, parce qu'il est vraiment extraordinaire, Jean-Louis, il est ouvert tous les jours ?
7: Oui, c'est ouvert tous les jours, à n'importe quelle heure, il suffit de me donner un coup de téléphone, voilà, un coup de fil.
2: C'est un vrai travail de mémoire que vous avez fait.
7: Oui. C'est vrai, j'aime ça, donc voilà, j'ai réussi à faire ça sans problème, quoi.
2: Vous êtes fier de ce travail, quand même, j'imagine.
7: Oui, oui, oui, il y a quoi d'être fier. Ce que j'aurais jamais pensé avant, faire ça, voilà. Et puis, bon, il y a des métiers que j'avais en tête, donc comme le métier d'imprimeur, voilà, parce que j'ai fait un peu d'imprimerie dans le temps, j'ai travaillé pour un imprimeur, etc. Donc, j'ai commencé par ça.
2: Que vous disent les gens lorsqu'ils poussent la porte, comme moi, de cet écomusée des métiers d'autrefois ?
7: Ils disent, oh, c'est pas possible, ils disent, voilà. Bien souvent, ces réflexions-là, c'est formidable, c'est bien présenté, ben oui, parce que j'ai ça dans... C'est moi, quoi, voilà.
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8: Wikizef, petit guide à l'usage des étrangers du sud du péage d'Arras en vacances dans notre belle région.
9: Je suis sûr qu'il vous arrive dans la vie de ne pas être en forme et même d'être carrément chafouin, sans raison précise. Et là, ma grand-mère vous aurait dit « Je sais pas ce que j'ai, mais je bats qui roue comme nombre ». Ça veut dire que je suis tellement de mauvaise humeur que je me disputerai avec mon reflet. J'ai pas toujours tout expliqué non plus, hein, c'est vrai. Hein, et puis c'est pas le jour, je vous préviens, je suis pas d'humeur. Et puis ça m'énerve et je sais pas ce que j'ai, de toute façon tout m'énerve. Ah, il y a jamais rien qui va. Vous voyez ? C'est ça. Et pour illustrer mon propos, là, vous êtes dans un estaminet, tranquille, en famille, et la serveuse n'est pas des plus aimables. Ça arrive. Et avant de partir, vous entendez le patron lui dire « Tu vas faire chier les clients en force de faire un nez comme une bottine !» Ne paniquez pas, Wikizef est là pour vous aider. Le sens profond de cette phrase est évident, c'est la forme qui est troublante. Parce qu'une bottine, c'est fait pour aller sur les pieds. Et quelquefois, des précautions olfactives vous empêchent de les approcher de votre nez. Alors, comment est-ce possible ?
8: Traduction.
9: Eh bien, prenons notre serveuse, ce joli estaminet des Flandres, voyez, avec des assiettes pendues aux poutres et des fleurs de houblon qui pendoulent. Imaginez à cette serveuse son visage que si elle sourit, elle serait plus jolie. Sourire de mai, rendez-moi ma jeunesse, comme on dit. Ensuite, vous prenez une bottine à bourron, comme au temps où la mode était de mettre des Rangers de GI. Vous pliez la bottine, ça fait quoi ? Des fronces. Bah faites pareil avec votre nez. Voyez, ça fait des fronces, et vous avez un nez comme une bottine. Et on dirait que vous faites la gueule. Enfin, moi, je dis ça. Je dis rien. D'ailleurs, j'arrête.

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1: À Cliosclat aujourd'hui, joli village perché de la Drôme, avec Marie Bolaton dans la fabrique de poterie.
2: C'est un lieu qui est vraiment historique, qui existe depuis 1903. Il y a des ateliers de fabrication qui sont en activité du lundi au vendredi, tous les jours de l'année. Les gens peuvent venir nous voir et il y a une boutique où on peut acheter les pots qu'on produit dans l'atelier. Et la particularité de notre lieu, c'est que vraiment tout est fait sur place. Donc la terre vient du village, elle est travaillée dans les ateliers, cuite dans les ateliers, décorée dans les ateliers et elle est mise en boutique après. Et une autre particularité, c'est que dans les années 60, à partir du moment où les pièces sont un petit peu diversifiées, il y a une personne qui a tenu cette poterie, Philippe Sourdive, qui a mis en place beaucoup plus le décor. Donc on a deux styles de décor, on va dire aujourd'hui dans notre fabrication. On a un décor qu'on appelle décor à la poire et on vient dessiner à main levée un décor sur les pièces, donc sur des assiettes, des saladiers, etc. Et on a un deuxième type de décor qu'on appelle le décor fin, décor au clou. Historiquement, et on le fait encore un petit peu, on dessine avec un clou, donc un vrai clou de bricolage assez long. On vient graver la terre, le contraste entre la couleur qui est appliquée et le dessin qui permet de révéler la terre qui est en dessous va vraiment mettre en valeur un dessin qu'on vient ensuite colorer. On est réputé pour ce décor fin.
1: Et donc aujourd'hui, pendant qu'Anastasia nous accueille dans la boutique, 4 potiers travaillent à la production.
2: En fait, on est salariés de la fabrique de poterie de Cliuscla, donc on travaille uniquement pour cette fabrique. Même si c'est une fabrication en série, chaque pièce reste unique parce qu'elles sont toutes faites à la main. Il y a 2 personnes qui sont dédiées au tournage aujourd'hui, Zoé Le Camus et qui, elle, travaille dans la fabrique, et un tourneur itinérant qui vient une fois par mois à peu près, qui s'appelle Béranger Dutertre. Après, on a d'autres façons de fabriquer des pièces qui ne sont pas du tournage. On a une calibreuse notamment, où on vient presser une boule de terre dans un moule en plâtre. C'est le cas notamment d'assiettes. Et donc là, j'ai un autre collègue qui fait plutôt la calibreuse qui s'appelle Boris Dasnias-Mundler. Et puis, on a aussi une autre manière de fabriquer qui s'appelle l'estampage. Donc là, c'est ma collègue Émilie McGuinness. Et donc là, on vient créer une plaque de terre avec une machine qui s'appelle une croûteuse qui vient faire une grande plaque et qu'on vient mouler sur un moule en bosse pour certains plats, notamment les plats à gaudron qui ont des finitions bien particulières. Donc ça nous permet d'avoir différents styles de poterie. Et après, donc ces pièces peuvent être décorées. Et donc là, on est 2 décoratrices dans la poterie, donc Émilie McGuinness et puis moi-même, Marie Bolaton. Mais ce qui est particulier à cette poterie, c'est qu'on fait de ce qu'on appelle de la terre vernissée. Donc c'est de la terre qu'on cuit à, entre guillemets, basse température, environ 1000 degrés. Et on utilise la terre du village, donc qui est extraite dans une carrière qui est à 50 mètres de la poterie.
1: Et alors, cette terre a toujours fait le bonheur des villageois, puisque les premières traces écrites de l'activité potière de Cliuscla datent du Xe siècle. Et au XIXe, il y avait une cinquantaine de potiers indépendants dans le village. Et puis ensuite, au début du XXe siècle, la concurrence de nouveaux matériaux a obligé les potiers à se réinventer. Et c'est Marius Anjalleras qui a invité les potiers à se regrouper et a donc créé la fabrique de poterie de Cliuscla, un modèle de production complet qui a tenu jusque dans les années 50.
2: Ensuite, c'est Monsieur Sourdive qui a repris encore pendant des années, puis ses 2 fils. Il y a juste une petite fermeture dans toute l'histoire de la poterie entre 2012 et 2017. Et c'est à cette période que la mairie a décidé de racheter l'ensemble des bâtiments et des lieux. Ça a été un peu le nouveau tournant puisque c'est une SIC qui a été créée dans une société coopérative d'intérêt collectif. C'est vraiment une entreprise patrimoniale. Ça se sent dès qu'on arrive dans les lieux. Ça a vraiment beaucoup de cachet et beaucoup de charme.

0: Alors pour en profiter, rendez-vous donc ici dans la fabrique de poterie à Kliouskla ou sur ici.fr, rubrique circuit court.
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1: Bonjour Julie, bonjour tout le monde.
2: Lucie, vous commencez avec une affirmation ce matin.
1: Il n'y a pas de rue à la boule.
2: Bah pourtant on roule bien quelque part.
1: Bah oui, mais il n'y a pas de rue. Il y a des avenues, il y a des boulevards, il y a des allées, mais il n'y a pas de rue. C'est une bizarrerie de la ville.
2: Ah, mais est-ce qu'on sait pourquoi ?
1: On le suppose. Déjà, il faut savoir que si on se penche sur la définition, une avenue est censée être végétalisée, donc bordée d'arbres et de verdure, ce qui n'est pas le cas d'une rue. Alors, je ne suis pas allée faire le tour de toutes les rues de la Baule pour vérifier si on voit bien des arbres, mais je suppose que c'est en majorité le cas. Ce qui est certain, c'est que les personnes qui ont tracé les voies cherchaient à vendre des parcelles ou des maisons à des personnes plutôt aisées, des gens qui avaient des pépettes, quoi. Des gens qui venaient des grandes villes et qui seraient fiers de donner leur nouvelle adresse. Notre résidence balnéaire se situe avenue des Érables, avenue des Ibis. C'est quand même plus chic que de dire rue. Donc, pas de rue à la Baule. Et je suis allée voir chez les voisins si cette particularité a pu déteindre. Et figurez-vous qu'à Pornichet, il n'y a qu'une seule rue.
2: Quoi ?
1: Ben oui, vous avez bien entendu, cette rue s'appelle la rue d'Alsace. Et figurez-vous que c'est même pas une rue. Non mais on marche sur la tête, hein. La rue d'Alsace, c'est une impasse qui s'appelle rue. Alors qu'à côté, il y a des avenues qui devraient s'appeler rue. Bon bref, je suis en train de tout mélanger dans votre tête. En gros, ce qu'il faut retenir, c'est qu'à la Baule, il n'y a pas de rue. Il n'y a que des avenues, des boulevards et des allées. À Pornichet, il n'y a qu'une seule rue. Et les autres sont aussi des avenues et des boulevards. Tout ça pourquoi ? Ben parce que c'est plus classe.
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1: Bonjour, c'est Christophe Mouton, le spécialiste à la brandade sur Nîmes. Je voulais parler d'une petite passion que j'ai, qui me tient à cœur depuis ma plus tendre enfance, sur nos côtes languedociennes, c'est la pêche à mer. Voilà, je suis un passionné de pêche à mer, de toutes les pêches.
2: Alors, contrairement à votre métier, puisque vous pratiquez et vous fabriquez la brandade qui est à la base de morue, on n'en trouve pas en Méditerranée, donc vous ne pêchez pas de la morue.
1: Non, mon grand malheur, il est là, quoi. Donc, j'ai avec les carpes du jardin de la fontaine, ça n'a pas fonctionné parce qu'elles devenaient roses et c'était pas terrible quoi pour notre brandade. Et donc je me suis rabattu sur le poisson de Méditerranée, bien sûr. Mais je vais y venir, aller pêcher mes morues bientôt en Norvège, dans les pays froids.
2: C'est prévu.
1: Ah, c'est la finalité.
2: Ok. Alors, une pêche en Méditerranée, ça se fait comment? Sur le bateau
1: Y a beaucoup de pratiques, quoi. Hein. Alors, bon, c'est pas une pêche statique, comme on peut le voir, avec sa canne à pêche, son bob et en attente, quoi. Y a différentes pêches. En plus, on a les poissons actuellement qui sont en train de changer. On a des nouvelles espèces qui sont en train de regagner le rivage.
2: Et le pêcheur est de plus en plus malin. Et on vous a offert un beau cadeau il y a pas longtemps. Racontez-nous.
1: Il était au courant, Olivier. Ouais, effectivement. Mon cadeau de Noël, j'ai eu la chance de trouver au pied du sapin un drone. Donc, dès que je parle de cet appareil, tout le monde rigole. Me dit, mais qu'est-ce que tu fais avec un drone?
2: Un drone de pêche.
1: C'est vraiment un drone de pêche. Elles m'ont fait venir ça des États-Unis. C'est un drone qui peut tomber à la mer et qui se relève automatiquement et qui est surtout étanche, quoi, à tous les embruns, à toutes les conditions un peu dures. C'est vrai qu'à ces périodes un peu d'hiver, j'aime bien aller affronter les éléments avec mes grandes cannes et donc j'utilise ce drone pour pouvoir aller déposer mes appâts où je le souhaite parce que il y a énormément de vent, il y a énormément de vagues. Donc il faut braver quand la mer est déchaînée. Et maintenant j'ai plus la force pour jeter très loin et je n'arrive pas à atteindre le poisson. Et avec ce drone, ça me permet de pouvoir positionner mes appâts où je le souhaite, hein.
2: Qu'est-ce que vous mettez comme appât?
1: Ah ben là, en ce moment, c'est le bibi, c'est le couteau, c'est la coque rouge, voilà, là, c'est,
2: donc il y a une petite pince sur le drone.
1: C'est exactement ça. Il y a la pince, ça prend l'appât et ça va le déposer où je le souhaite. Alors les gens, quand ils me voient faire ça, ils me disent, mais c'est pas possible, mais qu'est-ce que c'est cette pêche? C'est vraiment pour passer un moment et d'être au cœur de la nature. Moi, c'est ce qui me ressource.
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4: C'est l'heure de Décibel, toute l'actualité musicale avec ce soir un anniversaire ultra réjouissant. Le premier album d'Anaïs, le Cheap Show, a 20 ans. Et Anaïs, qui ne donne jamais sa part aux chiens quand il s'agit d'organiser une boum, a prévu de célébrer cet anniversaire
5: comme il se doit. Qu'est-ce que c'est que cette expression ?
4: Tu donnes pas ta part aux chiens
5: en organisant une boum ?
4: Mais c'est une méga boum, les 20 ans de ton
5: album. Ah ouais, d'accord. C'est une surpatte.
4: Arrête, t'es dans mon générique. Normalement, tu arrives après en surprise. Vous allez tout savoir en studio et sur scène, car Anaïs est ce soir, et surprise, l'invité de Décibel.
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5: Donnez ta part aux chiens.
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4: Mais qu'est-ce que tu fais dans mon générique, Anaïs ?
5: Fallait pas donner la part aux chiens.
4: Mais tu connais pas cette expression ?
5: Non,
4: mais si, tu sais, tu dis, ah oh, bah dis donc, tu sais, Sylvie, elle donne pas sa part aux chiens.
5: Ah non. J'aime bien.
4: Ou Patrick, hein. C'est tout le monde.
5: On va pas dire Patrick aujourd'hui.
4: Non, ah bah non. Fiori.
5: Patrick Fiori, mais oui.
4: Bisous Patrick Fiori. Elle est toujours un petit peu dissipée, mais c'est pour ça que je l'aime. Anaïs est donc ce soir l'invitée de Décibel. Et si nous arrivons à mener l'émission à son terme, on aura fait le tour de l'actualité musicale, pas que la tienne, Anaïs, puisqu'il y a aussi aujourd'hui l'anniversaire d'Alain Souchon.
5: Oh, Alain.
4: 17 ans. Également.
5: Non, mais tu sais qu'il m'avait. Ça a été un des premiers. Il m'a entendu au Foot du Roi en
4: émission de France
5: guest,
4: Inter, ouais.
5: En petit guest, et je chantais Christina, et il m'a invité à faire ses premières parties à l'Olympia. J'étais pas connue.
4: Ah.
5: C'est un grand monsieur Souchon.
4: Eh ben, on lui dit bon anniversaire, alors on l'écoutera tout à l'heure. La découverte du jour, c'est Kid Sophie, qui faisait partie de iPhone avec Santa, qui a d'ailleurs été la directrice musicale de l'énorme tournée de Santa, et aussi la coproductrice de son album. Kid Sophie se lance en solo et en français. Premier titre qu'elle sort en français, vous le découvrirez un peu plus tard. Et puis on va jouer au blind test pour tenter de gagner le Cheap Show, l'album d'Anaïs, pour la première fois en version vinyle, parce qu'il y a 20 ans, c'était plus trop la mode des vinyles, c'était pas encore revenu. Donc si vous voulez jouer avec nous, il faut vous inscrire dès maintenant, et c'est Marianne qui vous attend au standard, le numéro 0810 055 056. Et là, normalement, Anaïs fait son apparition dans l'émission. Bonsoir Anaïs. Ta-da !
5: Comment ça va ? Ça va bien. Ça va bien, Émilie.
4: Joyeux anniversaire de 20 ans du Cheap Show.
5: Merci beaucoup.
4: On parle évidemment de Mon cœur, mon amour. Ça, c'est la version qui est passée sur toutes les radios quand c'est devenu un tube. Mon amour, mais ce qu'il faut dire, c'est que ce Cheap Show, le spectacle pas cher, et Mon cœur, mon amour, au départ, c'est un seul en scène, musical, et ça ressemble à ça.
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4: Cheap Show, c'était un spectacle avec lequel tu tournais partout en France, et la magie du bouche à oreille a fait que tu t'es retrouvé aux Victoires de la Musique, et ensuite la chanson est devenue un tube. T'es obligé d'aller l'enregistrer en studio pour que les radios puissent la passer et tout. Mais donc au départ, toi, ton idée, c'était pas de sortir un album, c'était de faire un spectacle.
5: C'était effectivement d'enregistrer par contre un spectacle live, parce que j'avais été marquée par certains lives, effectivement de grands entertainers, tu vois, de genre Bette Midler, qui avait sorti un live dans les années 70, où j'étais tombée dessus, et c'était bourré. Déjà, j'ai été scotchée, je me suis dit, on a le droit de faire ça, de faire à la fois des blagues, de mélanger la pop, le jazz, de faire tout ce qu'on veut. Et en même temps, j'avais envie d'être dans la salle, parce qu'il y avait des trucs que je comprenais pas ce qui se passait, j'entendais des rires à un moment. Je dis, ah, moi, je veux faire un live comme ça, où je le fais en one shot, sur scène, et que, une fois que c'est enregistré, ben, les gens, ils ont envie d'être dans la salle avec nous, quoi.
4: Alors ça, au départ, ça marche effectivement, parce que The Cheap Show, vraiment, il y a 20 ans, il y a même un peu plus de 20 ans, il y a un gros bouche à oreille, les gens disent, oh là là, t'as vu cette fille, elle est toute seule avec une guitare, un kazoo, et puis...
5: Et un looper, en fait. Il y avait ce petit truc aussi qui faisait que les gens aussi... Un petit truc en plus pour l'époque, puisqu'après, il y a eu Ableton... c'est que j'utilisais ce qu'on appelle la pédale Jamman pour les guitaristes pour se sampler en live. Je l'utilisais à la guitare, au chant.
4: Ça veut dire que tu fais un premier la la la qui est enregistré dans la pédale, et après tu fais un deuxième la la la en live, mais tu peux renvoyer le premier. Donc ça fait un petit chœur. Et après, ça, tu peux faire des grands chœurs et tu peux faire plein d'effets.
5: C'est ça, du coup, ça crée vraiment, comme je suis plutôt comédienne et un peu folle, ça me permettait de, non seulement de créer des chœurs en live, mais aussi, par exemple, de faire tout un monde quand j'imagine que je suis écossaise au Festival d'Édimbourg et je pars avec un...
4: On écoutera tout à l'heure. Ça, c'était vraiment dingue, ce Cheap Show.
5: Ça permettait de faire rentrer les gens dans le spectacle, parce que quand tu fais le bluesman, tu leur dis non, là. Do you want me to be here tonight? Yeah! Ok, on y va.
4: Donc, ça, c'était l'idée de génie, c'était l'idée de ce spectacle. Et donc, pour les 20 ans du Cheap Show, très bonne nouvelle, tu repars sur la route.
5: Ah, bah oui, il faut pas. Enfin, c'est ridicule de faire les 20 ans du Cheap Show sans repartir sur la route. Donc, on est en train de. Là, on fait une petite tour.
4: Petite tournée de chauffe.
5: Voilà, 26, et on est en train de préparer 2027.
4: C'est ça. 2027 sera intense, mais sachez déjà que le 19 juin à Suril-Comtal, le 29 août au Festival des Musiques Actuelles de La Jarrie, le 4 septembre à Saint-Gilles-Croix-de-Vie, le 25 septembre à Fontaine dans le 38, le 9 octobre à Migennes et le 4 décembre à Château-Thierry. Il y aura d'autres dates comme ça qui seront rajoutées pour 2026, mais voilà, c'est vraiment 2027. On va reparler du Cheap Show, parce que c'était
5: quand même un truc
4: fou.
5: On va faire une cigale aussi en 2027.
4: Une cigale au printemps.
5: Oui.
4: Elle fait bien la cigale aussi. Vous voyez, elle sait tout faire.
5: Attends, je suis du Sud.
4: Mais avant, alors j'aimerais, s'il te plaît, qu'on se remette tous là, il y a 20 ans. On était plus beaux, on avait moins mal au dos, et donc on te découvrait. Donc, avec le succès de ce spectacle, le Cheap Show, tu enregistres ce qui va devenir un tube, mon cœur, mon amour, pour que ça passe à la radio. Ça passe à mort à la radio. Et un peu du jour au lendemain, t'es archi sollicité. Tu te retrouves sur les gros festivals, les Francopholies de La Rochelle, le Printemps de Bourges, à la télé, à la radio, etc. Est-ce que c'était ce que tu souhaitais et comment l'as-tu vécu à l'époque ?
5: Ah, non, moi je l'ai très très mal vécu, effectivement, je sais que ça fait bizarre de dire ça, mais comme je tournais déjà beaucoup, quand ça a commencé à exploser, moi j'étais toute seule sur scène dans des conditions un peu plus roots depuis 2 ans, et du coup ça, j'étais déjà un peu au bout du rouleau quand ça a commencé à...
4: C'est ça, t'étais déjà fatiguée, parce que ça faisait 2 ans que t'étais sur la route.
5: Mais c'est pas ça, c'est que j'avais l'impression que tout m'échappait, et puis surtout d'être épuisée aussi, parce que c'était être seule sur scène, c'est quand même très différent que d'être en groupe. J'adore être en groupe, mais c'est vraiment pas la même énergie. Et ce spectacle, en plus, c'était quelque chose, c'était un petit peu mon bébé, où je voulais que chaque soir soit différent vraiment pour les gens. Donc je donnais vraiment vraiment beaucoup. Et c'est vrai qu'à un moment, j'ai carrément, j'étais épuisée, donc j'étais malade. Je sais même pas comment j'arrive encore à chanter. Mais j'ai fait des trucs de fou, donc moi j'ai aucun regret. Mais j'ai un regret, c'est que du coup j'étais trop au bout du rouleau pour pouvoir faire. J'avais été invitée à faire le Fuji Rock quand même au Japon.
4: Au Japon, énorme festival d'été d'ailleurs. Ouais.
5: Ouais, c'est un petit peu, c'est comme un Coachella, c'est pour les gens qui connaissent pas, mais au Japon. Et j'étais tellement malade que si je prenais encore un seul avion, je me crevais les tympans. Donc on a. Mais j'ai été invitée aussi à ouvrir les Eurokéennes avant les Deftones.
4: Non, mais c'est
5: et
4: ça
5: je l'ai fait. Ouais. Et je l'ai fait. J'ai pas pris de tomates.
4: Est-ce que c'est une question que j'avais envie de te poser il y a 20 ans, la première fois que je t'ai interviewée, j'ai jamais osé. Puis depuis, on s'est croisés plein de fois, mais j'ai jamais osé te la poser.
5: Non, il s'est jamais rien passé avec Keanu Reeves.
4: Bien sûr que si. Est-ce que quand même, t'as pu profiter. Parce que moi, je me souviens des premières interviews que j'ai faites de toi, il y a 20 ans, au moment de Mon cœur, mon amour, évidemment. Moi, la radio pour laquelle je travaillais, qui s'appelait Le Move, on passait ta chanson 2 fois par heure. On était
5: je t'avais fait un hommage, d'ailleurs. J'avais fait un hommage parodique dans une petite vidéo sketch d'un de mes albums.
4: C'est vrai, ça. Non, elle m'a gâtée toujours. Mais j'ai jamais osé te demander, est-ce que quand même t'as profité, ou est-ce que vraiment, c'était tellement énorme, tellement rapide et tellement inattendu que... Tu te souviens pas que c'était bien?
5: Je crois que de toute façon, j'ai un émotion. J'ai jamais fait tous les tests, hein, tu sais, des HP, des machins, des trucs.
4: Oh oui, t'as bien des trucs, toi.
5: J'ai déjà des dyspraxies, ça c'est certain. La gauche et la droite, faut pas trop me demander.
4: Ah bah, va pas voter, toi, l'année prochaine. Va rester chez elle. Ira à la cigale.
5: mais c'est surtout que j'ai un émotionnel assez complexe. C'est-à-dire, quand c'est trop fort, ça bloque. Mm-hmm. Donc, j'arrive plus à pleurer, j'arrivais plus à rire, c'était trop pour moi. Donc c'est surtout ça, mais j'ai quand même, quand je repense, j'ai beaucoup aimé quand je faisais, tu te retrouves à tourner au Québec, pas forcément sur des gros trucs, tu rencontres aussi des artistes. Je me suis retrouvée coincée une fois, il y avait une espèce de fête de la musique en pleine canicule à Carcassonne, alors que je jouais en même temps au Francophonie de La Rochelle. Mais on était coincés parce qu'il y avait aussi le Tour de France qui passait et j'ai tapé la discute par 40 degrés dans un mini studio avec Tina Arena pendant 3 heures avec ah mais c'était trop mignon, il y a la compagnie créole qui était là et on n'en pouvait plus, on était tous épuisés et crevés de fatigue, pas de fatigue, de chaud quoi. Et puis là voilà, je parle à un des gars de la compagnie créole et j'ai adoré sa réponse. Je dis, voilà, c'est dur, là, quand même. Il me dit, ouais, mais c'est de la promo. Je dis, ouais. Et il me dit, et la promo, c'est bon pour le moral. Donc, ouais, moi, j'ai plein d'anecdotes avec des gens.
4: En fait, t'as plein de petits moments super chouettes.
5: J'ai vu Charlène Spiteri à Musilac.
4: La chanteuse de Texas.
5: S'est montée à côté, que normalement, on n'avait pas le droit d'être là, mais qu'elle était super sympa. Oui. T'avais ton petit pass en festival. Moi, j'ai pu voir. Comme je jouais surtout en début, puisque j'étais seule avec ma pédale, et ben, je pouvais après.
4: Aller voir
5: tous les autres qui jouaient, quoi. Ouais.
4: Oui, donc voilà, il y a plein de bons petits moments, mais l'ensemble est quand même un peu étrange. Mais pourtant, t'as dû t'y replonger puisque tu viens d'enregistrer et de sortir une nouvelle version de Mon cœur, mon amour. Car 20 ans plus tard, évidemment, alors tu es toujours les couples, mais il y a des petites choses qui ont changé.
5: Plus que jamais.
4: Ah, voilà. Mais il y a des choses qui ont changé.
5: Ah bon?
4: Dans la chanson? Ah bah oui.
5: Ah oui, c'est-à-dire qu'il y a 20 ans, en fait, je disais que je niquais tout mon forfait, mais je me suis bien rendu compte qu'il fallait un peu...
4: C'était trop marqué.
5: J'ai la même problème sur ma chanson Christina, je m'en suis rendu compte très tardivement, genre il y a 6 mois, parce que jamais un fan ne m'a fait le... Christina, pour les auditeurs, c'est mon autre chanson.
4: Enfin, on l'écoutera tout à l'heure, ouais.
5: Et en fait, dedans, il y a pas de cabine téléphonique dans ce putain de quartier de merde. Et là, je dis, mais il y a plus de cabine téléphonique.
4: Et voilà. En 20 ans, beaucoup de choses ont changé. Anaïs, cette nouvelle version 2026 de Mon cœur, mon amour. On va la découvrir maintenant, puis après, tu vas nous raconter avec qui tu l'as fabriquée.
5: Yep.
4: C'est parti. Bisous les couples.

0: J'adore. Anaïs, Mon cœur, mon amour, version 2026 qui vient de sortir à l'occasion donc de la première sortie en vinyle de cet album The Cheap Show, disque de diamant, hein, il y a 20 ans. Il y a 20 ans, on ne faisait pas de vinyle, là on en fait. Raconte-nous alors cette nouvelle version, comment elle est née?
1: Ah, et ben, je me disais que oui pour les 20 ans, et comme je sais qu'il y a vraiment une cote d'amour sur cette chanson, oui. Je me suis dit oui, bah, je vais la. Ce qui n'était pas évident, tu sais, sur le Cheap Show au départ. C'est vraiment le. Quand j'ai signé avec un éditeur, il a vraiment eu ce nez de l'éditeur en disant non, ce titre-là, faut que tu nous.
0: Ça va marcher. Ouais.
1: Moi, c'était Elle sort qu'avec des blagues de mon. De
0: tu
1: mon
0: pensais que c'était ça
1: que les gens adoraient, c'était, ouais. Ouais, c'était celle-là. Et du coup, bah non, bah là, la nouvelle version, j'avais envie d'un petit truc un peu années 80, Cure. Et du coup, j'ai pris un petit duo qui s'appelle 92 de producers.
0: Ouais.
1: Mais qui savent jouer aussi bien des instruments pour qu'on ait ce petit truc assez enlevé, léger.
0: Parfait pour l'été.
1: Ouais.
0: Exactement. Exactement. Alors, le Cheap Show, faut bien le dire, c'était un spectacle incroyable, comme on n'en avait jamais vu. Une artiste seule en scène qui chante, qui sait tout chanter. Qui sait jouer de la guitare et du kazoo, et donc à cette pédale avec laquelle elle se sample elle-même en temps réel. Il n'y avait rien de pré-enregistré. Hein. Ah, quand t'allais sur scène, vraiment, t'étais à poil. T'étais avec ta voix et il fallait que ça marche. Et ça marchait.
1: C'est la base du Cheap Show. C'est ce que va se passer en tournée.
0: Et c'est ce qui va se passer là à nouveau. Et donc il y a des moments. tu disais tout à l'heure. Il y a des moments, qui ne peuvent arriver qu'avec Anaïs en Écosse, par exemple.

Et là, les gens, ils sont hystériques parce que c'est génial. T'es toujours toute seule et c'est juste, voilà, des couches et des couches de ta voix que tu rajoutes en direct. Donc, une cornemuse parfaite. De temps en temps aussi, il y avait. Qu'est-ce qui se passe en ce moment sur MTV? Et Anaïs nous faisait Justin Timberlake.

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0: Voilà.
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0: La vie, c'est pas du foie gras. Non mais c'était dingue quand même. Comment tu l'as monté ce spectacle? T'étais toute seule.
2: J'ai parlé à tous les gens dans ma tête.
0: C'est ça.
2: Non, mais il y avait aussi une grande. On s'était séparés avec mon groupe et il m'a. Ça avait été très violent, comme ça peut arriver beaucoup, parce que c'est beaucoup d'amour. C'est comme une rupture à quatre.
0: Mais oui, c'est ça. C'est comme quatre ruptures, en fait.
2: Ouais, voilà. Sauf le bassiste, qui est toujours le mec le plus cool du groupe. Mais sinon, voilà, j'avais eu des. J'ai eu beaucoup de mal à me séparer d'eux, mais je sentais que j'arrivais pas à avancer et ils voulaient trop me faire faire ce qu'ils avaient envie. Et puis quand j'ai dit non, on reprend pas, ils m'ont dit ils ne mettaient rien sans nous. Et ça m'a vraiment à la fois blessée, marquée. Mais par contre, j'ai eu une énergie incroyable. J'ai fait ah ouais. Et il fallait que je leur prouve, que je me prouve. Et surtout j'étais enfin libre aussi du coup de faire ce que je sentais, et comme ça avait tenu un peu comme un orgasme, si tu veux.
0: Ça tu sentais que ça venait,
2: ça montait, et là ouais. Du coup t'as tout qui sort, qui est incroyable, et c'est la plus belle énergie, c'est une espèce de violence folle où t'as forcément le meilleur de toi qui sort. Et même pour moi encore, ça reste une très belle écriture, hein. Mais mes textes, j'ai trouvé assez fort.
0: Ah bah justement, c'était ma prochaine question. C'est dans le Cheap Show de 2006. Est-ce que tu assumes, tu aimes, tu embrasses tout pour ton spectacle là, 2026-2027 à part les forfaits téléphoniques, parce que ça n'existe plus, et les cabines téléphoniques.
2: Oui. Puis j'ai promis à des fans qui adorent que je fasse bébé baise-moi. Je dis bon, on va arriver à 50 ans, mais on va quand même continuer. Mange-moi comme une mangue. Ouais, on y va. Mais moi, j'assume tout. Après, ce que j'ai envie de faire vraiment, c'est garder, voilà, un peu quelques personnages vraiment phares du coup du spectacle. Mais j'ai aussi des nouvelles folies parce que les gens, ils aiment aussi être surpris avec ce spectacle. Donc il y a par exemple, il y a un pendant ce temps-là à l'Eurovision. Donc, je vous laisse imaginer.
0: Alors j'aimais bien pendant ce temps-là sur MTV, mais effectivement pendant ce temps-là à l'Eurovision,
2: voilà, tout un programme.
0: J'ai hâte. Ça risque d'être très très bien, évidemment. Donc tournée d'abord 2026 et puis beaucoup beaucoup 2027. Est-ce que ce show sera toujours cheap? Ça s'appelait le Cheap Show, le spectacle pas cher, parce que ça coûtait pas cher à produire, parce que t'étais toute seule. La chanteuse était aussi la guitariste, la metteuse en scène, etc. Est-ce que là aussi tu pars vraiment toute seule?
2: Oui, et là aussi le tour de show, il est aussi pour. J'aime bien me roder. Je me suis toujours rodée sur scène. Je suis pas quelqu'un qui a toujours une grande mise en scène. Ce qui est intéressant, moi, c'est qu'elle se crée au fur et à mesure. Des fois, je vais avoir un gag un soir et je fais mais ce gag était génial. Et du coup, là, je le peaufine pour le reprendre après. Mais j'aime bien que ce soit toujours juste un canevas et que ça laisse la place à l'improvisation. Donc voilà, ouais. Mais c'est déjà à partir du. C'est le 19 juin près de Saint-Étienne, là.
0: Ouais, sur le Comtal.
2: Voilà, on va. Mais moi, ça me stresse quand même. Là, j'ai l'impression d'avoir 20 ans de moins et de me chier dessus, comme on dit.
0: Eh bien, pendant qu'on va donner une petite lingette à Anaïs, je vous propose d'écouter Christina. Grand souvenir de l'époque. Christina, c'est un personnage du Cheap Show. Elle a eu une vie d'ailleurs dans tes albums suivants. Hein. Voilà, enfin Christina.
2: Ah oui, c'est vrai que j'ai fait.
0: T'as fait la suite.
2: J'ai fait la suite, comme les fans aimaient beaucoup, et que c'est, je pense, quand même ma plus belle chanson écrite très vite, en une heure.
0: Comment tu l'introduis sur scène?
2: Christina, peut-être pas dire des gros mots à la radio.
0: Pardon.
2: Je dis, est-ce qu'il y a des. est-ce qu'il y a des putes dans la salle? Enfin, je veux dire des Christina. Enfin, je sais plus ce que je dis.
0: Ouais. Mais en gros.
2: C'est pas très gentil, mais après,
0: non, mais
2: m'excuse.
0: C'est une histoire. Ma question, c'était pas ça, Daï. C'était juste de savoir, pour celles et ceux qui n'ont jamais écouté la chanson, expliquer donc que celle qui chante, c'est une femme qui a été trahie.
2: Bafouée.
0: Et son mec l'a trompée avec une Christina.
2: Exactement. Et j'ai fait. Alors, plein de gens s'imaginaient plein de choses sur cette chanson. Et j'ai fait la suite pour mon dernier album, Christina, saison 2.
0: Ouais.
2: Il était temps, genre, au bout de... C'est rare une série où on fait la saison 2.
0: 20 ans après, oui, mais pourquoi après. Pas hein. Ouais.
2: Et ça finit bien, c'est beaucoup plus doux. C'est un peu saphique, quand même, comme on dirait. Mais au moins, ça amène la chanson quelque part.
0: Christina, sur le Chip Show, c'est Anaïs. Oh!

0: chanson, Christina. Anaïs, alors pourquoi elle est infirmière? Parce qu'on les aime, les infirmières, normalement.
1: Eh bien, en fait, c'était pour faire la rime la plus riche de la langue française.
0: Et je l'ai. De but en blanc, cette pute en blanc. C'est vrai qu'elle est très riche.
1: C'est ça, voilà. je voulais créer un personnage, j'avais pas encore exactement le métier, mais j'avais que j'étais énervée de but en blanc. J'ai fait pute en blanc et je trouve ça super.
0: Et bisous à toutes les Christina qui nous écoutent, parce qu'on n'arrêtera pas d'écouter cette chanson, on l'adore, mais on comprend. Et voilà.
1: Non, mais je fais beaucoup de dédicaces aux Christina. En vrai, après le concert, elles aiment bien.
0: Elles aiment bien. Elles sont comme ça, les Christina.
1: Elles savent que c'est de l'humour.
0: Elles sont parfaites. Anaïs est de retour, 20 ans après le Chip Show. On fête ça avec la première fois en vinyle de cet album culte que vous adorez, mais que vous n'avez pas en vinyle, donc vous allez l'acheter. Et puis surtout, une série de concerts. Anaïs est l'invitée de Décibel. À tout de suite.
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0: Là, on applaudit Anaïs, évidemment. Je voulais te parler de la suite de ta carrière, parce que quand on démarre aussi fort avec un énorme album comme The Chip Show et un tube
1: interplanétaire, et tu peux le dire, on m'écoute sur Mars.
0: Bah, au Japon, Fuji Rock, quand même, c'est pas rien. Mon cœur, mon amour, 20 ans plus tard, on est toujours là à la fredonner, à retomber sur le clip. Trop drôle le clip Roland-Garros, là, enfin le tennis, c'est ça le mot que je cherchais.
1: Une fois, j'ai rencontré Amélie Mauresmo et j'ai pas osé lui dire qui j'étais. Ah. Moi, j'étais juste contente de...
0: Elle est cool.
1: Mais j'ai pas osé lui dire qui j'étais parce que j'avais tellement... Je voyais que mon revers tout pourri de...
0: Ah, du clip.
1: Du clip.
0: Mais elle t'aurait pas jugé sur le remède.
1: Mais même, j'ai pas osé, je voulais pas l'embêter.
0: Est-ce que tu aurais jugé Amélie Mauresmo sur un karaoké?
1: Oui, non, c'est
0: jamais de la vie.
1: Mais j'ai juste voulais pas l'embêter, j'ai juste fait ma petite photo.
0: Je te jure, Amélie Mauresmo. Oui, alors c'est pas du tout de ça dont je voulais parler, je voulais parler de la suite de ma carrière. Non, mais quand tu démarres aussi fort et que t'as un tube aussi marquant que Mon cœur, mon amour, t'as eu beau faire des albums sublimes après. Et alors moi, je suis très très fan de ce que t'as fait. 2008, le Love Album.
4: On s'est rencontrés un beau soir d'été. On a fait l'amour un beau jour aussi.
0: Le premier amour. Il y a eu Je n'embrasse pas les garçons.
4: Je n'embrasse pas les garçons, je n'écoute pas.
1: C'est là où je faisais les filles du move.
4: Ouais. Je ne suis pas petit poisson que l'amour frotte à la maison. Non, je n'embrasse pas les garçons, je n'écoute pas leurs chansons.
0: Toujours des chansons à personnages. J'aime beaucoup aussi, c'était un peu plus tard, sachant que c'était sur Divergente où tu faisais la DRH.

0: 2024, Anaïs, un sacré numéro.
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0: Ça, c'était Divergente. Sur Divergente.
2: Oui, oui.
0: Pardon.
2: Ok, ça, j'ai tellement de tubes.
0: Non, mais justement, c'est ma question. T'as plein de chansons géniales dans ton répertoire. À chaque fois, tes albums et le dernier en date, un sacré numéro sur lequel il y a Il m'a saoulé, qu'on adore et qu'on va écouter tout à l'heure. Est-ce que c'est frustrant de se dire, ah bah tiens, pourquoi ça, c'est pas autant aimé et diffusé que Mon cœur, mon amour?
2: Oui, c'est frustrant. Enfin, ça l'a beaucoup été. Après, t'en prends ton parti. Ça s'appelle le syndrome du tube. C'est assez connu. Une fois, je crois que j'en avais discuté avec Axel Bauer.
0: Tu vois, oui. Donc...
2: Et encore, non, lui, il a quand même fait son petit duo avec Zazie. Il a... Et puis, voilà, c'est Axel Bauer.
0: Mais quand t'as un énorme syndrome, tube, ouais. En plus, au tout début de ta carrière, c'est...
2: Ouais. Il y a une cote d'amour. Et surtout, il y a... C'est un peu compliqué en France de faire de l'humour et de la pop. On est tout de suite... Je crois que les médias ont envie que vous soyez soit juste chansonnier, humoriste, soit musicien pop, mais on n'a pas, voilà, on n'a pas le côté Lily Allen, Robbie Williams, foutage de gueule, mais avec de la bonne musique. Donc, je pense qu'ils ont, voilà, je pense que les programmateurs et les journalistes français ont peut-être un peu de mal avec mon univers. Et c'est à moi effectivement de dire aux gens que non je suis pas morte et que c'est eux qui ont raison, c'est eux qui ont plébiscité ce cheap show, c'est eux qui ont fait que c'est arrivé en radio et c'est eux qui mettent pas de carcan en fait.
0: Ouais.
2: T'as vu, et je parle bien quand je me m'énerve
0: pas.
2: Ben
0: oui. Quand t'es calme, tu fais passer des messages et on comprend et c'est très intéressant parce que moi je me souviens, voilà, un sacré numéro là, l'album pour lequel on s'est vu il y a 2 ans et cette chanson, Il m'a saoulé. Moi je me suis dit, ça c'est un tube. Alors je ne suis pas directrice artistique d'un label ou de voilà, mais
2: attention, c'est très touchy, c'est ça gratte le vernis, mais moi j'aime bien faire des chansons qui grattent le vernis, mais
0: ah, tu penses quand même que si tu faisais des textes
2: un
0: petit
2: peu moins... On parle de préservatif, là. Hein.
0: Bah, on parle d'une nana qui râle parce qu'un type avec qui elle était tout à fait d'accord pour coucher a pas voulu mettre de préservatif. Et donc après, du coup, elle veut plus.
2: Ah, elle m'a saoulé, non, c'est tout à fait la vérité d'aujourd'hui. Ouais. Mais c'est des mots crus. Et non, c'est, j'ai la tristesse, le regret de te dire que ça... Oui, non, ça, je savais que ça ne rentrerait pas en
0: d'accord.
2: Radio. D'accord. Ah,
0: mais tu t'en
2: frileux.
0: Fous alors, t'as pas besoin.
2: Celle-là, oui, je savais que de toute façon, c'était pas pour les radios. Non, j'aimais bien... ce petit coup de gueule, comme quand j'ai pu faire une chanson sur les DRH. C'est toujours engagé à ma façon. Hein.
0: Ouais.
2: Et puis j'ai, comme Mon cœur, mon amour, c'est vraiment ma patte de dédramatiser la vie. Donc je disais, j'avais envie de dire, voilà, pour toutes les femmes qui se sont retrouvées avec un gros relou qui ne veut pas mettre de préservatif en 2025,
0: ouais.
2: Non, c'est pas normal. Et donc je fais la chanson pour vous, les filles, quoi. Et surtout, la chanson est drôle en plus. Donc.
0: Elle est très drôle. Alors, on va l'écouter maintenant pour se dire au revoir. Mais avant, il faut quand même que je termine en rappelant que le Cheap Show est disponible pour la première fois en vinyle, que la version 2026 actualisée avec un forfait illimité de Mon cœur, mon amour est disponible. Que les concerts sont en préparation pour une grande tournée 2027, mais que certains vénards pourront te voir en 2026. Donc, repérer près de chez vous les concerts d'Anaïs. Et puis, quand même, pour savoir, je suis curieuse, est-ce que tu hais toujours les couples?
2: Oui, absolument.
0: Follement.
2: Moi, je suis un petit cœur chaud, tout doux, j'aime tout le monde.
0: C'est faux. Merci Anaïs d'être venue nous voir. Elle n'aime pas tout le monde, la preuve, il l'a saoulé, lui. À la prochaine.
2: Bisous.

0: Il m'a saoulé. C'est sur son dernier album en date et le premier, le Chip Show, réédité et pour la première fois en vinyle, est à gagner tout de suite au Blind Test.
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0: On joue avec Thierry et avec Caroline. Bonsoir à tous les deux.
2: Bonsoir Lily, bonsoir Caroline.
0: Bonsoir. Alors, ce petit album d'Anaïs, bon, vous le connaissez, j'imagine, qui est sorti il y a 20 ans. Mon cœur, mon amour, oui, ça vous dit quelque chose.
2: Oui, tout à fait.
0: Mon amour. Bien Caroline, joli brin de voix. Bon, bah, il s'est gagné. Chacun, vous remportez un exemplaire de ce vinyle, voilà, du Chip Show. Mais alors d'ailleurs, êtes-vous équipée, Caroline et Thierry? Est-ce que vous avez racheté une platine?
2: Non, j'ai toujours l'ancienne.
0: Ah, Thierry ne s'était pas débarrassé de sa première platine. Bien joué. Et Caroline?
3: Non, j'en ai pas du tout.
0: Il y a plein de gens qui se rééquipent là maintenant, hein, qui rachètent des platines. Et puis alors, les plus malins, c'est ceux qui avaient gardé la platine, les enceintes, l'ampli très important, et leur vinyle. Et leur vinyle. Thierry, tous les disques sont encore là?
2: Oui, tous.
0: Bravo, bien joué.
2: J'ai 50 ans cette année.
0: Thierry, oui, je connais plein de gens, même par exemple mes parents qui ont un petit peu plus de 50 ans, et eux, ils se sont débarrassés au fur et à mesure. Quand on est passé au CD, ils ont jeté la platine.
2: Mais ça fonctionne toujours bien, ça.
0: Bah oui, évidemment, c'est increvable en plus ces machins-là.
2: C'est increvable, c'est
3: génial. Il est de où mon concurrent, là?
0: Comment, Caroline?
3: Mon concurrent, il est de où?
0: Ah, je sais pas, Thierry.
2: Des Vosges.
3: Ok.
0: Des Vosges, et Caroline, il faut le rappeler aussi, hein.
3: D'Indre-et-Loire,
2: d'accord.
0: Les Vosges, l'Indre-et-Loire, ce soir.
3: En 35.
0: Au Blind Test. Et les chansons qui parlent de famille. Alors, il va falloir

0: Si j'avais un marteau, mon père, ma mère, mes frères et mes sœurs, c'était bien Clo-Clo, bravo. Carolina, un point. Thierry également. Alors, eh bien, on va vous départager pour de rire, hein, puisque de toute façon, vous avez tous les deux gagné. Avec une dernière chanson, cette fois-ci. Non, pas cette fois-ci, comme à chaque fois, il faut donner votre prénom avant de donner la réponse. On cherche l'interprète. Oh, c'est beau. Catherine Lara au violon sur le refrain.
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0: C'est pas Joe Dassin, Thierry.
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0: ce serait
1: l'initiale du prénom.
2: Allez, l'initiale du prénom. Alors, son prénom commence par un M et son nom de famille, c'est un métier dans la nature. Son prénom, c'est Maxime.
1: Maxime,
2: oui.

0: Maxime Le Forestier, mon frère, et ses violons sublimes, donc signé Catherine Lara. Et ben, vous avez trouvé en même temps, après 700 indices. Oui. Bravo, Caroline.
1: Merci beaucoup.
0: Mais merci à vous d'être venu jouer, ça m'a fait très très plaisir. Je vous embrasse et je vous offre l'album d'Anaïs. Et je vous propose, au rayon famille, d'écouter la famille heureuse des négresses vertes cultissimes.

0: 1991, deuxième album des Négresses Vertes, Famille Nombreuse. C'est aussi dans cet album qu'il y a Sous le soleil de Bodega, et le son de cet album est énorme, évidemment grâce au talent des Négresses Vertes. Mais citons Clive Martin, un producteur de disques, réalisateur anglais, qui, après avoir bossé avec Queen et David Byrne des Talking Heads, est devenu le producteur préféré des groupes français des Négresses Vertes, donc aux Silmarils ou encore Dolly, les Vampas et Superbus. Ils sont tous fans du travail de Clive Martin, et du coup nous aussi.
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0: Tiens, elle aussi, pendant un petit moment, elle a été plutôt planquée derrière la console et en régie que sur le devant de la scène. Kid Sophie, elle faisait partie du groupe Hyphen Hyphen, le groupe de jeunesse de Santa. Santa qui ensuite a explosé en solo. Et Kid Sophie est restée à ses côtés, même si c'était le projet solo de Santa. Elle était là à la coproduction, à la composition aussi de certains morceaux. Elles ont fabriqué, par exemple, ensemble la chanson Recommence. Moi. Et puis quand Santa est partie pour une immense tournée des Zéniths et des Arenas, c'est encore Kid Sophie qui était là pour s'occuper de la direction musicale. Et maintenant, eh bien c'est à son tour de se lancer en solo. Kid Sophie sort des chansons depuis quelques mois maintenant, et c'est extrêmement prometteur. Pour la première fois, elle chante en français. La chanson s'appelle « Mes nuits ». Kid Sophie, je pense que vous allez aimer. Et je vous donnerai après quelques dates de concerts à venir. «

0: La lumière et la délicatesse de Kid Sophie à découvrir sur scène. Elle est venue dans Décibels nous parler de ce nouveau projet pour elle et que voilà, ça l'a paralysée un petit peu d'être toute seule sur scène. Et puis bon, Santa est venue lui donner quelques conseils, évidemment. Kid Sophie sera ce soir. Ah bah dis donc, c'est ce soir à Lons-le-Saunier. Bon bah du coup, là c'est trop tard pour y aller. Non, elle est déjà sur scène. On croise les doigts pour elle, on lui souhaite un excellent concert. Elle sera le 13 juin à Périgueux, le 19 juin à Cabourg pour le joli festival Cabourg, mon amour, et le 4 juillet au festival Les Nuits Guitares à Beaulieu-sur-Mer.
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0: C'est l'anniversaire de La Souche. Oui, c'est le surnom d'Alain Souchon. La Souche, il est incroyable. Moi, je l'adore. Vous vous rendez compte, depuis plus de 50 ans, c'est notre fournisseur officiel de chansons sensibles et tubesque. Oui, on peut faire chanter des centaines de milliers de personnes dans une immense foule comme une vague et pourtant ne pas raconter des conneries. Le mec est très fort, Alain Souchon, à 82 ans aujourd'hui. Alors j'avais envie qu'on écoute Foule Sentimentale. Je sais pas si c'est votre chanson préférée d'Alain Souchon, mais en tout cas j'ai l'impression qu'elle parle de nous quand on l'écoute lui. Alors je trouve que on pourrait tous se sentir concernés en l'écoutant chanter, en lui envoyant nos meilleures ondes donc pour ses 82 ans, Alain Souchon. Merci pour toutes ces belles chansons. Et puis vous rappelez que Alain Souchon sera au Château Royal de Blois avec ses fils, Pierre Souchon et Ours, le 12 septembre. Septembre prochain, c'est un grand concert organisé à Blois pour le patrimoine. L'argent qui sera récolté sera utilisé pour rénover le château, entretenir, mettre en valeur le château de Blois qui est magnifique. Mais effectivement, il faut péter le PEL pour refaire le toit, c'est évident. Donc Alain Souchon et ses fils le samedi 12 septembre au Château Royal de Blois. Les tickets sont déjà en vente et en plus, c'est une bonne action. Allez, Foule Sentimentale pour l'anniversaire d'Alain Souchon. Merci d'avoir choisi ici.

0: Comment ça va la foule sentimentale? C'était doux hein, d'écouter notre Alain Souchon pour ses 82 ans. Allez, décibels, c'est terminé pour ce soir. Merci à l'équipe de l'émission, Iris Guitoni, Iki, Elodie Bianca Maria, Marion Gonzalez et Franck Moilier. Demain, un pianiste que j'adore, qui vient de sortir un nouvel album, sera l'invité de Décibels. Il s'appelle Sofiane Pamart, il avait joué à la cérémonie des JO 2024.
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3: Bonjour la France, comment ça va la France qui a chaud de partout? Hein, comment ça va Éric Bastien?
4: J'ai chaud de partout, mais un petit glaçon comme ça, c'est pas désagréable. Petite citronnade, petite mentalo.
3: Oh là là, mon Dieu, ne m'en parlez pas. Alors, je vous rappelle que toute la semaine, nos candidats vont s'affronter pour aller en finale. Vendredi, le premier prix, il s'agit d'un week-end exceptionnel à Autun. À l'occasion d'Augusto Dunum, le rêve du roi.
4: Un week-end. Parler latin, vous.
3: Bon, écoutez, je tente. Le rêve du roi, c'est pour deux personnes. Votre radio ici et l'office de tourisme du Grand Autunois Morvan vous invitent à partir à l'occasion, je le rappelle, du rêve du roi Augusto Dunum, de découvrir la très belle ville d'Autun, son musée, le site archéologique du Mont Beuvray, le château de Couches. Le transport est compris et puis surtout, vous dormirez 2 nuits à l'hôtel de la gare. Vous aurez les petits-déj, les déj, les dîners. Mais le climax du séjour, c'est vendredi soir.
4: Oh là là.
3: Mais oui, la nuit tombe, le théâtre dans Antique d'Autun s'illumine et ça devient la scène de l'un des plus grands spectacles historiques de France. Bref, ce week-end monumental n'attend que vous. Et si vous ne gagnez pas ça, qu'est-ce qu'on gagne ?
4: Bah écoutez, vous parlez d'histoire, et c'est toute l'histoire de Joe Malongo qui se raconte à Autun.
3: Oh mon Dieu !
4: Oui, vous avez tous connu Autun, Augusto Dunum, vous connaissez le Puy du Fou, vous ne connaissez pas le Puy de Malongo.
3: Ah non, je ne connais pas. Non.
4: Le Puy de Malongo avec tous les habitants du village de Joe Malongo qui se sont réunis sur l'histoire du café. Ouais, 32 personnages, 32 dosettes.
3: Oh là là là là !
4: 6 rôles principaux, des verres en verre. Et l'histoire de Joe Malongo dans le Puy de Malongo, c'est une ciné-sénie à découvrir.
3: Allez, on accueille Véro et Christophe, nos deux candidats du jour. Bonjour les amis,
5: bonjour.
3: Comment ça va?
6: Bonjour.
3: Alors,
5: bonjour à tous.
4: Bonjour.
3: Véronique, tu joues avec ici Loire-Océan, tu as 63 ans. Tu habites à La Chapelle sur Erdre.
6: Exactement.
3: Comment que ça s'appelle les habitants de La Chapelle sur Erdre?
6: Les chapelains et les chapelaines.
3: Oh ouais, on oublie le Erdre quoi. Bon, donc.
6: Ouais, mais l'Erdre, c'est une rivière qui passe tout près et qui est, selon François Ier, la plus belle rivière de France.
3: Bah, tu vas nous envoyer une photo de ce petit endroit. Alors, tu es remariée à Pascal, vous avez 3 enfants chacun. Bah dis donc, ça fait des grosses tables à Noël, ça.
6: C'est ça, ouais.
3: Hop, hop, hop.
4: Pourquoi remarier?
3: Parce que
6: je me suis mariée une fois. Mais non,
3: t'es bête ou quoi?
4: J'ai cru que c'était marié plusieurs fois avec Pascal.
3: Oui, d'accord. Allez, tais-toi, ne m'interromps pas pour dire des... Oui, je sais que c'est un homme. Et en plus, c'est Eric, tu sais, bon, c'est compliqué. Ouais, ouais. Hein. T'as compris que c'est pas tous les jours facile. Hein.
6: Ah bah oui. J'imagine.
4: Ah, bah. Bon, j'ai d'autres infos inutiles, je lève la main. Hein.
3: Voilà, c'est ça. Alors, tu as 2 petites filles, Lisa et Lilou.
6: Oui, et j'ai aussi 3 beaux petits-enfants.
3: Oh.
6: Elliot, Eden et Soline.
3: Eh ben ça c'est bien. Et alors, Sambaye, le 1er juin, c'est la quille. Ah là là là là là là là. Retraite le 1er juin.
4: Oh là là.
3: Ah bah dis donc.
4: Elle est déjà partie à la retraite.
3: T'es partie à la retraite ou comment, qu'est-ce qui se passe?
6: Moi j'étais un peu en vacances avant, alors je me suis habituée.
3: Hyper vite. Bah tu m'étonnes, dis donc, t'as bossé 42 ans pour les impôts.
6: Ouais.
3: Il était temps. Il était temps de raccrocher, ça fatigue les impôts, on n'en peut plus.
4: Il reste quelques jours d'ailleurs là.
3: Ouais, en plus.
6: Il reste quelques jours pour faire déclaration. Les impôts, c'est toute l'année. Il y a plein de revenus.
4: Oh là là, mais arrêtez.
3: J'ai découvert la taxe de balayage, je m'en parlais même pas. Alors, bon, je te raconterai. Dis donc, en plus, petite, tu voulais être chercheuse ou pilote de ligne. Quel est le rapport?
6: Je pilote une équipe et puis je cherchais Frodard.
3: D'accord, ok. Bon, j'adore ton optimisme. Alors, ma petite chérie, on va gagner. On va tenter de gagner tout de suite le premier point. Tiens, je te mets une chanson de Jacques Brel.
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3: Chantons une chanson qui te donne la patate, oui. La pêche.
4: Ouais. Ça, c'est, ouais. Allez. C'est le sang du trésor public qui lui fait passer un message.
3: Ça, c'est la déclaration.
4: Ne me quitte pas.
3: Alors, écoute bien. Il paraît que cette chanson, Ne me quitte pas, de Jacques Brel, c'est la chanson préférée des Français. C'est vrai ou faux? Top chrono, 5 secondes.
5: C'est faux.
3: Bah, t'as bien raison, pas du tout. C'est pas du tout ça. C'est Mistral gagnant de Renaud, qui est une des chansons préférées des Français. Et donc, la carrière de Renaud, hein, il vient de fêter ses 50 ans. Donc, Véro, premier point pour toi.
4: Eh bien, écoutez, Christophe nous a déjà quittés. Christophe a fait forfait, je vous jure. On n'a plus Christophe.
3: C'est une blague.
4: Non, c'est pas une grave. On est en train de le rappeler, Christophe. Alors, je vais vous parler un petit peu de lui.
3: Raconte-moi, qu'est-ce qu'il fait dans la vie, là.
4: Écoutez, il est avec ici, Roussillon. Ça sent bon le sud. Déjà, ça, on aime. Il a 37 ans, Christophe. Il habite à Saint-Estève. C'est dans les Pyrénées orientales. Alors, Christophe, tu es paxé à Jade? Oui. Tout à fait, oui, j'ai rencontré Jade un jour, comme ça sur la route, mais je peux vous faire les deux personnages. Il a deux garçons, Eden, 10 ans, Nino, 5 ans, et on va écouter un petit extrait d'Aya Nakamura, parce que sa chérie l'appelle Doudou, comme dans la chanson.

0: Marqué qu'il a un chien, qu'est-ce que c'est comme modèle?
1: Il est là. Bonjour Christophe.
2: Bonjour.
1: Alors, fais pas des frayeurs comme ça, dis donc. Toff. Bon, allez, t'inquiète. J'étais en train de dire que t'habitais à Saint-Estève, t'étais paxé. T'as un chien. Alors Valérie demandait, c'est quoi comme chien que tu as?
2: Exactement, j'ai un berger blanc croisé avec un Akita.
1: Alors, je vois pas du tout. Tu vois, toi, Valérie?
0: Un berger suisse.
2: Un berger suisse, exactement, et l'Akita.
0: Je vois très bien ce que c'est.
2: C'est un chien japonais.
1: D'accord.
0: C'est très beau. Je veux une photo de ce chien tout de suite sur mon portable.
1: Christophe est militaire. Ah, qu'est-ce que tu fais? Tu es quoi comme exactement dans l'armée?
2: Je suis gendarme, exactement.
1: T'es gendarme. Que des gendarmes. Moi, je trouve qu'on est pas mal. Hein. Entre une future retraitée des impôts du centre public et un gendarme, on est un peu contrôlé. Et...
0: On a intérêt à bien fermer nos gueules.
1: Faire gaffe à ce qui se passe aujourd'hui. T'es gendarme, alors t'es quoi? T'es gendarme avec la moto, la voiture, tu fais quoi comme...
2: Non, je suis en départemental, j'accueille les personnes, les premiers secours, les premières urgences, le premier intervenant.
1: Ok. T'as toujours voulu faire ça? Généralement, quand on est gendarme, c'est un truc qui vient depuis l'enfance ou rien à voir avec toi?
2: Non, rien à voir. J'avais pas spécialement d'idée quand j'étais enfant. Je voulais juste être heureux dans ce que je faisais.
1: T'es heureux. Et là, t'es heureux en tant que gendarme.
2: Oui, oui.
1: Bon,
2: oui.
1: Alors, super. Allez, Christophe, c'est quoi ton grade avant de jouer?
2: Adjudant.
1: Adjudant. Adjudant Christophe. Nous allons jouer pour tenter de marquer un premier point avec un extrait. Et nous partons en Thaïlande avec des moines. Des moines qui ont construit un temple entièrement avec des bouteilles de bière. Est-ce que, mon adjudant, c'est vrai ou faux? Top chrono, 5 secondes.
2: Tant que je dirais vrai.
1: Tu as raison, le Wat Pama Chediku en Thaïlande, c'est surnommé le temple d'un million de bouteilles. Il a bien été construit par des moines. Il y a 1,5 million de bouteilles de bière recyclées. Alors, on ne sait pas si c'est eux qui les ont bu, mais en tous les cas, ça existe pour de vrai. Ça te fait un premier point. Bravo, Christophe.
0: Allez, un point Véro, un point Christophe. Et là, tout de suite, on va partir avec VIP.
1: Ouais, comme vous êtes VIP. Vous.
0: Ah, tu parles d'une VIP.
1: Oh, quand même un peu.
0: Vous écoutez ici Françoise Hardy, VIP. Tout ça rime, on vous aime. À tout de suite.

0: VIP, moi je travaille avec une VIP tous les jours au quotidien. C'est un vrai bonheur de travailler avec une VIP comme toi, Valérie.
1: Mais je...
0: 5 gardes du corps quand tu arrives.
1: Ah ouais, ça j'adorerais.
0: Un cercle comme ça, tu es entouré, en plus des gens, des impôts qui te contrôlent.
1: Oh là là, c'est magnifique, des VIP, gendarmes, quoi. Tout quoi. Bien, allez, Véro, un point, Christophe, un point, on reprend la compète.
2: Ici à midi, on est au taquet.
1: Alors, quand même, comme je raconte toujours tout à mes auditeurs que j'aime, sachez que depuis samedi, j'ai ce qu'on appelle un lumbago, un mal de dos, et j'ai une ceinture. Et il se fout de ma gueule en permanence que je suis au ralenti.
0: Pas du tout.
1: Je peux pas bouger trop. Dès que je bouge, j'ai un coup de poignard. Tout le monde connaît ça.
0: Vous êtes en 33 tours.
1: Bah
0: quand même,
1: oui, bah excusez-moi, j'ai très très mal au dos.
0: Passé en 78, essayez quand même, je sais pas, ou en 45.
1: La vieillesse est un naufrage.
0: On a inversé les rôles, Valérie. On a commencé il y a 2 ans ensemble. C'était moi l'hypochondriaque.
1: Ah, je suis pas hypochondriaque.
0: 2 ans après, c'est toi qui es malade.
1: Ah, je suis malade, mais je ne suis pas hypochondriaque. Moi, sinon, je serais pas là, je serais
0: dans
1: mon lit.
0: Venez masser, Valérie.
1: Bien sûr. Alors, Véro, ma petite Véro chérie, il paraît que tu adores la déco.
3: Ben ouais, j'adore la déco, bien sûr.
1: Il paraît que tu maroufles.
3: Je maroufle. J'adore la tapisserie. Je viens de refaire une chambre magnifique.
1: Oh, à quelle couleur, je peux savoir?
3: Alors, en fait, c'est pour le petit dernier de Pascal qui habite à Marseille. Et quand il est parti, il a demandé une chambre qui ressemble à Marseille. Donc, forcément, il y a du bleu.
1: Eh oui.
3: La mer. C'est la mer, le soleil et tout. Ah non, tu en as un peu moins, quoi.
1: Bon, et tu fais de la peinture aussi?
3: Ouais.
1: J'aime tout ça. Ah, ça c'est bien, mais par contre c'est pas.
0: Excusez-moi de vous interrompre à nouveau, mais on parle de peinture, de déco.
1: Non, tu vas arrêter.
0: Non mais nous sommes d'accord, c'est le retour de déco
1: on
0: sur M6.
1: Alors, Véronique, il paraît que c'est ton jardin en revanche qui c'est Pascal qui s'occupe de ton jardin.
3: Ah bah ouais, c'est mon chéri qui s'occupe du jardin, Pascal. Il a un jardin magnifique, il a des fleurs. En plus, il est tellement romantique qu'il me ramène des petits bouquets de fleurs régulièrement. Entre mari, il faut un prince charmant, hein, sinon ça vaut pas le coup.
1: Oui, c'est vrai, je suis assez d'accord avec toi.
3: Ah, bon, voilà.
1: Et il paraît que, dis donc, la cuisine, bon, bah, il paraît que t'es un peu une top chef et que tous tes potes te réclament des cannelés.
3: Ça c'est sûr.
1: Mais à part les
3: cannelés de Véro.
1: Ah là là, les cannelés de Véro. Mais alors, c'est quoi, quand tu leur fais un plat principal, tu leur fais quoi comme plat salé?
3: Ah, bah ça dépend de la saison, ça dépend du jour. Alors, on peut faire des bobotis.
1: Ouais.
3: Des bobotis. On peut faire du poisson avec de la mangue.
1: Oh mon Dieu. Bon, arrête-toi, là, j'ai faim. Oh là là là, j'en peux plus.
0: Excusez-moi de vous interrompre à nouveau, mais c'est sur M6, Top Chef, je crois. Meilleur pâtissier. C'est pas sur cette chaîne, vous êtes de retour à la rentrée pour déco? Excusez-moi, vous posez la question un peu tous les jours, mais vous me répondez jamais, donc...
1: Ce que je ne sais pas. Alors écoute, Véro, voici ton deuxième point qui va arriver. Je vais te mettre une très belle chanson.
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1: J'adorais cette chanson. Alors, écoute bien. Sur un voilier, il paraît que la baume, c'est le petit mât à l'arrière du bateau. La baume, est-ce que c'est le petit mât?
3: Non.
1: Ah bah non, elle me dit faux. Bah t'as bien raison, allez hop là.
3: Non.
1: Et non, bien sûr, t'as raison, c'est faux.
3: On n'est pas loin de la mer.
1: Eh oui, la baume, c'est la barre horizontale fixée au mât qui maintient la grand voile. Voilà, bon, bah écoute, 2 points pour Véro.
0: Christophe, qui a déjà un point, avec ici Rossillon, à Saint-Estève. Christophe, qui est militaire, qui est gendarme, qui est adjudant, jeune, il a fait du rugby, Christophe. Exactement. T'étais à quel poste?
5: Ah, j'ai joué talonneur.
0: Ah, talonneur. Alors, tu joues encore ou tu as arrêté ou... Ouais.
5: J'ai arrêté depuis quelques années maintenant, place aux jeunes.
0: Ah, t'es supporter du club local?
5: Ouais, supporter de l'USAP et des Dragons Qatar.
0: Et bah voilà, ils sont quoi? C'est quoi en termes de championnat, de classement? Comment ça se passe pour eux?
5: Malheureusement, l'USAP est en top 14, qui représente l'élite du rugby français, et ils sont avant-dernier.
0: Ah, bon, voilà. Ramontada, on sait comment ça se passe dans le milieu du
5: sport. On va croiser les doigts.
0: Bon, Christophe.
5: Et les Dragons font pas très.
0: Ouais, c'est pas mieux.
5: Pas une très belle entame de saison également.
0: Ils sortent pas beaucoup de flammes en ce moment, quoi. Voilà, c'est ça.
5: Exactement.
0: Bon, alors Christophe, lui, ne bricole pas du tout. Donc Christophe est parti de ceux qui pourront regarder Nico sur M6 à la rentrée. Tu jardines pas non plus. Est-ce que t'as une qualité?
5: Moi, c'est la cuisine.
0: Eh ben voilà, la cuisine.
1: Bah attends, c'est bien la cuisine. Moi, j'adore les mecs qui cuisinent, je trouve ça hyper sexy.
0: Allez, Christophe, on se met au fourneau, on met le petit tablier, qu'est-ce que tu nous prépares là? Allez.
1: Arrêtez, j'ai faim.
5: Boule de picoulette.
0: Qu'est-ce que c'est?
1: Hein?
5: Alors, c'est une spécialité catalane, c'est de la viande, des boulettes de viande hachée avec de la chair à saucisse. Des épices, de l'ail, de l'œuf, tout ça mijoté avec de la tomate, des oignons. Et un accompagnement avec des pompettes de la mort et des petits haricots ou des pommes de terre.
0: Okay, okay, okay.
1: Comment ça s'appelle le truc avec les escargots, la catalan, que tu mets dans la cheminée? Ah,
5: la cargolade.
0: La cargolade.
1: Voilà,
0: ça aussi, merci. C'est une spécialité catalane.
1: Bah oui.
5: Exactement, avec une petite aioli.
0: Oh, arrêtez, mais arrêtez.
5: Et alors, c'est le péché mignon.
0: Attends, Valérie, elle va adorer. Sa spécialité aussi, sera mon dernier mot, c'est la paella. Toi qui vas souvent en Espagne.
1: Bah oui.
0: Il adore faire la paella.
1: Bah, c'est bien. Bah, de toute façon, le pays catalan, les gars, on est juste à côté. Hein.
0: Allez, jouons avec cette question. Extrait.
6: Elle vend des
1: capotes.
0: Décidément, la tactique du gendarme avec Bourville, les crayons avec Bourville. On est Bourville aujourd'hui. Hein. Avant les gommes, on effaçait les crayons avec de la mie de pain. Vrai ou faux? Top chrono. Avant les gommes, on effaçait les crayons avec de la mie de pain.
5: Alors je vais dire
0: vite.
5: Je vais dire vrai.
0: Ouais, attention, vraiment, on le prend, mais sur 5 secondes, hein, pas après. Oui, c'est vrai, tu as raison, avant l'invention des gommes, on utilisait bien de la mie de pain pour effacer les traces de crayon de papier, parce que c'était humide, c'était souple, et voilà, ça absorbait le graphisme sur la feuille.
1: Allez, 2 points Véro, 2 points Christophe, et là, tout de suite, vous écoutez ici. Et on est parti avec les frérots de la Vega, ça sent bon les vacances. Sweet darling, vous écoutez ici,
0: ouais,
1: on vous aime,
0: on
1: à
0: est
1: tout
0: tranquille.
1: De suite, voilà.

0: Ah, c'est fin juin la fête des pères. Parce que c'est papa, papa, papa, papa. Donc c'est fin juin, fête des pères. Voilà. Merci aux frérots de la Vega de nous le rappeler.
1: Voilà, frérot de la Vega, jingle.
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1: Non, mais Véro est d'accord avec moi. Hein? On n'en peut plus de ces vannes.
4: C'est que... non,
0: la direction m'a demandé si j'avais un auteur quand même.
1: Non mais tu peux pas couper la parole des gens, on l'a déjà dit, on en a déjà parlé. Donc on est d'accord, Véro, on n'en peut plus.
4: Ouais, on est d'accord, on est complètement d'accord.
1: Et en plus, voilà, et en plus il te coupe la parole. Donc tu vois,
0: c'est un spectacle à la rentrée.
4: Aucune éducation.
1: Voilà, qu'est-ce que tu veux que je te dise? Alors, tu aimerais déjeuner avec Bruce Springsteen?
4: Ah ouais.
1: Ah ouais, le boss.
4: Au moins le boss.
1: Bah évidemment, qu'est-ce que tu parlerais de quoi avec le boss?
4: Peut-être pas des États-Unis et de leur état aujourd'hui.
1: Ah bah non, tu vas nous lui faire faire
4: un... il va nous péter un câble. Ah, là. Ouais, je sais pas, sa rencontre avec Barack...
0: Ses impôts.
1: Mais d'accord.
4: Il n'y a pas de ça dans la vie.
1: Non mais je te jure, j'en peux plus de lui. Bon ma chérie, on va jouer, comme ça il va pas nous couper la parole pendant qu'on joue.
4: Ouais.
1: Je n'en peux plus. Alors, c'est le quiz musical. Je vais
4: t'en mettre... T'en as plein le dos.
1: Ah bah, t'as compris pourquoi j'ai une ceinture et que j'ai un lumbago. Tu comprends maintenant.
4: Voilà.
1: Alors, je vais te faire écouter deux artistes l'un après l'autre et tu vas essayer de me dire qui chante. Écoute bien le premier artiste.
5: La

0: Frank Sinatra.
1: Alors, tu me dis Frank Sinatra?
0: Ouais.
1: Et non, c'est Nat King Cole. Oui, Nat King Cole. Alors, bon.
0: Ah ben Sinatra, il a repris, non?
1: Bah Sinatra l'a repris, mais peut-être en concert. Mais là, c'est Nat King Cole. Alors, là, écoute bien le deuxième chanteur. Écoute bien, c'est... Tu vas bien le reconnaître.

0: Qui c'est qui chante?
1: Patrick Fiori, non?
0: Et oui, c'est Patrick Fiori, que tu reviennes, voilà. Allez, ça fait un point.
2: N'entends plus. Christophe, est-ce que tu l'avais, Nat King Cole et Patrick Fiori? Vraiment, hein, dis-moi, sincèrement.
3: Alors, ça fait pas trop partie de mon registre musical, mais je pense que Patrick Fiori, j'aurais pu le reconnaître.
2: Ouais, c'est quoi ton registre musical d'ailleurs? Quels sont les artistes que t'aimes bien?
3: Moi, j'écoute un peu de tout, à vrai dire, de la variété française comme de l'électro. Je suis un grand fan de Mathieu Chédid.
2: Ah ouais, un Mathieu Chédid, bien sûr. Je suis
3: malade. Exactement.
2: En plus, tu l'as vu en concert, hein?
3: Exactement, à deux reprises.
2: Waouh. On le salue, Emma.
3: C'est génial.
2: Ah ouais. Je reconnais, il a une belle relation avec son public. Allez, Christophe, tentons l'aventure, le quiz musical. Il y a deux points à prendre. Ce sont des artistes, voilà, qu'il va falloir reconnaître. Il s'agit d'un groupe, on y va pour le premier.

0: seule occasion de faire décrocher un sourire à Ekin, un technicien qui adore ce groupe. Top chrono.
1: Je dirais les Easy Top, mais j'ai aucune idée.
0: Alors qui s'arrache les derniers cheveux qui lui restent.
2: Iki vient de mourir. Les Easy Top.
0: Sous la table. Non, c'est Madness.
1: D'accord, ok.
2: Madness. My house. Chute. In the middle of the street.
0: Oui, parce que c'est aussi le générique d'une émission qui revient sur M6.
2: Oui, exactement. Déco.
0: Hein, déco, c'est ça. On va vous le trouver, ce générique d'ici. Voilà. Bon, on se rattrape ou pas?
1: On va essayer.
2: Allez.
0: On y va.

0: Allez, top chrono, qui chante?
1: Je dirais Amel Bent.
0: Elle était aux côtés de Patrick Fury, qu'on a connu, qu'on a écouté dans Notre-Dame de Paris. Et Amel Bent n'était pas dans Notre-Dame de Paris, c'était Julie Zenati.
2: Et voilà.
0: Une de ses chansons les plus célèbres, hein, Si je m'en sors.
2: Allez, moi, si je m'en sors, c'est que. J'aurais plus mal au dos. Véro 3, Christophe 2.
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2: Et je vous rappelle que toute la semaine, les candidats s'affrontent pour se qualifier pour vendredi la finale, le premier prix. C'est un week-end exceptionnel à Autun, l'occasion d'Augusto Dunum, le rêve du roi pour deux personnes. L'office de tourisme du Grand Autunois Morvan vous offre ce week-end incroyable. Vous visiterez la ville d'Autun, son musée, le site archéologique du Mont Beuvray, le château de Couches. Mais ce qui vous plaira le plus, je pense, c'est qu'à la nuit tombée, le théâtre antique d'Autun va s'illuminer et deviendra la scène d'un des plus grands spectacles historiques de France. Un show monumental et en plus, le transport est compris. L'hôtel de la gare vous attend. Petit-déj, dîner, déjeuner. Bref, un cadeau magnifique. Si vous ne gagnez pas ça, vous gagnez
3: la machine d'espresso.
2: Exactement. Malongo, 32 dosettes, 6 verres en verre. Jingle, on reprend. Alors, Véronique, Véronique. Oh, Véronique, elle m'a bien fait rire, cette petite anecdote. Il paraît que quand on était petite, on a été au cimetière et qu'on a fait... On a fait des petites bêtises dans le cimetière.
4: C'est pas des bêtises, c'est parce que j'ai fait Robin des Bois. Robin des cimetières.
2: Oui.
4: Quand j'étais petite avec ma cousine, et ben, dans les cimetières, il y avait des tombes où il y avait plein de fleurs. Et puis des tombes où il n'y en avait pas. Alors on a partagé.
2: T'as partagé, t'as mis des fleurs sur des tombes où il n'y en avait pas. Moi, je trouve ça super mignon.
4: Voilà. Bah, je crois que les gens, ils n'ont pas trop aimé quand même.
2: Ah, tu t'es fait engueuler?
4: Un petit peu. Et alors, il a fallu remettre. Alors, on a remis comme on ne savait pas remettre. On a remis comme on pensait. Mais on a dit que c'était comme ça. On a remonti en plus.
2: Ah bah oui, bah il y a un moment donné, on peut pas tout faire, hein. Faire Robin des Bois et dire des choses intéressantes et vraies, hein. Stop. Alors, ma chérie, là tu as 3 points, c'est super, t'es en tête. Mais est-ce que tu pourras en marquer 3 de plus? C'est la question à choix multiple. Donc, je vais te poser une question sur le parfum Dior. Écoute bien. Actuellement, quelle est la star qui est l'égérie du parfum J'adore de Dior? Alors, écoute bien. Actuellement. Marion Cotillard, Rihanna, Charlize Theron ou moi? Top chrono, 10 secondes.
4: C'est Rihanna.
2: Rihanna, c'est vrai qu'elle est belle. On ne peut pas dire le contraire.
4: Elle est magnifique.
2: Allez, on écoute.
3: C'est pas Marion Cotillard.
2: Voilà, c'est Rihanna, bravo. Tu as 3 points de plus.
3: Christophe.
5: Oui.
3: Est-ce que tu portes du Dior?
5: Je porte pas de Dior.
2: C'est quoi ton parfum?
3: Bah ouais, c'est quoi ton parfum?
5: Moi, je porte du Guerlain.
3: Guerlain, Boss, voilà, on en a cité 3. Okay, Guerlain. Très bien.
5: Bah ouais. Exactement.
3: Exactement. Tu aimes bien les sensations fortes, toi, hein, Christophe. Christophe qui est à Saint-Estèse, oui. Pyrénées,
2: Pyrénées.
3: Pyrénées-Orientales.
2: Saint-Estèse, dans les Pyrénées.
6: Oui.
2: Je demande pardon aux Pyrénées-Orientales.
3: Il est gendarme, il aime forcément les sensations un petit peu. Côté manège, alors raconte un peu, Port Aventura, ça t'a marqué? C'était quelque chose d'assez rock'n'roll.
5: Port Aventura, c'était génial. C'est un parc d'attractions qui se trouve à proximité de mon domicile et c'est génial. Il y a pas mal de manèges à sensations fortes.
3: Bien sûr.
5: Le Dragon Khan, entre autres, la tour, le Shambhala, c'est top.
3: Et puis le Ferrari Land, on l'oublie pas, on a offert un séjour dans le
5: Ferrari Land, exactement, qui est juste à côté.
3: T'as fait du parapente avec ton fils à La Réunion, quand je parlais un peu des sensations fortes. T'as fait de l'hélico aussi en Guadeloupe. Non, t'aimes bien, t'es un aventurier, quoi. T'aurais pu faire Koh Lanta. Ben oui.
5: J'aurais pu, ouais. J'adore l'aventure, j'adore tout ce qui est un peu sensations fortes. Et ouais, le parapente. Entre autres, à La Réunion, une expérience géniale.
3: J'imagine. Alors, si t'étais un animal, on l'a pas souvent, tu serais...
2: Qu'est-ce que c'est?
3: C'est quoi, ça, Christophe?
2: Bah ça, on dirait mon cotière le matin qui se réveille, mais bon... Bah,
3: c'est un cerf, ça. C'est le brame du cerf, ça.
5: Exactement.
3: Eh oui, et toi tu voudrais être un cerf avec des cornes et tout, des bois là sur la tête.
5: Exactement.
2: Mais pourquoi?
3: Mais oui, pourquoi?
5: Parce que je trouve que c'est un animal majestueux et qui est assez imposant.
3: Ok. Non, mais c'est vrai, c'est majestueux, effectivement.
2: Bah, j'adore, mais bah, bon, oui. Les pauvres, ils sont beaucoup tués par...
3: Ah oui, ça, c'est encore une autre affaire.
2: Par les cazadores.
3: Quel beau talent inutile, alors que nous sommes en plein Roland-Garros. Tu sais faire plein de choses avec une balle de ping-pong. Mais quoi?
5: Avec les balles de ping-pong, j'arrive à les faire tenir en lévitation en soufflant en dessous des...
3: Bien sûr.
5: En équilibre.
2: Moi, j'aimerais bien aller visiter la gendarmerie de Saint-Estève.
3: Oh, les gars, faut que je vous montre un truc, là. Regardez avec ma balle de ping-pong.
2: Écoute-moi bien, la prochaine fois que je vais voir mes copains à Thuir, je passe à Saint-Estève, c'est à côté.
3: Crédibilité de l'adjudant.
2: Je veux voir l'adjudant.
3: Est-ce qu'on peut avoir une vidéo? Tu te filmes en faisant ça, et t'inquiète pas, on saura quoi faire de la vidéo.
5: Non.
2: Ouais, on saura bien quoi.
5: Trois d'auteurs.
2: Voilà.
3: Bon, allez, Christophe, jouons. Il y a trois points à prendre, là, d'autant qu'elle a un peu pris de l'avance. Donc, on va rester bien concentré. Est-ce que t'aimes bien les jeux de société? Tu joues souvent?
5: Mis à part la belote.
3: C'est plutôt un jeu de cartes.
5: Monopoly. Okay. Voilà.
3: Quel jeu de société culte qui a été inventé en 1979 par deux journalistes québécois? Quel est ce jeu de société inventé en 1979 par deux journalistes québécois? Est-ce que c'est le Trivial Pursuit? Est-ce que c'est le Cluedo? Le Scrabble? Ou le puissance d'amido? C'est comme le puissance 4, sauf qu'il faut aligner d'amido. 10 secondes.
5: Je dirais le Trivial Pursuit.
3: C'est pas le puissance d'amido? Bien, puissance
5: d'amido. Non, je dirais Trivial Pursuit.
3: Trivial Pursuit, inventé en 79 par deux journalistes québécois. Oui! C'est Chris Haynes, Scott Abbott.
2: Oh my god.
3: Ouais.
2: Demande pardon aux familles Haynes et Abbott.
3: Chris Haynes et Scott Abbott, ils ont inventé ça, puis ça arrivait ensuite en France. Alors c'est marrant parce que ça s'appelait avant Remue-Ménage, avant de devenir Trivial Pursuit en 1985.
2: Alors, au Québec, c'est surtout moi le truc qui me fait le plus rire. Il a été commercialisé sous le nom Quelques Arpents de Piège.
3: Ouais, et après en France, Remue-Ménage.
2: Piège. Alors. Ça fait 5 pour Christophe, 6 pour Véro. Et là tout de suite, let's dance. Take on your red shoes and dance the blues. Moi je peux rien
3: l'anglais.
2: Danser.
3: Oh, l'anglais.
2: Dansez pour moi les gars, je vous aime, à tout de suite.

0: the blue. J'étais amoureuse de David Bowie, moi, quand j'étais petite, je voulais l'épouser.
1: Let's dance, tout ce que vous pouvez pas faire en ce moment avec votre dos, mais ça reviendra.
0: Ah, je peux rien faire, un jingle, mon petit.
1: Let's dance avec les stars. C'est avant.
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0: Ça, c'était avant.
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1: Quand on commence à dire c'était avant, c'est que ça.
0: Ah, bah, la vieillesse, c'est un naufrage, hein, je te le dis. Alors, Véro.
3: Et il faut que tu te fasses faire des massages.
1: Eh oui.
0: T'inquiète, je vais essayer d'y aller, là. Mais là, bon, tu sais, ici, hein, trouver un kiné disponible. Hein.
3: Ah, bah, moi, j'ai ma fille qui est kiné, mais.
0: Elle est dans ton coin. Ouais. Et voilà.
1: Oh, mais on lui envoie un hélicoptère, ça va.
3: Non, ça marche pas trop en téléconsultation.
0: Non, là, c'est ça, truc qui marche pas en téléconsultation.
1: On lui envoie un hélico, la direction est d'accord.
0: Alors, dis donc, il paraît que on a joué à Daktari en allant ce voyage, pendant le voyage de en Namibie, hein,
3: hein.
0: On a rencontré des animaux sauvages. Qu'est-ce qui s'est passé?
3: Quand on était en Namibie, on a rencontré plein d'animaux sauvages. Et puis un soir, on s'est couché et on s'est fait raccompagner par un ranger parce qu'il a pas voulu qu'on rentre tout seul parce qu'on avait une voiture avec la tente sur le toit.
0: Mmh.
3: Et puis quand on est arrivé avec sa petite lampe, il nous dit bon ben voyez là c'est un crocodile.
0: Oh bah écoute, il faisait une petite balade du soir.
3: Voilà, donc on est vite rentré dans la tente et puis on n'a pas du tout envie de faire pipi la nuit.
0: Ah bah non, tu m'étonnes, hein. Sinon c'est bah oui, hein, ça, ça, ça, ça,

0: Il y avait la visite du pape, mais bon, voilà.
1: Et voilà. Et voilà, tu t'es fait avoir par une petite mamie. C'est les pires, les petites mamies. Tu veux que je te dise Les pires, c'est les petites mamies. Alors, ma chérie, nous allons tout de suite marquer 5 points de plus. C'est-à-dire que tu ferais un sans faute, ce serait merveilleux. Tiens, je te mets une petite chanson. Allons parler de crêpes. Je suis affamée, hein, je vous préviens. Alors, quel prénom désigne les célèbres crêpes flambées à l'orange et au Grand Marnier? Comment qu'on les appelle, les crêpes au Grand Marnier et à l'orange, quand elles sont flambées? Top chrono, 10 secondes.
0: Je rappelle qu'on habite à Nantes, c'est les crêpes Suzette.
1: Eh oui, le crêpe Suzette comme Danny Briand. Et oui, les crêpes Suzette, hein, ça a été inventé fin 19e, un flambage réalisé par un jeune apprenti cuisinier. Ça a été un peu comme un accident et du coup c'est resté. Bravo, ça te fait 11 points.
2: Je crois que c'est comme la tarte tatin.
1: Exactement.
2: C'est un accident.
1: Ouais. Souvent, tu sais, les trucs comme ça.
2: Oui, oui, oui. Nous aussi, c'était un accident. C'est rencontré, puis d'un coup, on a fait des missions.
1: Voilà, c'est un truc de dingue.
2: C'est 2 ans, hein, et on est content.
1: Oh là là.
2: Ça fait plaisir.
1: Jamais 203, comme dirait l'autre.
2: Je crois que oui, il ne faut jamais dire Fontaine. Hein. Nous sommes tous d'accord. Christophe, avec ici Roussillon. Alors, Christophe, qui est gendarme, rappelons que c'est un gendarme, c'est un adjudant. Il a rencontré Jade dans le cadre de la patrouille.
1: Ah.
2: Et oui.
3: Ah. Exactement.
2: Allez, raconte, c'est le gendarme se marie, ton histoire ou pas?
3: Pas encore, on vit dans le péché, mais...
1: quelle honte.
3: Non, oui, effectivement, rencontré en patrouille. En fait, elle revenait de voyage en Thaïlande et le collègue de boulot avec qui j'étais ce jour-là a décidé de lui rendre visite. Donc, arrivé à son domicile... On a discuté, elle nous a servi un petit jus à bois, un petit jus d'orange. Exactement. Et en quittant le domicile, il y avait son numéro de téléphone affiché sur sa voiture.
2: D'accord.
3: Parce qu'elle est photographe et du coup, j'en ai profité pour récupérer son numéro de téléphone.
2: Oh, c'est l'enquêteur qui parle. C'est l'enquêteur qui parle. C'est le mec qui a repéré le numéro de téléphone, bien sûr.
3: Ben oui. Exactement. Et du coup, j'en ai profité pour lui écrire, la remercier. On s'est revus, on s'est jamais quittés.
2: Et dis donc, j'ai dit que c'était une patrouille, mais si j'entends bien, c'est un copain, c'est un de tes collègues qui décide d'aller voir une copine. C'est pas, on n'était pas sur une interpellation, là. Hein. C'est pas de la patrouille. Hein.
3: C'était du contact.
2: Ouais, du contact. On va aller boire un petit verre de jus d'orange, du contact.
1: Ouais, un petit verre de jus d'orange dans les Pyrénées.
2: Les gendarmes, jus d'orange. Hein. Vous savez que votre adjudant, il fait souffler les balles de ping-pong. Hein. Vous êtes au courant, les gars, dans la gendarmerie. Ouais, sacré Christophe. Bon, Christophe. Christophe qui est un peu un sous-doué aussi. Hein. On en parlera peut-être dans un instant. Mais le gendarme, il a falsifié ses bulletins quand même quand il était gamin. Hein. C'est moche.
1: Ah là là là là là là là.
2: C'est moche.
1: Pour pas te faire engueuler par tes parents, c'est ça?
3: Exactement, c'est ça. Pour pouvoir aller au rugby, j'ai falsifié mes bulletins pour faire croire que j'avais des bonnes notes pour pouvoir aller au rugby avec les copains et profiter.
1: Ouais. Mais quand les vraies notes arrivaient, tu te faisais deux fois plus engueuler.
2: Surtout qu'il était nul en classe, hein, tu l'assumes. Donc à un moment donné.
3: Exactement. Il n'y a pas à avoir honte.
2: T'es nul toute l'année et en tous les cas, t'es pas bon. C'est toi qui l'as dit que t'étais nul. Et d'un coup, tes parents voient que t'as eu 19. Hey, oh, hey, tu les prends pour qui? Hein? Pour du jambon de Bayonne?
1: Voilà.
2: Ouais, Christophe. Bon, allez. C'est parti. Voici l'heure de gloire. Voici la possibilité peut-être de gagner 5 points de plus. Quelle danse, une danse élégante, est associée au bal de Vienne? Top chrono, 10 secondes. Quelle danse élégante est associée au bal de Vienne?
3: La valse viennoise.
2: La valse viennoise, une danse emblématique. Ce sont bien... Oui, les balles
1: que
2: deviennent avec la valse.
1: Les valses deviennent.
2: Je vous invite très bien à danser, mais...
1: Ah là, mais non. Déjà, les gars, je vais mettre 20 minutes pour descendre de mon tabouret.
2: Est-ce qu'on peut filmer?
1: Ah bon, allez-y, les gars. Véro, tu as 11. Christophe, tu as 10. Et là, tout de suite, on part. Ah, on va écouter les enfoirés. L'île au trésor. Vous écoutez ici, on vous aime. À tout de suite.

0: ça s'appelle L'île au trésor. 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
2: Nous enquêtons pour savoir qui a écrit L'île au trésor par Stevenson. Alors, Véro, tu as 11. Christophe, tu as 10. Mais enfin bon, on sait tous que le bingo, malheureusement, est un carnage à chaque fois. Alors, ma petite Véro, on va parler de ta rencontre avec Pascal. Oh. Ben oui, j'ai rencontré l'homme de ma vie. Alors, il paraît que c'était un collègue de boulot. Vous bossiez ensemble. Vous vous entendiez bien, mais vous étiez mariés, chacun de vos côtés.
3: Ben voilà. Ben oui.
2: Ah là là là là. Ah là.
3: Mais en fait, non, c'est pas tout à fait ça, parce qu'au début, on pouvait pas se saquer.
2: C'est souvent comme ça, les histoires d'amour, tu sais.
3: Au début, on pouvait vraiment pas se saquer, et puis c'est à force de se découvrir que... Ça fait 20 ans que ça dure.
2: Oh là là là là, du coup, oh là là, vous avez divorcé pour être ensemble. Mais au moins, ça valait le coup parce que ça fait quand même 17 ans que vous êtes mariés.
3: C'est ça.
2: Et ça se fêtera ça en août.
3: Ouais, c'est ça. Alors, on se trompe toujours. Hein. On ne sait jamais si c'est le 8 août ou le 9 août. Et d'ailleurs, on a fêté nos 10 ans de mariage, la mauvaise date.
2: Et voilà. Bon, ça veut dire que... Hey, si on oublie la date, ça veut dire que c'est pas le truc le plus important. Hein.
3: Non, parce que c'est la fête tous les jours.
2: Évidemment. Alors, on va t'encourager à gagner ce magnifique bingo avec cette chanson que tu adores. Ah là là, on l'adore.
3: C'est ma chanson
2: préférée.
3: Voilà. D'ailleurs, j'ai déjà dit à Pascal, alors ça va pas être très gay, mais que c'est la chanson que je veux pour mes obsèques tellement je l'aime.
4: C'est gay ?
2: Oui, c'est pas gay, mais au moins comme ça, il le saura. Alors, ma chérie, écoute bien, nous allons faire un bingo. À mon top chrono, tu vas avoir 10 secondes pour me donner des choses, des objets ou même des actions qu'on fait quand il fait très chaud. Alors, des objets et des choses qu'on peut utiliser pour se rafraîchir quand il fait très chaud, ou des actions. Par exemple, si je te disais des actions qu'on fait quand on a faim, tu pourrais me dire manger un sandwich. Voilà, donc attention. Chose, objet, action, quand il fait très chaud, top chrono, 10
3: alors,
2: secondes.
3: Un ventilateur, un éventail, des glaçons, on peut boire, on peut nager, on peut mettre la clim, on peut s'arroser.
2: Eh bien, ça fait 7. Bravo, 7, c'est magnifique. Voilà.
0: Ouais, non, c'est bien. Renaud Robillon et Gaëtan Roussel pour L'île au trésor.
2: Ah, voilà, Gaëtan, merci
0: voilà,
2: beaucoup.
0: Gaëtan Roussel et Renaud Robillon. Quoi, attends, qu'est-ce qu'il y a? Il y a un problème de points?
2: Non, elle vient d'avoir 7, c'est tout ce que j'avais dit.
0: Très bien. Christophe, on est au cœur du bingo. Elle a 11, tu as 10, ça c'est le parcours à date à 12h56. Le bingo, il vaut 10 points. Pour remporter les 10 points, il faut marquer le plus de points par rapport à son adversaire. Elle a donc fait, vous m'avez dit 7, c'est ça?
2: Oui, je vous ai dit 7.
0: Oui, alors ça veut dire qu'il faut faire 8 là, Christophe. Hein.
5: Ouais.
0: Et quand je vois toutes les bêtises que tu fais depuis que t'es gamin, moi je suis un peu inquiet. On rappelle, là, on a parlé dans un instant que t'as falsifié les bulletins. Pareil que t'es allé en boîte de nuit sans le dire à tes parents aussi. Bon, ça...
2: Oh bah ça, on l'a tous fait.
0: Oui, bah enfin, il a été jusqu'à voler des poissons dans un aquarium.
2: Pour...
5: ça avait arrivé, oui. Enfin, ils sont morts. On me les avait confiés et malheureusement, j'ai pas su m'en occuper. Ils sont décédés. En plus, c'était des poissons tropicaux.
0: Ah oui, d'accord.
5: Donc, pas cool.
0: Mais non, il a ce côté un peu sous-doué, voilà. Il n'a pas su s'occuper des poissons, il n'a pas veillé sur l'aquarium. Non, mais c'est inquiétant. Ta chanson préférée, la voici.
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0: C'est du Mathieu Chédid. Voilà. Allez, on oublie le côté sous-doué, t'es notre gendarme préféré.
2: Mais surtout, tu vas gagner, peut-être.
0: Alors, on va voir. Ou 8 points. 8 points. Alors, on va passer sur l'inverse. On va aller sur le froid. Et
2: non.
0: Je te demande.
2: On va aller sur quoi?
0: Sur le froid.
2: Ouais.
0: Mais c'est bien ce que j'ai dit.
2: Ouais.
0: Sur un maximum, en 10 secondes, hein, je te demande de nous citer un maximum d'objets ou des actions, Valérie l'a dit, que l'on fait quand il fait froid. Voilà, il fait froid. Qu'est-ce qu'on utilise comme objet ou qu'est-ce qu'on peut faire? 10 secondes, on y va.
5: D'accord. Donc, on met sa veste, on allume la cheminée, on allume le radiateur, on boit un chocolat chaud.
0: Oui.
5: On met un manteau, une écharpe, un bonnet, on fait de la luge, patinage, ça fait 6.
2: Ouais, parce que le patinage, on fait pas ça que. Enfin, c'est pas le truc qui te réchauffe. Ouais, il y avait les couettes, les plaids, les gants, la doudoune, le bonnet.
0: Il y a eu un petit démarrage en retard, voilà, pour Christophe. C'est vrai qu'on n'était pas loin du compte, là. Mais 6, on vérifie avec professeur Coupet, c'est 6.
2: On vérifie avec maître Coupet, c'est 6. Bien, ça veut dire que, mon petit Christophe, bravo à toi, mais ça ne suffira pas. Véro, je te retrouve donc en finale pour tenter de gagner le week-end exceptionnel à Autun pour Augusto Dunum, le rêve du roi. Avec évidemment le transport compris, l'hôtel de la gare, le petit-déj, le dîner, les déj sont compris. Tu iras voir le site archéologique du Mont-Beuvray, la ville d'Autun, le musée, le château de Couches, le théâtre antique d'Autun qui va te faire le plus grand spectacle historique de France. Et si tu ne gagnes pas ça, tu gagneras.
0: On repart le vendredi quand on est demi-finaliste avec la machine Malongo, 32-2-7, 6 verres en verre. Joe Malongo, la légende.
2: Bravo Christophe, bravo, ouais, bravo Christophe, Véro. Merci à Céline à la Réal, maître Coupez au savoir Iki. Au standard, n'importe
0: oui,
2: quoi.
0: Oui, il est bien
2: Iki
0: au standard. Iki
2: à la technique, Sadika au standard, Eric
0: non,
2: Bastien.
0: Non, Sadika était à la technique.
2: Oh, je suis plus là.
0: Vous êtes aujourd'hui.
2: Bah, je suis malade. Allez, je vous embrasse tous, je vous aime, à demain, mes chéris. Il est 5h, Paris s'éveille et Yoann Guérin arrive.
0: Il est très en forme, Yoann Guérin, il vous accompagne jusqu'à 6h du matin, donc c'est dans les prochaines minutes. On vient quand, nous, Valérie?
2: Oh, bah, nous, on revient à midi, mon chat.
0: Ah, bah, on va se faire une petite chaise quand même avant, hein.
2: Évidemment.
0: À tout à l'heure.

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0: Bonjour, très bon réveil, heureux de vous retrouver ce mercredi. On espère que vous êtes en forme. Milieu de semaine, le meilleur est à venir. C'est ce qu'on se dit au réveil. Info musique, bonne humeur avec l'équipe du jour. Faustine Saveria, Diana Melody et Aude Razo. Bonjour Aude.
3: Bonjour Yoann Guérin, bonjour à tous. Dans le journal de 5h, on va aller vivre en live la découverte des résultats Parcoursup d'un lycéen stressé. Hein, forcément, ouais. Il n'y a que jusqu'à demain minuit pour répondre aux propositions déjà reçues.
0: C'est un mercredi, on va se détendre. C'est le jour des sorties ciné. Ah. Comment faire pour ne pas payer le prix fort dans les salles? Eh bien, Valère Correa a quelques petites astuces pour vous. Explication dans 5 minutes. 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
0: Mercredi 3 juin, merci de choisir ICI pour votre réveil, 5h. On n'en sait plus sur le principal suspect dans la disparition de la petite Liana.
3: La collégienne, toujours introuvable, les recherches se poursuivent dans le Gers. Et on sait désormais que l'homme suspecté est déjà impliqué dans d'autres affaires, visées notamment par une enquête pour viol sur mineur, Pierre de Costette.
4: Si son casier judiciaire est vierge, Jérôme B. n'est pas inconnu de la justice. En 2020, d'après nos informations, il est entendu après une plainte pour des faits de nature sexuelle sur mineur, plainte classée sans suite à l'époque. Mais surtout, plus récemment, l'été dernier, une petite fille de 10 ans l'accuse de plusieurs viols subis sur une période de quelques mois au domicile du suspect dans le Gers. Elle s'y est retrouvée car les filles du quadragénaire sont des amies. Difficile de savoir où en est l'enquête qui a navigué pendant plusieurs mois dans les méandres des services de gendarmerie et de la justice. Plainte déposée en Haute-Garonne, dossier finalement suivi par la procureure d'Auch qui précise sobrement que les investigations sont en cours. Selon nos informations, le suspect n'a pas encore été auditionné. Un homme dont on a aussi appris hier qu'il avait été congédié par le conseil régional d'Occitanie après un comportement jugé inapproprié avec une élève du lycée dans lequel il officiait comme agent de maintenance.
3: Et la mère de Liana témoigne ce matin au micro de ICI Occitanie. Je lui ai dit que je ne voulais plus qu'elle adresse la parole ou qu'elle voie cet homme. Elle raconte que le suspect était très souvent devant le collège et qu'il apportait des goûters à Liana.
0: Le bilan s'alourdit après la soirée de violence ce week-end à Paris.
3: Une troisième personne est morte. L'homme avait plongé de lui-même dans la Seine en marge des célébrations de la victoire du Paris Saint-Germain. Transporté à l'hôpital dans un état très grave, il n'a donc pas survécu. Toujours sur cette soirée, l'IGPN, la police des polices, est saisie après la diffusion des images du visage en sang d'un adolescent de 13 ans. Un élu LFI de Seine-Saint-Denis affirme qu'il a été blessé à l'œil par un tir de LBD des policiers. Les premiers résultats sont tombés, ça y est, sur Parcoursup, acceptés, refusés ou en attente. Voilà ce que les lycéens ont pu lire en ouvrant hier la plateforme d'orientation post-bac. Un moment bien stressant que nous avons pu vivre avec un lycéen grâce au micro de Julie-Marie Lecomte.
5: Sur l'ordinateur, c'est Maxime qui se connecte.
6: Okay, j'ai demandé des écoles de commerce et j'ai demandé aussi des BTS et en vue de secours, une licence de droit à la fac de Nanterre.
5: Mais c'est sa mère la plus stressée.
7: Parcoursup, on en a entendu beaucoup parler. On sait que c'est très aléatoire, qu'il y a des gens qui ont cartonné toute leur scolarité et qui n'ont finalement pas les vœux qu'ils avaient demandé. On a l'impression que c'est un peu la roulette russe.
6: Même Normandie.
7: T'es
6: admis. MLV, en attente.
5: Et là voilà, la liste des résultats.
6: Oh, je suis 38e dans la liste d'attente, c'est bien. Université Nanterre, licence droit, je suis en attente. Oh, mais je suis loin.
7: 7616. C'est très limité maintenant pour rentrer dans les facs. C'est finalement limite le plus compliqué alors que c'était le plus simple à notre époque.
5: Vous êtes content un peu?
6: Ouais, je suis content. Je suis soulagé en vrai. D'avoir les écoles que je veux, ça me donne encore plus envie d'avoir le bac pour pouvoir y aller. Quoi.
7: On est content d'avoir passé cette étape. On se demande comment font les enfants qui ne sont pas forcément accompagnés. Les parents d'Amine Maxime de terminale, plutôt des mamans, mais on est toutes à gérer quand même Parcoursup.
5: Ça se fête un peu ou pas?
7: Ça se fête, bien sûr que ça se fête. Je lui ai acheté son gâteau préféré, donc il aura le droit à son gâteau préféré ce soir.
5: Avant de se remettre à cogiter, il n'y a que jusqu'à demain minuit pour répondre aux propositions déjà reçues.
3: Allez, bon courage à tous les lycéens, très stressés, on s'en doute. On traverse l'Atlantique maintenant, les Spurs de San Antonio face aux Knicks de New York. C'est la nuit prochaine que débutera la grande finale de NBA. Et nous, ici, on ne regarde pas que notre français Victor Wembanyama. Non, non, il y a deux autres Frenchies aussi côté New York, Paco Mdadié et Mohamed Diawara. Thomas Vinclair est allé voir leur club d'origine, la Saint-Charles à Charenton-le-Pont dans le Val-de-Marne. Pas peu fier de voir ces jeunes réussir sur les parquets américains.
2: Quand on lui parle de Paco Mdadié et de Mohamed Diawara, Lucas, jeune basketteur de la Saint-Charles, a des étoiles dans les yeux.
8: Il s'entraînait tout le temps, il les voyait tout le temps. Lundi, mardi, mercredi, ça nous donne une voix, on va dire, comment réussir.
2: Au bord du terrain, on retrouve Laurent. C'est lui qui a eu la charge d'entraîner les deux pépites il y a 5 ans.
9: Deux ensemble, dans la même équipe, en finale NBA, c'est un kiff.
2: Sous ses yeux, il les a vus grandir.
9: Au-delà du potentiel technique ou physique, c'était des garçons qui étaient plutôt matures, disciplinés, et puis qui savaient où ils voulaient aller. Après, de là, imaginer qu'il y en ait deux en finale NBA, 5 ans après, on n'arrive même pas à y croire.
2: 20 ans après avoir vu éclore un certain Evan Fournier, la Saint-Charles revendique à nouveau son statut de club formateur. D'ailleurs, 500 jeunes se sont inscrits pour les prochaines détections, c'est 400 de plus par rapport à l'an dernier. Il va falloir garder la même exigence, explique le président de la Saint-Charles, Fabrice Canet.
10: Ce qu'on a vécu avec le projet Mbappé dans le foot, on est en train de le vivre. On parle beaucoup plus facilement d'argent dans le basket. Ça suscite chez les parents des rêves qui sont complètement fous. Et nous, c'est ce que nous importe, c'est le collectif. Les entraîneurs, c'est eux qui ont les clés de la qualité de la formation.
2: Et en plus des deux joueurs new-yorkais, quatre autres basketteurs passés par la Saint-Charles évoluent aujourd'hui en NBA. Moussa Diabaté, Nolan Traoré, Tidjane Salin et Maxime Reynaud.
3: Allez, rendez-vous 2h30 la nuit prochaine. Bon courage pour le début de cette grande finale. Que le meilleur gagne. Et en tout cas, Yoann, il y aura forcément au moins un Français champion NBA.
0: Ça, et j'ai envie de dire,
3: c'est la classe, c'est déjà ça.
0: Et je ne sais pas si vous avez vu aussi, le maire de New York a signé un décret temporaire pour que les enfants puissent se coucher plus tard par rapport à la finale de NBA. C'est assez génial.
3: Bien,
0: mais ouais, je trouve ça assez chouette.
3: On devrait faire ça sur tous les matchs.
0: Je suis d'accord.
3: Autorisation spéciale. La météo, Yoann, journée contrastée.
0: Ouais, un temps bien ensoleillé qui se rétablit sur le pourtour méditerranéen sous l'effet d'un mistral et d'une tramontane à 70 km/h en rafale. Sur le reste du pays, la matinée est en général très nuageuse, accompagnée de quelques ondées, notamment du Grand Est aux Alpes du Nord et sur les versants ouest du Massif Central. Cet après-midi, les éclaircies se développent aux abords des Pyrénées, en Auvergne-Rhône-Alpes et jusqu'aux frontières allemandes. Elles sont encore parfois entrecoupées d'une petite ondée en Lorraine, en Alsace et en Franche-Comté. Puis ailleurs, des pluies qui envahissent alors toute la Bretagne et le Cotentin ce matin, qui vont glisser sur les pays de la Loire, la Normandie, les Hauts-de-France et la région parisienne dans le courant de la journée. Du vent aussi à noter en Bretagne et près de la Manche, qui se propage au quart nord-ouest en journée. 50 km/h en rafale dans les terres, jusqu'à 70 sur les côtes. Le mercure ce matin, Paris, Strasbourg, Rouen, Rennes, Auxerre, 13 degrés à Lille, Nantes, Toulouse, Orléans et Grenoble, 14. On a 15 à Bordeaux, 18 à Marseille, 21 à Bastia pour les maximales, entre 17 et 20 au nord de la Loire jusqu'à la frontière belge. Ces températures vont atteindre les 19 à 23 ailleurs et localement 25 au pied des Pyrénées, jusqu'à 30 sous le soleil du sud-est.
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0: 5h07. Bonjour les leftos, le même plaisir de vous tirer du lit. Si vous vous préparez une nouvelle journée de travail, on pense fort à vous. Et pour vous donner un peu de courage, voici Philippe Lafontaine et Cœur de loup, parfait pour bien entamer ce mercredi avec la grande famille ici.

0: Philippe Fontaine et Cœur de Loup à 5h10. Très bon réveil.
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0: Hop, hop, hop, Aude, qu'est-ce qu'on a? On a
3: c'est
0: du courrier ce matin. Regardez cette enveloppe qui
3: c'est
0: est arrivée.
3: Je peux ouvrir?
0: Ah, regardez, allez-y, ouvrez.
3: Je suis pour quoi, moi? On me dit rien, moi.
0: Eh oui.
3: C'est quoi, c'est un cadeau?
0: Oui.
3: C'est du chocolat.
0: Eh oui, exactement. C'est Eric qui est à Vacheresse, c'est en Haute-Savoie, qui nous a envoyé ce petit colis de chocolat avec des maisons suisses. Voilà.
3: Pistache et lait des Alpes suisses.
0: Oh là là. Et regardez, il y a des petites choses en plus. Il y a des petites barres en plus. Ouais.
3: Ah
0: oui,
3: j'avais pas vu.
0: Oh là là.
3: Ah mais oui.
0: Franchement. Si on disait merci à Eric. Merci Eric, il est avec nous ce matin. Bonjour Eric.
4: Bonjour Johan, bonjour Aude.
3: Bonjour, merci beaucoup Eric, c'est super.
0: Franchement, ça fait hyper plaisir, vous égayez notre matinée à toute l'équipe ici des 5 heures. Merci infiniment Eric.
4: Ah de rien, c'était une promesse. Alors moi j'ai eu la radio et puis vous avez le chocolat comme ça.
0: Exactement.
4: Et en plus, vous savez quoi, comme je disais à Saveria, maintenant j'ai son 06 à Saveria.
0: Ben voilà, c'est formidable. Comme ça, vous pourrez nous envoyer des messages chaque matin. Eric, je me souviens que l'année dernière, vous nous aviez envoyé aussi un petit colis. Je me souviens que vous nous aviez dit que vous vous étiez pris une prune en allant déposer le colis à la poste. Est-ce que ça a été le cas aussi ou pas, là, cette fois-ci?
4: Non, non, là, ça va. J'ai pas été prune. Je l'ai envoyé depuis mon petit village, parce que maintenant, il y a les petites postes, comme on dit, de proximité.
0: Ouais.
4: Donc c'est vraiment bien. Non, non, le petit village, c'était cool, donc voilà.
0: Eh ben,
4: j'ai dit, j'aurais un compte Vinted, ça serait plus simple, comme ça, je pourrais mettre ce que je voudrais dans le paquet, puis comme ça, il n'y aurait aucun frais de port.
0: Ah, mais c'est vrai, ça, oui, bah, franchement, ça, c'est la bonne astuce. Vous allez bien vous entendre aussi avec Valère Correa, justement, sur les astuces côté économie. Eric, merci infiniment. Franchement,
3: merci.
0: Ça me fait chaud au cœur ce matin. Et on va partager, évidemment, avec toute l'équipe.
3: Et non.
0: Non, ben voilà. Ben, en fait, Aude va tout garder pour elle, visiblement.
3: Et si on salive à l'antenne, c'est parce qu'on a mangé du chocolat. Voilà.
0: C'est ça. Eric, en tout cas, on vous remercie infiniment. Passez une belle journée, Eric.
4: Belle journée à vous aussi, merci.
0: Et merci de votre fidélité, à très bientôt. Allez, 5h12 dans l'actualité ce mercredi, Aude.
3: La santé mentale des adolescents préoccupante, on le sait, ils auront droit à un coupe-fil pour un rendez-vous rapide chez le psychologue ou le psychiatre, mesure bien accueillie, vous allez l'entendre, par les lycéens.
0: Côté musique, tiens, on parlait de gourmandise avec le chocolat, là c'est une autre gourmandise pour nos oreilles. Anastasia, I'm not love, on l'écoute dans 5 minutes, mais avant, par ici les économies.
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0: Bonjour Valère Coréard.
6: Bonjour Johan, bonjour Aude.
3: Bonjour.
0: Chaque jour avec vous, un bon plan pour notre pouvoir d'achat aujourd'hui. Vous vouliez nous parler salles obscures?
6: Oui, je me suis dit que le festival de Cannes vous avait peut-être remotivé et donné envie d'aller vous faire une toile. Seulement, voilà, comme tout le monde, vous vous rappelez que le cinéma coûte vraiment très cher et qu'une sortie dans une salle obscure, c'est pas vraiment donné. Heureusement, il existe quelques astuces pour le payer moins cher, à condition en général d'anticiper et de savoir ce qui marche vraiment. Et le bon plan qui fonctionne dans la plupart des salles, c'est d'y aller aux bons horaires. En général, le matin, vous avez des séances à moitié prix qui sont proposées dans la plupart des cinémas de France. Au passage, notez que le dimanche matin, c'est vraiment un bon plan, souvent avec des séances pour les enfants à tout petit prix.
3: Valère, qu'est-ce qu'il faut penser des cartes de réduction proposées par les cinémas indépendants ou de réseaux?
6: Que ce soit des cartes de réduction ou des abonnements, en général, vous allez vraiment être gagnant. La seule chose, c'est de vous assurer que ce sera rentable. Donc, en principe, ça concerne plutôt les personnes qui y vont régulièrement. Si c'est juste pour y aller une fois et se dire que vous payez la séance moins cher, non, ça vaut pas le coup parce que vous aurez sorti de la trésorerie. Donc, les cartes de réduction ou d'abonnement, oui, mais à condition d'y aller régulièrement. Enfin, sortir des sentiers battus est souvent payant, hein, côté pouvoir d'achat pour aller se faire un cinéma. La plupart des petits lieux indépendants proposent en effet des tarifs qui sont bien en deçà des grosses machines qui coûtent cher, sans parler du prix des pop-corns qui est juste devenu inabordable. Si vous aussi vous avez des bons plans pour aller au ciné sans se ruiner, pensez à m'écrire par ici les économies @radiofrance.com.
0: Merci Valère, demain focus sur les offres de train pour l'été. Bah oui, on est là pour rendre les prochaines vacances encore plus agréables côté budget.
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0: 5h15, Aude, on tend le micro ici à des adolescents.
3: Après cette annonce importante, les jeunes repérés par l'éducation nationale comme étant en souffrance psychique pourront bénéficier d'un coupe-fil, autrement dit un rendez-vous garanti chez le psychologue ou le psychiatre dans les 48 heures. La santé mentale des jeunes, sujet majeur, on le sait, les tentatives de suicide augmentent fortement chez nos ados depuis le Covid. Lison Bourgeois s'est rendu devant un lycée de Tours avec des adolescents satisfait, disons, de ces annonces.
9: Parce que le premier rendez-vous n'est jamais facile, observe Mélissa, 17 ans.
10: C'est assez compliqué déjà d'avoir le déclic, de se dire oui, on a besoin de quelqu'un. Ça, je sais que j'ai eu du mal à l'accepter. J'en avais vraiment, vraiment besoin, je pense. C'était assez compliqué parce que déjà, trouver un psychologue qui veuille bien prendre les enfants. Puis quand j'avais un rendez-vous, il fallait que j'attende quoi, 2-3 mois avant de pouvoir le revoir. Donc ça m'a pas vraiment aidée.
9: Et les semaines d'attente, se souvient de son côté Mélia en classe de seconde, renforcent le mal-être.
11: Ça fait un peu mise de côté. On a l'impression que même quand on fait l'effort de demander de l'aide, et bah, ça paye pas ses fruits. Quoi.
9: Détresse psychologique ressentie par beaucoup pendant la crise sanitaire du Covid-19. Et c'est justement depuis ce moment-là que les hospitalisations pour tentatives de suicide ont plus que doublé pour les adolescentes de 10 à 14 ans. Alors oui, ces rendez-vous d'urgence sont nécessaires selon Roxane en classe de terminale.
12: J'espère que ça va pouvoir empêcher que certaines personnes en arrivent jusqu'à là et qu'elles perdent vraiment goût à la vie. Donc le suivi psychologique, c'est vraiment quelque chose que tout le monde devrait avoir.
9: Mais il faut aussi faire encore plus de prévention sur les numéros d'urgence, dit-elle. Une première étape parfois plus facile à surmonter que le rendez-vous chez le psychologue.
3: Alors comment ça va marcher concrètement, ce système de coup de fil chez le psy les enfants et les adolescents? Il faudra déjà qu'ils soient repérés comme étant en souffrance psychique. Ça peut être par un enseignant, par un médecin scolaire, par une infirmière scolaire. Le signalement est fait et les psychologues et psychiatres devront s'organiser entre eux, dit la ministre de la Santé, pour libérer des créneaux en urgence.
0: Aude, les lycéens qu'on a entendus sont satisfaits. Quelles sont les autres réactions?
3: Réaction plus sceptique de la FCPE, la Fédération des parents d'élèves. Elle parle d'annonces hyper bienvenues, mais qui se heurtent, dit-elle, dans la pratique, à l'état de déliquescence de la médecine pour enfants et adolescents. Le manque d'infirmières et de médecins scolaires dans les établissements est souvent pointé du doigt. La ministre, elle souligne qu'une cinquantaine de chefs de clinique en pédopsychiatrie ont été formés depuis 2020.
0: Et le mode d'emploi de ce dispositif est à retrouver sur ici.fr. Allez, ce matin, retour en 1998. C'est l'été de la victoire des Bleus, de la France, oui. Black Blanc Beurre, d'un rêve aussi d'union nationale, sur fond de grandes réformes de société, les 35 heures ou encore le PACS. Mais c'est aussi une année de scandale. L'écrivaine Maria Porchet signe un documentaire qui nous replonge dans cette année marquante. On en parle dans les coulisses télé, mais avant, autre souvenir, celui de l'année 99, et il est signé Anastasia. Bon réveil.

0: Avec Anastasia, 5h22, ça c'est énergique, c'est parfait pour bien démarrer la journée. L'éphéméride de ce 3 juin, c'est une bonne fête, tiens, au Kevin. On pense notamment à Kevin qui nous écrit chaque matin
1: Mulhouse.
0: Sur la page. Exactement, sur la page Facebook ici. Bon anniversaire aussi, tiens, à Désiré Doué, 21 ans aujourd'hui.
1: Après,
0: seulement. Mais ouais, seulement, c'est vrai, il y a déjà beaucoup de
1: prouesses. Qu'est-ce qu'on faisait, nous, à 21 ans? Pas ça du tout.
0: Je ne sais pas, non. Je crois que j'étais encore sur post-bac à faire mes choix, je pense. Bon, en tout cas, après l'aventure avec le PSG, il s'embarque dans l'aventure Coupe du Monde de foot avec les Bleus. 40 ans, oh, tiens, aujourd'hui, pour un autre sportif, pour Raphaël Nadal, et puis 54 ans pour l'actrice Julie Gayet. Tiens, un petit dernier pour vous, 76 ans pour Frédéric François.
2: Oh, oh, oh, je t'aime à l'italienne. Je t'aime à l'italienne.
0: Ouais, nous aussi, on l'aime à l'italienne. C'est Patrice Gascoigne qu'on retrouve.
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0: Avec les coulisses télé, aujourd'hui, Patrice, vous avez décidé de nous faire revenir en arrière, de repartir en 1998. 1998, l'été de nos 18 ans, c'est un documentaire à voir ce soir sur France 3.
4: Si je vous demande un souvenir de 1998, il y a des chances pour que vous me parliez de la victoire de l'équipe de France championne du monde contre le Brésil. Mais peut-être que les amateurs de vélo se rappelleront plutôt de Richard Virenque.
5: En 98, le consultant en communication, c'est pas systématique. Alors le coureur le plus populaire de France peut parler avec son cœur, mais pas forcément avec sa tête.
6: Pour ma part, ça peut pas être à son insu, puisque je vois, et une piqûre à son insu, ça doit être difficile. À mon insu, à part un moustique qui me pique.
7: Quand même, Richard, une piqûre, ça se voit.
8: Moi, je dis qu'on est des gens qui s'entraînons et que si on est dopé, c'est à l'insu de notre plein gré. Oh.
4: Nous sommes le 8 juillet 1998, en pleine Coupe du Monde justement, quand un petit contrôle routier révèle une affaire de dopage dans le cyclisme et cette fameuse phrase devenue culte prononcée par Richard Virenque, puis reprise par les guignols de l'info sur Canal+. Eh bien, 1998, l'été de nos 18 ans, à voir ce soir sur France 3, est un documentaire qui fait remonter à la surface plein de souvenirs de cette année-là. Un documentaire tout doux, un documentaire doudou, un film qui fait du bien parce que raconté avec la plume d'une romancière, Maria Pourchet. Mais qu'est-ce que la plume de la romancière a-t-elle été chercher dans l'écriture de ce documentaire, Maria Pourchet?
9: Je crois qu'elle va chercher dans cet exercice-là à restaurer l'émotion, la joie, l'humour qui gisent dans un souvenir. Elle essaye d'en restaurer la netteté et je crois que c'est un geste qui préside à beaucoup de livres, à tous les miens en tout cas.
4: Est-ce que la romancière Maria Pourchet regarde la télé entre deux livres?
9: Ma consommation de la télé peut être par moments frénétique, mais ce sont des images de télé, ce sont les images d'archives. Je peux vraiment être pluguée à une Amédia Pro, mais la télévision qu'on appelle de flux ou les fictions, pas trop. Il y a certaines séries que je vais regarder au moment où elles passent. Si en ce moment je regarde Paris Police 1910. Voilà, j'adore cette série. Et sinon, mon média au quotidien, c'est la radio.
4: Paris Police 1910, à voir sur Canal+, d'ailleurs. Maria Pourchet, que vous lisez peut-être d'habitude, à écouter ce soir dans le documentaire 1998, l'été de nos 18 ans. Une coproduction CAPA avec Lina, à voir sur France 3. À demain pour de nouvelles coulisses télé qui remonteront un peu plus loin encore dans le temps.
0: Merci Patrice, 5h25. Tiens, revenons à nos moutons ce matin. Tiens, d'où vient cette expression? Justement, comment est-elle née? Réponse de Stéphane Bern. Mais avant, c'est le duo Pascal Obispo et Francis Cabrel. Il faudrait que pleuve l'amour. Bon mercredi, je vous ai vu. Heureuse, Aude.

0: Pascal Obispo et Francis Cabrel. Il faudrait que pleuve l'amour. 5h28. Un peu d'histoire avant l'actu. Stéphane Bern, ce matin, on voyage au temps où une comédie médiévale a offert à la langue française l'une de ses expressions les plus utilisées.
1: Un juge dépassé, un marchand furieux et un berger qui bêle. On dirait le début d'une histoire drôle. Pourtant, c'est bien là qu'apparaît la fameuse phrase « Revenons à nos moutons ». France vers 1460. Sur les places de village, une pièce fait rire tout le monde. La farce de Maître Patelin. Titre qui, vous l'avouerez, sonne presque comme le don d'une terrine.
2: Et voilà la spécialité du chef.
1: Tout commence avec Maître Patelin, un avocat aussi malin que fauché. Un jour, il entre chez un marchand de draps, il parle, détourne l'attention et repart avec plusieurs mètres de tissu. Sans payer. Et sans vidéosurveillance, forcément, ça aide. Quelques jours plus tard, un berger accusé par ce même marchand de lui avoir volé des moutons vient demander de l'aide à Patelin. L'avocat accepte, mais prépare un plan étrange. Au tribunal, quoi qu'on te dise, tu répondras seulement « bé ». Une stratégie de défense un peu légère.
3: Son avocat le posera en victime et le fera passer pour un dingue.
1: Le procès commence. Le juge pose une question « bé ». Une autre question « bé ». L'audience commence sérieusement à sentir la bergerie. Mais soudain, le marchand reconnaît Patelin.
4: « Au voleur ! Au voleur ! »
1: C'est l'homme qui lui a volé du tissu. Furieux, il mélange tout. Les moutons, le drap, l'escroquerie. Le juge n'y comprend plus rien. Il tape du poing sur la table. « Revenons à nos moutons !» La phrase restera. Le berger continue de bêler et le tribunal finit par le croire simple d'esprit. Il est bel et bien acquitté. Et le meilleur arrive après. Quand Patelin réclame ses honoraires, le berger lui répond « Bah, l'escroc vient d'être escroqué, le filou pensait tondre, il finit tondu. » Et depuis ce procès complètement absurde, quand une discussion s'égare, eh bien on dit « Revenons à nos moutons. »
0: Et beaucoup Stéphane Bern. 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Nous sommes le mercredi 3 juin dans l'info du jour. On prend des nouvelles de Camille, 12 ans, jeune supportrice du PSG qui a été gazée en marge de la victoire du PSG en Ligue des Champions et qui a connu une suite beaucoup plus heureuse. Son témoignage dans moins de 2 minutes, mais avant 5h30, toute l'actualité en France et dans le monde, c'est le 90 secondes avec vous, Drazo.
5: Le principal suspect dans la disparition de Liana était déjà visé par une plainte pour viol. Une petite fille de 10 ans avait dénoncé l'an dernier des vols répétés. Et autre affaire, en 2020, l'homme avait été entendu après une plainte pour des faits de nature sexuelle sur mineur. Plainte classée sans suite à l'époque. Le bilan s'alourdit après la soirée de violence samedi à Paris. Une troisième personne est morte, un homme qui avait plongé dans la Seine volontairement en marge des célébrations de la victoire du PSG en Ligue des Champions. Un adolescent de 13 ans est lui hospitalisé. Un élu LFI de Seine-Saint-Denis affirme qu'il a été gravement blessé à l'œil samedi par un tir de LBD des policiers. Le parquet de Bobigny saisit l'IGPN, la police des polices. C'est validé par les députés. Les salariés qui font une rupture conventionnelle toucheront des indemnités chômage moins longtemps. 15 mois maximum au lieu de 18 aujourd'hui pour les salariés de moins de 55 ans. 20 mois et demi pour les plus âgés. La rupture conventionnelle, mécanisme jugé trop coûteux par le gouvernement. Patrick Poivre d'Arvor fait l'objet de deux nouvelles plaintes pour agression sexuelle. L'ex-présentateur, déjà mis en examen en 2023 pour viol. 13 plaintes ont été déposées contre lui entre 2024 et 2026. C'est ce matin, 11h, que se tiendra l'hommage national à Edgar Morin, le sociologue et philosophe qui nous a quittés vendredi dernier à l'âge de 104 ans. Cérémonie aux Invalides, présidée par Emmanuel Macron avec une Marseillaise interprétée par la garde républicaine.
0: L'info du jour, c'est une belle histoire, l'histoire d'une petite fan du Paris Saint-Germain.
5: Elle s'appelle Camille, elle a 12 ans et elle témoigne en exclusivité à notre micro ici. Camille, vous l'avez peut-être vu, son visage s'affiche partout depuis la finale de Ligue des Champions, maillot du PSG sur les épaules. On l'a vu pleurer, choquée par les violences en sortant du Parc des Princes samedi soir. Et on la voit maintenant sourire, des étoiles plein les yeux, invitée par le PSG à l'Élysée, s'il vous plaît, et à la fête au Parc des Princes dimanche soir. Nicolas Joly, notre reporter, a passé un petit coup de fil à Camille et à son papa.
4: Ça devait être une fête, mais la violence a pris le dessus. En sortant du stade, Camille et son père Sylvain se retrouvent coincés entre casseurs et policiers.
6: Ils ont commencé à échanger des tirs de mortier, des gaz lacrymogènes, donc ça trouve mieux tout ça. Camille n'avait plus à respirer, elle avait les yeux qui brûlaient, j'ai porté Camille. L'instinct de survie, quoi, on a couru.
4: Sur le chemin du retour, le téléphone sonne. Au bout du fil, le président du PSG, Nasser Al-Khelaifi, invite Camille à fêter dignement la victoire. Après la peur, c'est une toute autre émotion qui s'empare de la jeune fille quand elle entre à l'Élysée.
7: À cet instant-là précis où est-ce que je suis rentrée dans la cour, mon cerveau s'est presque arrêté.
4: Commence alors un petit marathon jusqu'au stade.
7: Je fais 2-3 petites photos dans la cour avec la coupe et avec les joueurs. Ensuite, on va au Parc des Princes, on entre par le tapis rouge et j'ai dit à mon père que ça m'est plutôt familier.
4: Camille était déjà venue présenter son association, mais il n'y avait pas de coupe aux grandes oreilles à l'époque. Aujourd'hui, il y en a deux.
7: J'ai dû porter tout un côté. Je l'ai porté à deux mains. J'arrivais pas à la porter.
4: Après ces montagnes russes émotionnelles, la jeune fille a retrouvé le sourire.
7: C'était vraiment une des plus belles soirées de ma vie. Je me suis dit que c'était trop beau pour être vrai. Mais après, vraiment, je me suis dit que c'était vrai. Et j'ai plein de photos.
4: Une soirée mémorable aussi pour son père, Sylvain.
6: La voir avec les yeux comme ça, heureuse, ça n'a pas pris. Ça restera gravé à jamais.
5: Et pour continuer la belle histoire, sachez que Camille se mobilise pour les enfants malades. Elle-même est atteinte d'une maladie rare et elle a monté une association, Nicolas Joly l'évoquait à l'instant. Un sourire pour Camille, c'est son nom, pour réaliser les rêves d'enfants malades et distribuer des sourires aux enfants dans les hôpitaux.
0: Elle sera le 26 juin à l'hôpital du Kremlin-Bicêtre dans le Val-de-Marne. Franchement, bravo à elle. 5h34, la météo, un temps bien ensoleillé qui se rétablit sur le pourtour méditerranéen avec Mistral et Tramontane. Jusqu'à 70 km/h. Sur le reste du pays, la matinée est en général très nuageuse, accompagnée de quelques ondées, notamment du Grand Est, aux Alpes du Nord et sur les versants ouest du Massif Central. L'après-midi, des éclaircies se développent aux abords des Pyrénées, en Auvergne-Rhône-Alpes et jusqu'aux frontières allemandes. Et puis ailleurs, de petites pluies envahissent toute la Bretagne et le Cotentin. Elles vont glisser sur les pays de la Loire, la Normandie, les Hauts-de-France et la région parisienne dans le courant de la journée. Du vent aussi en Bretagne et près de la Manche, qui va lui se propager au quart nord-ouest en journée. 50 km/h en rafale dans les terres, 70 km/h sur les côtes. Côté Mercure, à Paris, Rouen, Rennes et Auxerre, 13 degrés en ce moment. À Toulouse, Orléans et Grenoble, 14. On a 15 à Bordeaux, 18 à Marseille, 21 à Bastia. Vos messages aussi sur la page Facebook ici. 11 degrés relevés dans le Puy-de-Dôme par Didier. On a 13 en Haute-Vienne. Merci Marie-Laure. 13 degrés 4. Ça, c'est dans les Pyrénées-Orientales chez André à Prades. 14 degrés dans le Pas-de-Calais. On salue Thierry. 15 degrés en Loire-Atlantique. Merci Jean. Pour les maximales, entre 17 et 20 du nord de la Loire jusqu'à la frontière belge. On attend entre 19 et 23 ailleurs et localement 25 au pied des Pyrénées et jusqu'à 30 degrés encore sous le soleil du sud-est.
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0: Bon début de journée ici, les 5h, c'est le rendez-vous qu'on partage ensemble. On se retrouve chaque matin et quand le réveil sonne, eh bien ça fait plaisir parce qu'on sait qu'on démarre la journée avec la grande famille ici. Et en musique, c'est toujours mieux avec France Gall et Elton John, Donner pour Donner.

0: France Gall et Elton John, Donner pour Donner, 5h39. Bon début de journée.
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0: De l'info, de la musique, de la bonne humeur au menu du petit-déj. Et un mot d'ordre aussi dans votre rendez-vous, c'est pas vrai? Prudence face à la mignonnerie.
3: Oui, Johan, nos réseaux sociaux regorgent de vidéos de bébés super mignons, mais derrière se cache parfois une publicité pas très honnête. Je vous explique.
0: Côté musique, c'est avec M. Pokora ce matin.

0: chaque fois, M. Pokora, on l'écoute dans 5 minutes. Mais avant, direction eh bien, La Rochelle avec Roger qui est avec nous. Bonjour Roger.
1: Bonjour Johan, comment va?
0: Bah, ça va super, et vous?
1: Moi ça va. Hein. Bon, bah, à part que je vais aller tout à l'heure, je vais à rendez-vous avec mon assistance sociale parce que j'ai un petit problème, c'est tout. Mais autrement, ça va.
0: Bah écoutez, ça c'est l'essentiel en tout cas, le petit moment avec aussi l'assistante sociale. C'est vrai qu'il y a aussi parfois des petits tracas, mais en même temps, à La Rochelle, la vie est belle, Roger.
1: Ça va, bah, j'aime bien. Bah, hier, j'étais sous le port déjà, avec la tour, qui sont en réparation, parce qu'elle est un peu pas l'objectif, mais autrement, elle a toujours les endroits pour discuter, toujours par loin, en allant vers le côté du mail, tout ça, elle a toujours des trucs sympas, là, des restaurants sont bien, tout ça, quoi. J'aime bien.
0: Ça, c'est, non, mais vous, franchement, voilà. C'est un vrai bonheur, et c'est vrai qu'on est un petit peu en vacances comme ça, avec vous, ce matin, Roger.
1: Oui.
0: Il y a les francophones.
1: Je fais du vélo aussi, un peu de temps en temps, alors ça fait que je vais un petit peu vers les côtés de Marais, tout ça, vers Rochefort, tout ça, là, voir un petit peu tous les... J'aime bien, quoi.
0: Ouais, franchement, la petite balade, c'est vrai que ça, c'est parfait, à vélo. Roger, il y a aussi les francophonies qui vont approcher début
1: tout
0: juillet.
1: Tout à fait, oui.
0: Début juillet, vous avez déjà participé, vous, à ce festival ou pas? Vous y êtes déjà allé?
1: Oui, j'ai déjà été, oui, mais c'est difficile parce que les places sont chères. Hein. Oui,
0: ça, c'est vrai, oui, les places sont chères et parfois aussi, les places partent vraiment très vite. Donc, en tout cas, je sais que ici, La Rochelle sera là aussi pour faire vivre cet événement. Nous, Roger, ce matin, on vous offre.

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5: C'est pas vrai, le rendez-vous anti-arnaque. Aude, vous nous alertez sur les vidéos ultra mignonnes et spectaculaires qu'on voit passer sur nos réseaux sociaux.
6: Oui, j'ai vu celle-ci par exemple. Un bébé dans son bain, vous l'entendez, le papa jette dans l'eau une boule colorée. Et là, incroyable, la boule se transforme en une énorme mousse multicolore. Et le bébé est content. Cette vidéo, je l'ai vue s'afficher, mais alors des dizaines et des dizaines de fois en ouvrant mes réseaux sociaux dernièrement, avec tout un tas de versions différentes. Dans celle-ci, un jouet sort carrément de la mousse. C'est une grosse tête de chat. Et c'est là que le trucage doit vous sauter aux yeux, parce que oui, c'est truqué. Le jouet est vraiment, vraiment gros, bien plus gros que la boule qui était censée le contenir au départ. Ça paraît absolument impossible.
5: Je l'ai aussi vu en cette vidéo. Bon, Aude, ces vidéos suscitaient énormément de réactions. Et c'est inquiétant.
6: Oui, je vois des cœurs là partout en commentaire. C'est adorable, disent les internautes. Où est-ce qu'on trouve ces boules magiques, demandent les autres. Mais il y a un petit texte en bas de la vidéo, je lis, contient des médias générés par IA, intelligence artificielle. Et là, ça confirme évidemment mes soupçons. Tout ça pourquoi? Pour qu'on achète, évidemment. Une dame, juste après, nous renvoie vers un site commerçant, 34,95 €. Un produit qui utilise l'intelligence artificielle pour faire sa pub, c'est suspect. Attention, d'ailleurs, j'ai trouvé d'autres vidéos, des vraies cette fois, où on voit en action ces fameuses bombes de bain, c'est comme ça qu'on les appelle, et le résultat n'a franchement rien d'aussi spectaculaire. Ça colore l'eau, certes, en jaune, en rose, en vert, avec, oui, parfois un petit jouet qui reste à la fin, rien de plus. Ayez l'œil aiguisé toujours quand vous tombez sur des pubs tape à l'œil comme ça.
5: Merci beaucoup Aude Razo. De toute façon, vous n'avez pas de baignoire chez vous.
6: J'ai pas de baignoire.
5: Eh ben voilà,
6: pas la place.
5: Question est réglée. Merci, la chronique est à retrouver sur ici.fr, page C'est pas vrai, 5h44. Voici M Pokora et son titre Mille fois sur votre radio ici. Bon réveil.
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0: M. Pokora et mille fois. Tiens, est-ce que vous saviez que pour un match de Coupe du Monde, l'équipe de France de foot a dû un jour jouer avec des maillots empruntés?
1: Ah, ça me dit quelque chose.
0: Parce qu'elle avait oublié les siens. C'est ce genre d'anecdote croustillante qu'on partage avec le nouveau numéro de SoFoot Club. Son rédacteur en chef est avec nous dans moins de 2 minutes. Cinq heures 48, retrouvons l'équipe d'ici matin pour un point sur l'actualité qui va marquer votre journée. L'info près de chez vous, c'est ici. Bonjour.
2: Bonjour Johan, bonjour à toutes et à tous. L'hôpital du Cotentin au bord de la crise, si l'on en croit les syndicats qui ont lancé une grève illimitée depuis le 19 mai dernier. La situation se tend au sein du CHPC, climat social, pénibilité, réduction du nombre de lits. Les indicateurs sont au rouge, c'est ce que montrent les doléances des personnels recueillis ces dernières semaines dans un cahier de revendications remis hier aux élus locaux pour les alerter et leur demander de se faire le relais auprès de l'ARS et de l'État pour obtenir plus de moyens. Une nécessité si l'on ne veut pas voir l'hôpital se déliter, estime Mélanie Luce, la secrétaire adjointe du syndicat CFDT du centre hospitalier du Cotentin.
3: Vous prenez par exemple le service de l'HAD, hospitalisation à domicile. Service de l'HAD, manque de médecins, là notre service il vient de devenir privé. Donc on se retrouve avec des externalisations de services comme ça régulièrement. On a le pool logistique sur Valogne, les Machelles, où on a fait rentrer Atalian en fait. Donc on voit que le service public, en fait, on est en train de tout privatiser et on est fonctionnaire avant tout. Si on est soignant au sein de la fonction publique, c'est qu'on a des valeurs et actuellement, voilà. Après, je pense qu'il y a aussi des raisons budgétaires. Ils ont des consignes, je pense, au niveau de l'ARS.
2: Et on y reviendra largement dans l'info d'ici à 6h30. Notez que l'intersyndicale CFDT CGT Fédération Autonome doit rencontrer aujourd'hui le nouveau directeur de l'agence régionale. On y reviendra entre 6h et 9h.
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0: 5h49, la une de la presse.
1: Les anecdotes insolites de la Coupe du Monde. C'est le dossier très bien monté du magazine SoFoot Club 100% ado.
0: Oui, et on est avec son rédacteur en chef. Bonjour Vincent Berthe.
5: Bonjour Yann.
0: Un plaisir de vous accueillir ce matin. La Coupe du Monde, c'est vrai, approche. Pour la suivre avec nos ados, SoFoot Club a réalisé un guide. Vous pouvez nous le présenter, nous en dire un petit mot?
5: Écoutez, avant de se lancer dans ce numéro spécial Coupe du Monde, on avait une image. C'était un magazine chiffonné, fripé à la fin de la compétition. Donc l'idée toute simple, c'était un mag qui serait un peu le compagnon idéal de ces 5 semaines de compétition, celui qu'on avait toujours sous la main. Donc concrètement, ce que ça donne, c'est un décryptage, de chaque groupe. Donc avant les tableaux finales, c'est-à-dire un focus sur le favori, l'outsider, le match à voir, les joueurs à suivre. 3 raisons plus ou moins objectives de suivre telle ou telle poule, car comme la FIFA n'est jamais contre augmenter ses revenus, et notamment télé, ouais, c'est la première fois de l'histoire que le mondial va accueillir autant de nations, c'est-à-dire 48 au lieu de 32 auparavant. Ça va donner 104 matchs et donc 12 groupes. Il y a beaucoup de choses à dire. On rajoute à cela, on a forcément un focus sur l'équipe de France. On a une petite exclue avec l'interview de Kylian Mbappé qui nous parle de ses Coupes du Monde, celles qu'il a jouées sur le terrain, mais aussi celles qu'il a vécues en famille quand il était enfant devant sa télé. On a un entretien avec le coach Didier Deschamps. On fait un tour des stades. Et puis, évidemment, on a le calendrier de tous les matchs avec les horaires à l'heure française. Voilà, globalement, ce qu'on a dans notre guide.
0: Dans ce numéro, on retrouve aussi des anecdotes insolites. Moi, j'adore, notamment sur la Coupe du Monde en juin 1970, lorsque la France a dû jouer avec des maillots empruntés. Qu'est-ce que c'est que cette histoire ?
5: Johan, je me permets de vous rectifier parce qu'on va se prendre des mails. Ouais. C'est en 78. C'est la Coupe du Monde Argentine 78. Oui. Alors ça, c'est en aparté, ce qui est intéressant, c'est qu'effectivement, ça aussi, c'est un lectorat non seulement exigeant, mais alors ça aussi, ça m'a surpris quand je vais commencer à travailler pour SoFoot Club, c'est que c'est un lectorat qui a beaucoup d'intérêt en gros pour le vintage, la culture foot, les grandes heures passées du football. C'est pas forcément un lectorat qui ne s'intéresse qu'au dernier mercato, au dernier match et tout ça. C'était une surprenante en tout cas pour moi. Donc pour en revenir à ça, on a effectivement s'est amusé à faire un petit dossier sur des anecdotes de la Coupe du Monde. Il y en a plein, il a fallu faire une sélection. Et donc, et notamment, il y a celle-ci. Donc, c'est la Coupe du Monde en Argentine en 78. Ça fait un paquet de temps que les Bleus n'ont pas joué le Mondial. Ils font pas une grande compète, hein, ils perdent deux matchs, mais ils en gagnent un, et c'est contre la Hongrie. C'est à Mar del Plata, c'est à 400 km de Buenos Aires, où les Bleus ont leur hôtel. Mm-hmm. Ils vont au match, ils arrivent avec leur maillot blanc. Problème, la Hongrie elle a aussi des maillots blancs, donc ça pose vraiment un souci. C'est l'intendant des Bleus qui s'est trompé. Donc c'est un peu la panique, parce que le match peut être annulé. On est loin du foot moderne aujourd'hui, où tout est calculé, tout est très carré. Et donc, ils parviennent à récupérer des maillots d'un club local fondé par des pêcheurs qui s'appelle l'Atlético Kimberley. Et c'est des maillots blancs, mais avec des grandes lignes verticales vertes. C'est la seule fois où les Bleus ont joué avec ce type de maillot. Ça leur a porté chance parce qu'ils ont gagné 3-1 contre les Hongrois.
0: Franchement, elle est géniale cette anecdote. Vincent Berthe, merci beaucoup de votre présence. On a beaucoup d'autres savoureuses à lire dans ce numéro, ce Foot Club 100% ado à partager en famille. Et c'est à la une des kiosques. À très bientôt, 5h53. Aude, est-ce que vous connaissez le tiny vinyle ou le mini vinyle?
1: Non, c'est un tout petit vinyle.
0: Ah, exactement, ce sont des mini 33 tours en fait pour écouter de la musique. C'est à la mode, ça se développe vraiment. Mode sur laquelle se penche ce matin Muriel Jordan, mais avant la musique, c'est avec Guillaume Grand, toi et moi. 5h53, bon réveil.
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0: Toi et moi, Guillaume Grand, 5h56. Chaque jour, Muriel Jourdan s'arrête sur une tendance, une expression à la mode, un phénomène de société qui raconte notre époque. Et ce matin, Muriel, on se penche sur un objet qui fait de plus en plus parler de lui, le vinyle miniature.
1: Oui, un tout petit format de vinyle, alors que nous vivons dans un monde ultra connecté, ultra numérique. Imaginez une conversation entre un lecteur MP3 et un baladeur cassette, comme à l'époque. Et là, vous avez le Walkman qui déclare à l'envahisseur streaming
2: « Je suis ton père ».
1: Waouh, le choc! Dans ce monde peuplé de streaming et de formats numériques, il existe le mini vinyle, ou tiny vinyle pour les intimes, des disques d'une dizaine de centimètres pensés pour contenir un single. Parce que oui, il s'agit là d'une réinvention pure et simple du single, avec un morceau de 4 minutes par face. 4 minutes? Non mais c'est impossible avec un Pink Floyd. Et comment on fait avec les 6 minutes 30 secondes de Hotel California des Eagles? Welcome to the hotel! Là, il y a la place que pour une chambre de l'hôtel. Un tiny vinyle ne pèse que 15 grammes contre 100, 120, voire 140 grammes pour un grand format. Vous voyez, c'est tout léger, hein, 15 grammes. Comme la charge mentale d'un mec. Le mini-vinyle, c'est du petit format, mais du gros son quand même. Hein. Il est pressé de la même manière que les formats classiques, selon les mêmes standards, malgré sa petite taille, 4 pouces, soit 10 à 10,5 cm.
3: Et ce tiny-vinyle, Muriel, a été lancé aux États-Unis par une start-up américaine du même nom. Le format semble avoir séduit pas mal d'artistes, les Rolling Stones, s'il vous plaît, Bruno Mars, Rihanna, et en plus il est bio.
1: Oui, parce que fabriqué à partir de bioplastique, forcément, c'est bien meilleur pour la planète. Ces petits objets n'ont franchement, disons-le, rien de révolutionnaire. Mais ils sont mignons comme tout, parfaits pour les collectionneurs, déclinables en plusieurs coloris. Et ça, bah, c'est arrivé aux oreilles des maisons de disques, qui forcément se sont dit qu'il y avait un business. C'est pourquoi on trouve désormais sur le marché des tiny vinyles, des Rolling Stones, de Britney Spears, de Frank Sinatra, Bruno Mars, vous l'avez dit, et autres figures de la pop. Vendus 14,99 $ pièce, ça fait à peu près 12,50 €. Et évidemment, les internautes français en raffolent déjà.
4: Je vous présente ma collection de mini vinyles. Ça fait très longtemps que je voulais faire cette vidéo, mais je voulais attendre d'en avoir suffisamment.
5: Le Tiny Vinyl, c'est quoi? Eh bien, c'est la nouvelle taille de vinyle qui a été lancée par la marque Tiny Vinyl. Et regardez-moi juste ces petites beautés, il n'y a rien de plus mignon.
1: Mais attention, hein, ces mini-vinyles n'ont rien à voir avec un 45 tours. Ils sont compatibles avec la plupart des vinyles, oui, à condition de ne pas activer l'arrêt automatique et de permettre au bras d'accéder au centre. On doit aussi le faire tourner en mode 33 tours, hein, pas 45. Bref, le tiny vinyle, c'est tendance aux États-Unis et ça pourrait bien arriver chez nous très bientôt. Il y a pas mal de choses qui nous viennent des États-Unis et qui se développent en France. Pas toujours génial, mais celle-ci, elle est plutôt chouette. Comme quoi, vous l'avez vu, le marché du vinyle ne tourne pas en rond.
0: Et belle journée, l'équipe d'ici matin.
6: Eh ben, belle journée à vous aussi, effectivement. Tiens, on va pas tourner en rond aujourd'hui, c'est la journée mondiale du vélo.
7: Ah oui, on va en reparler ce matin, on pédale avec vous.
6: Oui, on pédale avec nous, avec vous et avec Manu aussi, qui est en train de se préparer. J'imagine Manu faire des kilomètres et des kilomètres. Suivez ça de très près parce que ça va démarrer à 8h20 et ça va durer toute la matinée. J'ai hâte de voir Manu sur le vélo.
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6: Et on pédale pas dans la semoule ce matin. Bonne matinée, il est 6h. 6h les infos, Katia Cherbourg, tournée vers la mer, qui perdrait l'une de ses formations au lycée maritime.
9: Une aberration pour les enseignants et les personnels qui étaient en grève hier. C'est la formation continue qui est menacée au 1er janvier prochain. Elle accuse aujourd'hui un déficit de 10% et 6 emplois administratifs sont sur la sellette. Les marins et futurs marins devraient alors se rendre à Fécamp ou Boulogne-sur-Mer. Un conseil d'administration extraordinaire est prévu lundi prochain. On vous explique tout aussi ce matin. Il y a un campus qui se porte bien, c'est celui connecté de Saint-Lô qui ouvre ses portes cet après-midi. Depuis 5 ans, il accueille principalement des jeunes en reprise d'études ou en réorientation, mais aussi des élèves qui ont une phobie sociale ou scolaire ou qui veulent tout simplement passer des examens sans avoir à se déplacer à l'autre bout de la France. Le système marche tellement bien qu'il est reconduit pour 3 ans de plus. Alors, que peut-on faire concrètement au campus connecté de Saint-Lô? Élise Debroise-Gauthier, la tutrice du lieu, nous en dit plus.
10: Vous décidez de faire une licence d'histoire, mais vous n'avez pas la possibilité ou la capacité d'aller sur une université classique. Eh bien, vous pouvez le faire en étant au campus connecté de Saint-Lô. Donc, une licence d'histoire, maintenant, peut se faire à Saint-Lô, au même titre que... Franchement, maintenant, c'est à peu près toutes les études sont disponibles à distance, qu'on ne va pas forcément faire avec l'université de Caen, qui est notre partenaire, mais ça peut être avec d'autres universités. comme Aix-Marseille, Clermont-Ferrand, Toulouse. On la réalise en présentiel dans ces salles du campus connecté, accompagné d'un tuteur pour le quotidien et l'organisation du travail. Quelqu'un qui veut rester seul chez soi peut faire des formations à distance. Le risque, c'est l'abandon. C'est aussi la désociabilisation et que nous, ce qu'on souhaite, c'est que chacun puisse communiquer les uns avec les autres. Et pour des gens qui ont des profils avec des phobies sociales, des phobies scolaires, on adapte les horaires, on adapte les lieux pour pouvoir les amener à la réussite. C'est vraiment le but du campus connecté.
9: Les portes ouvertes du campus connecté de Saint-Lô de 14h à 17h aujourd'hui ainsi que mercredi prochain le 10 juin, c'est dans les locaux de l'IUT.
6: Une bonne et une mauvaise nouvelle en matière de santé.
9: On a commencé par la mauvaise tout à l'heure avec l'inquiétude grandissante du personnel du centre hospitalier public du Cotentin. On va y revenir, mais la bonne nouvelle pour changer, c'est l'entrée en service aujourd'hui du nouvel IRM de l'hôpital Simone Veil de Valogne. Il est notamment doté d'une option ambiance expérience, c'est comme au ciné, qui permet la diffusion de vidéos pour diminuer le stress des patients. Le stress, je vous le disais, c'est celui en revanche du personnel, donc de l'hôpital public du Cotentin, qui a remis hier aux élus locaux un cahier de doléances. Aujourd'hui, les syndicats doivent rencontrer le nouveau directeur de l'ARS pour demander plus de moyens. Et vous, est-ce que vous avez les moyens, justement, alors que l'on apprend qu'il y a moins de riches en France, mais qu'ils sont plus fortunés? On vous pose la question. Selon vous, c'est quoi être riche aujourd'hui?
6: Est-ce que vous vous sentez riche, d'ailleurs? Vous avez la parole sur la page Facebook d'ici Cotentin.
9: Et avec tout cela, c'est la journée mondiale du vélo. Vous en mais parliez, oui. Caroline, hein, et votre radio locale ici, Cotentin, s'y met?
6: Mais tout à fait, à partir de 8h20, donc avec Manu Gouache qui va donc enfourcher le vélo, et ce, toute la matinée.
9: Et puis ça cartonne, le vélo sur l'agglo du Cotentin, qui a décidé de mettre un nouveau vélo disponible à la location quotidienne, le long tail, le vélo rallongé, pour permettre à deux ados ou un adulte, un enfant de pédaler ensemble. Poids maxi quand même, hein, 80 kilos. Attention, il ne faut pas faire n'importe quoi non plus.
6: Il est 6h03, les commémorations du D-Day, avec ce matin 6 vétérans reçus au centre de loisirs de Montebourg.
9: Oui, ils doivent échanger avec les enfants et déjeuner même avec eux. Ce midi, tout cela nous amène ce matin un film qui sort en salle ce mercredi, La bataille de Gaulle, l'âge de fer, un film historique sur le général pendant la Seconde Guerre mondiale.
11: La France n'a pas capitulé.
12: Vous n'êtes pas la France.
13: Nous sommes la France. Vous.
9: Un budget XXL pour ce film tourné en partie dans le Cotentin, Écosseville, Carqueville, l'étang Bertrand. Des dizaines de figurants manchois ont participé à cette grosse production. C'est le cas de Michael, un habitant du Cotentin qui a enfilé le costume. C'était au château de Carneville.
14: Nous, on nous avait dit que c'était un film historique qui raconte la vie de Gaulle pendant la Seconde Guerre mondiale, mais sans plus. On était vraiment très très nombreux, donc on nous guidait, on nous disait ce qu'on devait faire, où on devait se placer. Ce qui était le plus fatigant, c'était surtout l'attente. Parce qu'il y avait plusieurs scènes qui étaient jouées et on devait attendre que la nôtre se fasse. On m'a proposé un rôle d'un officier Amgott. Ce sont des officiers qui ont été envoyés par le gouvernement américain et anglais pour administrer le territoire libre. J'étais assis sur une table et derrière moi, du coup, il y avait d'autres officiers Amgott qui manipulaient des caisses. Alors, je pense pas qu'on va me voir parce que j'étais de dos, moi. Donc, peut-être dans une autre scène, par contre, parce que j'ai joué un deuxième rôle. Ça se passait au fort de Carqueville et c'était une scène de nuit. Et je passe juste derrière Monsieur Abkarian qui joue le rôle de Gaulle. Donc, c'est possible que l'on me voit.
9: La bataille de Gaulle qui sort aujourd'hui au cinéma. Vous l'avez entendu avec Simon Abkarian, Benoît Magimel ou encore Mathieu Kassovitz.
6: Le deuxième volet du réalisateur Antonin Baudry sortira le mois prochain.
9: La météo. Bon, il pleut pas ce matin. Je suis sortie, je me dis tiens.
6: C'est vrai. Ce matin, pour l'instant, pas de pluie. Mais le temps va quand même être mitigé une grande partie de la journée avec des nuages plus ou moins nombreux qui donnent donc par moments dans l'après-midi quelques averses, un vent assez fort en sud-ouest avec des rafales comme hier qui peuvent largement dépasser les 75 km/h en journée. 15 degrés partout ce matin, c'est comme hier. 15 à Barfleur, 15 à Cherbourg, au Puy à Lessé dans l'après-midi. 19 pour Cherbourg, Flamanville, 20 à Granville, minimale de 18 pour Sainte-Mère-Église. Pensez d'ailleurs à télécharger l'application des lives sur votre smartphone pour être informé de tout ce qui se passe autour du 82e anniversaire du débarquement. 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Demain, ce sera toujours mitigé avec des températures encore plus fraîches entre 16 et 19 degrés.
9: La circulation
6: est calme pour l'instant ce matin. De manœuvre du pont tournant, ce sera à 10h25 et midi 25 si un bateau se présente à Cherbourg. Et puis notez qu'il y a des travaux d'entretien qui sont prévus pour les deux nuits qui viennent de mercredi à jeudi et de jeudi à vendredi, donc ce soir notamment dans le sud. Manche aux abords du Mont-Saint-Michel. Ça concerne la fameuse nationale 176 dans le secteur de Pont-Torson, avec en conséquence l'axe qui sera fermé dans les deux sens de circulation de 19h à 8h du matin. Vous constatez quoi que ce soit à Avranches-Granville, Coutances, Saint-Lô, Cherbourg, vous nous appelez.
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6: Et comme il pleut encore, Super Trump, it's raining again.
16: Oh, bien joué, bah Caroline.
6: Oui, oh exprès.
16: Et tiens, réfléchis, hein, j'ai deux neurones, j'en ai utilisé un.
6: Oui, mais vous les avez connectés.
16: J'ai fait ce que j'ai pu.
6: Parce que des fois, on a deux neurones et on les connecte même pas.
16: C'est vrai.

0: Super Trump à 6h11 avec It's Raining.
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0: On vous en parlait il y a 10 minutes, nous sommes le 3 juin, journée mondiale du vélo, donc dédicace à tous ceux et celles qui viennent au boulot en vélo. Oui, alors c'est la journée mondiale du vélo et on va vous en parler toute la matinée, mais c'est aussi la journée du tennis, ou presque, puisqu'en ce moment c'est Roland-Garros, ça tombe bien, c'est l'anniversaire de Rafael Nadal, il a 40 ans aujourd'hui, tout pile. Et puis rien à voir, Frédéric François a 76 ans aujourd'hui.

0: Bon anniversaire à lui. Et puis l'actualité, évidemment, c'est les commémorations du 82e anniversaire du débarquement. À l'heure du D-Day, dans une minute, on va à Langrune.
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0: À 6h12 chez nos voisins, on évoque le 82e anniversaire du débarquement. La cérémonie internationale aura lieu cette année pour la première fois à Langrune-sur-Mer ce samedi. C'est sur la bien nommée place du 6 juin de Langrune qu'aura lieu la cérémonie dès 10h. 400 invités triés sur le volet, 11 nationalités représentées. Le Premier ministre Sébastien Lecornu sera là, mais les habitants de Langrune-sur-Mer l'ont en travers de la gorge. Pour des raisons de sécurité, ils ne sont pas conviés aux cérémonies, Martin Cotta.
6: Jeannine Datin, 99 ans, a vécu le débarquement de Normandie, voire sa commune de Langrune au centre des célébrations. C'est d'abord une fierté pour elle.
7: Que ce soit un petit village comme Langrune, ça me réjouit. Parce qu'on est souvent dans les oubliés.
6: Et quand on lui dit que les Langrunais ne pourront pas venir à la cérémonie du samedi matin devant la plage...
7: Je regrette un peu, mais les habitants d'aujourd'hui ne sont pas ceux qui ont vécu la guerre. Moi, oui, il en reste quelques-uns de mon âge, mais... Ils n'ont pas vécu la guerre. Ils nous critiquent même un peu, des fois, nous disant qu'on en fait trop. On n'en fait pas trop.
6: Alors la survivante des combats ne compte pas rester dans son canapé. Jeannine Datin ira saluer les vétérans. Elle habite à 100 mètres du front de mer.
7: J'ai quand même traversé la rue pour aller remercier ces messieurs, parce qu'ils ont vécu des heures difficiles aussi, vous savez. Puis j'ai bon cœur, c'est dans ma nature.
6: Mardi matin, les autorités américaines sont venues repérer les lieux avant samedi.
8: Des hommes habillés en costard et parler anglais, un américain.
6: Christine habite à 30 mètres de la plage et ne décolère pas.
8: Ah oui, c'est pas normal. Nous les Français, il y en a beaucoup qui ont perdu leurs parents pendant la guerre. Et là, on nous interdit de venir voir parce qu'il y a des étrangers. D'accord, ils ont peur aux attentats et tout ça. Mais c'est pas dans un petit village qu'on fera un attentat, hein. C'est pas vrai. Hein.
6: Un peu plus loin dans le bourg.
9: Bonjour madame.
6: Françoise, responsable d'un magasin de fruits et légumes, regrette aussi que les habitants ne soient pas associés aux cérémonies. Mais la vendeuse a quand même peint les portes de sa boutique pour samedi.
10: Là, c'est des parachutistes qui descendent dans des champs de coquelicots et de pâquerettes. Et avec plein de colombes. Et les colombes, elles sont aux couleurs canadiennes, couleurs anglaises et couleurs françaises. On est avec eux malgré qu'on ne peut pas y aller.
6: Nous rencontrons Jean-Louis, témoin direct de la libération de Langrune à l'âge de 7 ans.
11: Comme ça canardait beaucoup, on commençait à prendre peur.
6: L'homme dit vouloir se tenir loin de la polémique.
11: Moi, j'ai plus grand-chose à dire. C'est les politiques qui ont ça en main. Moi, je leur dirais que pour faire la paix, il ne faut pas faire la guerre.
6: Jean-Louis restera chez lui à écouter la radio. La cérémonie, place du 6 juin, sera retransmise aussi sur grand écran dans la salle polyvalente Linglonia.
0: D'ailleurs, la polémique continue d'enfler. Une association nommée Langrune en commun s'oppose à la venue ce samedi du secrétaire d'État à la Défense aux États-Unis aux cérémonies du D-Day. Vous avez tout d'ailleurs de résumé directement sur notre site internet ici.fr. Dans quelques instants, on retrouve Manu Gouache chez nous dans la Manche avec des toilettes cachées à 40 ans les marais. Drôle d'histoire qu'on vous raconte dans 4 minutes après Comme toi, Goldman.

0: à 6h19 avec Jean-Jacques Goldman.
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0: 50 raisons d'aimer la Manche avec Manu Gouache. On visite la Manche secrète quelquefois, puisqu'il a rencontré Sylvie qui se passionne avec son mari pour la période des années 40. Elle a reconstitué une épicerie et un bar des années 40 chez elle. Il l'a rencontrée dans la rue, elle lui fait passer une porte pour vous y rendre et on entre dans le 40 ans. Un peu secret.
2: Vous allez passer par un petit chemin qui, sur nos actes notariés, est marqué qu'on ne peut pas le réduire à une jument pleine.
3: Ah oui, tiens.
2: Dans notre maison, il y avait un maréchal Ferrand.
3: Ah.
2: Dans les années Première Guerre mondiale. Il faut qu'une jument pleine puisse passer.
3: Ce passage-là ?
2: Voilà.
3: Donc vous n'avez pas le droit de le réduire, vous non plus, on ne sait jamais.
2: Ah non.
3: Non. Voilà, on arrive dans une petite cour intérieure.
2: Voilà, ça c'est le 40 ans caché.
3: Ah ben non, mais ah oui, d'accord, là le passage il continue ici.
2: C'est secret.
3: Ah ouais.
2: Alors là c'est le passage privé. Hein.
3: Tout le monde peut pas passer par là.
2: Non, non, non.
3: Mais les juments, oui. Là on est chez vous ?
2: Voilà.
3: C'est sympa chez vous. Des vieilles portes, des vieux bâtiments.
2: Voilà. Donc l'atelier.
3: On a fait épicerie, l'atelier.
2: On a gardé parce que c'était vraiment un atelier de cordonnerie.
3: Mais ça a été aussi une épicerie à une époque et un bar ou pas, non,
2: non.
3: Vous l'avez transformé comme
2: voilà.
3: Ça, vous.
2: On a commencé sur le côté militaire et là, en vieillissant, on va plus sur le côté civil. Nous.
3: Côté guinguette, quoi.
2: Voilà.
3: Bah, c'est sympa.
2: Le côté festif.
3: Oui, on danse, on mange, on boit
2: voilà.
3: Un coup, c'est bien.
2: Je vous fais avoir parce qu'à côté, c'est sympa.
3: On a une voiture avec
2: voilà.
3: Indiqué
2: c'est
3: Vesna Vivitch.
2: Chevrolet de 1937.
3: Donc là, on arrive dans une autre cour.
2: En fait, là, vous voyez, il y a des rails.
3: Ah, les petits rails qui sont là-bas, là,
2: voilà.
3: En courbe.
2: Voilà, vous allez au bout, vous avez la boulangerie qui est encore en activité. Ça, c'était les arrières.
3: C'est votre téléphone qui sonne ?
2: Non, c'est l'école. À côté, c'est l'école.
3: Ah, d'accord. C'est la récré.
2: Oui. En fait, vous aviez un petit chariot qui allait dans nos bâtiments, qui sont en fait les réserves de farine.
3: C'est génial d'habiter dans l'histoire comme
2: ça. Ouais, hein. Pareil, on a des toilettes. Il y a 3 toilettes, dont un double. Vous avez une planche avec 2 trous.
3: Les fameuses toilettes au fond du jardin.
2: Voilà, avec 2 trous.
3: On peut aller voir, non ?
2: Mais donc ça, c'est ce qui remplaçait le téléphone. Ils se disaient les petites nouvelles.
3: Ah oui, il y avait 2 trous parce qu'on pouvait s'asseoir côte à côte.
2: Ben voilà.
3: Eh d'accord. C'est l'ancêtre du réseau social.
2: C'était les toilettes publiques de la rue Holgat et de la rue Sébline.
3: Ah oui, effectivement, c'était vraiment un lieu de rencontre, du coup.
2: Ah oui, en fait, là, ça a été bouché, mais là, vous aviez un petit passage entre les deux rues.
3: Ah, en fait, ici, c'était ouvert et c'est devenu privé, en fait. Ça faisait partie des petites ruelles médiévales de 40 ans. Et puis, petit à petit, se sont installées des habitations et puis on a refermé
2: un petit peu partout. C'est marrant, quoi.
3: Voilà les toilettes. Bah, là, vous avez mis des choses sur les trous, mais ils sont là, les trous,
2: voilà,
3: en fait.
2: Voilà, vous avez 2 trous, là.
3: Génial. Et bientôt, on pourra à nouveau utiliser ces toilettes.
2: Bah oui, ce serait rigolo.
3: Bah oui, carrément. Ah, je reviendrai. Puis on discutera 5 minutes.
0: À l'atelier qui fait restaurant de temps en temps, il faut se tenir au courant via la page Facebook. Ouverture tous les premiers samedis du mois. Il faut évidemment réserver, c'est mieux. Et puis pour la fête de la musique ou les commémorations du 6 juin, là aussi, on vous invite bien sûr à réserver. 6h23, elle sera bientôt de retour au Festival Beauregard. Sur scène, elle continue d'ailleurs à faire découvrir son nouvel album avec ce titre, Les épines du cœur.

0: Vanessa Paradis, Les Épines du Cœur, sont tout nouveau titre qu'elle continue à présenter sur scène, notamment au festival Beauregard. Je vous dis ça parce que régulièrement vous gagnez vos places sur l'antenne d'ici Cotentin. Le Quintet Secours à Laval aujourd'hui à 13h55, c'est la 6e étape du Grand National du Trot sur 2850 mètres. Voici la sélection à jouer selon Hervé Fortin. Nous avons le numéro 10, le 16, le 2, le 11, le 18, le 9, le 13 et petit coup de cœur sur le 10. Jolie Star, une jument de classe qui reste sur 3 succès, elle devrait se plaire sur l'anneau le Valois. À suivre l'horoscope et toute l'actu locale, ça c'est précisément dans 4 minutes.
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0: Vous êtes curieux, vous êtes curieuse, vous avez envie de savoir, même si vous n'y croyez pas. Eh bien, ça tombe bien, c'est l'horoscope du jour avec Catherine Viguier. Bonjour Catherine.
6: Bonjour à tous.
0: Alors, je crois que ce mercredi, on reparle d'une planète.
6: Le Mercure, dans le signe d'eau du Cancer, quelle influence pour nos 12 signes. Bélier, c'est le moment de vous recentrer sur votre foyer, sans quoi, eh bien, il viendra de toute façon à vous. Taureau, le soleil brille discrètement, mais il brille dans votre vie. Gémeaux, les moyens de vous enrichir sont d'actualité. Grâce à l'argent, vous pourriez gagner en liberté. Cancer, on est heureux de vous avoir à nos côtés. Vous êtes gentil, ouvert, un vrai bienfait. Lion, si vous vous retirez quelques jours de la scène, cela vous fera un bien fou. Vierge, des joies narcissiques, vous êtes valorisé, vous êtes un bon parent, un bon danseur ou un bon amant. Balance, vous bossez sur vos projets de vacances, mais le travail continue, à la maison et à l'extérieur. Scorpion, ne vous mettez pas la pression, y compris si vous voyagez, tout peut aller très bien. Sagittaire, vous êtes partagé entre privilégier votre fortune et vivre plus zen avec moins d'objets, moins d'argent. Capricorne, une journée importante consacrée à votre vie relationnelle, il va falloir vous accorder. Verseau, une journée off faite pour soigner les maux, les vôtres et ceux des autres. Poisson, cela réconforte de croiser votre jolie personne. Vous allez plaire. Et pour nous tous, trop bien ce sentiment de se sentir justement bien.
0: Ah, qu'est-ce qu'on est bien d'être bien. Vous avez raison, Catherine. Et bonne fête aujourd'hui au Kevin. On le sait, on rigole tout le temps de vous, mais nous, on vous aime. Alors bonne fête, les Kevin.
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0: Excellent mercredi à vous, nous sommes le 3 juin. Bonjour Katia Lautrou.
7: Bonjour Caroline Joanneau.
0: Ah, eh oui, le 3 juin,
7: Mimi.
0: C'est l'anniversaire de notre Katia nationale.
7: Bon anniversaire.
0: J'ai les collègues les plus fantastiques du monde.
7: Ouais, vraiment.
0: Ah, merci y a tout le monde, même ceux qu'on n'entend pas, qui sont en train de souhaiter un bon anniversaire.
7: Parce qu'ils m'ont laissé des petits mots ce matin. J'embrasse tout le monde. Vous êtes merveilleux.
0: On embrasse Jonas qu'on a entendu et puis Flo qui est là-haut qui est en train de réaliser.
7: C'est pas des collègues, c'est des amis, des copains. Ils sont merveilleux.
0: On a une team incroyable.
7: Ouais.
0: Bon, Katia, dans 2 petites minutes, vous allez quand même faire l'actualité, parce que c'est votre journée, mais quand même.
7: Oui, quand même. On va parler de l'hôpital public du Cotentin, parce qu'hier, il y avait une petite manifestation. Il y a un sacré ras-le-bol du côté du personnel.
0: Ce sera dans 2 petites minutes pour l'instant, 6h30. On fait le tour de l'actu en France et dans le monde, Aude Razo.
8: Nouvelle révélation dans l'affaire de la disparition de Liana. Le principal suspect était déjà visé par une plainte pour viol sur une petite fille de 10 ans. Et autre affaire, en 2020, il avait été entendu après une plainte pour des faits de nature sexuelle sur une mineure. Plainte classée sans suite à l'époque. Une troisième personne est morte après la soirée de violence samedi à Paris. Un homme qui avait plongé dans la Seine volontairement en marge des célébrations de la victoire du PSG en Ligue des Champions. Un adolescent de 13 ans est lui hospitalisé. Un élu LFI de Seine-Saint-Denis affirme qu'il a été gravement blessé à l'œil samedi par un tir de LBD des policiers. Le parquet de Bobigny saisit l'IGPN, la police des polices. Le Parlement reconnaît une part de responsabilité de l'État dans le scandale du chlordécone, ce pesticide dangereux utilisé dans les bananeraies de Guadeloupe et de Martinique jusque dans les années 90. Plus de 90% de la population adulte contaminée. Plusieurs parlementaires appellent à continuer le combat pour les indemnisations. Comment choisir son candidat à l'élection présidentielle? Les militants du Parti Socialiste vont voter le 9 juillet pour définir la stratégie de leur parti. Le président du PS, Olivier Faure, défend une primaire de la gauche sans la France insoumise. À Roland-Garros, fin de parcours pour le jeune prodige brésilien de 19 ans, João Fonseca, celui qui avait battu Novak Djokovic et le double finaliste Casper Ruud. Cette fois, c'est perdu, défaite en 3-7 en quart de finale face au Tchèque Jakub Menšík.
7: Merci Aude, l'info d'ici dans la Manche qui revient ce matin sur la grève illimitée depuis 2 semaines au CHPC, au centre hospitalier public du Cotentin. Hier, un cahier de doléances du personnel a été remis aux élus pour les alerter et leur demander aussi de se faire les relais auprès de l'Agence régionale de santé et de l'État pour obtenir plus de moyens. Entretien ce matin avec Pascal Cartet, il est représentant du syndicat Fédération Autonome de l'Hôpital Pasteur et il répond aux questions de Benoît Martin.
9: On est face à des injonctions aussi des différentes ARS et du gouvernement en termes de budget qui se ressentent sur les effectifs au quotidien, où là en fait on nous parle de réorganisation, de suppression de postes, de neutralisation de lits, et si on est là aujourd'hui c'est parce qu'on a des agents qui n'en peuvent plus dans les services, pour lesquels c'est difficile de pouvoir exercer au quotidien. Donc oui, on a eu un petit bonus après le Covid, on a pu effectivement en profiter, mais là, maintenant tout ce qu'on a gagné est un petit peu parti gentiment et là on revient dans le dur comme avant, quoi.
10: Vous avez consulté les agents justement des différents site du centre hospitalier du Cotentin. Quel type de problématiques rencontre-t-il?
9: Alors, on va parler de risques psychosociaux, mais si on veut utiliser des mots plus simples, c'est une intensification du travail au quotidien, c'est des effectifs en moins ou des agents des fois qui sont en poste adapté ou dégradé, et c'est très compliqué pour eux de pouvoir exercer au quotidien dans le cadre de leur valeur.
10: Les causes du non-remplacement de personnel manquant éventuellement, c'est avant tout elles sont budgétaires ou c'est aussi parce qu'on ne trouve pas le personnel?
9: Je dirais les deux. En fait, on a effectivement une problématique budgétaire qui induit effectivement cette volonté de suppression de postes. Et effectivement aussi, peut-être une petite crise des vocations, ou du moins de l'organisation de travail telle qu'elle est pratiquée à l'hôpital, que les agents ont peut-être moins envie de venir chercher et qu'ils préfèrent aller voir autre chose.
10: La grève, elle a démarré de façon limitée le 19 mai.
9: Oui.
10: Elle se poursuit. Et l'objectif d'une journée comme celle-ci, où vous rencontrez les élus, c'est quoi?
9: Aujourd'hui, clairement, l'idée, c'est de pouvoir aller donner le cahier revendicatif qu'on a recueilli auprès des agents, auprès des élus, qui le fassent eux-mêmes relayer, qui prennent conscience. Je pense à vice-présidente du conseil de surveillance, mais aussi à madame la députée, que l'hôpital est un petit peu à bout, à ses limites, et que malheureusement, si on ne fait rien aussi bien au niveau local qu'au niveau national, j'ai peur qu'on aille droit dans le mur au vu des enjeux que nous allons avoir, des enjeux démographiques en termes de vieillissement de la population, mais aussi des enjeux géographiques avec l'aval du futur qui va arriver prochainement.
10: Donc les solutions, elles sont dans le fait d'avoir des budgets supplémentaires accordés par les instances. Il n'y a que ça, j'allais dire.
9: Alors, les enjeux sont effectivement sur des budgets alloués pour les effectifs, qui soient à la hauteur des besoins. Et ça, tout ça, on ne le voit pas encore arriver.
7: Et à noter que l'intersyndicale CFDT-CGT Fédération Autonome doit rencontrer aujourd'hui le nouveau directeur de l'Agence Régionale de Santé de Normandie pour l'interpeller justement sur les moyens alloués au CHPC.
0: Mais l'actu aussi aujourd'hui, Katia.
7: L'inquiétude au lycée maritime de Cherbourg qui pourrait perdre la formation continue en janvier prochain. 6 emplois sont menacés. Et puis la journée mondiale du vélo. Ici Cotentin pédale avec vous. Reportage émission toute la matinée. On se la coule. Mobilité douce. Eh oui, vous savez faire du vélo quand même.
0: Oui, j'ai déjà fait les 24 heures vélo quand même.
7: Ah, vous avez fait 24 heures de vélo, vous?
0: Alors, j'ai pas fait 24 heures de vélo.
7: Vous, c'est tout,
0: c'était,
7: rien.
0: C'était en relais quand
7: ah,
0: même.
7: Oui, parce que j'ai eu
0: oui
7: peur,
0: je suis d'accord avec vous. Par contre, je fais jamais de vélo de ma vie. J'ai fait les 24 heures de vélo. Quelle bonne idée.
7: J'adore le vélo sur du plat et quand il est électrique, moi.
0: Oui, je vous confirme que sur le circuit du Mans, c'était pas une très bonne idée.
7: Bon, allez, la météo, justement, on parle vélo. Est-ce que c'est un temps à sortir aujourd'hui?
0: C'est un temps mitigé. J'espère que Manu Gouache a prévu sa capuche tout à l'heure à partir de 8h20 parce que Il est prévu aujourd'hui de la grisaille et des averses ici et là. Un vent assez fort aussi de sud-ouest avec des rafales qui peuvent atteindre 75 km/h cet après-midi. 15 degrés pour l'instant à Barfleur, à Cherbourg, à Gonneville ou encore à Lessé dans l'après-midi. 19 quasiment partout à Cherbourg, Flamanville. 20 pour Coutances et minimal de 18 pour Saint-Hilaire-du-Harcouët. Demain entre 16 et 19 degrés, donc ça rebaisse un petit peu. Et les averses du matin devraient se raréfier dans l'après-midi. On pourrait revoir le soleil. Coefficient de marée 68 pour ce matin. La mer était basse à Cherbourg avant 6h et à Saint-Va, ce sera dans une grosse demi-heure. Pour l'instant, il est 6h35 et ça circule bien, que ce soit d'ailleurs avec deux roues ou quatre roues. Ça circule bien sur la route pour l'instant, pas de souci de circulation. Je vous rappelle juste qu'il y a des travaux d'entretien qui sont prévus ce soir, d'ailleurs cette nuit et la nuit prochaine, dans le sud de Manche, aux abords du Mont-Saint-Michel, sur la nationale 176, dans le secteur de Pont-Orson. Dans les deux sens de circulation, l'axe sera fermé de 19h à 8h du matin. Vous êtes à Avranches, Granville, Coutances, Saint-Lô, Cherbourg, vous constatez quoi que ce soit, vous nous appelez partout dans le département au 02 33 23 13 23.
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0: Et si vous voyez un Manu comme ça, on sait jamais à partir de 8h20 ce matin et toute la matinée, vous pouvez nous appeler aussi. On va faire, c'est comme le Où est Charlie ? Ce sera le Où est Manu ?
7: Vous savez comment on reconnaît un Manu ?
0: Non, dites-moi.
7: À ses cheveux tout pointus.
0: C'est pas beau en plus. C'est génial. Oh, j'adore. Ça vous est venu comme ça, bravo.
7: Ah bah oui.
0: Le génie de Katia.
7: Oui, c'est cela.

0: soirée libertine à 6h40.
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2: C'est bon le chocolat.
0: Oui, mais est-ce que vous savez d'où ça vient? Voyons si vos enfants le savent mieux que vous, probablement d'ailleurs. Yannick Leflo est avec les enfants de cette ville.
3: Le cacao, ça pousse dans un arbre comme ça.
4: Est-ce que vous savez d'où vient le chocolat?
5: Ben, ça vient des fois, on le fabrique dans des usines ou je sais pas où. Et dès que c'est fabriqué, on peut les vendre. C'est une graine dans un arbre. C'est du cacao. Et quand il est assez bon, on peut le transformer en tablette de chocolat, en gâteau. On peut faire plein de choses avec.
6: Le pays du chocolat.
3: Le cacao aussi, pour faire du chocolat, avant, il faut le mixer. Et après, le mettre un peu d'eau dedans et de la farine.
7: Et t'es sûr que t'as pas mis trop de poudre?
4: Et ça pousse où alors, le chocolat?
5: Bah, y a une graine, tu plantes, ça fait un arbre. Et dans l'arbre, il y a, je sais plus comment ça s'appelle, mais il y a un truc et tu le prends et après tu fabriques le chocolat.
4: Il y en a pas par chez nous, par exemple?
3: Non, on n'en a pas par ici, mais je crois qu'on en a en Allemagne. Et aussi, en parlant de cacao, le cacao, ça pousse, c'est pas une graine, ça pousse dans un arbre comme ça.
4: Et l'arbre s'appelle comment?
3: Bah, c'est un arbre normal, quoi.
5: Cacaotier.
4: Et où est-ce qu'on trouve des cacaotiers?
3: Dans la savane.
5: Dans les pays chauds, dans les pays froids, en Allemagne, à peu près partout, mais pas quand même partout.
8: Ya, c'est good, vous avez compris.
4: Et comment on fait le chocolat blanc?
5: On fait pareil que le chocolat, voilà. Mais juste, à la fin, on met un petit truc, une touche de quelque chose, et ça devient blanc.
7: Là, je sais pas du tout ce que ça va être. J'espère que c'est pas des insectes ou un truc chelou comme ça.
3: Non, c'est pas ça. À la place de l'eau, on met du lait. On peut mettre du colorant blanc.
5: Le lait, c'est plus pour le chocolat.
4: Et ça pousserait où alors le chocolat blanc?
3: Dans les pays plus froids.
5: On peut le mettre dans le pays froid parce que le blanc, ça fait penser à de la neige.
0: Ah bah oui, chocolat blanc.

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0: Avec l'été, bon, pas aujourd'hui, je suis d'accord, mais quand même. Et le soleil, on a tous envie d'ouvrir nos fenêtres en grand. C'est agréable, mais le cauchemar des propriétaires de chats, c'est la chute du balcon ou de la fenêtre. On est donc avec le docteur Pierre Favin ce matin à 6h43 pour en parler. Un chat qui tombe, docteur, ça peut être si grave que ça ?
2: Et oui, c'est une urgence vitale. On a tous en tête le mythe du chat qui retombe toujours sur ses pattes. Mais atterrir sur ses pattes ne le rend pas invincible, car son corps encaisse l'onde de choc. Souvent, quand vous le retrouvez en bas, il tient debout grâce à l'adrénaline. Il peut marcher et pourtant souffrir de lésions internes graves. Le premier geste est de l'envelopper délicatement dans une grande serviette. Manipulez-le le moins possible, parce qu'en le portant mal, vous risquez de déplacer une fracture ou qu'une côte perfore un poumon. Gardez-le immobile, vérifiez s'il est conscient, comment il respire et s'il saigne du nez ou de la gueule.
0: Et alors justement, s'il n'y a pas de sang visible et qu'il semble marcher normalement, quels sont les signes invisibles qui doivent quand même nous alerter ?
2: Alors le geste qui sauve à faire à la maison, c'est de soulever sa babine. Regardez la couleur de ses gencives. Si elles sont roses, c'est bon signe. Si elles deviennent blanches, presque transparentes, c'est l'alerte rouge. Cela indique une hémorragie interne. Et écoutez sa respiration. S'il allaite très vivement, la gueule ouverte, c'est très grave. La règle stricte après une chute, même du premier étage, c'est de filer chez le vétérinaire, même s'il a l'air d'aller bien. Et souvent, paradoxalement, les chutes les moins hautes peuvent être les plus graves, car il n'a pas forcément le temps de se retourner pour amortir sur ses pattes. Une vessie éclatée, un saignement lent peut mettre des heures à se manifester. Donc, on ne prend aucun risque et on consulte toujours.
0: Donc, on fonce toujours à la clinique, mais pour éviter d'en arriver là, comment sécuriser simplement nos fenêtres pour aérer sans danger ?
2: Il faut oublier cette idée fausse. Votre chat n'a pas la notion du vide. Un oiseau qui passe et l'instinct de prédateur l'emporte. Il bondit. Pour les balcons, l'unique protection efficace, c'est le filet renforcé. Ça s'achète pour une vingtaine d'euros. Si vous êtes locataire, utilisez des tringles télescopiques qui se coincent entre le sol et le plafond sans percer les murs. Et il y a un autre danger mortel, c'est la fenêtre oscillobattante. Le chat tente de sortir par l'entrebâillement, glisse et se coince le bassin. Le problème, c'est que plus il se débat, plus il étouffe. La solution, c'est d'ajouter des petites grilles latérales de protection. Ça se fixe en 2 minutes chrono et ça sauve des vies.
0: Ah ben je connaissais pas du tout. Merci beaucoup, docteur. Et je pense qu'on a appris ça à plein de gens. Il n'y a pas que moi qui l'ai appris ce matin. 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Le temps d'écouter Enrique Iglesias et Bailamos.

0: C'était le moment de danser à 6h50 avec Enrique Iglesias et Bailamos. Ah, impossible d'y résister. Lapin au chocolat. Le croissant. Ça y est, j'ai faim. C'est déjà trop tard. J'ai déjà faim. Impossible d'y résister, je l'ai dit. Alors ce matin, allons à la boulangerie Campaillette à Port-Bail. Avec qui? Sylvie peut-être?
1: Eh oui, bonjour Caroline.
0: Ma fille.
1: Comment ça va?
0: Et vous, comment ça va Sylvie?
1: Eh ben écoutez, donc comme Enrique Iglesias a chanté le soleil, pour l'instant on voit un petit peu, hein, je le vois se lever, j'ai pas trop de nuages, donc on va espérer que ça reste, mais je sais pas si ça va durer la journée. Hein.
0: Non, je suis pas sûre, effectivement.
1: Non.
0: Vous faites bien d'avoir des doutes.
1: Ouais, voilà. Par contre, on n'a pas froid, parce que moi j'ai 16 degrés par chez moi.
0: Ouais, ça reste très doux, effectivement.
1: Ça fait doux, mais automatiquement ça fera humide. Donc
0: je pense
1: qu'on va avoir quelques gouttes d'eau quand même. Hein.
0: Voilà, puis il y aura pas mal de vent aussi cet après-midi, donc finalement, bon, le ressenti pas si chaud que ça, quoi. Oui, bref. C'est encore le printemps, il paraît.
1: Ça change, hein.
0: Oui, je suis d'accord.
1: On a eu trop chaud la semaine dernière.
0: Ça, c'est clair, on n'est pas habitués, nous. Au mois de mai, en plus, vous imaginez. Non, c'est clair.
1: On est en Normandie pour être au frais. Hein.
0: Oui, complètement. Et là, dis pas qu'on nous met une canicule.
1: Oui.
0: Bon, alors, quelles sont les actus, là, Campaillette?
1: Eh ben alors, comme vous avez parlé tout à l'heure, pour la Coupe du Monde de foot, alors nous, on va avoir une petite animation, et nous, par contre, c'est pour gagner un barbecue. C'est pas une télé. Et c'est dommage, j'ai pas gagné la télé, c'est dommage. Hein.
0: Ah, c'est ballot.
1: Et nous, par contre, ce sera un tirage, et puis ce sera un barbecue à gagner, puis il y a des petits ballons de foot, et puis des petites choses comme ça, il y a des écharpes également.
0: Ah,
1: donc
0: sympa.
1: On va avoir une petite animation la semaine, à partir de la semaine prochaine, vu que ça commence que le 11.
0: Tout à fait.
1: Voilà, faut se préparer.
0: Oui. Nous, on fait gagner la télé pour que les gens les pilent avant, parce qu'il faut quand même la brancher, regarder avec le décodeur, le reste et tout ça.
1: Et puis, moderne, il faut bien lire la notice.
0: En plus de ça, le barbecue, c'est un petit peu plus simple, mais ceci dit, c'est bien aussi de l'avoir en avance, vous avez raison, parce que quand même, faut déjà envoyer l'invitation aux copains, mine de rien.
1: Faut pas oublier les bouteilles, mais avec modération.
0: Avec grande modération. Écoutez, rendez-vous donc à Campaillette à Port-Bail. Merci beaucoup, Sylvie.
1: Et bonne journée à tous et à tous les auditeurs.
0: À vous aussi, à très bientôt. Avant de parler de la semaine prochaine et la Coupe du Monde, déjà on va parler de cette semaine et des commémorations évidemment. À Saint-Sébastien-de-Ray, le musée Cobra rouvre, ça y est. Donc ça a réouvert depuis le 1er juin et ce jusqu'au 31 août. Il raconte évidemment l'histoire de l'opération Cobra, un moment clé de 1944 dans la libération de la région. Cette année, il y a une nouveauté, une expo sur un bombardier B-24 abattu tout près du village. Le 4 juin, un rassemblement de véhicules amphibies avec balade jusqu'au lac des Bruyères aura lieu, donc ça c'est demain. Et puis les 25 et 26 juillet, un show militaire hippomobile pour retracer l'évolution de la cavalerie avec reconstitution, chevaux, véhicules et uniformes d'époque, un été donc chargé pour les fans d'histoire et de belles machines. On continue évidemment avec les commémorations et à Craville, à partir d'aujourd'hui jusqu'au 7 juin, la batterie se transforme en vrai camp américain avec la 3e édition du Camp Texas. Plus de 50 véhicules US débarquent et 3 blindés. Au programme, scène de combat, visite du planeur Waco, musée dans le bunker et une nouvelle expo photo sur les femmes résistantes de la Seconde Guerre mondiale. Le 5 juin, il y aura une grande colonne de véhicules qui partira du camp, qui va traverser Kétou, puis qui s'installera sur la marina de Saint-Va avant de revenir au camp vers midi. Et puis, à Sainte-Mère, évidemment, aujourd'hui à 15h, les enfants de 6 à 14 ans pourront participer et découvrir le Kid Explorer, un jeu de piste ludique pour découvrir l'histoire de la ville et du débarquement. Le rendez-vous est simple, devant l'église, on récupère un livret de mission et c'est parti pour un parcours dans le bourg avec énigmes, observations et petits défis. L'inscription est gratuite à la médiathèque ou directement sur place. Et d'ailleurs, je vous invite à télécharger l'application d'Idée Life puisqu'ils sont en partenariat justement avec Kid Explorer. C'est eux qui ont créé cette très belle animation pour les enfants. Vous pouvez télécharger l'application d'Idée Life. Vous aurez le droit à toutes les commémorations de cette semaine.

0: Marc Lavoine et le parking des anges. On va aller à bicyclette dans une minute avec Fred Ballard, puisque je le rappelle, c'est la journée mondiale du vélo et l'actu local, c'est dans 4 minutes.
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0: Et bon humour aussi. On va apprendre à votre enfant à pédaler. Oui, ça fait partie des incontournables du métier de parent. Alors pour initier nos petits aux joies de la bicyclette, Fred Ballard a convié des éducateurs qui en connaissent un rayon dans l'humour en tube.
8: On surprotège les nouvelles générations. Regarde la petite jeune là. On a dû lui apprendre à faire du vélo avec un casque, des petites genouillères. Tu crois que Jean, il avait un casque lui ?
9: Oui, alors méfions-nous des éducateurs qui, comme Fabrice Eboué et tous ceux qui s'appellent Jean, ont appris à faire du vélo au siècle dernier. Ils sont adeptes de l'apprentissage à la dure, hein, sans l'option petite roue sur les côtés.
8: Moi, je me rappelle, mon père, il m'a mis sur un vélo trop grand, à moitié rouillé. Il m'a dit « Allez, pédale !» Je m'éclatais la gueule comme une merde. « Recommence !» Il avait enlevé la selle pour que je reste debout et t'es là. « Allez, pédale ! Ah ! Pédale ! Ah !» On aurait dit une agression homophobe.
9: Ah mais oui, ça aussi, ça faisait partie des bonnes blagounettes du temps jadis, hein, qui n'ont plus tout à fait le même écho aujourd'hui. On peut se fendre la poire à vélo, mais il faut faire gaffe quand même, hein, à pas s'engager sur des terrains glissants. Nordine Ganso en a fait les frais.
10: Je suis tombé à vélo. Ça faisait longtemps que je t'ai pas tombé.
11: Tombé. Tu vois la vraie chute, tu vois ta daronne, toute ta vis défiler. Tu sais, moi je suis Renoir et Rebeu, donc j'ai beaucoup de fierté. Donc je me suis levé très vite, comme si il n'y avait jamais eu ce moment. C'est fou parce que j'ai déjà vu des blancs tomber, ils acceptent la chute.
9: Voilà, bon bah ça aussi c'est le fruit d'une initiation à la dure. On ne chouigne pas quand on tombe de vélo et on se fend la poire en mangeant le trottoir. Deux principes de base pour bien s'éclater en pédalant cheveux au vent. Avis aux amateurs.
0: Oh oui, enfin pas trop quand même. On espère quand même plus de succès en ce qui concerne Manu Gouache qui va prendre le vélo tout à l'heure à partir de 8h20 et toute la matinée. Il va prendre la voie verte qui relie Cherbourg à Bricquebec. Je crois qu'il va pas aller jusqu'à Bricquebec quand même, a priori. Ceci dit, je vous vends la mèche quand même. Il a un vélo à assistance électrique.
9: Hein, voilà, faut le dire quand même.
0: Non, mais faut le dire. Faut remettre un petit peu le vélo au milieu de tout ça. Merci Manu, en tout cas, ce sera tout à l'heure, journée mondiale du vélo. Alors, pour ceux qui prennent la bicyclette ce matin pour aller au boulot, bah courage, hein, oui, bonne chance, il pleut.
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0: Excellent mercredi à vous, nous sommes le 3 juin ici Cotentin, il est 7h. 7h, c'est rare et ça montre l'inquiétude en ce moment au lycée maritime de Cherbourg.
12: Hier, personnel et enseignants étaient en grève, car ils craignent pour l'avenir de l'établissement. Ce qui a mis le feu aux poudres, c'est le service de formation continue qui pourrait disparaître au 1er janvier prochain, avec 6 postes d'agents administratifs. La formation accuse un déficit de 10% et elle n'est plus rentable. Mais pour Eva Guestsoussi, la responsable du service, en cas de fermeture, ce serait la fin d'une vitrine pour la ville maritime de Cherbourg.
13: Les marins en activité ou les futurs marins que l'on forme devront se former ailleurs. Donc la seule possibilité établissement public, c'est le lycée de Fécamp, mais qui ne pourra pas non plus engranger la somme de stagiaires à former. Et si on disparaît, ça veut dire aussi qu'on a une flottille quand même de pêche, de l'ostréiculture, de la plaisance professionnelle. Et ça voudrait dire qu'on n'a plus une façade maritime au niveau formation. Finalement, Cherbourg prône le maritime. Eh ben, faut y aller, quoi.
12: Eva Guestsoussi, responsable du service de la formation continue. Alors de son côté, le chef de l'établissement, Vincent Lequen, se dit obligé aujourd'hui de faire des économies.
14: Aujourd'hui, la solution serait pour moi effectivement un transfert des compétences sur une entité capable de les gérer. C'est-à-dire en gros de diminuer chez nous simplement la partie gestion des ressources humaines et paye. puisqu'effectivement, on n'en a plus les moyens à notre petite échelle. Et ça peut se mutualiser avec des organismes dont c'est le métier, qui ont les outils, mais tout en maintenant le plateau technique.
12: Et un conseil d'administration d'ailleurs extraordinaire doit se tenir lundi prochain.
0: On revient d'ailleurs dans l'info d'ici à 7h30.
12: La mère qui heureusement a de la ressource. Hein. On en parle ce matin aussi avec l'invité à 7h45, le président de Saumon de France à Cherbourg et des pisciculteurs de Normandie parce que la filière s'est réunie hier à Rouen. Et puis restez avec nous. À la fin de ce journal, la mère également nous amènera aussi une polémique. Je vous en dis pas plus.
0: Il est 7h02 pour l'instant. 4 mineurs originaires du secteur d'Avranches ont été placés en garde à vue et des perquisitions ont été menées à leur domicile.
12: Dans la nuit du 22 au 23 mai, 70 véhicules avaient été tagués à la peinture rouge dans le centre-ville. C'est à lire sur ici.fr. L'intersyndicale du centre hospitalier public du Cotentin qui doit rencontrer aujourd'hui le nouveau directeur de l'agence régionale de santé. Elle exige plus de moyens pour faire fonctionner l'établissement car, dit-elle, tout est en asphyxie. Le personnel est en grève illimitée depuis 2 semaines et hier, un cahier de doléances a été remis aux élus locaux pour les alerter de la situation.
0: Les salariés qui rompent leur CDI à l'amiable avec leur employeur toucheront des indemnités chômage pendant moins longtemps.
12: Sans surprise, le Parlement a adopté hier le projet de loi sur les ruptures conventionnelles. Un mécanisme très prisé des salariés et des entreprises, mais qui est jugé trop coûteux aujourd'hui par le gouvernement. Il y a moins de riches en France, mais ils sont de plus en plus riches. C'est le résultat du rapport de l'Observatoire des inégalités. Alors nous, on vous pose la question ce matin, selon vous, c'est quoi être riche ?
0: Eh bien, vous avez la parole sur la page Facebook d'ici Cotentin.
12: Vous savez qu'il y a des journées mondiales de tout, Caroline, oui. Vous en faites part souvent.
0: Même
12: le
0: de
12: matin.
0: Rien, la journée mondiale du rien.
12: Ça existe. Oh. De la serviette, j'ai vu de la bataille d'oreiller. Et du rangement de bureau. Ah. C'est passé ce mois de mars, hein. On y reviendra. Bref, aujourd'hui, 3 juin, c'est celle du vélo. Et on s'y met hein, sur votre radio locale ici, Cotentin.
0: Ouais, tout à fait, avec Manu Gouache qui va prendre son vélo tout à l'heure à partir de 8h20 sur la voie verte reliant Cherbourg à Bricbec.
12: Et pour l'occasion aussi, dès cette semaine, l'agglo du Cotentin, elle met à la location le Long Tail, un vélo rallongé. Comment pédaler à deux ? C'est une première en France, Marie Stariki.
15: C'est un vélo bien connu des usagers de Cap Cotentin. Le Longtail était déjà un succès des locations longue durée, explique Antoine Jean, vice-président de l'agglo en charge des mobilités.
16: On a 135 aujourd'hui avec une liste d'attente, ce qui nous a amené avec le succès du vélo libre-service à se dire qu'on pouvait être pionnier en France pour pouvoir développer ce service avec le vélo rallongé.
15: Et l'utilisation sera exactement la même que pour l'offre déjà existante.
17: Ça se met en station, ça se recharge en station. Que le vélo il soit simple, qu'il soit rallongé, c'est exactement pareil.
15: Mathieu Saudubré, directeur général d'EcoVélo, l'opérateur de vélo en libre-service, a choisi le fabricant 12 cycles pour ce projet.
17: Plusieurs raisons à ça. La première raison, c'est qu'ils sont français. Hein. Ils sont basés à Dijon, ils assemblent pas mal de vélos. La deuxième raison, c'est que le vélo est ultra robuste. Bon, il a été renforcé, etc. Il a été fait, entre guillemets, sur mesure. C'est un vélo qui est hyper sécurisé et qui permet effectivement d'affronter le domaine public.
15: Le Longtail supporte une charge jusqu'à 80 kilos à l'arrière, soit 2 enfants ou 1 adulte. Pour Antoine Jean, ça permettra d'éviter certains écarts.
16: Notamment chez les jeunes, 2 personnes sur un vélo qui ne soit pas adapté pour ça. Alors que là, on a un vélo qui est clairement adapté pour pouvoir supporter une personne adulte à l'arrière.
15: Et cette semaine, une 15aine de vélos rallongés arrivent donc sur les 47 stations du territoire.
12: C'est dommage que vous soyez ici à l'antenne. Vous auriez pu monter derrière Manu Gouache tout à l'heure.
0: Oula, hein,
12: on verra s'il a trouvé quelqu'un. On rappelle donc ici Cotentin, faites le vélo avec vous aujourd'hui. Reportage, émission directe toute la matinée, tous en selle avec votre radio locale.
0: Il est 7h05, parlons des commémorations du D-Day.
12: Avec aujourd'hui la cérémonie officielle au Carré de Choux sur la route de Saint-Côme, en présence de l'armée américaine, de la brigade franco-allemande et des vétérans. Et puis à Sainte-Mère-Église, de 9h à 19h, c'est l'ouverture du camp Géronimo près du musée Airborne. Et alors que l'on célèbre le 82e anniversaire du débarquement, une polémique s'invite sur les réseaux sociaux et c'est la marine qui est pointée du doigt. Je vous avais dit de rester avec nous. Vous avez peut-être vu passer comme moi cette campagne de recrutement mettant en scène des visuels diffusés dans les années 40 sous le régime de Vichy pour appeler à la défense de l'Empire. Si depuis elles ont été supprimées, le mal est fait, selon Antoine Deyana de l'agence de vérification de Radio Radio France.
18: Sois marin pour garder l'empire que tes ancêtres ont fondé ou encore pour défendre l'héritage impérial, engagez-vous dans la marine. Voilà ce qu'on pouvait lire sur ces affiches des années 40 postées par le compte La Marine Recrute, compte dédié aux campagnes de recrutement de la Marine nationale. Depuis, ces affiches de propagande coloniale éditées sous le régime de Vichy ont été supprimées. L'état-major de la Marine nationale regrette une erreur, c'est dommageable et il précise que ces visuels s'inscrivaient dans une série hebdomadaire censée montrer l'évolution de ces campagnes de recrutement à travers l'histoire. D'ailleurs, la Marine nationale précise que la majorité des affiches sélectionnées datent des années 30. Celles-ci n'ont pas été supprimées puisqu'elles ne font pas polémique. Mais l'armée a quand même décidé hier après-midi d'ajouter un avertissement en légende. Attention, cette affiche ne doit pas être sortie de son contexte historique.
12: Antoine Deyana de l'agence de vérification de Radio France.
0: Allez, la musique adoucit les mœurs, dit-on.
12: Ben, ça vous dit un peu de vent de passe.
0: Allez.
12: Ils seront en tête d'affiche de la fête de la musique sur la plage verte de Saint-Lô.
0: Et ils n'y seront pas seuls, il y aura aussi la chanteuse coutançaise Jade. Rendez-vous le 21 juin à Saint-Lô.
12: Allez, un petit coup encore de devant de passe là.
19: Et j'irai en vacances seulement à Saint-Lô.
12: À Saint-Lô.
0: Ah bah oui.
12: Ah, ça met la patate le matin. Bon, la météo, c'est comment?
0: C'est pas un temps de vacances encore, ça tombe bien, c'est pas tout de suite. Le temps est mitigé pour aujourd'hui avec des nuages plus ou moins nombreux qui donnent de temps en temps des averses. Et puis le vent sera aussi présent, un vent assez fort, des rafales jusqu'à 75 km/h cet après-midi. Les températures à 15 degrés pour l'instant à La Pernelle, à Cherbourg à 40 ans et à Saint-Malo-de-la-Lande dans l'après-midi, 19 pour Cherbourg, Barfleur, Flamanville, Saint-Joseph. Et puis 18, c'est la minimale pour Sainte-Mère-Église. 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Demain, ça va rafraîchir un petit peu au niveau température entre 16 et 19 degrés et toujours des averses, mais a priori que le matin, on l'espère en tout cas.
12: Oui, ne vous regardez pas,
0: je vous ai oublié.
12: Non, je ne vous oublie pas. Sur la route, c'est comment ce matin?
0: Sur la route, c'est encore calme. Hein. Il est 7h08, il y a un léger ralentissement là pour vous qui travaillez direction Orano. Et d'ailleurs, ça m'amène à vous dire que vous allez peut-être à Beaumoigues et qu'il y a eu quelques petites nappes de brouillard dans le secteur. Donc non seulement ça ralentit aux alentours d'Orano, mais il peut y avoir des petits endroits où ça brouillard un peu. Où c'est compliqué de passer. Pour le reste, eh bien, écoutez, ça circule très bien à Cherbourg, à Saint-Lô aussi. Je vous rappelle qu'il y a toujours des zones de travaux sur la Nationale 174. On est au sud de Saint-Lô, entre Condé-sur-Vire et Saint-Lô. On ralentit dans le secteur. Vous constatez quoi que ce soit à Avranches, Grandville, Coutances, Saint-Lô, Cherbourg, vous appelez s'il vous plaît.
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0: Il m'a dit que j'étais faite pour une drôle de vie. Allez, c'est parti.

0: Véronique Sanson à 7h11 et chanson sur ma drôle de vie. Non, il faut pas.
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2: 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Et puis dans un instant, on va parler de la télé qui va zapper le zapping. Cette séquence née sur Canal+ avait été reprise sur France 5, ça s'arrêtera le 30 juin, le zapping. Alors on en parle dans une minute.
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0: Le zapping et la télévision, c'est bientôt fini. La diffusion de Vue sur France 5, qui avait succédé au mythique zapping de Canal, s'arrêtera donc le 30 juin prochain, David Ossillo.
3: Et en apprenant la nouvelle, je me suis souvenu qu'en 1989, quand le zapping naît, la télévision française compte seulement 6 chaînes. Mais c'était dingue d'imaginer une équipe qui passe ses journées à toutes les regarder pour nous raconter en quelques minutes l'air du temps. Car le zapping, c'était pas seulement des extraits de télévision, mais une façon de raconter le monde avec des images, et l'ordre des séquences n'est jamais innocent. Tiens, j'ai retrouvé le zapping du 10 mars 2016. Ce soir-là, le sujet du jour, c'est la loi travail voulue par François Hollande. Et sur une chaîne, le journal de 20h, annonce les manifestations organisées partout en France.
4: Les étudiants et les lycéens s'en mêlent. Plusieurs syndicats d'élèves appellent à manifester le 9 mars contre la loi sur le travail.
3: Sur une autre, François Hollande tente de convaincre les Français.
5: Ce que je veux aussi, c'est donner à la fois de la souplesse et de la sécurité.
3: Voilà, et quelques secondes plus tard, on a une chanson de Joe Dassin qui referme le tout. Une façon de dire cause toujours. À première vue, cela paraît décousu. En réalité, tout se tient sans commentaire, sans voix off. Le montage fait sourire et parfois réfléchir. Pendant longtemps, la crainte pour quelqu'un qui passait à la télé, c'était de finir au zapping. Finalement, ce moment de télévision, c'est en très subtil ce que les journalistes font tous les jours, trier l'information et lui donner du sens. Alors que les vidéos sur nos téléphones aujourd'hui défilent selon des algorithmes. Le zapping, lui, ne choisissait pas les images pour nous retenir, mais pour nous raconter une histoire. Et pendant 37 ans, il nous a raconté beaucoup de notre pays et de nous-mêmes.
0: Merci beaucoup, David. Le vintage, c'est pas le passé, mais une autre façon de consommer. À 7h20, place à des tissus qui ont déjà eu un vécu, qui ont déjà donné une vie. Et ils donnent lieu à des sacs uniques qu'on va découvrir avec Labo Vintage by Sophie Elchin, collecte et raconte des histoires.

0: Noël Balavoine à 7h19 et...
1: Ouh, la zizda.
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0: Ah, il y a des tissus qui dorment dans des armoires depuis parfois 50 ans. Des motifs fleuris, des couleurs un peu folles, des matières qu'on ne retrouve presque plus aujourd'hui. Et au lieu de les laisser disparaître, Sophie Végou leur offre une seconde vie en les transformant en sacs et créations uniques. C'est à Cherbourg. On découvre ça avec vous, Sophie. Bonjour.
4: Bonjour.
0: À l'origine, avant même les sacs, il y avait surtout une passion pour le vintage et le fait de chiner aussi. Racontez-nous.
4: Oui, je suis une grande chineuse. J'ai commencé à chiner pour la mode.
0: Ok.
4: Pour m'habiller un peu différemment des autres, en fait, oui. quand j'étais jeune. Et puis, de là est venu les objets, l'amour des objets anciens, et puis les tissus parallèlement.
0: Ouais, et puis les histoires aussi derrière l'objet ou derrière le tissu.
4: Ah oui, bien sûr, oui. Les histoires que racontent chacun des objets chinés. Ouais.
0: Et vous les trouvez où d'ailleurs, ces tissus?
4: Pardon,
0: vous les trouvez où d'ailleurs?
4: Eh bien, un peu partout en fait. C'est partout où je vais, où mes pas me mènent, j'achète. J'achète pièce par pièce parce que je veux avoir des réels coups de cœur. Donc, je vais partout où je voyage, loin ou moins loin, il y a souvent des tissus pour moi.
0: Et donc, il y a souvent
4: des beaux tissus de qualité.
0: Bah, ouais. C'est ça. Ensuite, dans votre atelier, ces tissus deviennent des sacs totalement unique. Alors, quelles sont vos inspirations? À quoi ils ressemblent, ces sacs? Dites-nous.
4: Alors, c'est des sacs avec de très beaux tissus, des tissus surtout des années 60-70, un peu moins les années 80, parce que mes coups de cœur, c'est vraiment les années 60-70. Ce sont des tissus de très belle qualité, très colorés, avec un graphisme magnifique. Voilà, et puis je chine aussi des canevas, des napperons, parce que canevas et napperons, ça peut donner de très très belles décorations de sacs.
0: Alors,
4: aussi comme vous,
0: bah oui,
4: comme vous montrez là avec le papillon.
0: C'est ça, j'ai un sac banane hein, avec le petit papillon.
4: Ouais,
0: mais alors comment on part d'un tissu justement, par exemple là, un papillon, un canevas, un papillon, à un sac? Comment ça se passe dans votre tête pour visualiser?
4: Très rapidement, j'ai pas mal d'idées en fait. J'ai pas mal d'idées et puis j'ai toujours aimé le canevas. Moi j'ai eu des mamans, j'ai eu une maman, j'ai eu des grands-mères qui avaient beaucoup de canevas à la maison. Et j'ai toujours aimé ça, j'en ai fait moi-même gamine et ça s'intègre super bien dans un sac en fait. C'est pas très difficile d'avoir des idées à ce sujet-là pour
0: moi. J'ai l'impression qu'effectivement, ça fuse très très vite. Et puis c'est vrai que le canevas, ça me rappelle aussi mon enfance. Je faisais le canevas avec ma grand-mère aussi.
4: Eh oui, c'est ça.
0: Donc ça parle à tout le monde. Effectivement, c'est des petites histoires qu'on porte au bout de la main et ça, c'est génial. Des créations cousues main à partir de tissus vintage, d'histoires donc chinées et upcyclées. C'est donc l'univers de Labo Vintage by Sophie et c'est à Cherbourg. Merci beaucoup d'avoir été avec nous, Sophie.
4: Juste rajouter que donc j'ai mon site internet où on trouve mes créations et que je vends également mes créations de sacs à la boucle.
0: Oui.
4: Le nouveau chouette magasin de Cherbourg en plein cœur de ville et également dans la brocante Les Décennies. De Mike. Voilà,
0: avenue de Paris. Bien à la fin. Donc c'est parfait. Eh ben écoutez, merci beaucoup.
4: Un grand merci.
0: À très très bientôt.
4: Au revoir.
0: Ed Sheeran avec Shape of You. Ah, ça fait plaisir tout ça, des belles découvertes, c'est grâce à votre radio ici Cotentin.

0: Shape of You.
1: Ed Sheeran et Shape of You. Dans une minute, on joue avec Catherine depuis Kerkeville et l'actu locale, ça c'est dans 4 minutes.
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1: Bonjour Catherine.
13: Oui, bonjour Caroline.
1: Depuis Kerkeville, il y a déjà de la pluie à Kerkeville ce matin?
13: Ah oui, pleut un petit peu, oui, oui.
9: C'est grisou.
13: Donc, oui, bon, c'est pas grave, ça va s'arranger.
1: On est d'accord. Et puis c'est parfait, c'est le programme parfait ou l'excuse parfaite pour aller dans les magasins au chaud.
13: Oui,
1: oui. J'ai trouvé une excuse comme j'ai pu, hein, Catherine. 30 euros en carte cadeau à gagner. 30 euros à dépenser où vous voulez, partout, en boutique ou en ligne. Mais pour ça, je vais vous donner une petite affirmation. À vous de me dire si c'est vrai ou si c'est faux, Catherine. Ok ?
13: Oui.
1: Alors, on va aller sur les îles anglo-normandes. Victor Hugo a écrit « Les travailleurs de la mer sur l'île anglo-normande » d'Origny. Vrai ou faux?
13: Bon, je vais dire vrai.
1: Ah, c'était Tatillon.
13: Ah, pas de chance.
1: C'est pas Origny, c'est Guernesey.
13: Ah, c'est Guernesey.
1: Ouais. C'était
13: Tatillon.
1: Ah,
13: oui, j'ai pas bien écouté.
1: Non, mais c'était Tatillon. J'essaie de faire des petites pauses. Et puis, si vous regardez
13: non,
1: la télé,
13: c'est
1: des,
13: moi,
1: fois,
13: c'est
1: je,
13: moi.
1: Des fois, la télé, je regarde. Je peux pas vous aiguiller, mais je fais ce que je peux. Catherine.
13: Non, c'est moi, je le savais, mais j'ai pas fait attention. J'ai répondu trop vite. C'est pas grave,
1: c'est pas
13: pour une autre fois.
1: Mais tout à fait, effectivement. On en aura d'autres, des cartes cadeaux. Ne vous inquiétez pas. D'ailleurs, j'en ai encore une autre tout à l'heure dans une heure. Donc, Catherine, on continue à croiser les doigts. Ok ?
13: Bien sûr.
1: Passez une excellente
13: journée à vous et à votre équipe.
1: À très, très bientôt.
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1: Et l'actu dans 2 minutes, Katia.
9: On va parler de ce mouvement de grève hier au lycée maritime de Cherbourg. Personnel et enseignants sont inquiets. La formation continue pourrait disparaître au 1er janvier 2027.
1: Reportage après le 90 secondes à 7h30 à la télé et à la radio. On fait le tour de l'actu en France et dans le monde. Décryptage avec Aude Razou ce matin.
14: Le principal suspect dans la disparition de Liana n'était pas inconnu de la justice, visé déjà par 2 plaintes. Une petite fille de 10 ans dénonce des viols répétés. Et autre affaire, en 2020, l'homme avait été entendu après une plainte pour des faits de nature sexuelle sur une mineure. Plainte classée sans suite à l'époque. Le bilan s'alourdit après la soirée de violence samedi à Paris. Une 3e personne est morte, un homme qui avait plongé dans la Seine volontairement en marge des célébrations de la victoire du PSG en Ligue des Champions. Un adolescent de 13 ans est lui hospitalisé. Un élu LFI de Seine-Saint-Denis affirme qu'il a été gravement blessé à l'œil samedi par un tir de LBD des policiers. Le parquet de Bobigny saisit l'IGPN, la police des polices. C'est validé par les députés. Les salariés qui font une rupture conventionnelle avec leur entreprise toucheront des indemnités chômage moins longtemps. 15 mois maximum au lieu de 18 aujourd'hui pour les salariés de moins de 55 ans. 20 mois et demi pour les plus âgés. Didier Deschamps est d'une tranquillité absolue. Il le déclare ce matin chez nos collègues de France Inter, le sélectionneur qui s'apprête à vivre son tout dernier mondial avec les Bleus. Ils s'envoleront pour les États-Unis dans une semaine. Premier match de préparation demain à Nantes contre la Côte d'Ivoire. C'est ce matin que se tient l'hommage national au philosophe et sociologue Edgar Morin. Son cercueil fera son entrée aux Invalides à 11h. Emmanuel Macron prononcera l'éloge funèbre et la Marseillaise sera interprétée par la garde républicaine.
9: Merci Aude. L'info d'ici dans la Manche, c'est ce mouvement de grève hier au lycée maritime de Cherbourg. Personnel et enseignants dénoncent la menace qui pèse sur le service de formation continue, Sarah Saltiel-Rago.
0: En avril, ces personnels ont donc appris la fin de la formation continue au lycée maritime au 1er janvier 2027. Une menace pour les 6 emplois administratifs du service, mais aussi pour les marins de la région, dénonce la responsable de la formation continue, Eva Gostussi.
3: On est tous ici pour que ce service ne ferme pas, puisqu'il a une utilité de formation maritime pour les demandeurs d'emploi et pour les marins professionnels, que ce soit pour la pêche, la plaisance professionnelle, le commerce ou la conchyliculture. Et ce service a un lien également avec la formation initiale, dans le cadre où les élèves qui finissent leur cursus font des brevets également au service de la formation continue.
0: Car sans Cherbourg, il ne reste que 2 sites sur la façade maritime, à Fécamp et Boulogne-sur-Mer, pour faire ces formations, obligatoires pour certaines d'ailleurs. L'argument avancé est que la formation continue n'est plus rentable, mais ces enseignants, comme Yann Robert, ont peur que ce soit le début de la fin pour l'établissement.
8: Dans ces cas-là, pourquoi pas fermer la restauration et puis à terme fermer l'établissement. On voit bien, on a un manque de moyens récurrent depuis quelques années et on voit pas trop comment le lycée va pouvoir s'en sortir.
0: Un conseil d'administration extraordinaire est prévu ce lundi, alors ces enseignants, comme Luc Grandbougin, espèrent que les choses seront mises à plat.
15: La première des choses, ça va être de reconnaître qu'il y a une problématique, d'arrêter de dire que tout va bien, et puis un travail collectif pour les traiter et y faire face, quoi.
0: Et pour ça, toute la gestion de l'établissement est à revoir selon eux.
9: Pour le chef de l'établissement, justement, le lycée maritime est aujourd'hui dos au mur, Sarah.
0: Oui, Vincent Lequen, le chef d'établissement, explique que le fonctionnement est complexe. La partie lycée est publique, directement financée par l'État, et la partie formation continue pour les adultes, elle, doit s'autofinancer, et c'est là que ça coince. Aujourd'hui, il y a un déficit de 10%, d'où la menace sur cette offre que Vincent Lequen assure vouloir sauver.
16: La solution est en cours de recherche, et notre objectif, c'est un maintien de la formation continue au-delà du 31 décembre de cette année.
0: Un scénario qui ne garantit pas cependant le maintien des 6 emplois menacés.
16: Les emplois, c'est un autre sujet. Ces agents-là sont transférables sur d'autres structures si nécessaire.
0: Ne resteraient donc que les enseignants qui dispensent ces formations, pas le personnel administratif. Une option qui doit être présentée dans ce CA extraordinaire de lundi. Les agents mobilisés, eux, préviennent. Leur préavis de grève est illimité.
9: Et l'info d'ici, donc à retrouver sur le site et l'application ici.
1: L'actu aussi aujourd'hui, Katia.
9: L'inquiétude au centre hospitalier public du Cotentin. Le personnel se dit au bord de la crise de nerfs, tant la situation est aujourd'hui difficile. Les syndicats doivent rencontrer le directeur de l'ARS aujourd'hui. Et puis la journée mondiale du vélo, on en parle sur ICI Cotentin qui pédale avec vous. Enfin surtout Manu, vous verrez tout à l'heure, reportage, émission toute la matinée. On se la coule, mobilité douce. La météo, avec pour Manu, c'est hyper important. Il m'a dit tout à l'heure, je vais devoir sortir la capuche.
1: On se la coule et ça coule, hein, c'est clair. Effectivement, parce qu'il y aura de l'eau, Manu, aujourd'hui. Avec effectivement une journée bien grise, déjà de la pluie dans certains secteurs. Et de toute façon, jusqu'à ce soir, ce sera des averses comme ça au long de la journée. Avec un petit peu de vent en plus de ça, mais ça dépend de là où ça souffle. Si ça souffle dans le bon sens, Manu pourra aller plus vite. Hein. Un vent assez fort de sud-ouest avec des rafales jusqu'à 75 km/h. Les températures 15 degrés ce matin à La Pernelle, 15 à Cherbourg, au Pieux et à Lessay dans l'après-midi entre 18 et 21 degrés. 18 minimal pour Saint-Hilaire-du-Harcouët, 19 à Barneville-Cartret, à Cherbourg ou encore à Flamanville. Et demain entre 16 et 19 degrés avec un temps toujours mitigé. Coefficient de marée 68 pour ce matin. La mer était basse à Cherbourg avant 6h et à Saint-Va, ça fait une demi-heure qu'elle est basse. Sur votre route, oui, alors à vélo ou pas d'ailleurs, hein. Eh bien sachez que ça ralentit un petit peu dans la descente de la gare pour l'instant en venant des Rouge-Terre aussi à la Glacerie. Et puis ça ralentit passer le boulevard de la Saline puisqu'il y a un véhicule qui était arrêté sur le boulevard de la mer. Et bien a priori ça, c'est bon, ça recoince plus dans ce secteur, mais c'est un petit peu ralenti juste avant, je pense que vous en êtes situé, rue Marcel Samba à Cherbourg. Le reste, bon, si vous constatez quoi que ce soit avant Grandville, Coutances, Saint-Lô, Cherbourg, vous nous appelez.
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1: Ah, va y en avoir de l'humeur, moi je vous le dis. Et de la bonne humeur ou de l'humeur tout court. Manu Gouache arrive dans quelques instants. On l'a dit, il va faire du vélo à partir de 8h20. Il a déjà le casque. Il a sa façon à lui de le mettre. Vous verrez ça à la télé ou vous l'entendrez à la radio. C'est Manu, quoi.

0: est tous ensemble dans le studio et vous aussi à la maison avec des Irlaises. 7h40, c'est Voyage Voyage.
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0: C'est l'heure de retrouver le billet d'humeur de Manu Gouache. Bonjour Manu.
2: Hey, bonjour Manu. Bonjour tout le monde.
0: Voilà, c'est parti, vélo ce matin.
2: Ah mais oui, vélo, bam, pédalier, chaîne de vélo graissée, masse musculaire chauffée à blanc, cage thoracique ultra ventilée, tout est prêt. Je me sens comme un aventurier qui s'apprête à découvrir le nouveau monde. Un adepte de l'ultra trail qui va aborder les pentes de l'Everest. Ouais, un décathlonien prêt à enchaîner la nage, la course, des lancers de trucs, des sauts en hauteur, en largeur. Un coureur à quelques minutes du départ sur la première étape du Tour de France. J'ai l'adrénaline qui monte en même temps que l'endorphine qui se prépare à se jeter dans mon organisme. Le pot belge en bandoulière, oui, Caroline, Katia, oui.
0: Oh là là.
2: Je vais emprunter ce matin la vélo maritime qui relie Roscoff en Bretagne à Dunkerque dans le Nord. Un périple de plus de 1500
3: km. Tout de suite parce que vous allez jusqu'à Brie, c'est 18 km.
0: C'est clair.
2: Ouais, bah, ouais, mais vous savez pas ce qui va se passer sur ces 18 kilomètres, hein, non? Bon, bah, tout est possible, y compris un dénivelé de plusieurs centaines de mètres. On peut croiser des chenilles processionnaires, des animaux plus ou moins sauvages, des pollens, des autochtones indigènes qui peuvent entrer en conflit, de la pluie, des pirates, des grands chemins. C'est un peu comme quand on partait sur son fier destrier pour la guerre de 100 ans dans les sous-bois pour traverser la France et la Navarre. Mais je n'ai pas peur. Je n'ai pas peur. Ne vous inquiétez pas. Vaille que vaille, j'irai vers l'horizon. La liberté m'appelle, l'air frais du matin, ma fidèle monture. Wow, Johnny Jumper, j'arrive.
0: Ouais, c'est un vélo électrique quand même, Manu, hein, qui vous attend. Faut vous tranquille. Hein.
2: Oui, bon, on n'est pas obligé de casser le rêve la magie. On se décarcasse, ça fait rêver les gens.
0: Les gens ont droit à la vérité, Manu.
3: Bon, oui.
2: Qui peut m'emmener jusqu'à Rue Fosse, parce qu'après ça descend, ça va, mais ça monte un peu. Sinon, si jusqu'à Rue Fosse.
0: Non, ça marche pas comme ça. Vous prenez le vélo, Manu. Il n'y a pas de triche possible.
3: Et vous pédalez. S'il vous plaît.
2: Ah bah, je pédale.
0: 7h42, moi je vous attends à 8h20 en direct.
2: Bon bah, j'y vais.
0: Oui, il va falloir y aller très vite. Allez, merci. Et puis le casque, ça se met dans le bon sens là, parce que là, vous avez mis deux casques.
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0: 7h42, notre invité dans deux minutes, Pascal Goumin, le président de Saumon de France et responsable du syndicat de la pisciculture, qui dénonce les freins au développement d'une filière qui pourrait contribuer à la souveraineté alimentaire du pays. On en parle plus en détail après Zao.

0: éclairs.
1: Zao de Sayazon et la symphonie des éclairs à 7h46.
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1: Et l'invité, le président de Saumon de France à Cherbourg et président des pisciculteurs de Normandie.
4: Bonjour Pascal Goumin.
5: Bonjour.
4: La filière pisciculture s'est réunie hier à Rouen et il a été question de souveraineté alimentaire. Expliquez-nous ce que ça veut dire pour vous.
5: Oui, très concrètement, donc nous avons participé donc aux ateliers suite à l'initiative lancée par la ministre de l'Agriculture sur la restauration de la souveraineté alimentaire. La filière piscicole est partie prenante bien évidemment de cet état des lieux et ce diagnostic. Ce qui nous a permis de réunir hier la profession, mais aussi nos instances professionnelles nationales, pour dresser l'état des lieux et constater qu'effectivement, il n'y avait pas eu de création de pisciculture depuis plus de 30 ans et que nous avions des freins réglementaires qui étaient malheureusement impossibles ou très très longs à lever.
4: Oui, parce que Pascal Goumin, quand on dit souveraineté alimentaire, ça veut dire qu'on peut s'appuyer sur la filière effectivement piscicole, mais qu'il faut quand même produire davantage. Vous parlez de freins. Quels sont les freins du coup aujourd'hui ?
5: Alors, c'est très clair, on importe 85% des produits de la mer qu'on consomme, alors qu'on a des milliers de kilomètres de littoral, 600 kilomètres rien que pour la Normandie. On a des savoir-faire importants et on devrait donc être un grand pays d'aquaculture. Et en réalité, on a perdu 30% de nos volumes en l'espace de 30 ans.
4: Pourquoi ?
5: Alors, il y a plusieurs phénomènes. Des surréglementations et des surtranspositions. Une absence de normes qui font que l'étude des dossiers peut varier d'un département à l'autre, pour ne pas dire d'une personne à l'autre. Et qu'on a besoin de clarifier avec une réglementation précise, applicable partout et pour tous, de façon à pouvoir lever les freins administratifs. Je peux vous donner un petit exemple. On a déposé un projet pour faire un petit circuit fermé de pré-grossissement de saumon à Cherbourg. Mon premier dépôt date d'octobre 2021. On est en 2026. Je n'ai ni permis de construire, ni autorisation à produire, et on a dépensé 150 000 euros du bureau d'études.
4: Mais qu'est-ce qu'on vous dit quand vous dites comme ça? C'est, vous vous rendez compte, quand on entend 2021, on est en 2026, 5 ans pour faire aboutir un projet, et qu'est-ce qu'on vous dit?
5: Alors que effectivement, on nous demande à chaque fois qu'on dépose un dossier ou qu'on répond à des demandes, on nous redemande encore des nouvelles choses. Et puis ça varie dans le temps. La dernière demande en date, ça a été de fusionner deux autorisations environnementales au titre de l'usine de transformation.

0: et de ce fameux circuit fermé.
1: Est-ce qu'il n'y a pas quelque chose est-ce qu'il n'y a pas quelque chose avec l'environnement derrière tout ça qui fait que ce soit long? Parce que je crois que vous êtes soumis à des classements en matière d'environnement.
0: Oui, c'est exactement ça. Partout en Europe, les règles de classement des établissements, ce qu'on appelle les règles ICPE, le seuil de déclenchement de ces études est à 20 tonnes, est à 500 tonnes. Nous, ici en France, c'est 20 tonnes. Donc, on comprend bien que c'est d'une absurdité totale. Donc, on attendait effectivement une évolution de cette réglementation pour arriver à ce seuil des 500 tonnes, et malheureusement ça a été refoulé en Conseil d'État, et on est reparti donc pour une nouvelle rédaction des décrets avec un délai complètement incertain.
2: 7h49, notre invité, le président de Saumon de France à Cherbourg et président des pisciculteurs de Normandie, Pascal Goumin.
1: Vous parlez de règles différentes tout à l'heure d'un département à l'autre, mais au sein même de l'Europe aussi, tout est différent également, hein.
0: Oui, alors c'est vrai, la notion de seuil, elle en revanche, elle est assez commune, c'est pour ça d'ailleurs qu'on souhaite cette harmonisation, mais effectivement nos voisins, l'Espagne, l'Italie, ont été extrêmement favorables au développement de cette filière aquacole. Et ça se traduit largement dans les chiffres. Donc, c'est ça qu'il faut qu'on règle absolument. Et ça vaut pour d'autres filières. Hein. J'ai pu constater lors de ces conférences sur la souveraineté alimentaire que malheureusement, la plupart des filières agricoles et élevages étaient soumises là aussi à des pressions, à des contraintes parfois inextricables. On parle beaucoup des élevages de poulets en ce moment. Mmh. Et c'est exactement la même question. Hein.
1: Dans ces conditions, c'est difficile aussi du coup d'attirer les investisseurs et donc de grossir.
0: Oui, c'est la double peine, parce que non seulement on peut pas créer de sites, non seulement c'est très difficile de régulariser déjà les sites existants, alors pour des créations et pour du développement, ce qui peut bien évidemment intéresser les investisseurs privés, puisque on a des lancements publics, mais il faut des investissements privés à côté, et ben c'est un peu rédhibitoire. Parce que quand vous dites à un fonds qui vient investir pour une durée de 5 ans, ben déjà il vous faut 3 ans pour avoir l'autorisation, on comprend bien que c'est pas très sexy.
1: Les choses vont s'améliorer, vous êtes positif ou pas ?
0: Oui, il faut l'être. On a quand même eu, au titre de nos syndicats professionnels, quelques victoires. Par exemple, le fait de pouvoir détenir les concessions marines par des personnes morales, ce qui n'était pas le cas. Donc, on était tous dans l'illégalité. On a cette prise de conscience au plus haut niveau de l'État. Hier, on a eu l'intervention de Clément Beaune, le commissaire au plan.
1: Oui.
0: Et puis, on a surtout l'action des régions. Et là, on peut remercier la région Normandie d'être très en pointe sur ces questions de l'aquaculture et d'avoir pris le taureau par les cornes, et puis de contribuer à faire avancer nos dossiers.
1: Eh bien, en espérant que le vôtre aboutisse, vous qui avez déposé ce projet depuis 2021.
0: Ben, c'est clair.
1: Dernière question, Pascal Goumin, il nous reste 30 secondes. Vraiment, j'allais prendre des nouvelles de vos poissons, de vos saumons, parce qu'on a connu une période de canicule inédite en mai. J'imagine que c'est difficile aussi pour les poissons.
0: Non, ça paye une impact. C'est tout le mérite du nouveau cycle d'élevage. Donc, on est en pleine récolte et tout se passe bien.
1: Eh ben, écoutez, tant mieux pour vous. Merci Pascal Goumin d'avoir été avec nous en direct ce matin, président de Saumon de France à Cherbourg et des pisciculteurs de Normandie. Belle journée à vous.
0: Merci à vous. Au revoir.
2: 7h52, alors que l'on apprend qu'il y a moins de riches en France, mais qu'ils sont plus fortunés. On vous pose la question sur notre page Facebook. Selon vous, c'est quoi être riche ?
1: Alors, pas mal de réponses quand même. Il y a Véronique qui nous dit avoir un toit, manger à sa faim, s'enrichir intellectuellement. Pour Janine, il faut profiter des petites occasions simples et avoir beaucoup d'amour en famille.
2: Sandra nous dit être en bonne santé, car on peut être riche, mais si on est malade, on ne profitera pas de notre richesse.
1: Et Émilie, je trouve ça mignon, qui nous dit riche de pouvoir rire de tout et de rien. Elle est sur la bonne antenne avec Ici Cotentin.
2: C'est clair, vous êtes de sacrés philosophes et vous avez bien raison. Eh bien, restez riches à l'écoute d'Ici Cotentin avec The Jacksons. C'est le moment
1: où vous dansez. Comment vous
2: J'adore.
1: Dites
2: The Jacksons.
1: Elle dit The Jackson.
2: Blame it on the boogie.
1: Comment vous dites
2: Blame it on the boogie.
1: Elle dit Blame it on the boogie.

0: de Jackson avec Blame It on the Boogie, 7h56. Revenons à nos moutons. Littéralement, Stéphane Bern nous raconte dans une minute l'histoire derrière cette expression qu'on utilise tous. Revenons à nos moutons. C'est vrai ça? Pourtant, on n'est pas des moutons. Vous allez voir ça. Et l'actu locale, c'est dans 4 minutes.
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0: Avant 8h, c'est le moment qu'on adore avec Stéphanou pour les intimes. Je sais pas s'il adorerait que je l'appelle comme ça. C'est pas grave. Bonjour Stéphane Bern.
4: Bonjour Caroline.
0: Alors ce matin, on va voyager au temps où une comédie médiévale a offert à la langue française, c'est vrai, l'une de ses expressions les plus utilisées, Stéphane.
4: Un juge dépassé, un marchand furieux et un berger qui bêle. On dirait le début d'une histoire drôle. Pourtant, c'est bien là qu'apparaît la fameuse phrase « Revenons à nos moutons ». France, vers 1460. Sur les places de village, une pièce fait rire tout le monde. La farce de Maître Patelin. Titre qui, vous l'avouerez, sonne presque comme le don d'une terrine.
5: Et voilà la spécialité du chef.
4: Tout commence avec Maître Patelin, un avocat aussi malin que fauché. Un jour, il entre chez un marchand de draps, il parle, détourne l'attention et repart avec plusieurs mètres de tissu. Sans payer. Et sans vidéosurveillance, forcément, ça aide. Quelques jours plus tard, un berger accusé par ce même marchand de lui avoir volé des moutons vient demander de l'aide à Patelin. L'avocat accepte, mais prépare un plan étrange. Au tribunal, quoi qu'on te dise, tu répondras seulement « Bah !» Une stratégie de défense un peu légère.
6: Son avocat le posera en victime et le fera passer pour un dingue.
4: Le procès commence. Le juge pose une question « Bah !» Une autre question « Bah !» L'audience commence sérieusement à sentir la bergerie. Mais soudain, le marchand reconnaît Patelin.
7: « Au voleur ! Au voleur ! »
4: C'est l'homme qui lui a volé du tissu. Furieux, il mélange tout. Les moutons, le drap, l'escroquerie. Le juge n'y comprend plus rien. Il tape du poing sur la table. « Revenons à nos moutons !» La phrase restera. Le berger continue de bêler et le tribunal finit par le croire simple d'esprit. Il est bien acquitté. Et le meilleur arrive après. Quand Patelin réclame ses honoraires, le berger lui répond « Bah, l'escroc vient d'être escroqué, le filou pensait tondre, il finit tondu. » Et depuis ce procès complètement absurde, quand une discussion s'égare, eh bien on dit « Revenons à nos moutons. »
0: Oh oui, d'accord, vous faites bien, dis donc, vous avez fait élever 3 moutons, je pense, Stéphane Bern, à mon avis. J'étais pas au courant, en tout cas, vous bêlez bien. Et puis revenons donc à nos moutons, les infos à suivre.
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0: Passez un excellent mercredi, nous sommes le 3 juin, ici Cotentin, il est 8h. 8h les infos avec vous, Katia Lotrou, l'hôpital du Cotentin est au bord de la crise.
8: Vous allez me dire, on le sait, mais ce qui est loin d'être rassurant, c'est que ça dure et que les inquiétudes deviennent des peurs et des angoisses. Les syndicats ont lancé une grève illimitée, c'était il y a maintenant 2 semaines. Ils dénoncent le climat social, la pénibilité, la réduction du nombre de lits. Ils tirent la sonnette d'alarme, rien ne va. Ou presque. C'est ce que montrent donc les doléances aussi des personnels qui ont été recueillies ces dernières semaines dans un cahier qu'ils ont remis hier aux élus locaux pour les alerter, mais aussi leur demander de se faire les relais auprès de l'ARS et de l'État pour obtenir plus de moyens si l'on ne veut pas voir l'hôpital se déliter, estime ce matin Mélanie Luce, elle est secrétaire adjointe du syndicat CFDT du Centre Hospitalier Public du Cotentin.
9: Vous prenez par exemple le service de l'HAD. Hospitalisation à domicile. Service de l'HAD, manque de médecins, Et ben là, notre service, il vient de devenir privé. Donc, on se retrouve avec des externalisations de services comme ça régulièrement. On a le pool logistique sur Valogne, les Machelles, pareil, où on a fait rentrer Atalian, en fait. Donc, on voit que le service public, en fait, on est en train de tout privatiser. Et on est fonctionnaire avant tout. Si on est soignant au sein de la fonction publique, c'est qu'on a des valeurs. Et actuellement, voilà. Après, je pense qu'il y a aussi des raisons budgétaires. Ils ont des consignes, je pense, au niveau de l'ARS.
8: Et à noter que l'intersyndicale CFDT-CGT, Fédération Autonome, doit rencontrer aujourd'hui, justement, le nouveau directeur de l'Agence Régionale de Santé pour l'interpeller sur les moyens alloués au centre hospitalier public du Cotentin.
0: Dans la foule d'ici, à 8h30, nous serons avec un syndicaliste.
8: La bonne nouvelle pour changer, c'est l'entrée en service aujourd'hui du nouvel IRM de l'hôpital Simone Veil à Valogne. Il est notamment doté d'une option Ambiance Expérience, qui permet la diffusion de vidéos. En fait, c'est pour diminuer le stress, évidemment, des patients.
0: Cherbourg tournée vers la mer, qui perdrait l'une de ses formations au lycée maritime.
8: Une aberration pour les enseignants, là, et les personnels qui étaient en grève hier. C'est la formation continue qui est menacée au 1er janvier prochain. Elle accuse aujourd'hui un déficit de 10%. 6 emplois administratifs sont sur la sellette. Les marins et futurs marins devraient alors se rendre à Fécamp ou Boulogne. Sur-mer. Un conseil d'administration extraordinaire est prévu lundi prochain. Il y a un campus qui se porte bien en revanche, c'est celui connecté de Saint-Lô qui ouvre ses portes cet après-midi. Depuis 5 ans, il accueille principalement des jeunes en reprise d'études ou en réorientation, mais aussi des élèves qui ont une phobie sociale ou scolaire ou qui veulent passer tout simplement des examens sans avoir à se déplacer à l'autre bout de la France. Le système marche tellement bien qu'il est reconduit pour 3 ans de plus. Alors Lucie Tuilet, qui sont les élèves de ce campus connecté ?
7: À Saint-Lô, le campus connecté a accueilli en 5 ans près de 80 apprenants, principalement des jeunes déscolarisés, en reprise d'études ou bien des jeunes qui, le bac en poche, ont abandonné la filière qu'ils suivaient au départ. Élise Debroise-Gauthier est la tutrice qui les accompagne pour les aider à s'orienter, trouver leur formation et ensuite qu'ils puissent suivre leur parcours dans 2 salles spécifiques au sein de l'IUT de Saint-Lô.
10: On a une moyenne d'âge de 22 ans. On a aussi l'effet Covid qui a fait qu'il y avait un besoin de rester très centré sur la cellule familiale et c'est tout à fait normal, chacun a le droit de rester chez lui pour pouvoir faire ses études. On a des personnes qui ne veulent pas ou ne peuvent pas aller sur des structures classiques. On a des sportifs de haut niveau.
7: C'est le cas par exemple cette année d'un footballeur de l'US Avranches, Thaïs, 24 ans, elle a arrêté son BTS au groupe FIM l'année dernière. Sur le campus connecté, elle a pu se remettre en selle pour finir l'année en suivant des formations courtes et en préparant la suite. Une licence professionnelle dans les métiers du livre qu'elle est en train de passer à distance.
11: Je voulais déjà pas rester enfermée à la maison, je voulais quand même avoir un environnement où je rencontre quand même d'autres élèves.
7: Le campus connecté sert aussi à passer les examens sans avoir à se déplacer à l'autre bout de la France. Il espère désormais accueillir plus de personnes en reconversion professionnelle.
8: Et les portes ouvertes du campus connecté de Saint-Lô, c'est de 14h à 17h aujourd'hui, ainsi que mercredi prochain le 10 juin, et c'est dans les locaux de l'IUT. Avec tout cela, c'est la journée mondiale du vélo et votre radio locale ici, Cotentin.
0: Oui, dans moins d'un quart d'heure, on va retrouver Emmanuel Gouache, donc en direct de son vélo à Cherbourg. On a hâte de suivre ça et c'est toute la matinée.
8: Je viens de voir partir sur le parking, là, c'était pas gagné.
0: Ah, d'accord.
8: Ça cartonne sur l'agglo du Cotentin, en tout cas le vélo, et qui a décidé l'agglo de mettre un nouveau, justement, vélo disponible à la location quotidienne. On l'appelle le long tail. Vous savez, c'est le vélo rallongé qui permet parfois à 2 ados ou un adulte et un enfant de pédaler ensemble. Attention, il y a un poids maximum de 80 kilos.
0: Il est 8h05, les commémorations du D-Day avec ce matin 6 vétérans reçus au centre de loisirs de Montebourg.
8: En fait, ils doivent échanger avec les enfants et déjeuner aussi avec eux. Ce midi, tout cela nous amène ce matin à un film qui sort en salle ce mercredi. La bataille de Gaulle, l'âge de fer, qui a été tourné dans le Cotentin en partie. Ce film historique évoque le général pendant la Seconde Guerre mondiale.
12: La France n'a pas capitulé.
13: Nous sommes la France. Vous, nous.
8: Des dizaines de figurants manchots ont donc participé à ce tournage XXL avec des scènes en partie tournées, je vous le disais, à Écosville, Kerqueville, l'étang Bertrand et aussi au château de Carneville. Guillaume Garbe, le propriétaire, se souvient de ce tournage hors norme.
14: On a accueilli régulièrement des tournages au château, mais là, quand Pathé Productions vous contacte pour un film historique, pas uniquement par le sujet, mais également par l'ampleur de ces films. Nos châteaux, dans un premier temps, ça a été une certaine excitation et l'expérience en elle-même a été incroyable. Ils sont restés presque 15 jours sur place en sachant qu'il n'y avait qu'une seule et unique journée de tournage. Tout le reste était installation de décors. Et là, on a vu la maison et le château avec toute l'équipe comme jamais on l'avait vu. Ils avaient reconstitué un hôpital avec 40 lits, un coin atelier cuisine avec un château d'eau qui faisait plus de 10 mètres de haut. Et ils ont reconstitué tout le bloc radio du QG Eisenhower. Après, d'un point de vue impact touristique, je pense que au-delà de simplement Carneville, c'est utile pour la pointe nord du Cotentin, puisqu'il y a différents sites phares qui seront extrêmement reconnaissables. En plus, ça parle d'une période historique qui est fondamentale pour l'identité du Cotentin. Et donc, je pense que ça ne peut être que vertueux.
8: Guillaume Garbe, le propriétaire du château de Carneville, donc qui a vu le tournage de la bataille de Gaulle qui sort aujourd'hui au cinéma avec Simon Abkarian, Benoît Magimel ou encore Mathieu Kassovitz.
0: Et le deuxième volet du réalisateur Antonin Baudry sortira le mois prochain.
8: Une conférence ce soir pour apprendre à compter. À compter quoi ? Eh bien les mammifères marins. Une opération aura lieu d'ici 10 jours. Alors pour comprendre ces animaux et comment ça marche le comptage, rendez-vous cet après-midi.
0: 7h15 à 17h à la salle de la mer de Saint-Jean-de-la-Rivière sur la côte des îles.
8: Allez, la météo.
0: Une météo bien grise pour aujourd'hui. Le temps est humide avec donc des nuages et des averses qui peuvent tomber toute la journée. Un vent assez fort de sud-ouest, des rafales qui peuvent atteindre les 75 km/h. Ça se renforcera demain puisque nous serons en vigilance jaune. Mais pour l'instant, 15 degrés un peu partout à Barfleur, à Tenneville, au Puy, à Carentan et à Lessay dans l'après-midi. 19 pour Cherbourg, 18 du côté de Sainte-Mère-Église. Tiens, pensez d'ailleurs à télécharger l'application d'ID Live. On parlait des commémorations sur votre smartphone pour être informé de tout ce qui se passe autour du 82e anniversaire. 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Demain entre 16 et 19 degrés avec quelques gouttes de pluie aussi.
8: La circulation
0: est un petit peu plus difficile en ce qui concerne la Nationale 175 de Saint-Martin-des-Champs à Pont-au-Beau. On est dans le sud Manche. D'ailleurs, ça me rappelle que ce soir il y a des travaux aussi de 19h à 8h. Là, on sera sur la Nationale 176 dans le secteur de Pont-Orson. Ce sera fermé à la circulation. À Cherbourg, ça ralentit un peu dans la descente de la gare. Vous constatez quoi que ce soit à Avranches-Granville, Coutances, Saint-Lô, Cherbourg, n'hésitez pas à nous appeler.
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0: Dis donc, Katia.
8: Oui.
0: Vous connaissez une certaine Anne Gaëlle ?
8: Oui.
0: Ouais. Bonjour, bonjour Anne.
16: Bonjour. Bonjour, bonjour.
0: Oh, c'est quoi cette surprise ? Vous aviez un petit
16: Happy
0: message
16: birthday.
8: Oh, Anne Gaëlle qui est mon amie de toujours, mon amie d'enfance et qui est une très très fidèle auditrice des radios ici et ex-France Bleu avant, elle a tout le temps suivi, de la Bretagne aussi. Oh, je suis touchée, vous allez me faire l'émotion là. Oh bah merci beaucoup.
16: Bon anniversaire du sud de la Bretagne, donc je pense que nous sommes à peu près sous les mêmes
8: latitudes
16: météorologiques.
8: Ouais, c'est sûr.
16: Ah, voilà. Oh là là. Le bleu vire vers le gris quand même, oui. Aujourd'hui. Mais je confie au vent plein de bisous pour toi. Oh. Ma Katia d'amour. Et puis à tous tes auditeurs qui, je pense, profitent effectivement du bonheur que tu diffuses à chacune.
8: J'ai la pluie dans
0: les
8: yeux.
0: Elle a les larmes et du coup je commence à avoir les larmes aussi.
8: Ça me fait beau. Merci beaucoup, je t'embrasse très fort. J'ai trop d'émotions.
16: Gros bisous.
8: Merci, bisous à tous nos collègues d'ici Armorique, Cangel, écoute tous les matins.
0: Oui, évidemment.
8: Oh merci. Allez, merci. Je te rappelle après.
0: C'est ça, ici Cotentin. C'est des copains avant tout. Bisous, Katia.

0: Les Ferrons de la Vega et Sweet Darling.
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0: Le réveil avec notre rendez-vous anti-arnaque. Bonjour Audrazo.
3: Bonjour Caroline.
0: Vous nous alertez sur les vidéos ultra mignonnes là, et spectaculaires qu'on voit passer sur nos réseaux sociaux en ce moment.
3: Oui, j'ai vu celle-ci par exemple. Un bébé, vous l'entendez, il est dans son bain, le papa jette dans l'eau une boule colorée, et là, incroyable, la boule se transforme en une énorme mousse multicolore, très spectaculaire. Cette vidéo, je l'ai vue s'afficher, mais alors des dizaines de fois en ouvrant mes réseaux sociaux, avec tout un tas de versions différentes. Alors dans celle-ci, un jouet sort carrément de la mousse, c'est une grosse tête de chat. Et c'est là que le trucage doit vous sauter aux yeux, parce que oui, c'est truqué, le jouet est vraiment, vraiment gros, bien plus gros que la boule qui était censée le contenir au départ, ça paraît impossible.
0: Bah oui, Aude, ces vidéos suscitent énormément de réactions et c'est inquiétant quand même.
3: Oui, je vois des cœurs là partout en commentaire, c'est adorable, disent les internautes. Où est-ce qu'on trouve ces boules magiques, demandent les autres, mais il y a un petit texte en bas de la vidéo, je lis, contient des médias générés par IA, intelligence artificielle, et bah là ça confirme mes soupçons. Tout ça pourquoi ? Pour qu'on achète, évidemment. Une dame juste après nous renvoie vers un site commerçant, 34,95€. Un produit qui utilise l'intelligence artificielle pour faire sa pub, c'est suspect. Hein. D'ailleurs, j'ai trouvé d'autres vidéos, des vraies cette fois, où on voit en action ces bombes de bain, c'est comme ça qu'on les appelle, et le résultat n'a franchement rien d'aussi spectaculaire. Ça colore l'eau, oui c'est vrai, en jaune, en rose, en vert, avec oui, parfois un petit jouet qui reste à la fin, rien de plus. Ayez l'œil aiguisé, toujours. Quand vous tombez sur des pubs tape à l'œil comme ça.
0: Bah, mine de rien, j'aurais pensé que l'arnaque était un petit peu plus grosse. Donc finalement, si c'est, l'objet existe, c'est déjà pas mal. Ce qui existe, c'est Manu à vélo, qu'on va retrouver dans 5 minutes. Oui, vous imaginez, en direct, à vélo, pour sa journée mondiale.

0: Scofield avec To Friends.
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0: 50 raisons d'aimer la Manche en direct ce matin puisque c'est la journée mondiale du vélo. On en parle toute la matinée avec Manu Gouache. Et à 8h19, ça y est, il a commencé à enfourcher le vélo. On suit le trajet comme si vous preniez le train, vous descendez du train et là vous prenez le vélo pour découvrir pourquoi pas le Cotentin à la gare. Et Manu est donc avec Cap Cotentin qui lui a gentiment prêté un vélo et avec Valentin, n'est-ce pas Manu ?
2: Oui, exactement. On remercie évidemment Cap Cotentin pour le prêt de ce vélo qui va m'être bien utile, vélo électrique. Et justement, on va voir avec Valentin comment on s'y prend pour louer des vélos. Juste avant, je voulais vous dire que j'ai croisé Laura qui allait prendre son train. Laura, elle vient d'Angleterre et elle allait jusqu'en Allemagne en passant par Paris. Elle va suivre le Rhin. Donc, vous voyez, le vélo, wow, ça peut mener loin. Bonjour Valentin. Alors Valentin, vous êtes donc en charge des mobilités, vous travaillez sur les mobilités ici sur l'agglomération du Cotentin. Comment est-ce qu'on fait quand on arrive de la gare là, si on arrive à pied? Alors il y a trois possibilités, soit on a son vélo, soit on en loin. Comment ça marche concrètement?
3: Oui, effectivement, il y a plusieurs possibilités. Donc, pour certains, on peut réserver un emplacement vélo dans le train. Donc ça, c'est la première possibilité si on a son vélo. La deuxième, la plus facile, c'est de louer sur une période assez courte un VAELS, donc vélo assistance électrique en libre service. En fait, pour ceux qui habitent à Cherbourg, c'est les vélos qui sont orange. Donc ils sont assez faciles à reconnaître. Et on peut très facilement les louer, soit en allant sur l'application dédiée, sur le site internet ou par SMS. Il n'y a pas forcément besoin de s'abonner. Après, c'est quand même plus intéressant de s'abonner pour ceux qui habitent ici.
2: Ouais.
3: Mais ça se prend très facilement.
2: D'accord. Et donc là, par exemple, concrètement, il faudrait qu'on se rende où? Là, on est au milieu sur le parvis devant la gare. Il faudrait qu'on aille où?
3: Eh ben, il y a deux stations auprès de la gare. Quand vous sortez, il y en a une juste à gauche sur le parvis.
2: Là, on voit des trottinettes.
3: Voilà, juste à côté des
2: trottinettes. Ah oui, je les
3: trottinettes.
2: Vois. Ok.
3: On voit, il en reste un ou deux. Et étant donné que c'est quand même une grosse station, la gare, il y a beaucoup de monde qui prend les vélos ici. Il y en a une autre de l'autre côté de l'avenue Millet. Donc, il faut juste traverser la grosse avenue et vous avez une autre station de l'autre côté.
2: Donc finalement, c'est assez simple d'emprunter un vélo électrique et d'aller se balader quoi dans l'agglomération. On peut aller un petit peu plus loin aussi.
3: Oui, bien sûr, vous pouvez aller donc évidemment dans tout Cherbourg pour déposer le vélo. Il y a près d'une quarantaine de stations, donc c'est assez intéressant. Il y en a aussi à Bretteville. Mais en soi, vous pouvez aller beaucoup plus loin si vous le souhaitez. Vous pouvez aller. Il y en a qui vont jusqu'à Barfleur ou à Montville-la-Rogue.
2: Ouais, effectivement.
3: Vérifier quand même la batterie.
2: Hein. Oui, c'est ça, la batterie. Ben, on va la vérifier. Merci en tout cas de nous avoir prêté le vélo. Et merci beaucoup, Valentin, d'avoir été avec nous ce matin. Bon, ben, j'entame un périple pour la matinée. Là, je vais aller pousser mes premiers coups de pédale. Et puis, rendez-vous à la Cité de la Mer dans quelques instants.
0: Oui, dans une vingtaine de minutes. Ça vous laisse le temps quand même largement, logiquement, de faire le trajet, Manu, et de pousser les quelques petits coups de pédale avec assistance électrique, évidemment. J'aime ma 8h22 et toute première fois, comme Manu, toute première fois à vélo.

0: Jeanne Massé, toute première fois à l'actu locale, c'est dans 4 minutes.
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0: Bonjour Brigitte.
3: Bonjour.
0: Depuis Cherbourg en Cotentin, où il pleut normalement,
3: oui.
0: Brigitte.
3: Mmh.
0: Ouais,
3: j'habite juste à côté de chez vous, c'est pour ça que je me suis permis de vous appeler.
0: Oh, vous avez bien raison, mais pour un peu, il fallait venir dans le studio, Brigitte.
3: Eh ben, je viendrai un jour.
0: On aura joué autour du café.
3: Bon, voilà.
0: Brigitte, 60 euros de carte cadeau, pourquoi vous les voulez?
3: Pour faire quelques petites emplettes, pour se faire plaisir, faire plaisir aux petits-enfants.
0: Vous aimez le shopping, Brigitte?
3: Oui, j'aime bien le shopping.
0: Oui, on aime bien le shopping. Les petits-enfants, ils s'appellent comment?
3: Ethan, Lissana, Adèle, Swan et Sacha.
0: Ah oui, quand même, effectivement, je vous ai fait une sacrée révision là ce matin. Il y a du monde. Les repas de famille, il y a du monde chez vous.
3: Oui, ça se passe très très bien.
0: Ah, oh, génial. Alors voyons si justement les enfants vont avoir le droit à leur petit cadeau grâce à Brigitte. 60 euros de cadeau, mais pour ça une affirmation qui peut être vraie ou fausse. Là pour le coup, c'est à vous de me dire. On va aller à Cherbourg. Donc ça va?
3: Oui.
0: Normalement vous connaissez.
3: Ça va.
0: Le sous-marin nucléaire d'attaque Perle va finir ses jours à Cherbourg, là où il est né. Vrai ou faux?
3: C'est faux. Oh non.
0: C'est vrai.
3: C'est vrai?
0: Oui, c'est vrai.
3: J'ai hésité.
0: Il faut toujours suivre son instinct quand on dit.
3: Ah bah oui, je voulais dire c'est vrai et parce que en plus mon papa a travaillé dans les sous-marins et voilà.
0: Toujours suivre son instinct. À chaque fois que je dis ça, les gens y gagnent. Donc il faut dire, j'aurais dû vous le dire avant. Suivre son instinct, c'est important.
3: Ah oui, parce que c'était ma première réponse normalement.
0: Suivre son instinct. On a un bon instinct, nous les humains.
3: Voilà.
0: Il est arrivé lundi effectivement pour sa déconstruction. Vous avez d'ailleurs les images à retrouver sur notre site ici.fr parce qu'on a suivi ça de très près évidemment. Bon, c'est pas grave Brigitte, vous rejouerez avec nous.
3: Il n'y a pas de souci. Voilà. Je vous souhaite une très bonne journée.
0: Moi aussi, vous allez faire quoi aujourd'hui d'ailleurs Brigitte?
3: Je m'en vais faire de la sophrologie et de la piscine.
0: Waouh, donc c'est une journée détente, bien-être.
3: Oui, c'est bien-être aujourd'hui.
0: Génial, sophrologie, c'est super. Vous avez des petits stress?
3: Oui.
0: De temps en temps, vous stressez un peu, c'est pour ça?
3: Non, c'est parce que j'accompagne des personnes âgées et je trouve que c'est très agréable de participer avec ces personnes, d'échanger surtout.
0: Mais c'est
3: ça
0: génial.
3: Ça me convient très bien.
0: C'est génial ce que vous faites. Merci d'accompagner.
3: Oui, je suis dans une maison
0: seniors.
3: De retraite en plus, oh. Alors c'est super.
0: Bah, bravo pour ce que vous faites. Passez une excellente journée, Brigitte.
3: Bonne journée à vous.
0: À très très bientôt.
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0: Et dans 2 minutes, l'actualité.
4: On va parler de ce cahier de doléances qui a été remis aux élus locaux hier de la part du personnel du centre hospitalier public du Cotentin qui tire la sonnette d'alarme.
0: Ouais, ce sera dans 2 minutes, mais pour l'instant, il est 8h30 à la radio, à la télé. On fait toute l'info en France et dans le monde. Et ce matin, c'est présenté par Aude Razo. Partout.
5: Nouvelle révélation dans l'affaire de la disparition de Liana, le principal suspect, est déjà visé par une plainte pour viol sur une petite fille de 10 ans. Et autre affaire, en 2020, il avait été entendu après une plainte pour des faits de nature sexuelle sur une mineure, plainte classée sans suite à l'époque. C'est ce matin que se tient l'hommage national au philosophe et sociologue Edgar Morin. Son cercueil fera son entrée aux Invalides à 11h, avant un éloge funèbre prononcé par Emmanuel Macron, une minute de silence, et la Marseillaise sera interprétée par la garde garde républicaine. Le Parlement reconnaît une part de responsabilité de l'État dans le scandale du chlordécone, ce pesticide dangereux utilisé dans les bananeraies de Guadeloupe et de Martinique jusque dans les années 90. Plusieurs parlementaires appellent à continuer le combat pour les indemnisations. Comment choisir son candidat à l'élection présidentielle? Les militants du Parti Socialiste vont voter le 9 juillet pour définir la stratégie de leur parti. Le président du PS, Olivier Faure, défend une primaire de la gauche sans la France insoumise. Didier Deschamps assure que l'état d'esprit est excellent en équipe de France. J-13 avant le premier match de nos Bleus au Mondial. Décollage pour les États-Unis dans une semaine. Et Didier Deschamps assure chez nos collègues de France Inter qu'il est d'une tranquillité absolue. Déclaration aussi ce matin de Thomas Pesquet. Je suis chanceux, dit-il, de pouvoir repartir dans l'espace l'an prochain. L'astronaute partira en juillet 2027, si tout va bien, dit-il. Direction la Station Spatiale Internationale.
4: Merci Aude, l'info d'ici dans la Manche qui revient ce matin sur la grève illimitée depuis 2 semaines au centre hospitalier public du Cotentin. Hier, un cahier de doléances du personnel a été remis aux élus pour les alerter, mais aussi leur demander de se faire les relais. Relais auprès de l'Agence Régionale de Santé et de l'État pour obtenir plus de moyens. Écoutez cet entretien avec Pascal Cartet. Il est représentant du syndicat Fédération Autonome de l'Hôpital Pasteur et il répond ce matin à Benoît Martin.
6: On est face à des injonctions aussi des différentes ARS et du gouvernement en termes de budget qui se ressentent sur les effectifs au quotidien où là en fait on nous parle de réorganisation, de suppression de postes, de neutralisation de lits et si on est là aujourd'hui c'est parce qu'on a on a des agents qui n'en peuvent plus dans les services pour lesquels c'est difficile de pouvoir exercer au quotidien. Donc oui, on a eu un petit bonus après le Covid où on a pu effectivement en profiter, mais là maintenant tout ce qu'on a gagné est un petit peu parti gentiment et là on revient dans le dur comme avant quoi.
7: Vous avez consulté les agents justement des différents sites du centre hospitalier du Cotentin. Quel type de problématiques rencontre-t-il?
6: On va parler de risques psychosociaux, mais si on veut utiliser des mots plus simples, c'est une intensification du travail au quotidien, c'est des effectifs en moins ou des agents des fois qui sont en poste adapté ou dégradé. Et c'est très compliqué pour eux de pouvoir exercer au quotidien dans le cadre de leurs valeurs.
7: Les causes du non-remplacement de personnel manquant éventuellement, c'est avant tout elles sont budgétaires ou c'est aussi parce qu'on trouve pas le personnel?
6: Je dirais les deux. En fait, on a effectivement une problématique budgétaire qui induit effectivement cette volonté de suppression de postes. Hein. Et effectivement aussi, peut-être une petite crise des vocations, ou du moins de l'organisation de travail telle qu'elle est pratiquée à l'hôpital, que les agents ont peut-être moins envie de venir chercher et qu'ils préfèrent aller voir autre chose.
7: La grève, elle a démarré de façon illimitée le 19 mai.
6: Oui.
7: Elle se poursuit. Et l'objectif d'une journée comme celle-ci, où vous rencontrez les élus, c'est quoi?
6: Alors aujourd'hui, clairement, l'idée, c'est de pouvoir aller donner le cahier revendicatif qu'on a recueilli auprès des agents, auprès des élus, qu'ils le fassent eux-mêmes relayer, qu'ils prennent conscience. Je pense à la vice-présidente du conseil de surveillance, mais aussi à madame la députée, que l'hôpital est un petit peu à bout, à ses limites, et que malheureusement, si on ne fait rien aussi bien au niveau local qu'au niveau national, j'ai peur qu'on aille droit dans le mur au vu des enjeux que nous allons avoir, des enjeux démographiques en termes de vieillissement de la population, mais aussi des enjeux géographiques avec l'aval du futur qui va arriver prochainement.
7: Donc les solutions, elles sont dans le fait d'avoir des budgets supplémentaires accordés par les instances, il n'y a que ça j'allais dire ou...
6: Alors les enjeux sont effectivement sur des budgets alloués pour les effectifs, qui soient à la hauteur des besoins, et ça, tout ça, on ne le voit pas encore arriver.
4: Et à noter que l'intersyndicale CFDT, CGT, Fédération Autonome doit rencontrer aujourd'hui le nouveau directeur de l'Agence Régionale de Santé pour l'interpeller sur les moyens alloués au centre hospitalier public du Cotentin.
0: L'actu aussi aujourd'hui, Katia.
4: L'inquiétude, là aussi, au lycée maritime de Cherbourg, qui pourrait perdre la formation continue en janvier prochain. 6 emplois sont menacés, on y reviendra dans le journal de 8h, et puis c'est la journée mondiale du vélo. Vous savez qu'ici, Cotentin pédale avec vous. Reportage émission depuis ce matin. On se la coule, mobilité douce.
0: Manu se prépare parce que je suis censée le retrouver dans 6 minutes en direct.
4: C'est
0: j'espère
4: vrai
0: qu'il allait vite.
4: Je vais suivre ça parce que, à mon avis, ça va être collector une nouvelle fois.
0: Je crois.
4: Bon, la météo du littoral, Caro.
0: Oh, bah avec un temps très nuageux, avec de la pluie toute la journée, de ci, de là. Et puis un vent en plus, un vent de secteur sud-ouest qui va souffler de plus en plus fort. 15 à 20 nœuds, sauf force 4 à 5, avec des rafales qui peuvent atteindre 40 nœuds cet après-midi. La mer est peu agitée. On n'est pas en vigilance pour aujourd'hui, mais la vigilance 20, vent, ce sera mieux. Ce sera vigilance jaune pour demain. C'est ce que nous dit Météo France, vigilance 20, c'est pas mal. Mer peu agitée pour aujourd'hui, coefficient de marée 68 ce matin, 66 dans l'après-midi. On était en marée basse à Cherbourg avant 6h, à Saint-Vaast c'était il y a 1h30, et elle sera haute à Grandville dans 1h, à Carteret à 10h, et à Cherbourg dans 2h. Ce qui fait que la manœuvre la plus proche du pont tournant à Cherbourg, ce sera dans 2h à 10h25, si un bateau se présente, évidemment. Il fait 15 partout ce matin à Grandville, Carteret, Cherbourg et Saint-Vaast dans l'après-midi, quasiment 19 pour tout le monde aussi. Carteret, Cherbourg, Saint-Vaast, 19 degrés, puis Grandville aura droit à 20 degrés. En ce qui concerne votre route, je vous rappelle toujours, et je vois que vous êtes nombreux à être coincés sur la Nationale 174 de Condé-sur-Vire à Saint-Lô, il y a toujours des travaux dans le secteur, vous ne circulez que sur une voie, et donc vous ne circulez que sur une voie, mais en plus à 90 km/h, ce qui fait que vous êtes pas mal ralenti dans le secteur. Et puis pour le reste, on va du côté d'Avranches, c'est beaucoup plus fluide maintenant, mais par contre, notez que ce soir, au niveau de Pontorson, sur la Nationale 176, dans le secteur de Pontorson, dans le sud Manche, dans les deux sens de circulation, l'axe sera fermé de 19h à 8h du matin. Vous constatez quoi que ce soit à Avranches, justement, Grandville, Coutances, Saint-Lô, Cherbourg, vous nous appelez au 02 33 23 13 23.
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0: Dans 4 minutes, Manu. 4 minutes, hein. Normalement, il est censé être à vélo actuellement. Julien Clerc et Quand je joue. Si vous êtes vous aussi à vélo et que vous nous écoutez là, eh ben bravo, bon courage. Il fait pas beau, mais on est avec vous.

0: Julien Clerc, 8h41, et quand je joue.
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0: Faut que j'arrête, hein. Oui, on est d'accord. En plus, il pleut déjà. Ah non, on me dit dans l'oreillette que j'ai le droit de continuer. Bah, désolé pour vous. Maurice, tu pousses le bouchon un peu trop loin. On se rappelle cette pub mythique, sa petite bouille là, toute sale d'enfants gourmands. Eh bien, Yannick Leflot a demandé aux enfants de cette ville d'où venait le chocolat. J'ai pas de... Bah oui, je suis bête. Je suis trop bête. Ce sera dans quelques minutes, mais pour l'instant, c'est Manu Gouache. J'avais oublié qu'il y avait quelqu'un à bicyclette. Je les ai dit, j'avais peur qu'il était en retard. Bah, en fait, c'est moi qui est en retard. Manu, normalement, est enfin arrivé à la Cité de la Mer. J'espère. Vous y êtes quand même, Manu?
2: Oui. Ah bah, je suis en train de pédaler. Là, devant, il y a deux personnes à vélo qui sont à côté de moi. Je crois que... Attention.
0: Elles vont plus vite que vous.
2: Aïe, aïe. Oh, j'ai perdu mon micro. J'ai perdu mon micro, il vient de tomber. Bonjour. On arrive en même temps. Vous êtes Claire, non, c'est ça?
3: Oui, c'est ça.
2: Ah, vous pouvez me faire... Et vous avez un chouette klaxon, Claire. Eh ouais. Trop bien. Je peux le refaire? J'adore. Voilà. Donc je suis avec Claire et Noé. Bonjour à tous les deux.
4: Bonjour.
5: Bonjour.
2: Alors, Pignon sur rue, c'est votre association. Alors expliquez-nous déjà, peut-être pour commencer, ce qu'est Pignon sur rue.
5: Eh bien, Pignon sur rue, c'est en fait assez simplement un atelier participatif de vélo. Donc qui a pour but de réparer son vélo avec l'aide des adhérents et des bénévoles.
2: Ouais.
5: Et pour permettre en fait à tous de réparer un vélo moyennant une adhésion annuelle de 10 euros.
2: Ça veut dire quoi un atelier participatif?
5: En fait, c'est-à-dire qu'on va venir réparer son vélo.
2: Ouais.
5: Donc en autonomie.
2: D'accord.
5: Et dès le moment qu'on a un minimum de besoin ou d'aide, et bah, il y aura toujours quelqu'un pour venir expliquer comment fonctionne le vélo, comment réparer telle ou telle pièce.
2: Alors ça, c'est assez pratique parce que c'est vrai qu'on a tous des vélos au fin fond du garage qui fonctionnent plus très bien. On se dit, ah, je peux pas faire de vélo parce que mon vélo il fonctionne pas bien. Et puis finalement, vous êtes là pour nous aider à faire repartir ce vélo, quoi, en quelque sorte, Claire.
4: Oui, c'est ça. En fait, on vous aide déjà en mettant à disposition tout l'outillage. On peut faire beaucoup de choses sur tous les vélos au niveau mécanique. Et puis, on récupère aussi des vélos de personnes qui nous les donnent et on les remet en état, on fait une révision et on les revend pour donner des fonds à l'association.
2: Donc, Pignon sur rue, c'est le nom de l'association. Alors, c'est marrant parce que j'ai l'impression qu'il y a deux écoles.

0: part comme ça sur un périple sur la longueur un peu?
1: Freinage, transmission.
0: Freinage, transmission. Mon freinage, il est bon. La transmission, c'est...
1: Donc c'est tout ce qui va être chaîne, cassette arrière, pignon.
0: J'ai l'impression que ça va bien.
1: Vraiment vérifier principalement ces deux éléments.
0: Et on retrouve Pignon sur rue, je le précise, le week-end prochain pour la fête des familles au centre social Olympe de Gouges à Cherbourg. C'est bien ça?
2: Oui, c'est bien ça.
0: Okay.
2: Et puis toutes nos informations se retrouvent sur notre site Facebook et notre page internet.
0: Merci à tous les deux, Pignon sur rue, Claire et Noé. Prochain rendez-vous tout à l'heure après quelques coups de pédale Château des Ravalets sur la vélo maritime, puisque ça y est, je vais emprunter la vélo maritime.
3: Oula, ça y est, c'est donc le grand moment. Bah, faites attention Marie, et surtout hein, Manu, et surtout remettez bien le casque comme il faut, dans le bon sens. Hein. Je compte sur vous Manu.
0: Ça marche.
3: À tout à l'heure après les infos de 9h.
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3: À 8h45, c'est le moment de faire des économies avec Valère Coréard. Bonjour Valère.
8: Bonjour Caroline.
3: Et aujourd'hui, vous voulez nous parler salles obscures.
8: Oui, je me suis dit que le festival de Cannes vous avait peut-être remotivé et donné envie d'aller vous faire une toile. Seulement, voilà, comme tout le monde, vous vous rappelez que le cinéma coûte vraiment très cher et qu'une sortie dans une salle obscure, c'est pas vraiment donné. Heureusement, il existe quelques astuces pour le payer moins cher, à condition en général d'anticiper et de savoir ce qui marche vraiment. Et le bon plan qui fonctionne dans la plupart des salles, c'est d'y aller aux bons horaires. En général, le matin, vous avez des séances à moitié prix qui sont proposées dans la plupart des cinémas de France. Au passage, notez que le dimanche matin, c'est vraiment un bon plan, souvent avec des séances pour les enfants à tout petit prix.
3: Et alors, qu'est-ce qu'il faut penser justement des cartes de réduction proposées par les cinémas indépendants ou de réseaux?
8: Que ce soit des cartes de réduction ou des abonnements, en général, vous allez vraiment être gagnant. La seule chose, c'est de vous assurer que ce sera rentable. Donc, en principe, ça concerne plutôt les personnes qui y vont régulièrement. Si c'est juste pour y aller une fois et se dire que vous payez la séance moins cher, non, ça vaut pas le coup parce que vous aurez sorti de la trésorerie. Donc, les cartes de réduction ou d'abonnement, oui, mais à condition d'y aller régulièrement. Enfin, sortir des sentiers battus est souvent payant, hein, côté pouvoir d'achat pour aller se faire un cinéma. La plupart des petits lieux indépendants proposent en effet des tarifs qui sont bien en deçà des grosses machines qui coûtent cher, sans parler du prix des pop-corns qui est juste devenu inabordable. Si vous aussi, vous avez des bons plans pour aller au ciné sans se ruiner, pensez à m'écrire par ici leséconomies@radiofrance.com.
3: Merci beaucoup, 8h47. 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Le temps d'écouter Benabar et son tout nouveau titre, quoi qu'on dise.

0: gourmandise.
1: 8h50, bonjour Yannick Leflo.
2: Caro, bonjour.
1: Ça se passe ici, qui continue son voyage dans l'histoire et la mémoire.
2: Avec cette fois une première dans le Sud-Manche, ça s'appelle Les Libérateurs de Granville, un événement qui mêle différents univers, le cinéma, la transmission, des rencontres, et cela toujours dans l'optique, à cette période, de continuer à faire résonner la mémoire du débarquement de la Libération. Et la Libération, pardon. Bonjour Merwan Le Saint.
3: Bonjour à tous.
2: Merci d'être avec nous pour nous parler de cet événement. Il va y avoir deux temps forts pour cette nouveauté. La première a lieu salle Nicolas à Granville, c'est ça? De quoi s'agit-il?
3: Alors oui, c'est ça, ça. On a deux temps forts. On a du 6 au 7 juin. Et malheureusement, on n'a qu'une date maintenant au Select, parce que le cinéma ont décidé de mettre qu'un film. Donc la première date, ça va commencer le samedi à 10h30 par une cérémonie militaire à la stèle de la Résistance à Granville, en compagnie de tout ce qui est l'armée, tout ce qui est les élus, etc. Et après, avec un pot de l'amitié et tout. Et ça va ouvrir donc vers midi, pour se finir pour 23h30, minuit à peu près, la première journée.
2: Il va y avoir beaucoup d'événements, donc et en particulier des événements autour du réalisateur Dominique Forget, qui sera présent, hein, un monsieur qui compte beaucoup dans le cadre de cet événement. Qui est-il exactement ?
3: Alors c'est ça. Alors qui est-il déjà? Moi, pour moi, c'est un grand ami parce qu'on se connaît depuis pas longtemps, de 2-3 ans. Et puis on avait le projet depuis ensemble de faire un festival, parce que ce monsieur-là a fait de nombreux films sur la Seconde Guerre mondiale, donc D-Day au cœur de l'enfer, sur le camp de Mauthausen. Alors ces films-là ont été transmis sur RMC Découverte. Donc là, il est en cours de montage sur un prochain film que je peux pas vous le dire, mais c'est un monsieur qui est très connu sur la Seconde Guerre mondiale. Et c'est vrai que moi, j'ai de la chance de pouvoir co-organiser. Ben, en fait, je suis l'organisateur de cet événement-là, mais lui, il m'aide à faire venir les personnalités. Et c'est vrai que moi, je le remercie par rapport à tout ce qu'il fait, parce qu'il se met tout le temps pour l'événement, on s'appelle tout le temps pour finir l'organisation. Et c'est vrai que sans lui, je pense que cet événement-là, n'aurait jamais vu le jour.
2: Exactement, on retrouvera une rétrospective de ces films. Donc c'est vraiment un monsieur qui a tourné énormément de documentaires, de films documentaires, comme l'on dit, autour du débarquement. Donc c'est les 6 et 7 juin, c'est ça, Saint-Nicolas, et puis une soirée au cinéma Le Select à Granville, hein, on est bien d'accord?
3: C'est ça. Alors, c'est 6 et 7 juin, rue Marine Dunkerque, dans salle Saint-Nicolas. De toute façon, il y aura des panneaux partout dans Granville pour indiquer la direction. Et aussi, le dimanche soir, vers 20h, la diffusion de D-Day au cœur de l'enfer sur au Select. Donc, avec le cinéma de Granville, on a réussi à tout faire pour maintenir cette séance-là.
2: À ne manquer sous aucun prétexte, donc cette première dans le Sud-Manche, hein, Les Libérateurs de Granville autour du réalisateur Dominique Forget. Merci d'avoir été avec nous ce matin, Merwan Le Saint. Très belle journée à vous.
3: Merci beaucoup.
2: Au revoir.
1: À très bientôt. 8h53, on va parler de la maladie d'Oshie dans 4 minutes. Oui, vous savez, elle a une maladie, elle en parle régulièrement d'ailleurs pendant ses concerts. La maladie de Ménière, découverte juste après Elton John. Oh, ça finit bien, un petit

0: Elton John et Kiki Lee, Don't Go Breaking My Heart. À 8h55, votre radio ici Cotentin prend soin de vous avec le docteur Kierzek. Aujourd'hui, une maladie dont on entend parler sans trop savoir à quoi elle correspond, la maladie de Meynière. Bonjour docteur.
1: Bonjour à tous. Une maladie qu'on connaît mal mais que certains d'entre vous vivent au quotidien sans le savoir. Et la chanteuse Oshi vient de se confier récemment à propos de son cas qui ne cesse de lui compliquer l'existence. Alors c'est quoi exactement la maladie de Meynière? C'est une affection de l'oreille interne. L'oreille interne, ce n'est pas juste pour entendre, c'est aussi un organe de l'équilibre. Et quand elle dysfonctionne, c'est toute la centrale qui va s'affoler. La cause, c'est un excès de liquide qu'on appelle l'endolymphe qui s'accumule dans le labyrinthe de l'oreille interne. C'est une partie de l'oreille interne. Ça va augmenter la pression. Résultat, le cerveau va recevoir des signaux contradictoires. Et là, c'est la panique générale. La maladie se manifeste par ce qu'on appelle une triade symptomatique. Trois symptômes. Un, des vertiges rotatoires sévères. Ça peut durer quelques minutes à plusieurs heures. Deuxième symptôme, ce sont les acouphènes. Là, des bourdonnements, des sifflements dans l'oreille. Il n'y a rien à l'extérieur, mais vous les entendez quand même à l'intérieur. Et le troisième symptôme, c'est la perte d'audition. Ça touche souvent une seule oreille dans 80% des cas. Et entre les crises, entre les vertiges, entre les bourdonnements, il n'y a pas forcément de répit. Certains patients vivent dans l'angoisse permanente de la prochaine attaque.
0: Bah oui, c'est impressionnant. Qu'est-ce qu'on peut faire dans ce cas? Est-ce qu'il y a des traitements?
1: Il n'existe pas de traitement curatif pour la maladie de Meynière. Comme le rappelle d'ailleurs Oshi avec lucidité, il n'y a pas de traitement, ça ne se guérit pas, a-t-elle déclaré. On ne peut pas la faire disparaître, mais on peut la stabiliser et en réduire les crises. Alors, il y a plusieurs armes à disposition. D'abord, le traitement de la crise aiguë. Quand il y a le vertige qui arrive, on utilise des médicaments anti-vertigineux et anti-nauséeux. Ça va calmer le plus gros, finalement, de la crise. Ensuite, il y a le traitement de fond pour espacer les crises. Le pilier, c'est une alimentation pauvre en sel, hyposodée, moins de sel, moins de rétention d'eau dans l'oreille interne. Il faut éviter aussi les excitants, la caféine, l'alcool, le tabac, tout ce qui peut déstabiliser le système. Et ensuite, il y a des médicaments comme la bêta-histine ou des diurétiques qui peuvent être prescrits. Tout ça, ça réduit la pression dans l'oreille aussi. Et si rien n'y fait, il y a des traitements plus invasifs, des injections de corticoïdes, des injections d'antibiotiques, voire la chirurgie dans les cas les plus sévères. Et puis, ce qui va vraiment vous aider aussi, c'est la kinésithérapie vestibulaire. Une fois que les crises aiguës sont passées, le kiné peut aider le cerveau à compenser le déficit de l'oreille malade grâce à des exercices spécifiques. Et puis, il y a un facteur qu'il ne faut pas négliger, c'est le stress. C'est un déclencheur majeur. Donc, tout ce qui peut permettre de se détendre, méditation, yoga, sommeil de qualité, ça contribue à stabiliser la maladie. Et le spécialiste des vertiges et de l'oreille, c'est bien sûr l'ORL. Donc, ne restez pas avec ces vertiges. Allez poser un diagnostic. C'est important. Allez, d'ici là, portez-vous bien.
0: Pour la chanteuse Oshi, ça doit être compliqué de ne pas stresser quand on monte sur scène. Bravo en tout cas à elle. On se retrouve, nous, demain entre 6h et 9h avec ici maintenant.
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0: Bienvenue chez vous à vélo aujourd'hui.
9: Bah oui, vous le savez, si vous nous écoutez depuis 6h ce matin, c'est la journée mondiale du vélo, une journée pour mettre en avant les vertus pour la santé, pour notre porte-monnaie, de ce moyen de locomotion redevenu très moderne, une excellente alternative à la voiture quand on peut, mais le vélo dans la Manche, c'est aussi le cyclotourisme avec ses voies vertes, ses routes dédiées, plus de 1200 km d'itinéraires cyclables. J'en connais un qui est sur...
0: Oui, qui teste justement.
9: Voilà, l'une d'entre elles en ce moment, on va y venir. Le cyclisme, c'est également le haut niveau, de nombreux clubs, de nombreuses courses, de nombreux coureurs manchois dans le très haut niveau même. Pourquoi la Manche est-elle autant une terre de vélo? On va en parler avec mes invités. Vous pouvez participer, réagir, témoigner, pédaler si vous le souhaitez. Oui. Au 02 33 23 13 23.
0: Et ben, bonne émission.
9: Merci
0: à vous.
9: Beaucoup.
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9: Et merci d'être avec nous. Nous sommes le mercredi 3 juin et les 9h. C'est toute l'actu, c'est avec Katia Lautrou. Bonjour Katia.
0: Bonjour Yannick, bonjour à tous.
9: C'est rare et cela montre l'inquiétude en ce moment au lycée maritime de Cherbourg.
0: Hier, personnel et enseignants étaient en grève car ils craignent pour l'avenir de l'établissement. Ce qui a mis le feu aux poudres, c'est le service de formation continue qui pourrait disparaître au 1er janvier prochain. Avec 6 postes d'agents administratifs en moins, la formation accuse un déficit de 10%, elle n'est donc plus rentable. Mais pour Eva Guastussi, la responsable du service, en cas de fermeture, eh bien, ce serait quand même la fin d'une vitrine pour la ville maritime de Cherbourg.
10: Les marins en activité ou les futurs marins que l'on forme devront se former ailleurs. Donc la seule possibilité établissement public, c'est le lycée de Fécamp, mais qui ne pourra pas non plus engranger la somme de stagiaires à former. Et si on disparaît, ça veut dire aussi qu'on a une flottille quand même de pêche, de l'ostréiculture, de la plaisance professionnelle. Et ça voudrait dire qu'on n'a plus une façade maritime au niveau formation. Finalement, Cherbourg prône le maritime. Eh ben, faut y aller, quoi.
0: De son côté, le chef de l'établissement, Vincent Lequen, se dit obligé aujourd'hui de faire des économies.
11: Aujourd'hui, la solution serait, pour moi, effectivement, un transfert des compétences sur une entité capable de les gérer. C'est-à-dire, en gros, de diminuer chez nous simplement la partie gestion des ressources humaines et paye, puisqu'effectivement, on n'en a plus les moyens à notre petite échelle. Et ça peut se mutualiser avec des organismes dont c'est le métier, qui ont les outils. Mais tout en maintenant le plateau technique.
0: Un conseil d'administration extraordinaire doit se tenir lundi prochain. On apprend ce matin que la crêperie Tibilique du centre-ville de Cherbourg a été cambriolée hier soir. Les tiroirs caisses ont été vidés. La crêperie qui lance d'ailleurs un appel à témoins sur le réseau social Facebook. 4 mineurs originaires du secteur d'Avranches ont été placés en garde à vue et des perquisitions ont été menées à leur domicile dans la nuit du 22 au 23 mai. 70 véhicules avaient été tagués à la peinture rouge dans le centre-ville. C'est à lire sur ici.fr.
9: L'intersyndicale du centre hospitalier public du Cotentin doit rencontrer aujourd'hui le nouveau directeur de l'agence régionale de santé.
0: Oui, pour lui demander plus de moyens pour fonctionner, car selon eux, le CHPC est en asphyxie totale. Le personnel est en grève illimitée depuis 2 semaines maintenant. Un cahier de doléances a même été remis hier aux élus locaux pour les alerter sur la situation. Les salariés qui rompent leur CDI à l'amiable avec leur employeur toucheront des indemnités chômage pendant moins longtemps, sans surprise. Le Parlement a adopté hier le projet de loi sur les ruptures conventionnelles, un mécanisme qui est très prisé par les salariés et les entreprises, mais qui est jugé trop coûteux par le gouvernement. Les commémorations du D-Day, ça se poursuit. Aujourd'hui, la cérémonie officielle au Carré de Choux sur la route de Saint-Côme, en présence de l'armée américaine, de la brigade franco-allemande et de vétérans. Et puis à Sainte-Mère-Église, jusqu'à 19h ce soir, c'est le camp Géronimo près du musée Herborne, qui est donc ouvert à tous.
9: Il est 9h03 et aujourd'hui, le 3 juin, c'est la journée mondiale du vélo.
0: Et on s'y met donc sur votre radio locale ici Cotentin. On va y revenir avec vous, Yannick, tout à l'heure.
9: Exactement. D'ici quelques instants, on s'intéressera au cyclotourisme. On s'intéressera également à tous ces clubs manchois de très très haut niveau qui font du vélo, mais vraiment dans l'élite. On les manquera avec mes invités et on retrouvera évidemment Emmanuel Gouache qui est en train de...
0: Sur sa petite bicyclette.
9: De pédaler.
0: Alors justement, pour l'occasion aussi, dès cette semaine, l'agglo du Cotentin met à la location le Long Tail. C'est un vélo rallongé ou comment pédaler à deux. C'est une première en France pour Antoine Jean, 7e vice-président de l'agglo du Cotentin en charge des mobilités. Le succès est au rendez-vous avec le vélo et l'agglo veut développer du coup son réseau.
12: On a lancé donc le service en 2024 où on était autour de 2000 trajets par mois et puis maintenant avec l'augmentation du nombre de stations aussi entre Cherbourg et Valognes et les pôles d'échange multimodaux qui vont se mettre en place sur l'agglomération du Cotentin, on va avoir encore plus de possibilités. Aujourd'hui on est passé de 2000 à 35 000 trajets mensuel en seulement 2 ans. Donc c'est une évolution incroyable de l'utilisation du vélo libre service. On veut pas se cantonner au pôle urbain. Donc demain, avec les nouvelles stations intermodales de Martinvaux, d'Épieux et de Saint-Sauveur-le-Vicomte, dans le cadre de la première phase de développement, nous aurons aussi ces stations de vélo libre service sur ces lieux-là. On espère les développer dès 2027 sur ces 3 premières stations intermodales. Et puis après, il y a la deuxième phase pour l'ensemble du mandat prochain, on l'espère, pour les autres centres-bourgs du territoire du Cotentin.
0: Ici Cotentin, faites le vélo avec vous aujourd'hui, tous en selle avec votre radio locale. Et ça vous dit un petit peu de vent de passe ?
9: Allons-y.
0: De vent de passe, n'importe quoi.
9: Vous pouvez remarquer, je vous ai pas repris.
0: N'importe quoi. On recommence, ouais. Les vents passent. C'est mieux comme ça.
13: De Manu, ciao. Parti.
0: Les vents passent.
9: C'est pour ceux qui ont un peu de mal à se réveiller. Alors voilà.
0: Ils seront en tête d'affiche de la fête de la musique sur la plage verte de Saint-Lô.
9: Ouais, et plus calme, hein, parce qu'ils ne seront pas seuls. Il y aura aussi la chanteuse qu'on connaît bien ici, la chanteuse française Jade. Rendez-vous le 21 juin à Saint-Lô.
0: Si j'avais le portefeuille de Manu Chao. Allez, la météo, Yannick.
9: Quelques éclaircies, beaucoup de nuages, des averses en milieu de journée. On surveille ça avec beaucoup d'attention, puisque je rappelle, notre ami Manu est en train de pédaler pour nous en direct. On va le retrouver dans, allez, moins de 5 minutes maintenant. Les choses devraient s'améliorer dans l'après-midi avec le retour d'un temps sec pour la fin de journée. Vent de sud-ouest assez fort avec des rafales à 75 km/h dans la journée. Les maximales pour ce mercredi, c'est à peu près la même chose pour tout le monde. 16 à 17 degrés. À Sainte-Mère-Église, 16 degrés. Pensez d'ailleurs, vous en parliez un petit peu il y a quelques instants, Katia, à télécharger l'application d'Idée Live sur votre smartphone pour être informé de tout ce qui se passe autour du 82e anniversaire du débarquement. C'est avec ici Cotentin, évidemment. On note tout de même 18 degrés sur la côte des îles, à Saint-Jean-de-la-Rivière, par exemple, et 15 degrés, ça c'est pour la Hague.
0: La circulation?
9: Eh bien, tout va bien. On va là aussi refaire un nouveau point avec Manu dans un instant. Vous circulez à vélo ou pas sur les routes du département, Avranches, Granville, Coutances, Saint-Lô ou Cherbourg. Vous avez des infos pour nous, 02 33 23 13 23. À Cherbourg, le pont tournant pourrait fonctionner si un bateau entre ou sort du port. Ce sera tout à l'heure à 10h27 et à 12h27.
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9: Je vais pas poser la question parce que vous avez commencé tôt, mais vous êtes venu à vélo ou pas vous ce matin?
0: Non, je suis pas venu à vélo. Mais j'adore le vélo, j'en fais beaucoup.
9: Ah oui, je sais.
0: Voilà. C'était un peu tôt ce matin.
9: On vous retrouve à 10h quand même?
0: Promis, mais je viendrai à patte.
9: Dites, c'est quoi le 3 juin? Il se passe un truc le 3 juin ou pas?
0: Bah, c'est la fête mondiale du vélo, non?

0: pour la musique, tout pour le vélo également. C'est le sujet du jour, c'était France Gall.
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0: Et bienvenue à la petite reine ce matin. Le vélo est roi depuis le lever du jour sur votre radio ici Cotentin. On le fête comme il se doit à l'occasion de la journée mondiale du vélo. Alors pourquoi consacrer une journée à la bicyclette? Parce que, entre autres, selon l'OMS, plus d'infrastructures pour le vélo, c'est bon pour la santé, c'est bon pour notre porte-monnaie. Moins de crises cardiaques, par exemple, et plus de sous à la fin du mois. Alors du développement durable et de la fin des énergies fossiles qui se dessinent, le vélo, en quelque sorte, c'est donc l'avenir. Et on va à ce propos retrouver dans quelques secondes Emmanuel Gouache sur ce qu'il appelle la vélo maritime. C'est cette route qui va de la Manche à la mer du Nord, ça fait quasiment 1500 km et il est entre Cherbourg et Brie, il va nous raconter son périple d'ici quelques instants. Le vélo chez nous c'est le cyclotourisme, on va en parler longuement aussi parce que la Manche est vraiment un joli terrain de jeu pour profiter des paysages autrement. Et puis c'est également des cyclistes pros, Benoît Cosnefroy, Anthony de la Place pour ne citer que par exemple. Et des clubs qui marchent, qui se portent bien, et un public aussi sur les routes pour assister, par exemple, c'était il y a quelques jours seulement, autour de la Manche. Donc vous êtes cycliste, vous êtes cyclotouriste ou pas, vous voulez nous en parler ce matin de votre passion pour le vélo, n'hésitez pas à nous en parler au 02 33 23 13 23. Nos invités ce matin, Hubert Vé, qui est avec nous.
3: Bonjour.
0: Bonjour Hubert, qui a consacré plus de, au moins ça, plus de 30 ans de votre vie au cyclotourisme.
3: Un peu plus de 40 ans.
0: En tant que, entre autres, du président, en tant que président du cycloclub de Montebourg et de Saint-Germain-de-Tournebus, c'est bien ça?
3: Oui, et puis d'autres activités. Le président de la Semaine fédérale de Valogne, entre autres.
0: Vous avez fait beaucoup de choses. Jean-Marie Pezet, qui est avec nous, président du Team Ringbeck Cotentin. Bonjour Jean-Marie.
4: Bonjour Yannick.
0: Pas trop fatigué, vous, après le Tour de la Manche qui vient d'avoir lieu?
4: Non. Bon, il y a un peu de stress, mais bon, pendant le Tour de la Manche. Mais bon. C'est plutôt les coureurs qui font la course et puis bon, nous on passe les consignes et puis voilà, c'est ça se passe très bien.
0: Ouais, ça s'organise quand même.
4: Ouais.
0: On va commencer par le cyclotourisme. On parlera du cyclisme de haut niveau d'ici quelques instants parce que là, ça me fascine. Je le disais tout à l'heure, on a près de 1200 voies cyclables, je crois, sur le département de la Manche.
3: Oui, alors tout dépend ce qu'on appelle les voies cyclables, entre les voies vertes, les véloroutes. Et puis des itinéraires balisés ou non balisés, puisque nous on fait maintenant avec à l'aide du GPS, c'est très facile de récupérer un itinéraire non balisé et de trouver le type d'itinéraire que l'on souhaite, parce que le cyclotourisme, c'est la balade de 20 km, mais aussi des grandes distances de 1800-1900 km.
0: Exactement. D'ailleurs, il y a vraiment des aspects qui se développent dans un sens ou dans un autre. On a de plus en plus de cyclotouristes sur des courtes distances, et des gens qui aiment vraiment faire du vélo sur de très très longues distances. C'est quelque chose qui se développe également. C'est vraiment ouvert à un très grand nombre, le vélo et le cyclotourisme.
3: Le cyclotourisme, c'est ouvert à tout le monde, et sur tout type de vélo, puisque c'est aussi bien du tandem, du vélo, du tricycle couché. Moi-même, étant un peu handicapé, je fais du tricycle couché, du vélo famille avec une remorque pour les enfants. De plus en plus aussi, puisqu'on remplace les enfants quelquefois par des animaux, on voit des remorques avec des animaux qui se baladent.
0: Oui, il y a le matériel aussi
3: qui
0: se développe et qui s'adapte aux nouvelles tendances.
3: Tout type de matériel, les sacoches, le bikepack, enfin voilà. Donc le cyclotourisme, c'est le sport, santé, tourisme.
0: Justement, j'allais vous poser la question, vous anticipez la question, parce que je parlais des bienfaits en fait du vélo pour notre corps, pour notre santé, vous le confirmez tout ça?
3: Tout à fait. Le club auquel j'appartiens est d'ailleurs le label sport valide pour... Valide handicapé pour un sport ensemble.
0: Voilà, donc pour être bien, faites du vélo. N'hésitez pas à vous déplacer, à prendre le vélo dès que l'occasion se présente. On va à ce propos tenter de retrouver notre ami Emmanuel Gouache d'ici quelques instants, qui pédale pour nous. On va voir un petit peu ce qu'il en est de son côté. Il est entre Cherbourg et Brie. On va le trouver d'ici quelques minutes. La suite de ce Bienvenue chez vous consacré au vélo. Et si vous voulez intervenir, témoigner en tant que cyclotouriste ou cycliste professionnel, nous parler de votre amour de la petite reine, 02 33 23 13 23. M Pokora quand même, c'est tout de suite. Suite.

0: quand même. M. Pokora, 9h18.
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0: Nous sommes le 3 juin, c'est la journée mondiale du vélo. Nous en parlons ce matin, d'autant plus que la Manche est une terre de vélo, cyclotourisme, sport de très haut niveau. On va y venir d'ici quelques instants avec Jean-Marie Peset, président du Team Brickbeck Cotentin. Là, cette fois, on va parler de l'élite en quelque sorte. Tiens, puisque je parle d'élite, on va retrouver Emmanuel Gouache également, qui pédale pour nous. Où êtes-vous, mon cher Emmanuel, s'il vous plaît?
2: Oui. Écoutez, je suis arrivé au château des Ravalets. C'est magnifique, évidemment, vous vous doutez bien, il est fait partout, c'est le printemps. J'ai rendez-vous avec l'office de tourisme du Cotentin qui est arrivé dans 5 minutes.
0: Voilà. Vous êtes en train de pédaler, Manu, ou pas là?
2: Là, je suis en face du château, c'est magnifique.
0: Vous pourriez pas vous arrêter, Manu, 20 secondes, parce que ça fait un bruit du diable, votre histoire.
2: Si vous voulez, mais moi, vous savez, quand je suis parti.
0: Hein. Non, arrêtez-vous, c'est mieux, je vous assure.
2: Ok, ben, je suis en face du château, donc je m'arrête parce que c'est beau.
0: Ouais.
2: Donc, effectivement, je suis parti de la Cité de la Mer il y a une vingtaine de minutes. Mmh. Alors, ce que je peux vous dire, c'est que c'est quand même très très pratique de venir jusqu'ici à vélo. Il y a des voies cyclables qui sont vraiment très très bien faites. On est vraiment tranquille. Ça roule plutôt bien. Et là, c'est un temps idéal pour pédaler. En plus, hein, il fait pas trop chaud. Donc, on peut vraiment se balader dans l'agglomération assez facilement, je pense, avec les voies vélo. Je vais emprunter donc à partir de maintenant la Vélo Maritime, qui est une très très grande piste qui démarre de Roscoff et qui repart jusqu'à Dunkerque et qui passe par Cherbourg, notamment, mais par de nombreuses villes de la Manche aussi. Et tout à l'heure, Marin, qui sera là avec moi, pourra nous expliquer ce qu'il en est exactement de cette maritime,
0: vélo maritime. Elle fait 1500 km. Je crois que personne ne nous avait officiellement prévenu, Manu, mais il faut aller au bout de cette vélo maritime. Donc, vous pensiez rentrer avant midi, mais je vous l'annonce, ce ne sera pas possible. Donc, on vous laisse continuer. Je suis en pleine forme.
2: Ouais, je suis prêt.
0: Vous êtes chaud, donc on vous laisse continuer de pédaler. On se retrouve d'ici quelques instants. À tout à l'heure, Manu.
2: À tout à l'heure.
0: Jean-Marie Peset, il faut qu'on parle aussi du cyclisme de très haut niveau. C'est marrant parce que quand j'ai dit que j'allais vous inviter, on m'a dit « Oh là, là, c'est l'élite que tu vas évoquer dans cette émission. » Qu'est-ce qui fait que, parce que vous êtes le président du Team Brickbeck Cotentin, hein, je le rappelle, qu'est-ce qui fait qu'on a autant de sportifs de très haut niveau aussi dans le vélo sur le département de la Manche?
3: Ben, c'est-à-dire non, c'est pas étonnant parce qu'il y a toujours eu des coureurs de haut niveau, mais qui n'étaient pas dans la région, qui ne restaient pas dans la région, hein, parce que c'est le pourquoi j'ai créé le Team Brickbeck Cotentin. Il y a maintenant depuis 2016, on existe depuis 2013. Et au fur et à mesure, on était en N3 il y a 15 ans. N3, on était champion de France en 2019, qui nous a permis d'accéder à la N2. La N2, on était champion de France en 2023, qui nous a permis d'accéder à la N1. Et puis maintenant, on est en très haut niveau. N1, c'est le plus haut niveau amateur, hein, de toute façon. Parce qu'ensuite, c'est professionnel. Hein. Et puis en N1, on se distingue. On fait partie des meilleures équipes françaises. Parce que là, actuellement, nous sommes dans une très bonne
0: dynamique,
3: ouais, très positive, hein, suite à notamment depuis le début de saison, où on a une équipe cette année qui tient la route, et puis
0: qui tient bien, très bien, voilà, très bien la route,
3: on est confronté à des comptes fédérales maintenant. Ce qu'on appelle les comptes fédérales, ils ont un statut amateur, N1, mais ils peuvent participer à des courses professionnelles.
0: Est-ce qu'on peut dire qu'on est dans l'antichambre de l'élite française?
3: Tout à fait, oui, tout à fait. Hein, c'est avant de passer à avoir un statut professionnel après.
0: C'est juste incroyable. Et puis il y a énormément de jeunes qui vous retrouvent, qui en fait prennent leur licence pour vous rejoindre. Qu'est-ce qui provoque ça en fait, cet enthousiasme?
3: Oui, alors donc ça donne une émulation. C'est vrai pour les jeunes, c'est une vocation à des jeunes. Vous savez, quand on a une tête d'affiche, comme actuellement, il y a Benoît Cosnefroy, qui domine un petit peu le cyclisme. Il domine pas, mais bon, c'est un très bon cycliste professionnel français. Hein, avant, dans les années 60-70, on avait Raymond Delisle. Ensuite, on a eu Thierry Marie. à Anthony Delaplace, puis maintenant Benoît Cossonfroy, ouais, qui donne la vocation à des jeunes.
0: Et quand j'y pense, que des gars sympas en plus.
3: Et que des gars sympas.
0: Alors, on est bien d'accord.
3: Oui, oui,
0: c'est juste incroyable.
3: Oui,
0: il y a peut-être ça aussi dans le vélo quand même. Allez, on se retrouve d'ici quelques instants. Toujours pour continuer de parler du vélo, cyclotourisme, l'élite, et puis Emmanuel Gouache qui pédale pour nous. C'est cela l'occasion de la Journée mondiale du vélo qui a lieu aujourd'hui le 3 juin. La suite avec Phil Collins qui arrive.
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0: Love. C'était Phil Collins.
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0: C'est la journée mondiale du vélo, nous en parlons ce matin, nous parlons du vélo et en particulier le vélo sur le département de la Manche, l'aspect cyclotouriste, l'aspect sportif, élite même, hein, avec mes deux invités, Jean-Marie Peset, président du Team Brickbeck Cotentin et Hubert Huet qui a consacré, vous me disiez, plus de 40 ans quand même de votre vie au cyclotourisme. Je voulais, la question elle est valable pour vous deux, et je commence avec vous Jean-Marie, on a quand même un joli terrain de jeu sur le département de la Manche, on a pratiquement tout pour pouvoir faire du vélo dans toutes les conditions.
3: Oui, contrairement aux idées reçues, la Manche c'est pas plein, hein.
0: C'est plat, ceux qui font pas de vélo qui le disent.
3: Ouais, tout à fait, oui, tout à fait, oui. Parce que vous allez dans la Hague, il y a quand même du profil assez relevé. Vous allez du côté du Val de Serre, c'est un peu moins relevé, mais bon, c'est accessible à tout le monde. Et puis aussi, un peu plus bas, dans le Cotentin, les Marais, c'est accessible à tout le monde. Mmh. Hein, c'est pour ça que bon. Et puis aussi, on a aussi au niveau météo, on a du vent, le vent du littoral. On a parfois la météo n'est pas toujours, et parfois est difficile, mais c'est ce qui fait un petit peu l'endurance des coursiers, des coureurs.
0: Ça nous prépare à plein de situations différentes.
3: Tout à fait.
0: Et en particulier le vent, on en parlait avec Hubert tout à l'heure.
3: Tout à fait, oui.
0: Alors, on imagine plein de trucs, surtout quand on ne fait pas de vélo. Le vent, c'est le truc qu'on aime le moins, Hubert, on est d'accord.
4: Oui, tout à fait. Les côtes, tout ça, ça se gère. La pluie aussi, mais le vent, lorsqu'on a un bon vent de face...
0: C'est pas top.
3: C'est ce qui développe la puissance, le vent.
0: Oui, c'est l'élite sportive qui parle. Mais revenons au cyclotourisme. Même question à vous, Hubert, en fait. Là aussi, c'est un joli terrain de jeu.
4: On arrive effectivement, le terrain de jeu est idéal. Hein. C'est pour ça qu'il y a quelques années, j'ai voulu organiser la Semaine fédérale internationale du cyclotourisme à Valogne. Et les gens, les 6000 participants, étaient étonnés de la diversité des paysages, de la diversité des côtes et puis la richesse touristique, historique de la Manche. Hein. On est une terre d'histoire depuis, on va dire, depuis la guerre de 100 ans.
0: On est
4: ça
0: n'a pas arrêté.
4: Hein. Et puis le marais, alors on parle du marais, mais le marais en hiver. Écoutez, moi je ne connaissais pas trop le marais au départ, mais je trouve que c'est sublime. Avec de l'eau, si vous roulez avec de l'eau, juste au ras des routes.
0: Vous avez presque l'impression de rouler sur l'eau,
4: ah
0: justement,
4: oui,
0: en quelque sorte. Bon, ça c'est l'aspect cyclotouriste, eux ils vont trop vite, Jean-Marie Peset, vous passez trop vite en fait. C'est quoi d'ailleurs les moyennes de ces fameux cyclistes au très haut niveau en général?
3: Au très haut niveau, les moyennes, c'est les moyennes des professionnels d'antan. Ça arrivait dans certaines épreuves de faire 100 km en 2 heures, les deux premières.
0: Mon Dieu.
3: En 2 heures, après la moyenne en général c'est 46 quoi, 45, 46.
0: Très bien.
3: C'est suivant le profil aussi de la course, bien sûr. Hein, sur des épreuves de 170 km, oui, c'est 45, 46 de moyenne.
0: Et pour les cyclotouristes, en fait, c'est pas du tout l'objectif, en fait. Ça.
4: Alors là,
0: cherche quand même à faire une petite moyenne.
4: Voilà, je disais sport, tourisme et santé. Donc il y en a qui vont très rapide. Hein. Tout à l'heure, je parlais d'un de mes élèves, entre guillemets, Stéphane Gibon.
0: Stéphane Gibon.
4: Il va rouler sur 200 bornes ou 300 bornes à 25 de moyenne toute la journée. Quoi. Il va faire ses 300 km dans la journée sans problème.
0: Mmh. Bon, il aime performer.
4: Mais il y en a qui roulent, effectivement, en famille, vous roulez à 15 à l'heure. Vous arrêtez, vous regardez, vous visitez, vous prenez votre temps.
0: Mmh. Voilà tous les avantages du vélo, entre autres, il y en a plein d'autres, on va continuer d'en parler d'ici quelques instants. Mais dans l'immédiat, et cela avant de retrouver Emmanuel Gouache, il est 9h31.
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0: Vos infos, on est à Condé-sur-Vire où les Célie Associés recrutent une assistante RH. Vous allez pouvoir rejoindre le leader français du cidre et des boissons à base de pommes. C'est une coopérative en pleine croissance en ce moment. Et elle recherche un CDD jusqu'au 31 décembre. La prise de poste dès que possible. Si vous voulez en savoir plus, appelez-nous. On vous donnera toutes les informations au 02 33 23 13 23. Vous habitez Bréal. Partez en vacances l'esprit tranquille avec l'opération Tranquillité Vacances. C'est simple. Vous allez remplir un formulaire pour que le policier municipal ou la gendarmerie se charge de surveiller votre logement le temps de votre absence. N'hésitez pas là également à nous contacter. On vous donnera toutes les précisions nécessaires. Sinon, vous avez toutes les infos et formulaires à retrouver sur service-public.gouv.fr. 9h32.
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0: Journée mondiale du vélo, toujours avec mes invités, Jean-Marie Peset, Hubert Huet et Emmanuel Gouache qui pédale pour nous. Où êtes-vous, mon cher Emmanuel ?
5: Alors écoutez, je suis toujours devant le château des Ravalets. Je fais aussi ma petite pause. Non mais je fais ma petite pause aussi. Ouais, je prends le temps de regarder le paysage.
0: Très bien.
5: J'aime me balader tranquillement. Et en fait, j'ai rencontré Marin. Bonjour Marin.
6: Bonjour.
5: L'office de tourisme du Cotentin, chargé du développement de la randonnée. Alors ici, Marin, alors je sais que vous êtes un grand adepte du vélo, vous aimez ça le vélo.
6: Oui, c'est ça, beaucoup, oui.
5: Pratiquez beaucoup le vélo. Ici, on peut récupérer la vélo maritime, donc est-ce que vous pouvez nous en parler de cette vélo maritime? Qu'est-ce qu'elle a de particulier?
6: Alors oui, la vélo maritime, ça fait partie des grands itinéraires français.
5: Ouais.
6: Et puis largement, la vélo maritime, c'est un tronçon de l'Eurovélo 4, un grand itinéraire européen. Et elle part en fait de Dunkerque dans le nord de la France et ouais. arrive à Roscoff en Bretagne.
5: Okay.
6: Et donc elle fait une boucle de 180 km dans le Cotentin.
5: Ouais.
6: Donc elle passe et longe le littoral du Val de Serre par Quinéville, Saint-Val-la-Hougue pour revenir vers le centre du Cotentin en passant par le Levas.
5: Ouais.
6: Et puis là, elle arrive juste ici là au château des Ravaillés avant de repartir en fait vers le Mont Saint-Michel. En direction de Brie-Bec, vraiment l'intérieur du Cotentin.
5: Alors ce qui est génial, c'est ça, c'est que la vélo maritime, elle longe les côtes un peu partout, sauf dans la Manche, où vraiment on rentre dans les terres et on...
6: Oui, c'est ça. Après, ouais. en fait, dans la Manche, elle passe à l'intérieur des terres, ouais. à Brie-Bec, puis après, quand elle rejoint Saint-Lô, elle continue vers Vire, Mortain, et, etc., pour rejoindre le Mont Saint-Michel ensuite.
5: Et ce que vous disiez, c'est qu'en empruntant cette vélo maritime, on peut aussi rallier d'autres circuits qui nous permettent de faire quoi? Le tour de l'Europe, un peu, ou pas?
6: Oui, c'est ça, si on veut, on peut faire le tour d'Europe, le tour de la France. Effectivement, il y a plein de grands itinéraires en France, du même style que la vélo maritime, des itinéraires sécurisés et prévus pour les cyclistes. Soit ils passent par des itinéraires vraiment réservés aux cyclistes, comme la voie verte qui passe à Brie-Bec. De Brie à Brie-Bec.
5: Ouais.
6: Des itinéraires partagés sur des petites routes de campagne, comme on peut le retrouver aux alentours du Var et de Saint-Val-la-Hougue.
5: De là où on va partir, là, avec le petit logo, donc on voit le vélo blanc sur fond vert, ça c'est la vélo maritime.
6: Oui, c'est ça, exactement.
5: Okay.
6: Et donc il y a plein d'autres grands itinéraires en France, la vélo scénique qui part de Paris, qui rejoint toujours le Mont-Saint-Michel, la vélo française et plein d'autres encore.
5: Bon, ok. Je pars par où, Marin, là?
6: Là-bas, vous partez là, vous suivez les flèches.
5: Ouais.
6: En plus, c'est écrit Mont-Saint-Michel, 293 km.
5: Ah bah j'y vais.
6: Donc, okay. Si vous voulez être là-bas pour la fin de la journée, il va falloir appuyer sur les pédales.
5: Ok, bon bah j'y vais. Merci Marin d'avoir été avec nous.
6: De rien.
5: Vous pédalez un peu avec moi ou pas, non?
6: Ah bah je vais chercher mon vélo puis on y va.
5: Ah bah oui. Bon, ok, merci Marin.
0: Allez,
5: bonne journée. Allez,
0: merci. On vous laisse pédaler, on se retrouve d'ici une grosse dizaine de minutes. Manu, vous connaissez Marin, j'ai l'impression, ou Hubert? Et vous connaissiez cet axe aussi, hein?
4: Bien sûr, je l'ai pratiqué.
0: Voilà, très bien. Donc,
4: et je peux vous assurer qu'en tricycle, c'est très bien, parce que le tricycle, c'est bas, donc c'est un peu dangereux sur la route, mais sur les voies vertes, vous êtes en sécurité.
0: Voilà, on revient justement à ce magnifique terrain de jeu qu'est le département de la Manche pour faire du vélo. On continue de parler de vélo d'ici quelques instants, surtout vous ne bougez pas, Frédéric Zugolman-Jones, à nos actes manqués, c'est tout de suite.

0: Anoula Tomorki et Frédéric Goldman et Jones. Nous parlons de vélo aujourd'hui à l'occasion de la journée mondiale du vélo avec mes invités ce matin. Je voulais qu'on parle avec vous. Alors Hubert, je ne sais pas si c'est votre j'allais dire votre cas hein, en tant que responsable de cyclotourisme, mais Jean-Marie Peset, vous qui êtes président du team Bricbec-Cotentin, je voulais qu'on parle du public aussi, de l'engouement populaire. On dit que le département de la Manche était vraiment une terre de jeu magnifique pour faire du vélo, pour le pratiquer, version cyclotourisme, version élite. Mais j'ai l'impression aussi qu'il y a énormément, quand il y a des courses, on sort du Tour de la Manche par exemple, il y a plein de gens sur le bord des routes. On a l'impression qu'il y a ça aussi sur le département.
1: Oui, oui, il y a énormément de supporters et on nous supporte. Notamment, comme je le disais, sur ce Tour de la Manche où, qui a été une très belle épreuve pour nous, où ça s'est bien, très bien passé. On avait du côté de Coutances, de la Vendée, des pancartes, allez le team Bricbec, ça nous fait plaisir quand même. Donc on s'y attendait pas du tout. Hein, et on voit beaucoup à l'arrêt dans le village départ ou quoi. Il y a beaucoup de gens qui viennent nous voir. Qui viennent nous voir, qui nous parlent du vélo, qui nous parlent, puis qui veulent voir leurs champions, donc, on a une popularité, c'est super.
0: C'est ça, et puis il y a un vrai soutien. Les gens aiment le vélo sur le département
1: aiment
0: de la Manche.
1: Aiment le vélo, notamment, oui, c'est une culture vélo quand même hein, dans la Manche, Normandie notamment dans la Manche. Il y a une belle culture vélo.
0: Et c'est exactement cela dont je voulais vous parler, parce que c'est vrai que depuis ces dernières années, on parle beaucoup du vélo dans la ville, donc on négligeait presque, en fait, d'une certaine façon, tout ce qui se passait ailleurs. Et on s'aperçoit que ailleurs, bah justement, et cela depuis de très très longues années, cyclotourisme, élite cycliste, il y a plein de gens qui pédalent, qui adorent le vélo sous toutes ses formes. Un mot sur le matériel. Alors là, je me tourne un petit peu vers vous, Hubert, et je reviendrai quand même à vous, Jean-Marie. C'est devenu aussi incroyable le matériel cycliste aujourd'hui. La technologie a énormément évolué. Hein.
2: C'est vrai, la technologie a évolué, mais cyclotourisme, on peut en faire avec, je dirais, n'importe quel matériel.
0: Un vieux bicou,
2: oui, tout à fait. Mais ce qui nous a aidé et ce qui développe énormément le cyclotourisme, c'est l'assistance électrique. Quel que soit l'âge, on peut maintenant aller avec faire une centaine de kilomètres sans avoir de...
0: Pas de difficultés majeures
2: et ne pas être un athlète entre guillemets.
0: Mais continuer justement de pratiquer.
2: Je vois dans nos clubs, l'âge venant, de plus en plus de personnes ont des vélos assistance électrique, ce qui pose d'ailleurs des problèmes à ceux qui sont encore un peu plus jeunes et qui sont peut-être un peu moins assidus à la sortie.
0: C'est pas juste.
2: Ils ont du mal quelquefois à suivre les anciens qui ont une assistance électrique.
0: Ouais, mais en tout cas, on comprend que ça permet de continuer ou de commencer.
2: Tout à fait.
0: Le vélo à un certain âge. Jean-Marie Peset, alors je ne vais pas parler d'assistance électrique sur le vélo de course parce que sinon tout le monde va me tomber dessus, mais parlons quand même de l'outil du vélo. Là aussi, ça a énormément évolué quand même d'un point de vue technique.
1: Ah, tout à fait, ça n'a plus rien à voir avec le vélo d'antan avec qui les machines où nous on courait. Avant, on pouvait démonter un vélo soi-même et puis
0: elle remontait.
1: Que maintenant, il faut vraiment être formé. Les mécanos qui sont actuellement dans les équipes, c'est vraiment des gars qui ont été formés parce que ça n'a rien à voir du tout avec le matériel d'antan. Hein. Maintenant, c'est des freins à disque. Les vitesses électriques. L'assistance, c'est que les vitesses électriques. Maintenant, c'est de l'horlogerie. Il faut voir que il faut vraiment être formé. Moi-même, je laisse mes mécanos s'en occuper.
0: Chacun son métier maintenant.
1: Maintenant, chacun son truc, chacun son poste. Mais bon, moi, je ne m'en occupe plus. Mais c'est vrai, il faut être très, très formé.
0: Ça veut donc dire que quand on a un club comme les vôtres, il faut aussi avoir de très bons techniciens.
1: Bien sûr. Ouais. On a deux très bons techniciens.
0: Ouais, il faut ça aussi quand on a une équipe comme la vôtre, comme le team Bricbec Cotentin. Allez, on se retrouve d'ici quelques instants, toujours pour continuer de parler de vélo. On va peut-être retrouver Manu, je ne sais pas où il est, quelque part, entre ici et Roscoff, allez savoir. 9h44.
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0: L'amour à la plage, c'était Niagara.
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0: Journée mondiale du vélo, on va retrouver mes invités d'ici quelques instants pour la suite de cette première partie de Bienvenue chez vous, et Emmanuel Gouache qui va nous accompagner une partie de la matinée à vélo, et qui est où d'ailleurs actuellement, mon cher Emmanuel?
2: Eh bien, je suis dans une côte. Non, je viens d'arriver. Ah oui, ça y est, je suis arrivé en haut de la côte. Oui. Et donc, sur ma gauche, il y a un beau, beau, magnifique jardin potager. Je vois le jardinier d'ailleurs. Et je suis sur la route de Brie en fait. Et donc, là, je suis en train de traverser le bocage manchois, justement, avec toutes ces haies.
0: Et toutes ces côtes.
2: Sur un milieu forestier. Et je dois avouer que j'ai chanté un petit peu Niagara. J'aurais pas dû parce que j'ai perdu un peu de souffle. Alors là, je suis à un carrefour. La glacerie est sur ma droite. Le Ménil-Oval d'Igoville sur ma gauche. Sur la D122, je vais prendre la D322.
0: Mmh. Est-ce qu'on a le temps, le petit panneau. Est-ce qu'on a le temps, vous parliez de potager et on parle de cyclotourisme depuis tout à l'heure, Emmanuel. Ouais. Est-ce qu'on a le temps quand même de profiter justement du paysage? Avez-vous le sentiment que c'est un excellent moyen justement de profiter de son environnement, le vélo?
2: Ah bah oui, je le confirme. Excellent moyen de confirmer. Profiter du paysage, de croiser des gens. Bonjour madame, qui est en train de sortir sa poubelle. Oh, c'est encore une côte, c'est pas vrai. Donc oui, là pour le coup j'en profite du paysage, je peux vous dire, hein, parce que quand je suis sur une côte, du coup j'avance beaucoup moins vite. Ouais. On a le temps de regarder les maisons autour de nous. Non mais là je suis en train de prendre de la hauteur et je pense que je vais avoir une magnifique vue là sur toute la vallée qui mène à Cherbourg.
0: J'ai presque du mal pour vous, mon cher Manu. Écoutez, on va vous laisser terminer cette côte et puis on se retrouve d'ici quelques instants pour voir si vous êtes arrivé en haut ou pas. Allez, à tout de suite, mon cher Emmanuel. Damien Odegui, tout de suite, Next Summer, avant de conclure cette émission consacrée au vélo ce matin, 10h-10.

0: David, à l'instant, nous parlons du vélo. C'est la journée mondiale du vélo avec mes invités, Hubert Huet et Jean-Marie Pesé, qui sont mes invités. Donc, on parle de cyclotourisme. J'ai envie de vous, qu'on se projette ensemble avec vous, Hubert. Qu'est-ce qu'il faudrait pour développer le cyclotourisme? Et puis, comment se porte, la question sera là pour vous aussi, Jean-Marie Pesé, le sport de haut niveau, et qu'est-ce qui nous attend pour la suite pour le cyclotourisme?
1: Moi, je pense des itinéraires, des structures un peu adaptées.
0: On parle beaucoup de partage de la route.
1: Voilà, partage de la route. Et la Manche a eu une initiative qui encore, c'est pas encore concrétisé, mais ils ont été terminé 1500 km de petites routes départementales qui pourraient devenir, entre guillemets, des voies vertes. Mais encore faut-il que les gens qui sont sur le terrain acceptent
0: de partager,
1: d'abandonner quelques routes aux automobilistes pour les donner aux cyclistes.
0: Il y a beaucoup de cyclistes qui nous disent qu'il y a eu des années et des années d'efforts et d'argent pour la voiture et que maintenant il est peut-être bon de mettre tout cela pour le vélo. Vous partagez ce point de vue, vous ?
1: Pour moi, je pense que oui, il faut mettre de l'argent pour le vélo et je pense quand même que le comportement des automobilistes changent. Je pense qu'ils prennent conscience que maintenant il y a de plus en plus de vélos et tout le monde, le partage commence à se
0: faire. C'est peut-être parce qu'eux aussi ont pris le vélo et se sont rendus compte des peut-être petites difficultés qu'il peut y avoir de temps en temps à circuler.
1: Mais je pense que d'ici quelques années, on y arrivera.
0: Allez, on croise les doigts dans ce sens-là. Jean-Marie Pesé, il y a aussi maintenant l'aspect élite et sportif. C'est dur de faire vivre un club comme le vôtre. Et quel est votre objectif aussi, vous, pour les années qui viennent? Parce que ça ne cesse de progresser, en fait, la Team Brickbeck Cotentin. Où en sommes-nous et qu'attendons-nous?
2: Bah, disons, dans la bonne dynamique dont nous sommes actuellement, légitimement, on pourrait passer dès l'année prochaine, ou dans deux ans, en comté fédéral. Parce que nous avons le niveau. Et puis aussi, la Manche, pour revenir tout à l'heure à ce que vous disiez à la Manche, mais la Manche continue à produire des coureurs de haut niveau. Il y a pourquoi? Parce qu'il y a aussi beaucoup d'épreuves organisées dans la Manche. En Normandie, il y a beaucoup d'épreuves, notamment dans la Manche, où il y a aussi beaucoup de clubs qui permettent de développer les jeunes. De former des jeunes, il y a une cinquantaine de clubs dans la Manche quand même.
0: Ah oui, quand même, donc c'est juste énorme.
2: Donc c'est énorme, c'est énorme. Donc voilà, c'est ce qui favorise aussi la formation de jeunes, et puis ce qui se traduit par une forte tradition cycliste, en résumé. Beaucoup de clubs aident de bénévoles, on est des clubs de bénévoles. Un terrain à une météo favorable aussi à l'entraînement, très formateur. Et un calendrier de courses, parce qu'on a encore, malgré qu'on nous dise qu'il y a moins de courses qu'avant, il y a encore beaucoup de courses quand même, tout de même, qui permettent d'évoluer.
0: On est tout à fait d'accord. Donc le vélo se porte bien dans la Manche?
2: Le vélo se porte bien dans la Manche, en Normandie, notamment dans le Cotentin.
0: Parfait. Merci à vous deux d'avoir été mes invités pour cette journée mondiale du vélo qui méritait ça au moins. Et belle journée à vous deux.
2: Merci à vous.
0: À bientôt.
2: Merci.
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0: J'ai 10 ans, Alain Souchon.
1: Non, vous n'avez pas 10 ans, Yannick.
0: Bah, et vous avez.
2: Oui. Bon anniversaire, Katia.
1: Moi, j'ai 50.
2: Voilà, vous rentrez dans le club des cacas.
1: Oui.
2: Bon anniversaire.
1: Merci à tout le monde.
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2: Et il est 10h. Les infos, Katia Lotrou.
1: L'intersyndicale du centre hospitalier public du Cotentin doit rencontrer aujourd'hui le nouveau directeur de l'Agence régionale de santé, l'ARS. Elle exige plus de moyens pour fonctionner. Selon eux, l'établissement est en très grande difficulté encore aujourd'hui. Le personnel est en grève illimitée depuis 2 semaines. Hier, un cahier de doléances a été remis aux élus locaux pour les alerter de la situation. L'entrée en lice aujourd'hui, là, c'est une belle nouvelle du nouvel IRM de l'hôpital Simone Veil de Valognes. Notamment, il est doté, cet IRM, d'une option ambiance-expérience qui permet de diminuer le stress des patients avec la diffusion de vidéos pendant l'examen. On l'apprend ce matin, la crêperie Tibilic du centre-ville de Cherbourg a été cambriolée hier soir. Les tiroirs caisses ont été complètement vidés. La crêperie qui lance d'ailleurs un appel à témoins sur sa page Facebook. Un conseil d'administration extraordinaire doit se tenir lundi prochain au lycée maritime de Cherbourg sur l'avenir de la formation continue. Il y a un personnel et enseignants étaient en grève. Cette filière pourrait disparaître au 1er janvier prochain avec 6 postes d'agents administratifs en moins. La formation accuse un déficit de 10% et elle n'est plus rentable. Les salariés qui rompent leur CDI à l'amiable avec leur employeur toucheront des indemnités chômage pendant moins longtemps. Sans surprise, le Parlement a adopté hier le projet de loi sur les ruptures conventionnelles. Les commémorations du D-Day avec aujourd'hui la cérémonie officielle au Carrefour de 40 ans sur la route de Saint-Côme en présence de l'armée américaine mais aussi de la brigade franco-allemande et de vétérans. Et puis je vous signale qu'à Sainte-Mère-Église, le camp Géronimo près du musée Airborne a ouvert, c'est jusqu'à 19h. Ce qui nous emmène ce matin à un film qui sort en salle ce mercredi, La bataille de Gaulle, l'âge de fer, tourné dans le Cotentin, film historique qui évoque le général pendant la Seconde Guerre mondiale. Des dizaines de figurants manchois ont donc participé à ce tournage XXL à Écosseville, Carqueville, l'Étang-Bertrand ou encore au château de Carneville. Et puis cette conférence ce soir pour apprendre à compter des mammifères marins. Une opération aura lieu dans 10 jours. Alors pour comprendre ces animaux et comment ça marche le comptage, rendez-vous cet après-midi de 15h à 17h si vous êtes dans le coin à la salle de la mer de Saint-Jean-de-la-Rivière. C'est sur la côte des îles. La météo, ouh, c'est un peu gris quand même encore.
2: Mais oui, avec des nuages au rendez-vous, c'est vrai, pour ce 3 juin, ce matin. La pluie va même s'inviter cet après-midi. Le soleil fera quand même des petites apparitions. Dans l'après-midi, le temps sera sec partout, donc annoncé par Météo France, pas de pluie vraiment. Le vent de sud-ouest assez fort, il va souffler jusqu'à 75 km par heure. Et les températures pour les maximales aujourd'hui, comprises entre 18 et 20 degrés, on note 15 du côté de 40 ans, Valognes, 16 à Barneville-Carteret et il fait 17 à Sainte-Mère-Église où d'ailleurs il faut penser à télécharger l'application DD Live hein, sur votre smartphone, je vais y arriver.
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2: Je m'étouffe en plus pour être informé de tout ce qui se passe autour du 82e anniversaire du débarquement. Donc animation, trafic, info en temps réel avec votre radio ici Cotentin sur votre smartphone. Voilà,
1: bien.
2: Ça y est, c'est fait. Le pont tournant à Cherbourg, ses matos présents à l'entrée. Voilà, sortie du port. Il devrait manœuvrer à 10h27 ou alors 12h27. Et puis, notez qu'il y a des travaux d'entretien qui sont prévus dans cette nuit, et puis dans les 2 nuits prochaines. Là, c'est vrai que ça concerne la nationale 176 dans le secteur de Pont-Orson. L'axe sera fermé dans les 2 sens de circulation de 19h à 8h du matin. Il y a bien sûr des déviations qui sont mises en place. Si vous circulez en ce moment à Avranches, Granville, Coutances, Saint-Loup ou Cherbourg, dites-nous d'ailleurs comment ça se passe pour vous en nous appelant 02 33 23 13 23. Merci Katia, belle journée d'anniversaire.
1: Merci beaucoup.
2: Bien. Prochain
1: gros
2: point
1: bisous.
2: Avec l'info à 11h. Bisous.
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2: Et voici Gérard Blanc du Soleil dans la nuit.

0: Ici Cotentin avec Gérard Blanc, du soleil dans la nuit.
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0: Bonjour, bonjour, j'espère que vous êtes en pleine forme à l'occasion de la journée mondiale du vélo. D'ailleurs, Manu Gouache se promène à vélo électrique ce matin. Un petit mini-tour qui nous emmènera à Rocheville, rue Fosse, dans l'agglomération cherbourgeoise. Il est parti à 8h20 à peu près de la gare de Cherbourg. Son arrivée est estimée aux alentours de midi. On ne sait pas vraiment, en fonction du pédalage. On fera un point avec lui dans la prochaine demi-heure. Et puis notre rendez-vous solidaire s'intéresse aussi au vélo avec Simon Gauthier de l'association Vélo de Saint-Lô. Il nous parlera de la bicyclette, du vélo cargo, encore du triporteur, l'assaut vélo qui propose aussi de réparer, d'entretenir votre vélo ou alors d'aider à la réparation d'autres vélos. Plus de détails dans un court instant. Et puis notre rendez-vous entre terre et mer ce matin avec la présidente de l'association Bio en Normandie, Stéphanie Martins, qui nous dira pourquoi l'agriculture bio est au cœur des transitions agricoles et alimentaires aujourd'hui. Ce sera au micro d'Alex Arbet.
3: Les consommateurs qui ont pris l'habitude de consommer du bio se rendent compte que ce n'est pas plus cher.
0: Et on verra cela avec elle. Est-ce que vraiment c'est une bonne idée? Est-ce que ça fait du bien à la santé? Plus de détails d'ici quelques minutes dans notre rendez-vous entre terre et mer. Ce sera donc à 10h40. Excellente matinée. Voici Taylor Swift avec cette superbe chanson, Oblite.

0: Ici Cotentin avec Taylor Swift et Hoplite.
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0: Et à l'occasion de la journée mondiale du vélo, coup de projecteur dans notre émission solidaire sur l'association Vélo de Saint-Lô avec Simon Gauthier. Bonjour Simon.
2: Bonjour.
0: On pédale aujourd'hui. D'ailleurs, on retrouvera Manu Gouache dans quelques instants qui nous fait partager justement son petit mini tour à vélo donc dans l'agglomération cherbourgeoise. Alors vous, c'est très important pour l'association Vélo depuis 2015. Vous êtes convaincu vraiment de l'universalité de la bicyclette. Hein. Ça, c'est vraiment important pour vous.
2: Oui, tout à fait, d'autant plus qu'on parle beaucoup de changement climatique et que le vélo prend une part importante dans ces sujets-là. Donc oui, pour plein d'autres raisons, tout autant, oui.
0: Alors, qu'est-ce qu'on fait au sein de l'association Vélo exactement ?
2: On a plusieurs activités. On fait du plaidoyer, nous, en tant que bénévoles auprès des collectivités, par exemple, pour demander plus d'aménagements cyclables, un meilleur partage de l'espace public, etc. On fait aussi notamment moi, je fais beaucoup de vélo-école maintenant. Donc c'est de l'apprentissage du vélo, soit pour des gens qui ne savent pas du tout en faire et qui souhaitent partir de zéro. On fait aussi de la remise en selle. Donc ça va plutôt être pour des gens qui savent déjà faire du vélo, mais qui sont pas très à l'aise pour circuler en ville, par exemple, dans la circulation. Mmh. On a aussi des ateliers d'auto-réparation vélo, deux fois par mois. Et là, l'objectif, c'est d'apprendre aux gens à réparer leur vélo, parce que c'est aussi un des freins pour la pratique du vélo, c'est que si on crève, on ne sait pas forcément réparer, et du coup, on n'ose pas prendre son vélo, etc. Donc, ça fait partie des choses qu'on met en place pour favoriser la pratique du vélo en tant que mode de déplacement.
0: Et ça se passe les premiers jeudis du mois, de 17h30 à 19h30, dans la salle basse du Mini-Rock, du Mini-Cro.
2: Alors, on a deux créneaux maintenant depuis quelques temps. On a le premier jeudi du mois non férié, de 17h30 à 19h30. Et maintenant, on a un nouveau créneau qui est le troisième mercredi du mois, de 12h30 à 16h.
0: Voilà, et ça, c'est important.
2: Et on fait aussi des événements festifs. On a par exemple le Karma Vélo qui arrive très bientôt, c'est le samedi 13 juin. Et on part du rond-point de l'Arc-en-Ciel dans le quartier de la Dolée à Saint-Lô. Et donc là, c'est une parade par exemple où tout le monde peut décorer soit son vélo, soit se décorer soi. Et on fait une petite parade en ville, un petit parcours de 5-6 kilomètres, c'est ouvert à tous et accessible à tous et à toutes. On a fait aussi, alors c'est moins régulier, mais peut-être une fois tous les deux ans, on fait aussi des vélorussions. Donc là, c'est plus des manifestations à vélo, c'est pour mettre en lumière des manques d'aménagement qui peuvent avoir lieu en ville. Sur notre parcours, on a différents points de passage pour mettre ça en avant.
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2: Tout à fait.
0: Pour contribuer, c'est simple, LOASO, asso-v-lo pour vous trouver. Le don est libre. Et donc, tous les dons faits à l'association servent à quoi finalement ?
2: Ça permet de financer nos activités, parce que toutes les activités qu'on fait, notamment par exemple créer des événements festifs, etc., ça coûte de l'argent, parce qu'on fait venir des animations, on paye des groupes qui peuvent faire de la musique. Par exemple, cette année, on aura une fanfare, il y a Bulles et Fabules, c'est un vélo, un triporteur, par exemple, qui fait des petites bulles de savon, qui jongle, etc. Donc tout ça, ça a un coût. Pour faire d'autres activités aussi, et puis pour financer. Moi, je suis salarié maintenant, depuis 2023. Donc évidemment, ça a un coût, et pour aller le plus loin possible, évidemment, on a besoin d'argent pour continuer à faire tout ça.
0: Donc n'hésitez surtout pas à aller faire un don sur LOASO, asso-v-lo. Merci beaucoup, Simon Gauthier, d'avoir été avec nous à l'occasion de cette journée mondiale du vélo. Et puis, comme ça, on en aura su un petit peu plus sur votre association Vélo de Saint-Lô. Merci beaucoup. Belle journée à vous.
2: Bonne journée, au revoir.
0: Et on va continuer, au revoir, de pédaler avec Manu Gouache, maintenant, à l'occasion de la journée mondiale du vélo. Manu, où vous trouvez-vous actuellement? Bonjour.
3: Bonjour Aurore, bonjour à toutes et à tous. Je suis arrivé à Rufos en fait, après le château de Ravalais. Je suis avec les membres du Val de Cercy-Clos. Il y a Francis, Daniel, Alain, Charlie. Bonjour Charlie.
4: Bonjour.
3: Et merci beaucoup. Alors, on vous entend pas très très bien. Je pense qu'il faut que je règle un petit peu mon petit bitonio. Et donc, merci d'abord parce que vous êtes allé à ma rencontre. J'étais un petit peu en retard ce matin. Vous vous êtes dit, on va aller le chercher quand même, c'est ça?
4: Oui, on est venu à sa rencontre parce que donc on avait convenu 9h45. Ouais. Mais c'est vrai que pour venir de Tour-la-Ville, c'est pas simple.
3: Il y a quelques montées quand même. Hein.
4: Ouais, ouais.
3: Bon, Val de Cercyclo, parlez-nous de votre club. Qu'est-ce que vous faites? Vous êtes combien? Une cinquantaine, je crois, hein, c'est ça?
4: Bah, le club a déjà 10 ans d'âge, ouais. Donc c'est bien. On est une cinquantaine de membres et puis on participe à beaucoup d'organisations dans le secteur, quoi. Notamment pour nous, hein, on organise le 21 juin une randonnée avec 5 disciplines, vélo de route, VTT, trail, marche et canicross.
3: Ouais.
4: Voilà, on a également...
3: Votre truc, c'est de la balade, finalement, que ce soit à vélo ou à pied, quoi.
4: Oui, oui, parce qu'on a, trois groupes, en gros. Hein. On a un groupe 1, groupe 2, en vélo de route, et un groupe VTT.
3: Ouais.
4: Et puis, le lundi, tous les lundis après-midi, on encadre un groupe qu'on appelle le groupe balade, où il y a 80% de vélos électriques. Donc, ça permet à des gens qui ne ferait pas de vélo normalement, de faire des petites sorties d'une 40, 45 km.
3: Quoi. Ça permet de s'y remettre, donc on peut vous contacter si on a envie de s'y remettre.
4: Sans problème, puis il y a des bons parcours dans le Val-de-Serre, donc il n'y a pas de problème.
3: Non mais c'est génial le Val-de-Serre, là moi je me suis baladé un petit peu forcément, je commence tout juste ma petite balade dans le Val-de-Serre, ça monte, ça descend, on me dit la Hague, ça monte, ça descend, mais dans le Val-de-Serre c'est pas mal aussi. Hein.
4: Ah bah oui, puis il y a des points particuliers, notamment nous on a la Côte du Var, on a la Pernelle.
3: Il y a
4: de quoi s'amuser. Alors on ne fait pas toujours, hein, parce que c'est compliqué quand même à faire. Mais...
3: C'est quoi la passion? Alors oui, c'est marrant parce qu'on en parlait un peu hors micro, il y a des petits trucs pour savoir si on est en hauteur, si on va devoir monter ou pas, si, alors notamment les cours d'eau, si on est...
4: On est près des cours d'eau, on est au plus bas.
3: Ouais, hein, c'est ça, sûr. Ça veut dire que ça va monter
4: mais
3: derrière.
4: Si,
3: quoi.
4: Si on regarde un peu, on aperçoit un château d'eau, bon, on se dit,
3: là on est en hauteur.
4: Ah, ça va monter.
3: Ah, ça va monter encore plus, quoi.
4: Voilà.
3: Votre passion du vélo, elle vient d'où à vous quatre, là?
4: Ben, je vais laisser la parole à mes amis, hein, parce que je vais pas monopoliser.
3: Parce que vous faites du vélo tout le temps ensemble, vous êtes tout le temps ensemble, vous faites tout le temps du vélo ensemble.
4: Ben, globalement, hein, c'est-à-dire que sur le nombre d'adhérents qu'on est, il y a toujours 5-6 qui partent dans un groupe, 5-6 dans l'autre groupe, ouais. Mais pas forcément toujours les mêmes, mais généralement, il y a toujours du monde, quoi.
3: Alors peut-être vous,
4: Francis.
3: Francis.
5: Oui, bonjour à tous.
3: Bonjour.
5: Je suis Francis Diolois. Ma pratique du vélo, c'est d'abord le VTT.
3: Ouais.
5: Et je suis venu au vélo de route quand je suis arrivé dans le Cotentin, il y a 4-5 ans.
3: Et alors, pourquoi est-ce que vous aimez le vélo? Depuis toujours, vous aimez le vélo? Vous avez toujours fait du vélo?
5: Depuis toujours, j'aime le vélo. Et au-delà de ça, un club cyclo-rural,
3: ouais.
5: comme on le connaît au VDSC, c'est pas seulement un groupe de retraités qui roule le dimanche.
3: Ouais.
5: On est là aussi pour créer du lien social. Du tourisme local aussi, parce que ça permet de découvrir la région.
3: Ouais.
5: Ça permet aussi de... On prône aussi la santé publique que peut apporter le vélo et le sport en général.
3: Ouais, ouais.
5: Et on prône aussi on pratique avec tous les membres une pratique sécurisée du vélo. Avec une façon de rouler spécifique.
3: Et donc rapprochez-vous des clubs, des clubs de cyclotourisme. Vous apprendrez plein de trucs. On vous encadrera. Vous allez rencontrer des gens. Ça va être de toute façon un bon moment. Et puis on peut pratiquer, comme on le disait tout à l'heure, avec de l'électrique pour commencer ou recommencer à faire du vélo. Aurore.
0: Oui, je me disais à qui parle-t-il.
3: Mais où est-il?
0: Et alors, voilà, oui, c'est ça.
3: Je suis face à un poteau.
0: Non, c'est bon.
3: Hein,
0: voilà. Et alors, juste pour info, le record du monde 2022, hein, le record de l'heure cycliste sur piste, eh bien, c'était en 2022. Il est détenu par le cycliste italien Filippo Ganna, qui finalement lui a parcouru une distance de 56 km au vélodrome de Grange en Suisse. Alors, je vous propose dans une demi-heure de faire les comptes et les calculs avec vous. Peut-être que le record du monde, ce sera avec vous, même.
3: Je pars tout de suite, ça n'attend pas, dans ce cas-là, j'y vais.
0: Et rendez-vous tout à l'heure.
3: Sur les pédales et puis
0: pédalez vite. Hein.
3: À tout à l'heure.
0: Ouais, à tout à l'heure.
3: Ouais.
0: Voici Florent Pagny avec Tu Moi. Et on va faire tout cela, bien sûr, de façon plutôt tranquille avec Manny Gouache à l'occasion de cette journée mondiale du vélo. Soyez les bienvenus, il est 10h23.

0: Ici Cotentin avec Florent Pagny. Tue-moi. Dans quelques instants, une petite soupe au concombre. C'est bien ça pour la journée du vélo. Il faut pas avoir l'estomac trop rempli peut-être. Il faut être léger pour pouvoir pédaler, pour pouvoir avoir de l'énergie. Et bien sûr, boire évidemment beaucoup. Faut tenir la route. On verra ce que Manu Gouache en pense dans quelques instants. En tout cas, Yannick Le Flo prépare une soupe au concombre. Il nous donnera la recette dans quelques minutes. Et puis la musique revient avec ABBA et Dancing Queen juste après ceci.
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0: Ici Cotentin avec ABBA et Dancing Queen.
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0: Et à chaque jour, il nous donne des idées pour cuisiner peut-être différemment. On met le tablier avec lui pour une soupe de concombre avec Yannick Leflo. Notez, c'est plutôt rafraîchissant. Et puis l'été approche, on y pense, aux vacances aussi, une petite soupe de concombre le soir, donc quand il fait chaud, ça peut être pas mal également. Donc on écoute la recette et notez-la, cette recette qui devrait, je pense, épater vos amis.
3: Allez, mangeons de la soupe aujourd'hui. Vous allez me dire, quoi ? En plein soleil, pas top. Mais si je vous disais qu'on va la faire froide et au concombre, là, ça vous parle sans doute un petit peu plus. C'est le prince de la cuisine végétarienne qui s'appelle Yota Motulenghi qui a signé cette recette rafraîchissante pour laquelle il vous faut 2 concombres, quelques brins de menthe, environ 10 cm de gingembre frais, 2 tiers ciselés finement, le reste en tranches, les sommités d'un petit chou-fleur, une petite gousse d'ail écrasée au pressail, 400 g de yaourt grec, 2 cuillères à soupe de jus de citron, 60 ml d'huile d'olive, 70 g environ d'amandes effilées, 2 cuillères à café de menthe fraîche, du sel. Dans une casserole, vous allez porter à ébullition 800 ml d'eau environ, avec le gingembre en tranches, quelques brins de menthe donc, et un petit peu de sel. Vous allez détailler votre chou-fleur en petite sommité et puis quand l'eau bout, vous allez le faire cuire al dente 2-3 minutes dans ce liquide parfumé. Vous allez ensuite égoutter le chou-fleur et surtout vous allez stopper sa cuisson en le plongeant dans l'eau froide. Il faut qu'il soit parfumé, mais surtout il faut qu'il reste croquant. Vous allez le réserver au frais. Pendant ce temps, vous mixez au blender, c'est idéal, l'ail et le gingembre râpé avec le jus de citron, une pointe de sel, un tour de moulin. Moulin à poivre, pardon, j'ai pas fini. Vous mixez 1 minute pour hacher finement tout ça, et vous allez ajouter le concombre, et là vous remixez à nouveau, il faut ajouter enfin le yaourt grec pour obtenir, bon, on va l'appeler comme ça, un gazpacho bien lisse. Vous mettez dans un cul de poule, un saladier, choisissez si le terme qui vous convient, et vous placez au frais. Transvasez donc tout ça, mais surtout pensez à le filmer dans le réfrigérateur de façon à ce qu'il ne prenne pas les mauvaises odeurs. Pendant ce temps, vous faites torréfier vos amandes effilées, vous servez votre gazpacho de concombre dans des bols, vous allez ajouter les sommités de chou-fleur, vous parsemez de ces amandes qui seront donc croustillantes, hein, et vous allez ajouter un petit peu de sel, au besoin, un trait de jus de citron et quelques feuilles de menthe, s'il vous en reste un petit peu. Voilà, il n'y a plus qu'à.
0: Et c'est plutôt pas mal, surtout à l'approche donc de l'été, comme ça, si vous manquez d'idées. Le soir, une petite soupe au concombre, un gazpacho, c'est plutôt sympa. Merci beaucoup Yannick, on va continuer en musique avec Sans Contrefaçon, Mylène Farmer, et puis je vais vous donner des idées de sortie, puisque c'est la journée mondiale du vélo. Je vous parlerai eh bien, de la commune de Perrier qui accueille justement la randonnée cycliste de la Voie de la Liberté. Je vous en reparle et je vous en dis plus d'ici quelques minutes. Sans Contrefaçon, voici Mylène Farmer. Belle matinée.

0: Ici Cotentin avec Mylène Farmer, sans contrefaçon.
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0: Et aujourd'hui, c'est la journée mondiale du vélo. Notez d'ailleurs qu'à partir de vendredi, jusqu'à dimanche d'ailleurs, la commune de Perrier accueille la randonnée cycliste de la Voie de la Liberté. Plus de 200 participants venus de Belgique, du Luxembourg, des États-Unis, d'Italie et de France sont attendus. Et cette année, c'est la 38e édition que vous pourrez donc voir passer dans les villes étapes de Saint-Lô vendredi, le Mont-Saint-Michel samedi et Sainte-Mère-Église dimanche. Soyez au rendez-vous pour les accueillir et les encourager, puisque le départ en plus et l'arrivée se feront donc à Perrier. Du 5 au 7 juin, c'est la 4e édition du festival rétro à la brasserie de Sainte-Mère-Église. Concert, marché rétro, camp amérindien, food truck. Ne manquez pas cet événement de 12h30 à 14h30 et de 15h à 17h. Côté musique, dans la programmation, ce vendredi, Louisiana Song, les fins de siècle et Monsieur Ya. 4e édition du festival rétro à la brasserie de Sainte-Mère-Église. 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
0: Et la musique est là pour égayer votre matinée. Voici Lio, Banana Split.

0: suite, c'était Lio.
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0: Notre rendez-vous entre terre et mer, on s'intéresse autant au côté maritime qu'à l'agriculture également. Et Stéphanie Martins, la présidente de l'association Bio en Normandie, est notre invitée. Elle explique d'ailleurs au micro d'Alex Arbé pourquoi l'agriculture bio est au cœur des transitions agricoles et alimentaires aujourd'hui.
3: L'agriculture biologique, c'est un levier central des transitions agricoles et alimentaires. Parce que aujourd'hui, c'est une agriculture qui est reconnue pour avoir de grandes externalités positives, à la fois pour la biodiversité, les sols, l'eau, l'atténuation au changement climatique et par la réduction des pesticides surtout, pour atténuer l'impact des pesticides sur la santé humaine.
4: Oui, alors, les agriculteurs bio ont été un peu fragilisés ces dernières années. Où est-ce qu'on est la filière aujourd'hui ?
3: Alors, la crise, on va dire, est presque passée. Ça dépend des filières. Pour l'agriculture biologique, tout ce qui est en circuit court, en vente directe, ou à un seul intermédiaire, c'est-à-dire au magasin spécialisé, se porte plutôt bien actuellement. Là où c'est plus compliqué, c'est pour des filières plus longues, ou par exemple pour le lait ou les céréales, quand elles doivent passer par une coopérative et après revendre à la grande distribution ou à des industriels qui font de la transformation, là, la concurrence avec les produits conventionnels n'est pas bonne.
4: Est-ce que, en cette période d'inflation, est-ce que les consommateurs continuent quand même de venir vers le bio ?
3: Oui, parce que les consommateurs qui ont pris l'habitude de consommer du bio se rendent compte que ce n'est pas plus cher. Ça reste un bashing qui est entretenu régulièrement, mais quand vous voulez consommer des produits bio, c'est principalement donc soit chez le producteur en direct ou alors dans des magasins spécialisés bio qui travaillent quand même beaucoup en direct avec des producteurs. Alors je parle sur les produits frais et les produits classiques, hein, je parle pas des produits transformés bien sûr. Et quand on consomme des produits bruts, ce n'est pas plus cher. Et moi, j'ai l'habitude, puisque je suis moi-même productrice, d'aller faire des relevés dans les supermarchés. Moi, je suis productrice de fruits et de légumes. Je vois souvent dans les supermarchés les fruits et les légumes à des coûts plus chers, alors qu'ils sont en conventionnel au supermarché, que dans mon magasin en direct et en bio. Et en plus, c'est pas du tout la même qualité de fraîcheur.
0: Stéphanie Martins, la présidente de l'association Bio en Normandie, au micro d'Alex Arbé pour notre rendez-vous entre terre et mer ce matin. 10h44, soyez les bienvenus si vous nous rejoignez à l'instant. Tous les jours, vous savez qu'on écoute aussi les destinations coup de cœur de Clémence Castel qui nous proposera une petite sortie VTT à l'occasion de la journée du vélo, c'est plutôt pas mal, dans la forêt domaniale de Saint-Sauveur-le-Vicomte. Et puis on retrouvera Manu Gouache aussi dans quelques instants, puisqu'il est parti. Hein,

0: paire de manches.
1: Oui.
0: On sera tous les deux, on pourra jouer tous les deux.
1: Oui.
0: Eh ben alors, à tout à l'heure.
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Voici Coldplay, Feels Like I'm Falling in Love pour vous accompagner où que vous soyez. Donc à la maison, au travail ou pourquoi pas à vélo à l'occasion de cette journée mondiale du vélo.

0: Feels Like I'm Falling in Love.
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0: Découvrons aussi les destinations coup de cœur de Clémence Castel, double gagnante dans l'émission Koh-Lanta. Aujourd'hui, elle nous propose, à l'occasion de la Journée mondiale du vélo, une petite sortie VTT.
1: Bonjour à tous, j'ai testé pour vous une sortie VTT dans la forêt de Saint-Sauveur-le-Vicomte. Aujourd'hui, j'enfile mon casque et j'enfourche mon vélo pour vous emmener en forêt à une vingtaine de kilomètres de Valognes. Cette forêt est la plus grande de la Manche avec ses 234 hectares et est un vrai terrain de jeu pour les amateurs de VTT. La forêt domaniale de Saint-Sauveur, c'est un massif géré par l'Office national des forêts depuis les années 60. Les forestiers y ont aménagé tout un réseau de chemins et de sentiers balisés, dont un circuit VTT officiel qui serpente entre les arbres. Le dénivelé est léger, mais les chemins sont variés, bien tracés, et les vallons donnent un rythme agréable à la sortie. J'ai testé pour vous un circuit de 44 km en boucle, au départ de la base de loisirs de Saint-Sauveur, par un beau samedi ensoleillé. Le circuit traverse également la campagne environnante, avec ses vues sur les moulins perchés du mont Taillepied et du mont de Benneville. Un panorama inattendu à plus de 100 mètres d'altitude qui récompense les cuisses qui ont bien monté. Et pour ceux qui ont encore de l'énergie, la base de loisirs de Saint-Sauveur-le-Vicomte est un vrai centre d'activité nature. En plus du VTT, on y pratique le canoë-kayak, le tir à l'arc, l'escalade. C'est l'endroit idéal pour une journée sportive en famille ou entre amis. Et dans la forêt elle-même, un sentier de découverte nature permet aux non-cyclistes de se balader agréablement à pied. Mon conseil, pour les débutants ou les sorties en famille, les circuits courts de 8 à 15 km dans la forêt sont parfaits. Pour les sportifs confirmés, la grande boucle de 44 km avec ses deux sommets est un beau défi. Les plans des circuits sont disponibles gratuitement à l'Office de tourisme de Saint-Sauveur-le-Vicomte. Il ne faut pas hésiter. Très belle journée à tous et surtout n'oubliez pas, les plus beaux voyages commencent bien souvent tout près de chez vous.
0: Merci beaucoup Clémence. Et puis justement à l'occasion de la Journée mondiale du vélo, Manu Gouache se promène à vélo. Il fait un petit tour, un mini tour d'ailleurs, qui nous emmène à Rocheville, rue Fosse, dans l'agglomération cherbourgeoise. On va le retrouver juste après Renaud et cette chanson En cloque pour voir où il est exactement, en fonction donc du pédalage. C'est juste après cette chanson qu'on trouvera donc Manu Gouache. À tout de suite.

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0: Ici Cotentin avec Renaud, en cloque.
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0: Et à l'occasion de la journée mondiale du vélo, Manu Gouache se promène, un petit mini tour depuis ce matin 8h20, on va voir où il est arrivé exactement, s'il n'est pas trop fatigué non plus Manu.
3: Bah ça va bien, je pensais que j'allais être un petit peu plus sur les genoux que ça, ça va. Je suis sur une petite route là, en sous-bois, toujours sur la vélo maritime, donc en direction de la Bretagne, si éventuellement j'arrive à aller jusqu'en Bretagne, je pense pas. Je viens de passer la Nationale 13, sortie Brie, Sotteva, j'arrive donc sur Brie, donc mission quasiment accomplie, je suis quasiment arrivé à Brie. J'ai vu plein de petits animaux durant ma balade, si on peut tirer un petit bilan de ce qui s'est passé. Et c'est quand même ça qui est sympa en vélo, c'est que on se balade, on croise des animaux, on a des petits oiseaux qui nous passe juste sous le nez. On voit évidemment tous les animaux qui sont dans les champs, qui sont dans la nature. J'ai croisé plein d'humains aussi, hein, plein d'humains qui font des vélos, des passionnés de vélos. On a pédalé un peu ensemble, c'était plutôt sympa. Et puis donc, ouais, j'ai pédalé. Hein. J'ai pédalé en montée, en descente, sur du plat, sur du faux plat.
0: Et mais ça fait combien de kilomètres en tout, vous savez à peu près ou pas?
3: Eh ben, je sais pas trop. Je pense que je suis à 12-13 kilomètres, un truc comme ça.
0: Ouais, quand même.
3: Bon, c'est quand même... Ouais, oui, bah, ça va. Quoi,
0: vous pouvez être fier de vous.
3: Je suis content parce que j'étais pas sûr d'arriver jusqu'à Brie et je suis arrivé jusqu'à Brie, donc là c'est parfait, je suis content.
0: Donc ça vous donne envie de vous mettre encore plus au vélo peut-être, non?
3: Ah ouais, puis alors le vélo électrique c'est vraiment parfait, on remercie Cap Cotentin encore du prêt de ce vélo là qui est vraiment super, ça m'a permis de monter les côtes que j'aurais, je pense que je les aurais montées à pied sinon.
0: Ça facilite un petit peu les étapes.
3: Ah c'est bien, c'est vraiment super. Mal.
0: Merci donc à Cap Cotentin et puis vous qui nous écoutez et qui n'avez pas franchi le cap justement d'acheter un vélo, eh bien, je pense que c'est sympa et ça donne une autre vision finalement de pédaler. Regardez Manu, finalement Manu va venir donc tous les matins au boulot à vélo.
3: Mais après on peut louer hein, des vélos.
0: Exactement.
3: À quelque temps, c'est ça qui est bien aussi, hein, voilà. Ça revient moins cher.
0: Bon, très bien. Bon retour, hein, puisque il faut faire le retour maintenant pour revenir à la radio à Cherbourg. Hein. Donc, bon courage.
3: C'est parti. Ouais, allez, merci.
0: Pédalez bien. À tout à l'heure. Et puis, vous qui nous avez écoutés, vous voyez, à l'occasion de la Journée mondiale du vélo, ça vous donnera peut-être aussi envie d'enfourcher à votre tour un vélo. Ce serait pas mal. On va pas enfourcher le vélo, nous, en revanche. Ça nous a bien arrangé que ce soit Manu qui le fasse à notre place. Éric Delorme me rejoint pour jouer une bonne paire de manches.
4: Bonjour. Bonjour à tous.
0: Donc on va jouer avec vous d'ici quelques instants.
4: Oui.
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0: Et de la bonne humeur, c'est tous les jours dans une bonne paire de manches. 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
4: Bien sûr. Hein,
0: n'est-ce pas Eric?
4: Oui, pendant une heure du bon temps, on va passer du bon temps ensemble, on va jouer et donc repartir peut-être, et c'est vous qui allez repartir avec le sac à dos ici Cotentin. 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
0: Belle matinée, il est tout juste 11h. Les infos, Jacqueline Fardel, bonjour.
5: Bonjour à tous. Le personnel de l'hôpital de Cherbourg à bout. L'intersyndicale du centre hospitalier du public du Cotentin doit rencontrer aujourd'hui le nouveau directeur de l'ARS, l'Agence régionale de santé. Les syndicats alertent sur les conditions de travail et exigent plus de moyens pour fonctionner. Un cahier de doléances a été remis aux élus hier. De la rencontre d'aujourd'hui dépendra la suite d'un mouvement de grève lancé le 19 mai dernier, une grève illimitée. Un vol hier soir dans une crêperie du centre-ville de Cherbourg. Les voleurs sont repartis avec la caisse. Les responsables de restaurants lancent un appel à témoins sur Facebook. Un kitesurfeur en difficulté hier soir au large de la plage de Collignon à Cherbourg-en-Cotentin, à 1 mile des côtes. L'homme de 20 ans indemne a été récupéré par l'hélicoptère H-160 de la Marine nationale. Et puis les pompiers sont intervenus aussi pour un homme de 73 ans qui s'est retrouvé piégé sur un banc de sable lors de la marée montante à Rognéville-sur-Mer sur la côte ouest, dans le centre-Manche. Là, c'est l'hélicoptère Dragon 50 de la sécurité civile qui l'a récupéré. L'homme a pu être laissé sur place. Un rendez-vous avec l'histoire pour les écoliers de Montebourg. Ils rencontrent aujourd'hui 6 vétérans. Des échanges sont prévus avec les anciens combattants. Un déjeuner également. Alors que des cérémonies commémoratives sont prévues également aujourd'hui dans la Manche à 3 jours du 6 juin. Cérémonie officielle au Carré de Chou sur la route de Saint-Côme-du-Mont à 16h. Cérémonie en présence de l'armée américaine, de la brigade franco-allemande et de vétérans également. La cérémonie qui sera suivie d'un défilé militaire jusqu'à la mairie de 40 ans. Cérémonie aussi ce matin à une figure de la résistance, hommage national aux Invalides à Paris, à Edgar Morin, le sociologue et philosophe décédé ce week-end. Le grand comptage des mammifères marins au large des côtes normandes, c'est le week-end prochain et on peut s'y préparer avec des formations proposées par le GEC, le groupe d'études et cétacés du Cotentin. C'est aujourd'hui de 15h à 17h à la salle de la mer de Saint-Jean de la Rivière, sur la côte des îles. Je vais arriver au bout avec mes chaleurs à la gorge.
0: Voilà. On est tous un petit peu comme ça.
5: Voilà, on va passer à la météo.
0: Oui, moi je suis tous. Aussi. Oh. Bah oui, en même temps, entre la canicule et les
5: c'est
0: températures
5: ça,
0: en ce moment, qu'est-ce qui se passe? On attrape froid. Vous aussi, peut-être, vous qui nous écoutez. Hein, c'est vrai qu'on est un petit peu malmené par les températures, peut-être. Faut se couvrir en tout cas. Puisque les températures, justement, venons-y, maximales, pas au-delà des 20 degrés aujourd'hui. On note 15 degrés à Jobourg, 16 à Réville, 16 aussi du côté de Valognes, on est à 17 à Saint-Lô et 17 aussi à Granville et à Sainte-Mère-Église. Ou d'ailleurs, à Sainte-Mère-Église, il faut d'ailleurs penser dès maintenant à télécharger l'application d'Idée Live sur votre smartphone, puisqu'en fait, vous allez pouvoir être informé de tout ce qui se passe autour du 82e anniversaire du débarquement en ayant cette appli. Alors, il y a les animations, le trafic, l'info en temps réel, et c'est à vivre forcément cet événement, le 82e anniversaire du débarquement, avec votre radio locale ici Cotentin. Le pont tournant à Cherbourg va manœuvrer si un bateau entre ou sort du port donc à 12h27 tout à l'heure. Et si vous êtes au volant de votre voiture, vous soyez à Avranche, Granville, Cotentin, Saint-Loup ou encore Cherbourg, dites-nous comment ça circule pour vous en nous appelant tout simplement 02 33 23 13 23. Merci beaucoup Jacqueline,
5: je vais tâcher de récupérer ma voix pour le journal à midi,
0: un petit peu de miel et puis du citron, ça pourra faire l'affaire. À tout à l'heure midi pour le journal.
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0: Et voici Vianney avec Beau Papa.

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1: Et vous aussi, on vous attend pour jouer une bonne paire de manches pour gagner aujourd'hui le super sac à dos. Ici Cotentin.
4: Mais oui, vous allez pouvoir mettre tout à l'intérieur. Hier, je me suis arrêté parce que je regarde à travers la vitre du studio. Nous sommes à Cherbourg, donc et je vois la pluie tomber. Et là, je me dis quoi ? Qu'est-ce qu'on fait ?
1: Un sac à dos pour protéger notre matériel.
4: Ouais, voilà. Mais ça tombe bien. Alors, je sais pas, le sac à dos. Alors, soit vous le mettez sur votre tête en cas de pluie, ou alors par temps sec, vous le mettez à dos et à l'intérieur, vous y mettez tout ce que vous voulez.
1: Mais oui, c'est super pratique. Il est
4: beau en
1: très
4: plus.
1: Grand également. Vous pouvez mettre un ordinateur, voire plusieurs, dans l'intérieur, puisqu'il est assez haut, assez large pour contenir toutes vos affaires, même pour partir en week-end, pourquoi pas.
4: Très bien.
1: Voilà.
4: Il faut jouer alors.
1: Ben
4: c'est ça.
1: Très bien.
4: Il va y avoir plusieurs territoires évidemment à choisir
1: et
4: en fonction du territoire, un jeu associé. Vous faites le maximum de points en un minimum de temps. Alors, en parlant de jeu, ça peut être le jeu du petit bac, ça peut être le blind test et d'autres jeux encore. Bonne chance à tous, 02 33 23 13 23.
1: Et donc, si c'est la première fois que vous nous écoutez, eh bien, osez jouer aussi. Maintenant, avec nous, en attendant aussi Michael Sambello et Maniac, 02 33 23 13 23. Eric et moi, on vous attend avec impatience.
4: À tout de suite.

0: Ici Cotentin avec Michael Sambello et Maniac.
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0: Avec Karine à Saint-Hilaire-Petitville. Bonjour Karine.
3: Bonjour Karine.
4: Bonjour tout le monde.
0: Bon, en forme Karine?
4: Oui, ça va.
0: Bon, eh bien comme ça va et que vous êtes levé du bon pied malgré le temps un petit peu mitigé aujourd'hui, on va quand même visiter un territoire avec vous. Et en fonction du territoire choisi, vous allez relever un défi, il faut marquer un maximum de points, c'est-à-dire 4 points en un minimum de temps. Alors vous avez le choix puisque c'est vous qui commencez, Karine. Il y a le Val-de-Serre, le Saint-Lois, la Hague, la Côte des Îles, le Pays Grandvillers, le Coutançais ou 40 ans. Vous avez dit?
4: Eh bien, je vais prendre... Et Sébastien, on choisit quoi? On choisit 40 ans, le Val-de-Serre.
5: Val-de-Serre.
4: Bon, il a dit Val-de-Serre. Allez, hein. Allez.
0: Alors, qui a dit le Val-de-Serre, cette petite voix toute mignonne, là, Karine?
4: C'est mon fils.
0: Il a quel âge, votre fils?
4: Il va avoir 8 ans.
3: Et il s'appelle?
0: Et il s'appelle comment? Et comment tu t'appelles?
4: Vas-y, il va vous le dire.
0: Dis-moi.
5: Esteban.
0: Bonjour Esteban. Bon, bah c'est super, tu vas aider maman à gagner, d'accord?
5: Ouais.
0: Ah bah oui, minimum. Ah Karine, vous avez du soutien à la maison, ça c'est génial.
4: Voilà, ah oui, c'est parti. Il est plein de vie. Hein.
0: Allez. Ah bah c'est bien.
3: On est dans le Val-de-Serre. Le jeu qui est associé au Val-de-Serre aujourd'hui, c'est le Quiz Express. Quiz Express, très simple. Dans le principe, je vous pose une question, vous me donnez votre réponse. Donc 4 questions pour 4 réponses, 4 bonnes réponses, 4 points. Si vous manquez d'inspiration, n'hésitez pas à crier au secours avec Esteban. Et puis moi, je vous fais 2 propositions. Choisissez la meilleure, évidemment.
4: D'accord.
3: Et bonne chance. On y va, ce sont des questions... Oui, ça concerne le département de la Manche en général. J'aime beaucoup le département de la Manche. Allez, c'est parti. Karine, écoutez, dites-moi, quel hippodrome manchois est surnommé le petit Vincennes normand?
4: Graigne.
3: Graigne, bonne réponse. Oui. Comment s'appelle l'application qui centralise toutes les infos des événements du 82e anniversaire du débarquement? C'est
4: Au secours.
3: D-Day Live ou Airborne?
4: D-Day Live.
3: D-Day Live, bonne réponse. Comment s'appelle le camp de reconstitution visible à Sainte-Mère-Église qui a ouvert ses portes là ce matin?
4: Au secours.
3: Géronimo ou Apache?
4: Géronimo.
3: Bonne réponse. Enfin, comment s'appelle le cinéma de Saint-Lô?
4: Cinéma Viking.
3: Bonne réponse.
0: Waouh.
3: Super, c'est un sans faute.
0: Mais comme quoi, hein.
3: 4 points, mais oui. L'application, je vous invite à la télécharger hein, si vous ne l'avez pas encore fait, Karine, sur votre smartphone, D-Day Live, pour être au courant de tout, absolument de tout, les animations, l'infotrafic aussi en temps réel par rapport au 82e anniversaire du débarquement. Le camp de reconstitution Géronimo qui ouvre aujourd'hui à Sainte-Mère-Église. Et puis est-il...
4: J'avais un doute, c'est pour ça que...
3: Ouais. Puis le petit Versailles normand, oui, effectivement, c'est Graigne, avec ce samedi d'ailleurs une réunion à partir de 18h. Voilà, super, bravo, sans faute.
4: Mon frère est jockey, donc je connais pas.
0: Forcément, vous allez souvent là-bas?
4: Ah oui, assez souvent, enfin, quand je peux, quand je travaille pas, mais oui, je connais bien.
0: Ah, c'est chouette l'ambiance.
3: Bravo Karine, 4 points marqués.
0: Et 4 points, et Esteban, t'es fier de maman?
4: Oui,
0: j'attendais un ouh quand même. Bon, peut-être à tout à l'heure à tous les deux. Restez à l'écoute.
4: Merci. Bonne journée à vous.
0: Bonne journée. Et voici la nouvelle chanson de Louane, Conduire.
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1: Ici Cotentin avec la nouvelle chanson de Louane et Conduire, à gagner aujourd'hui donc dans une bonne paire de manches, le sac à dos Ici Cotentin. Il faut eh bien rivaliser avec Karine à Saint-Hilaire-Petitville puisqu'elle a comptabilisé 4 points, le maximum de points. Vous choisissez un territoire et ensuite vous relevez un défi. Osez donc jouer avec nous, même si c'est la première fois, 02-33-23-13-23. Et la musique revient dans quelques instants avec la Gitane et Félix Gray.
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0: Avec Félix Segré et la Gitane.
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0: Avec Sylvie à Cherbourg. Bonjour Sylvie.
2: Bonjour
3: Sylvie.
2: Bonjour.
0: Il va falloir soit arriver à 4 points comme Karine. Oui, c'est ce que je vous souhaite. Je vous souhaite que ça d'ailleurs, Sylvie. Et pour pouvoir arriver en finale, puisqu'après il y a une question chiffrée pour vous départager. Et puis il y a aussi le chrono. Donc pour relever le défi, il y a un territoire qui vous attend. Le Saint-Lois, la Hague, la Côte des Îles, le Pays Grand-Villers, le Coutancé ou 40 ans. Où est-ce que vous désirez aller?
2: Le Saint-Lois.
0: Allez, on y va.
3: Au Saint-Lois. Tiens donc, le Saint-Lois. Le jeu qui est associé aujourd'hui au territoire du Saint-Lois, c'est le jeu des indispensables.
4: On va jouer au jeu des indispensables, Sylvie. Ah.
3: Tiens, est-ce que vous avez un animal de compagnie à la maison?
2: J'ai un chien, un chat et 3 poissons.
3: Un chien, un chat, 3 poissons. Alors, comment s'appelle le chien?
2: Vanille.
3: Vanille. Le chat?
2: Omalay.
3: Omalay. Et les 3 poissons?
2: Et
0: plaf plouf. Ah, c'est vrai.
3: Sympa. Bon, ben on les salue. Je sais pas s'ils nous écoutent, s'ils sont autour de vous. Vous allez vite comprendre. Pour les indispensables, vous allez devoir me citer 4 choses indispensables à une profession en particulier.
2: Ah.
3: Alors, à chacune de vos propositions, on valide ou pas avec Aurore. Donc, vous me faites votre proposition, on vous dit c'est OK ou pas OK. Et ainsi de suite. 4 propositions pour 4 points. Il faut faire 4 points, c'est mieux comme ça. On y va?
2: Oui.
3: Allez Sylvie, citez-moi 4 objets indispensables à un vétérinaire.
2: Eh ben, un bistouri.
3: Attendez, bistouri, c'est validé. Allez, ça peut servir. Ok.
2: D'accord.
3: Quoi d'autre?
2: Une piqûre.
3: Une piqûre.
2: Un vaccin.
3: Attendez, non, oui, mais non.
0: Avec quoi on fait de la piqûre?
3: Non, c'est un objet ou...
2: Avec quoi
0: on fait la piqûre? Parce que vous venez de dire une piqûre.
2: Une seringue.
3: Une seringue, ça seringue. C'est bon, ça fait 2.
2: Okay. Mettre une table d'opération.
3: Exactement, très bien, ça fait 3.
2: Et puis, une grosse lumière pour faire l'opération.
3: Une grosse lumière. Allez, une grosse lumière.
2: Je sais pas comment ça s'appelle.
3: Bah, une grosse lumière. Non mais parce qu'une petite pile, une petite torche, ça suffirait pas.
2: Non, faut que ça soit gros.
3: Ah, bah oui,
0: très,
3: je comprends.
0: Très gros même.
3: Je sais pas si c'est un nom particulier, mais c'est c'est une lampe, une lampe de vétérinaire.
2: Oui, pour opérer.
3: C'est ça. Bon, ça fait 4 points, c'est validé, il y a pas de souci. Bon, bravo. C'est pour ça que je vous demandais si vous aviez des animaux ou pas là.
2: Ah mais c'est pour ça. J'avais pas fait l'association, j'ai dit bon, c'est pas.
3: Oui, pourquoi il me demande ça? Mais en fait, vous les emmenez chez le véto? Et les 3 poissons, vous les emmenez chez le véto?
2: Non, ils vont très bien.
3: Un poisson, super.
2: Un poisson rouge.
3: Très bien. Aurore.
0: Juste pour vous dire qu'en fait, quand vous dites grosse lumière.
3: Ouais, c'est quoi?
0: C'est une lampe chirurgicale. Les lampes opératoires ou éclairage chirurgical. Donc en fait, vous n'étiez pas trop loin non plus. Quoi,
3: voilà.
0: Vous auriez pu dire une grosse lumière chirurgicale.
2: Une lampe chirurgicale.
3: Voilà, vous auriez dit ça. Un abat-jour, je vous l'aurais accordé. Un abat-jour pour vétérinaire.
2: Un abat-jour, mais...
3: Non, c'est bien, bravo, 4 points.
0: Voilà. Et vous êtes quand même à égalité avec Karine à Saint-Hilaire-Petitville. Alors, vous qui nous écoutez, vous pouvez jouer. Et alors, si vous êtes tous à égalité, imaginons, c'est le chrono qui vous départagera pour la question chiffrée finale en fin d'émission. Donc, vous pouvez tenter votre chance. N'hésitez surtout pas. Faites comme Sylvie qui, elle, parle de grosses lumières et qui marque des points quand même.
3: Voilà,
0: vous voyez, donc,
3: c'est
0: quoi,
3: bien, Sylvie.
0: Tout est bien fait.
3: C'est bien.
0: À tout à l'heure, peut-être,
3: Sylvie.
0: Merci, Sylvie, de jouer avec nous. Merci de votre fidélité. Voici l'affaire Louis Trio, Mobilis in Mobile. Et pour nous appeler, c'est 02 33 23 13 23.

0: Bilis, immobile, c'était l'affaire Louise Trio. Vous qui cherchez un emploi, restez l'écoute. Voici quelques offres d'emploi avec Eric Delors.
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2: Oui, des offres d'emploi dans le département. On commence au lycée, le lycée Doucet d'Équeur-Dreville. On recrute des assistants ou assistantes d'éducation pour la rentrée prochaine. Quel profil faut-il avoir pour postuler? Eh bien, faut être patient, faut être réactif, bienveillant, être capable d'entendre « c'est pas ma faute » 18 fois par jour. Les postes sont à pourvoir dès la rentrée de septembre. Vous pouvez envoyer dès à présent vos candidatures au CPE. Alors, des adresses mail sont à votre disposition. Vous appelez ici Cotentin, très simplement. 02 33 23 13 23. Autre offre d'emploi dans le Val-de-Serre maintenant, c'est le Goéland Plage à Réville qui recherche son ou sa cuisinier, cuisinière, confirmée, pour rejoindre l'aventure dès maintenant et jusqu'au 15 septembre minimum. Vous avez de l'expérience en cuisine, vous savez gérer le rythme, envoyer avec efficacité tout en gardant la qualité. On vous propose un salaire très attractif avec de nombreux avantages, un cadre de travail juste incroyable face à la mer. Le Goéland Plage à Réville, donc dans le Val-de-Serre. Le poste est à pourvoir immédiatement.
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0: Et voici Kate Bush avec Warning.

0: Ici Cotentin avec Kate Bush et Warming Up That Hill.
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0: Et Nicole à Saint-Jean-de-la-Rivière. Bonjour Nicole.
3: Oui, bonjour Aurore, bonjour Éric.
4: Bonjour Nicole.
0: Vous avez la pêche Nicole, ça fait plaisir à entendre.
3: Ah, c'est sympa. Ah, je voudrais dire bon anniversaire à Katia.
0: Ah bah voilà, bah Katia...
4: Ah bah elle nous écoute probablement.
0: Oui, et puis elle était avec nous tout à l'heure, on lui a souhaité un anniversaire en direct d'ailleurs, vous avez dû entendre ça, Nicole. Bon, bah alors Nicole, vous allez pouvoir choisir un territoire, vous avez vu Karine à Saint-Hilaire-Petitville, 4 points, Sylvie à Cherbourg, pareil, 4 points, c'est ce que je vous souhaite, 4 points également. La Hague, la Côte des Îles, le Pays Grandville ou le Coutances ou 40 ans, quelle destination choisissez-vous?
3: Ah bah je vais prendre Grandville, tiens.
0: Allez, on y va pour Grandville.
4: Alors, vous avez bien dit Grandville, hein, c'est ça, Nicole?
3: Oui.
4: J'ai bien entendu Grandville. Dites-le-moi encore très fort.
3: Grandville.
4: Super. J'ai bien entendu. Donc, c'est le blind test. Ah, le blind test. On va jouer au blind test tous les deux, Nicole. Quatre extraits
3: c'est
4: musicaux.
3: Comment ça?
4: Bah, ce sont quatre extraits musicaux que je vais vous proposer. Et à chaque fois, vous me dites le titre ou l'interprète. Et si vous reconnaissez, si vous reconnaissez les quatre extraits, vous marquez 4 points. Au choix, hein, au choix, le titre ou l'interprète.
0: De la musique, Nicole, finalement.
4: Ouais, ça ira. On y va, Nicole?
3: Oui.
4: Allez, on lance le chrono, voici le premier extrait.
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4: Qui chante?
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3: Eddie Mitchell.
4: Bonne réponse.
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4: Le titre, peut-être?
0: La chanteuse?
3: Non, je ne connais pas.
4: Bon, on passe au troisième extrait. Alors, c'est qui?
3: C'est pas Donna Summer, non?
4: Non. On passe au dernier extrait, alors, du coup, hein?
3: Oui. Je ne connais pas, je cherche pas.
4: Bon, bah alors on arrête.
0: Ouais. Eh ben alors.
4: Bon. Nicole.
3: Ouais, pas 4 points.
4: Non. On va reprendre les choses dans l'ordre. Vous avez reconnu.
3: Allez-y.
4: Vous avez reconnu Eddie Mitchell, bien sûr. Tu peux préparer le café noir, Monsieur Eddie. Pas de difficulté. Le deuxième extrait. En fait, c'était Axel Red. Avec le titre À tâtons. Et le troisième extrait. Alors, pas Donna Summer, mais alors peut-être la Donna Summer française, dirons-nous, c'est Catherine Lara.
3: La roqueuse de diamants. Mais bon.
4: Et le dernier extrait, alors c'est un monument. Hein, c'est Phil Collins. Ouais. Another Day in Paradise. Bon, bah écoutez, Nicole.
3: Mais c'est pas grave, Eric. Je
4: suis pas, je suis pas inquiet parce que vous êtes une fidèle auditrice et je sais que vous serez de toute façon la bienvenue une fois prochaine.
3: Ouais, c'est bien. Ben, je vous souhaite une bonne. Je vous envoie pas de soleil parce qu'il pleut.
0: Non, mais vous pouvez quand même, on les prend les rayons. Hein.
3: Et ben, je vous embrasse bien fort.
4: Gros bisous.
3: Et puis on est content de vous écouter parce que ça nous met du soleil au cœur.
0: Et ben voilà, le soleil, il est pas forcément toujours là où on pense qu'il est.
3: Oui, dans le poste de radio, il y en a c'est bien. Toujours.
4: Hein. Bon, voilà. C'est sympa. Merci Nicole.
0: Un gros bisou à vous. Passez une très belle journée.
3: Merci.
4: Au revoir.
0: Dans quelques instants, je vais t'aimer, Michel Sardou. Et puis dernier candidat ou candidate pour une bonne paire de manches. Donc à vous de jouer maintenant. 02-33-23-13-23.
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0: Ici Cotentin avec Michel Sardou, je vais t'aimer.
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0: Et on joue avec Marie-Pascale, dernière candidate à Cherbourg. Bonjour Marie-Pascale.
2: Bonjour.
3: Bonjour Marie-Pascale.
2: Bonjour.
0: Alors, attention, il va falloir se concentrer. Il faut marquer un maximum de points. 4 points. Et c'est le chrono qui pourrait vous départager avec Karine à Saint-Hilaire-Petitville et Sylvie à Cherbourg, puisque Nicole n'a fait qu'un point il y a quelques instants. Il reste la Hague, la Côte des Îles, le Coutancé ou 40 ans. Où est-ce qu'on va ?
2: Le Coutancé.
0: Allez, on va au Coutancé. Dans le Coutancé.
1: Le jeu qui est associé au territoire du Coutancé aujourd'hui n'est autre que le
0: Petit Bac.
1: Le Petit Bac. On va jouer au Petit Bac.
2: Ah oui, d'accord. Hein ?
1: On va même jouer avec des prénoms. Alors, est-ce que vous êtes prête? Je vais vous poser la question. Qu'il faut faire 4 points, clairement. 4 points, et on a un minimum de temps pour avoir toutes les chances de vous retrouver pour le duel final dans quelques minutes. On y va?
2: Oui.
1: C'est parti. Citez-moi 4 prénoms féminins, commençant par la lettre S.
2: Sophie.
1: Sophie, c'est validé.
2: Stéphane.
1: Stéphane, c'est OK.
2: Sophia.
1: Et Sophia. Voilà. Eh ben oui. Sidonie, Sophia. Vous m'avez dit Stéphane. Ben oui, parce que Stéphane, c'est aussi se conjugue au féminin. Et vous m'avez dit Sophie. Sinon, il y avait Sarah, il y avait Sonia, il y avait Suzanne.
2: Ma belle-fille.
1: Vous ne pensez pas à votre belle-fille, ça ne va pas du tout.
2: Pas encore officielle.
0: Ah, mais ça ne serait tardé.
1: D'accord. En devenir,
2: alors. Ils sont encore jeunes.
1: Bon, bah, écoutez, Marie-Pascale, mission accomplie, vous avez fait en tout cas 4 points. Reste maintenant à savoir si... parce que là, vous êtes 3 à avoir fait 4 points.
0: Hein. Donc, le chrono. Je fais des petits calculs, on regarde tout ça et on se retrouve peut-être tout à l'heure, d'accord ? Restez à l'écoute, Marie-Pascale, ok ?
2: Je ne raconte pas.
0: Voilà, sac à dos ici Cotentin a gagné d'ailleurs aujourd'hui. Stilto, faut que tu m'aimes et on se retrouve peut-être dans quelques instants.

0: que moi.
1: Stilto avec Faut que tu m'aimes. On félicite quand même la participation de Sylvie à Cherbourg avec ses 4 points.
2: Et oui,
1: mais
2: Sylvie,
1: vous n'arrivez pas en finale parce que vous avez fait un chrono beaucoup plus important que Marie-Pascale à Cherbourg et Karine à Saint-Hilaire-Petitville. Nos deux finalistes dans quelques instants pour eh bien gagner aujourd'hui le sac à dos ici Cotentin.
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1: Avec Marie-Pascale à Cherbourg et Karine à Saint-Hilaire-Petitville, nos deux finalistes, Marie-Pascale et Karine, présentation tout de même.
7: Bonjour. Bonjour à tout le monde.
1: Bah voilà, il y a un petit peu de stress peut-être toutes les deux, ça va bien, vous êtes tranquilles quand même.
2: Ouais, faut pas stresser.
1: Faut être cool, hein.
2: Oui, c'est un jeu.
1: Ah, bah voilà. Il y a le sac à dos ici Cotentin à gagner aujourd'hui. Donc, petite question chiffrée pour vous départager pour gagner ce cadeau avec Eric maintenant.
2: Qui commence?
1: Alors, justement, Marie-Pascale, vous avez fait 28 secondes, Karine 38 secondes.
2: Ah.
1: Donc, soit vous laissez la place à Karine ou alors vous conservez la main. Que faites-vous?
2: Marie-Pascale.
1: Vous laissez la main.
2: Ouais.
1: Vous laissez Karine commencer.
2: Okay. Donc Karine répond en premier, Marie-Pascale en second. Bonne chance à toutes les deux. Tiens, on va revenir sur l'hippodrome de Graignes, qui avait fait l'objet là, d'une question là, tout à l'heure. À propos de l'hippodrome de Graignes, qui a été l'un des premiers hippodromes français à se doter d'un éclairage. À partir de quelle année pour l'hippodrome de Graignes, selon vous, Karine?
7: 1980.
2: 1980, Marie-Pascale?
7: 1975.
2: 1975. Ah, qui a dit elle a gagné? C'est Karine, hein, c'est ça?
7: Ouais, je me suis plantée. Je ne suis pas sûre, j'en sais rien.
2: Parce que dès 1960, l'hippodrome de Graignes, donc le petit Vincennes Normand, a été doté d'un éclairage pour permettre donc l'organisation de nocturnes. Voilà, 1960, c'est donc Marie-Pascale.
1: Mais oui. Bon, Karine, on vous embrasse à Saint-Hilaire-Petitville. Et puis, franchement, vous rejouez quand vous voulez avec nous, d'accord?
2: À bientôt.
7: D'accord. Bonne journée à tous et bravo.
1: Merci à vous.
2: Revoir,
1: merci
2: Karine.
1: De votre fidélité. Au revoir. Marie-Pascale, bravo. Vous gagnez le sac à dos ici Cotentin.
2: Génial.
7: Géant.
1: Il vous voit comme un gant. C'est parfait. On vous fait un gros bisou également. Passez une très belle journée. Et puis, merci d'avoir joué et passé de ce bon temps avec nous, Marie-Pascale. À bientôt.
7: À bientôt, très bonne journée à vous aussi. Au revoir.
1: Merci, au revoir. Et puis à demain, Eric.
2: Oui, à demain, dès 11h.
1: Dès 11h pour une bonne paire de manches. Voici Indochine, Canary Bay et l'info locale dans la Manche. Arrive avec le journal d'ici quelques instants maintenant, avec Jacqueline Fardel qui va s'installer dans quelques minutes.

0: Canary Bay avec le groupe Indochine.
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0: Et soyez les bienvenus, il est tout juste midi. Journal Jacqueline Fardel, bonjour.
2: Bonjour.
0: Situation très tendue à l'hôpital du Cotentin.
2: Les moyens manquent, les conditions de travail se dégradent, les syndicats lancent l'alerte alors que le personnel est à bout. Une grève illimitée lancée le 19 mai dernier et un cahier de doléances remis aux élus hier. Aujourd'hui, c'est une rencontre avec le nouveau directeur de l'Agence régionale de santé qui est prévue. Il est urgent de débloquer des budgets, disent les syndicats d'une même voix. Mélanie Luce est la secrétaire adjointe du syndicat CFDT au centre hospitalier du Cotentin.
3: Vous prenez par exemple le service de l'HAD, hospitalisation à domicile. Le service de l'HAD manque de médecins, notre service il vient de devenir privé. Donc on se retrouve avec des externalisations de services comme ça régulièrement. On a le pool logistique sur Valogne, les Machelles, où on a fait rentrer Atalian en fait. Donc on voit que le service public, en fait, on est en train de tout privatiser et on est fonctionnaire avant tout. Si on est soignant au sein de la fonction publique, c'est qu'on a des valeurs et actuellement, voilà. Après, je pense qu'il y a aussi des raisons budgétaires. Ils ont des consignes, je pense, au niveau de l'ARS.
2: Mélanie Luce de la CFDT a réécouté également sur l'application ici le représentant de la Fédération Autonome, Pascal Carreté. Il y a aussi des bonnes nouvelles dans le monde de la santé. L'entrée en service aujourd'hui à Valogne du nouvel IRM à l'hôpital Simone Veil, un investissement d'1 million d'euros.
0: Et attention sur le littoral, les pompiers ont dû coordonner 2 sauvetages en mer hier.
2: Dans le Cotentin, d'abord un kitesurfer en difficulté à 1 000 au large de la plage de Collignon à Cherbourg-en-Cotentin. L'homme de 20 ans indemne a été récupéré par l'hélicoptère H-160 de la Marine Nationale. Et puis sur la côte ouest, dans le centre Manche, un homme de 73 ans s'est lui retrouvé piégé sur un banc de sable par la marée montante à Rognyville-sur-Mer. Là, c'est l'hélicoptère Dragon 50 de la Sécurité Civile qui l'a récupéré. L'homme a pu être laissé sur place.
0: L'heure des cérémonies dans la Manche.
2: Semaine de commémoration du D-Day. Aujourd'hui, ça se passe notamment à 40 ans. Cérémonie officielle au Carré de Choux sur la route de Saint-Côme-du-Mont tout à l'heure à 16h en présence de l'armée américaine, de la brigade franco-allemande et de vétérans. Les vétérans qui rencontrent aussi les jeunes. Aujourd'hui, à l'école de Montebourg, des échanges ce matin et un déjeuner prévu ce midi. Et puis 25 vétérans doivent également atterrir sur l'aéroport de Deauville dans le Calvados. 12 de ces vétérans retrouveront la Normandie pour la première fois depuis la fin de la guerre. Ils doivent atterrir d'ici une demi-heure, accueillis par la première dame Brigitte Macron.
0: Et au cœur de ce 82e anniversaire du D-Day, la sortie d'un film très attendu.
2: Un film français version XXL pour un budget de 70 millions d'euros. La bataille de Gaulle, l'âge de fer. Un film historique sur le général de Gaulle, donc pendant la Seconde Guerre mondiale. Alors évidemment, il intéresse les Manchois concernés au premier plan par cette période historique, mais aussi parce qu'une partie du film a été tournée chez nous, dans le Cotentin. Des scènes tournées par exemple au hangar d'Écosseville, à Querqueville, à l'étang Bertrand également, ou encore au château de Carneville en septembre 2023. Et ce sont aussi des dizaines de figurants manchois qui ont participé à cette grosse production. C'est le cas de Michael, habitant du Cotentin, qui a enfilé le costume au château de Carneville.
4: Nous, on nous avait dit que c'était un film historique qui raconte la vie de De Gaulle pendant la Seconde Guerre mondiale, mais sans plus. On était vraiment très très nombreux, donc on nous guidait, on nous disait ce qu'on devait faire, où on devait se placer. Ce qui était le plus fatigant, c'était surtout l'attente, parce qu'il y avait plusieurs scènes qui étaient jouées, et on devait attendre que la nôtre se fasse. On m'a proposé un rôle d'un officier Amgott. Ce sont des officiers qui ont été envoyés par le gouvernement américain et anglais pour administrer le territoire libre. J'étais assis sur une table et derrière moi, du coup, il y avait d'autres officiers Amgott qui manipulaient des caisses. Alors, je pense pas qu'on va me voir parce que j'étais de dos, moi. Donc, peut-être dans une autre scène, par contre, parce que j'ai joué un deuxième rôle. Ça se passait au fort de Querqueville et c'était une scène de nuit. Et je passe juste derrière Monsieur Carian qui joue le rôle de De Gaulle. Donc, c'est possible que l'on me voit.
2: Michael, figurant dans la bataille de Gaulle, aujourd'hui donc au cinéma, film en 2 parties. Le deuxième volet sortira le mois prochain et un beau casting à l'affiche, hormis tous ces figurants manchois, Simon Apkarian, Benoît Magimel ou encore Mathieu Kassovitz.
0: des nuages.
2: Donc c'est humide, mais oui.
0: L'apparition du soleil cet après-midi quand même. Le vent, il sera de sud-ouest assez fort avec des rafales en revanche. 75 km/h en journée, annoncé par Météo France. Température pour les maximales 18 à 20 degrés. On note d'ailleurs jusqu'à 17 degrés à Sainte-Mère-Église, où il faut penser à télécharger l'application Didi Live sur votre smartphone pour être informé de tout ce qui se passe à l'occasion justement du 82e anniversaire du débarquement avec ici Cotentin. 12h05, voici au taquet Valérie Damido et Éric Bastien.
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2: Bonjour la France, j'espère que tu vas bien. La France, on a perdu 27 degrés et je suis à deux doigts d'aller acheter le sapin de Noël, mais sinon tout va bien. Comment ça va Éric Bastien?
6: Bonjour, on embrasse Maria Carré, on a hâte du prochain
2: tube. Oui, moi, à titre personnel, je suis à ça de faire tous mes cadeaux.
6: All I want for Christmas, for summer, Maria.
2: Voilà,
6: for
2: bien summer. Sûr. 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
2: 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Et du coup, on vous offre un séjour pour 4 personnes, 4 adultes. 2 chambres doubles seront réservées à l'hôtel Le Chardonnay. 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Et surtout, vous allez assister à 2 spectacles par jour, soit 4 spectacles au total, donc ça c'est plutôt sympathique. Et puis vous découvrirez Avignon, hein, qui est quand même une ville classée au patrimoine mondial de l'UNESCO. C'est pas tout. Ça c'est pour le premier gagnant de la finale.
6: Oui, bien sûr.
2: Mais tous les jours, on offre un cadeau à tous les participants, les perdants comme les gagnants, parce que ce n'est pas que l'anniversaire du Festival d'Avignon, c'est aussi les 100 ans des guides de voyage Michelin. Du coup, chaque participant au jeu cette semaine reçoit un guide. Comme ça, vous allez avoir le guide de voyage de Michelin et vous pourrez voyager, découvrir, etc. Quant au cadeau du deuxième de la finale,
6: bah bien sûr. Alors
2: qu'est-ce qu'on gagne, mon petit bonhomme ?
6: Écoutez Valérie, vous parlez d'anniversaire, l'anniversaire de Michelin, l'anniversaire du festival. Joe Malongo n'a pas d'anniversaire. Joe Malongo est intemporel. Personne
2: ah oui,
6: ne connaît l'âge de Joe Malongo.
2: Bah oui.
6: Joe Malongo qui a décidé d'aller mettre du café partout dans les rues d'Avignon pendant le festival. Il ira dans les allées de Loul, il ira rue des Teinturiers, il ira à place des Corsins où on déjeune, on dîne le soir, ou encore place de l'Horloge dans tous les endroits de la Cité des Papes. À proximité, vous tendez la main, boum, il y aura tout de suite quelqu'un qui vous tendra un café Malongo.
2: Et là, je pense aux équipes de Malongo qui vont devoir gérer ce buzz. Voilà. Allez, on accueille. Ouais, Cyber en vert.
6: Bien sûr.
2: Et on accueille nos deux candidats du jour, Thierry et Carole.
6: Enfin, il est quand même nécessaire de rappeler que c'est le Damido Land et la présidente Damido qui vous accueille aujourd'hui. Parce qu'il y a un candidat a décrété que Damido était un pays.
2: Bah, Damido Land est un pays. Merci Guy pour cette déclaration. Je suis dorénavant présidente.
6: Bonjour présidente.
2: Je vous en prie, mon ministre des
6: finances.
2: Des finances. Voilà. Bien, écoutez, en direct du Damido Land, je vais accueillir mon candidat du jour, Thierry. Comment vas-tu, Thierry?
7: Comme un jeune homme, 60 ans.
2: Eh bien, tu as mon âge, tu as 61 ans, c'est le meilleur âge.
7: Ben, je suppose que oui.
2: Bien sûr que... Mais évidemment que c'est le meilleur âge. Tu habites à Pau, dans les Pyrénées-Orientales.
7: Atlantique.
2: Ok, pardon.
7: Éliminé.
2: Je suis éliminé, merde. Adieu.
6: Et enlève le haut-parleur, ce sera encore mieux parce qu'on t'entend de loin.
2: Tu es marié à Sandrine et tu as une fille, Lauriane, c'est ça?
7: Oui, tout à fait.
2: Tout à fait. Et on t'appelle Titi, parce que tous les Thierry, c'est les Titi. Voilà.
7: Voilà, exactement.
2: Et voilà mon titi. Alors, tu es employé de copropriété. Qu'est-ce que ça veut dire? Dis-moi tout.
7: Ben, on va dire pour valoriser la chose, je suis à la serpillière, ce qu'Aristote et Platon sont à la philosophie.
6: Voilà, ça prend une teneur cette émission.
2: Il est manager de maison, voilà. Ça, c'est mettre en valeur ton métier. Bon. Manager de maison, tu vois. Tu voulais être sportif professionnel quand t'étais petit, et d'ailleurs tu fais beaucoup de sport. Tu fais du squash, du tennis, du vélo, et quand t'étais jeune, t'as fait beaucoup de tennis.
7: Ouais, je jouais beaucoup au tennis, mais bon, j'aurais eu du talent. Je sais pas de quoi vous parlez aujourd'hui. Je vis de mes royalties.
6: Il est bon lui.
2: Oui, mais enfin, t'as quand même été sportif. Je veux dire, moi.
7: Oui, voilà.
2: Voilà.
7: Et puis, toujours.
2: Et puis surtout, tu as énormément gagné de concours de pétanque.
7: Ouais, quelques-uns.
2: Eh oui, voilà. T'as plein de prix de pétanque. Bon, on va tout de suite marquer le premier point avec la première question, vrai ou faux. Tiens, une petite ambiance.
8: Prenez donc un cachet d'aspirine. À mon avis, ce sera parfait. Mais si ça ne vous fait pas l'effet, ajoutez de la pénicilline.
2: Une magnifique chanson, une nouveauté. Alors écoute bien, Thierry.
6: C'est le dernier stilto.
2: Les effets secondaires de l'aspirine, eh ben c'est des maux de tête. Il peut y avoir des maux de tête. Est-ce que c'est vrai ou faux que les effets secondaires de l'aspirine comprennent des maux de tête? Top chrono, 5 secondes. Vrai ou faux?
7: A priori, c'est faux.
2: Eh ben non, c'est vrai, c'est paradoxal, mais c'est vrai. C'est un médicament qui est censé calmer la douleur, peut rarement provoquer d'autres douleurs. Et les maux de tête figurent parmi les effets indésirables de l'aspirine. Pas de point, Thierry, mais tu as appris un truc essentiel.
6: Bah oui, puis nous, on est allergique à la pénicilline avec Valérie.
2: Oui.
6: Mais c'est vrai, ça.
2: Bah, oui.
6: Carole, t'as des allergies? Bonjour, Carole, bienvenue.
9: Bonjour.
6: Allez, on se fait un petit bilan santé. Comment ça va? Tout va bien?
9: Oui, ça va bien. Et vous-même?
6: Bon, bah écoute, super, hein, on est tranquille. Il fait frais chez toi, ça y est, les températures, le dôme de chaleur est redescendu en Gironde.
9: Ah oui, largement même. Oui, là, j'ai même mis un t-shirt à manches longues.
6: C'est vrai qu'on se caille un petit peu. T'habites à Libourne, alors c'est à côté de Bordeaux, hein, Libourne. T'es originaire de cette région?
9: 35-40.
6: Ouais, c'est pas loin. T'es originaire de là-bas ou tu t'es installé comme ça dans la vie?
9: Pas du tout. Je suis girondine. Ma retraite.
6: Ok, et avant, t'étais où avant? T'étais dans quelle région de France?
9: En région parisienne. Mais j'ai beaucoup vécu dans le sud-est,
6: Sympa, le Lavandou. Oui, donc t'as bien voyagé. Bienvenue en Gironde, on salue les équipes d'ici Gironde. Tu as deux filles qui sont déjà très grandes, hein, Géraldine et Morgane. Elles t'ont fait des petits-enfants ou pas?
9: Géraldine, oui.
6: Géraldine, d'accord.
9: Deux garçons, qui sont grands maintenant, bien sûr.
6: Mathéo et Hugo, ils ont quel âge?
9: Alors, Mathéo va avoir 19 ans et Hugo, 12-13 ans, j'ai un doute.
6: Petite incertitude, mais non, ça va. Enfin voilà, c'est des enfants encore, quoi. Ben oui. Carole, tu es retraitée, tu as travaillé pour une ONG dans le domaine de la coopération internationale pour le développement. Ben dis donc, ça impose le respect, ça.
9: Ah, je ne sais pas si c'est du respect, mais ça a été une expérience de 40
6: Bah oui, quand même.
9: Passionnant.
6: Bah oui, c'est toute une vie. T'as été volontaire pendant 2 ans au Rwanda, puis après t'as continué, t'as fait plein de choses. On va en reparler. Mais Carole, on est ravis de t'accueillir avec une toute première question qui va te permettre de marquer, je l'espère, un premier point.
10: Non mais laissez-moi. Manger ma banane.
6: La banane de Philippe Catherine. Question. Au XVIIIe siècle, Carole, la banane était utilisée pour faire la lessive. Est-ce que c'est vrai ou faux? 5 secondes, la banane était utilisée, top chrono, pour faire la lessive. Au XVIIIe.
9: La banane.
6: Allez. Vite.
9: Je dirais vrai.
6: Oui, alors 5 secondes de réflexion, là on est au-delà du chrono. Alors attention pour la prochaine, mais de toute façon c'était faux. Tu n'avais pas la bonne réponse. En revanche, la banane était utilisée comme un cirage naturel grâce à l'intérieur de sa peau, en fait, qui est riche en huile et en potassium. Voilà, c'est pas grave Carole, il y a d'autres points à marquer.
2: Bien, allez, 0 plus 0 égale la tête à Toto. Mais là tout de suite, c'est l'hymne du Dami d'Oland.
6: Ah
2: oui, c'est mon hymne. I want to break free. Car le Dami d'Oland est un pays libre. Et Queen est son idole. Allez, à tout de suite mes petits chéris, vous écoutez ici.

0: Céline, officielle.
1: Du Dami d'Hollande.
0: Bien sûr, ce sera le tube de l'été, le Dami d'Hollande. On vous prépare la chanson 12h16. Écoutez ici, j'ai hâte d'enregistrer ce tube.
1: Jungle.
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1: Ici, nous sommes avec Thierry et Carole. Thierry qui joue avec nous depuis la ville de Pau. Thierry qui fait beaucoup de sport. Par contre, tu bricoles pas du tout, t'aimes pas ça le bricolage, hein, c'est pas ton truc.
4: Oh mon Dieu, ça me parle même pas, il y a prescription là.
1: Mais t'as jamais aimé ou c'est parce que tu fais des conneries que t'as arrêté?
4: Ben, c'est-à-dire que dès que je commence à en faire, les conneries viennent très très vite, donc je suis pas persévérant dans ce genre de discipline.
1: Bah bon, voilà. Bah, oui, bon bah c'est pas très grave, hein, parce que en revanche, tu fais un truc hyper sexy, tu cuisines.
4: Ouais. Ouais. Ouais, j'arrive à m'en sortir correctement.
1: Dis donc, tu fais des gratins, tu fais,
4: voilà, des machins comme ça, ouais.
0: Des machins
4: sans prétention, mais qui tiennent la route.
1: Voilà. Bah, c'est vachement bien. Et il paraît que tu adores la raclette.
0: Cette circonstance, hein, vu
1: cette circonstance, hein, vu le temps qu'il fait, on va peut-être tous se taper une petite raclette. Tu es bénévole dans l'âme. C'est-à-dire que toi, tu adores rendre service, tu adores les gens. Et tu t'es longtemps investi dans l'association Presse Purée. Qu'est-ce que c'est que cette association?
4: Alors, Presse Purée, le nom, c'est pas pour presser les pommes de terre, pour faire de la purée pour les personnes âgées. C'est le logement intergénérationnel. Voilà, c'est l'échange d'un toit contre une présence des personnes âgées qui sont un petit peu livrées à elles-mêmes, acceptent un étudiant pour éviter des frais pour l'appartement, tout ça, et prêtent une chambre. Et en échange de présence, quoi, pas d'intervention médicale ni de quoi que ce soit, des petites attentions comme ça, un petit peu de soutien moral, voilà, et puis une petite maigre participation financière pour quelques frais, et puis voilà,
1: c'est super.
4: C'est comme ça, c'est trié sur le volet, sélectionné pour que les choses se passent très bien.
1: Mais c'est génial, on adore. Moi,
4: c'est l'intergénération.
1: Et voilà. Ça c'est bien, bravo. Alors, est-ce que tu vas marquer ton premier point? Nous allons tout de suite partir en Italie.
5: Il est venu le temps des cathédrales.
1: Qu'est-ce que c'était bien, Notre-Dame de Paris. Alors, écoute bien cette chanson. Non, cette question. Alors, le Duomo di Milano, le Duomo de Milan, c'est la plus grande cathédrale du monde. Le Duomo de Milan, c'est la plus grande cathédrale du monde. Est-ce que c'est vrai ou faux? Top chrono, 5 secondes.
4: Allez, vrai. Allez, mais c'est impossible.
1: Et c'est faux, le Duomo de Milano, ce n'est pas la plus grande cathédrale. La basilique Saint-Pierre de Rome, c'est immense, mais ce n'est pas une cathédrale. La plus grande cathédrale du monde est à Séville. Ah elle fait 11 000 mètres carrés. Voilà. Eh bien, voilà.
0: Carole est avec nous, elle est du côté de Libourne, à 40 km de Bordeaux, elle a vécu en région parisienne, également au Lavandou, elle a travaillé, tu le disais Carole, pour une ONG dans le domaine de la coopération internationale. T'as fait toute ta carrière là-dedans, mais gamine, tu voulais être...
6: Toute ma vie, j'ai rêvé d'être une hôtesse de l'air. Toute ma vie,
1: moi aussi, je voulais être hôtesse de l'air, mais...
0: Ah oui, hôtesse de l'air, c'était quelque chose qui te faisait rêver, ça Carole.
7: Oui, et effectivement, hôtesse de l'air, c'était voyager avant
0: oui.
7: tout. Donc,
0: mais non, mais tu voulais faire hôtesse de l'air, mais tu voulais faire de la télé, tu voulais faire du cinéma également.
7: Oui, j'ai toujours été attirée par... je voulais être aussi mannequin. J'ai toujours été attirée par ce type d'activité.
0: Par la lumière. Et oui. Alors, c'est intéressant parce que je disais tout à l'heure que tu es à la retraite et puisqu'on parle de cinéma, tu fais de la figuration ou tu cherches en ce moment à faire de la figuration dans des films ou dans des séries?
7: Exactement, oui. Récemment, il y a un film Meurtre à Saint-Émilion qui s'est tourné avec Anthony Delon.
0: Ouais.
7: Voilà, et j'ai dit, mais c'est dommage que je ne l'ai pas su. Ça.
0: Bah, t'aimerais bien, oui, tourner, figurante. Mais il y a des gens qui font que ça, d'ailleurs, qui vivent de ça, qui font plein de tournages,
1: ouais,
0: qui deviennent figurants ou silhouettes.
7: C'est pour m'amuser, moi.
0: Ben ouais, mais puis c'est pas trop mal payé, très honnêtement. Et quand on est à la retraite et qu'on a envie un peu de découvrir l'envers du décor et qu'on a du temps, c'est toi qui...
7: Ah.
0: Tu connais bien, toi, Valérie, tout
7: si
0: ça.
7: Si vous avez un contact ou des...
0: Bah, écoutez, je connais la présidente du Dami d'Hollande. Et
1: sachez qu'au Danny Dolande, il n'y aura que des films sur les animaux. Le reste ne m'intéresse pas du tout.
0: Bah oui. Alors, un dernier mot pour dire qu'elle cuisine. Comme on aime bien parler à cette heure-ci de bonnes choses, de la rhubarbe, par exemple, ou encore des plats qui mijotent pour ce midi.
7: Ah oui, j'aime beaucoup ça.
0: Oh, des joues de porc au vin blanc.
7: Ou au cidre.
0: Bon, tiens, mais bien sûr. Et puis des gâteaux de courgettes et des gratins. Voilà la spécialité.
7: Voilà.
0: Ah, de Carole, question tout de suite pour un point de plus.
1: Et voici, un point tout court. Hein.
0: Oui, un point tout court, c'est vrai. Voici, oh là là, le générique d'un dessin animé. Écoutez. Sacré bon, ça fait le bonheur des années 80, de ma jeunesse. On parlait de pétanque avec Thierry. Il y a un renard qui a volé, Carole, 19 boules de pétanque chez un couple en Dordogne. Est-ce que c'est vrai ou faux? Top chrono, 5 secondes. Un renard a volé 19 boules de pétanque chez un couple en Dordogne. Vite!
7: Vrai!
0: Je le prends, mais c'est la dernière fois que je t'accorde du temps en plus. Hein. Oui, c'est vrai.
7: Ah bon?
0: Bah oui, t'étais encore en dehors du chrono. À Saint-Vincent de Cognac, en Dordogne. T'inquiète,
7: ça va.
0: T'inquiète, ça va. Ça va aller. Un couple passionné de pétanque a bien vu disparaître 19 boules avant de découvrir le coupable. C'est fou, parce qu'il filmait, c'était bien un renard qui a embarqué 19 boules de pétanque.
1: Et alors, qu'est-ce que ça? Les renards aussi, ils ont le droit de faire des tournois?
0: Alors, dans le Dami d'Hollande.
1: Au Dami d'Hollande, les renards font
0: d'accord.
1: des tournois de pétanque.
0: Exactement.
1: Ok.
0: Tellement d'accord.
1: Sache que les ânes font des tournois de tennis.
0: Les poules font du foot.
1: Les poules font du foot et voilà. Les vaches, dont Bridget et Bouboule, elles font du paddle. Voilà.
0: Ah oui.
1: Allez, un point pour Carole, pas de point pour Titi. Titi, va falloir que tu te réveilles, mon petit cœur.
0: Les lapins font du patin à glace, on me dit aussi.
1: Voilà, Titi. Titi.
4: Là, il commence à déprimer sévère.
1: Non, chérie, tu déprimes pas, tu te reprends, t'es un winner. On va écouter Marine, ma faute, et ensuite, quand tu reviens, tu cartonnes. Allez, Marine, ma faute.
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0: Ma faute et Marine. Et ce jeudi dès 20h, vous retrouvez Marine sur votre radio ici pour un concert enregistré au musée du Louvre. Lens est dans le Pas-de-Calais, elle est originaire du Nord. On la retrouve dès 20h au micro d'Émilie Mazoyer. Et ensuite, c'est son Ici Live.
1: Magnifique. Jingle, mon Flo-Flo.
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1: Nous sommes au taquet avec Thierry et Carole. Titi qui n'a pas de points, mais Titi, tu vas te réveiller maintenant parce que c'est ton moment. On va faire le quiz musical.
3: Allons-y.
0: Ah, c'est chaud.
3: Titi. Non, mais c'est bon, j'ai pris un aspirine et maintenant j'ai la banane.
1: Ah, magnifique, mon
0: ouais,
1: chéri.
0: Mais ça peut faire mal à la tête.
1: Écoute bien. Nous allons écouter une chanson d'Annie Cordy. Elle va s'arrêter. Putain, c'est pas vrai, non. Annie Cordy, tu la connais, je voudrais bien.
3: Ah, c'est pas ta lampe, en plus.
1: Eh oui, ben, bien sûr, je t'entends, mon chat. Alors, c'est une chanson d'Annie Cordy. À chaque fois qu'il va y avoir un mot à trouver, tu entendras le mot poète-poète. Et puis, tu devras trouver deux mots dans cette phrase de la chanson. Écoute bien, Annie Cordy.
3: Ouais.

0: Alors, Tata Yo-Yo, qu'est-ce qu'il y a sous ton grand chapeau? Tata Yo-Yo, dans ma poète-poète, il y a des tas d'oiseaux. Tata Yo-Yo, on m'a dit qu'il y a même un poète-poète. Qu'est-ce que c'est?
1: Alors, le premier, c'est ma tête.
0: Ouais.
1: Et le deuxième, c'est grelot.
0: Po-po-po-po-po-po-po-lolo. Tata Yo-Yo, qu'est-ce qu'il y a sous ton grand chapeau? Tata Yo-Yo, dans ma tête, il y a des tas d'oiseaux. Un point.
2: C'est bien, c'est bien.
0: Carole, on m'a dit qu'il y a même un grelot. Eh ben t'as deux points, mon chat.
2: Je peux plus l'arrêter, ça y est.
0: Ah bah tu sais, Annie Cordy, toute mon enfance. Ouais,
2: je vois ça. Hein. Ouais. Deux points pour Thierry, zéro pour Carole. Carole qui...
0: Non mais Carole, elle a un point.
2: Qu'est-ce qui est d'où elle a un point? C'était quand?
0: Parce que tu lui as accepté renard et donc elle a un point.
2: Ah, c'est vrai.
0: Faut suivre. Hein.
2: Oh, oui, exactement.
0: Je sais pas si tu vas être ministre des Finances au Damien Hollande, hein, parce que.
2: Oui, vous avez raison. Il faut hésiter. Carole.
3: Oui.
2: Ça va, Carole? Carole, on y va. Carole, on va chanter. Carole, on y va sur le quiz. On a deux moments quand je t'ai pris un classique. Je t'ai pris le Taulier. Ah, je t'ai pris du Johnny Hallyday. On y va? Ouais. Quand on entend point de poète, il y a des mots à compléter. Allez.
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2: Je te relis la phrase. Toute la musique que j'aime, elle vient de là, elle vient du blues. Les mots ne sont jamais les mêmes pour ce qu'est le blues. J'y mets mes joies, j'y mets mes peines. Top chrono, quels sont les mots manquants?
3: J'y mets mes joies, j'y mets mes peines.
2: Ok, et le premier pour ce qu'est le blues? Pour. Et c'est
0: allez,
2: tard.
0: Un point.
3: Pour oublier.
2: On vérifie.
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0: que j'aime.
2: Wow.
0: Elle vient du blues. Les mots ne sont jamais les mêmes.
2: Pour.
0: Exprimer ce qu'est le blues.
2: Exprimer, ouais, c'est le mot.
0: Et j'y mets mes joies, j'y mets mes peines. Ça fait un point pour Carole. Deux.
2: Bravo.
0: Deux pour Thierry, deux pour Carole. Et là, tout de suite, c'est la réclame. Mais pas que, c'est l'actualité dans toutes vos régions grâce aux 44 locales de votre radio ici. À tout de suite. 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
6: 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Dans le même registre, exposition de maquettiste Mini Overlord 2026, c'est du 4 au 7 juin, rue du Château à 40 ans les Marais. Le thème cette année, la plage et ses défenses. Vous pourrez y admirer de nouveaux dioramas, ce sont des mises en scène en lien avec le cinéma. Une manifestation à vocation historique et culturelle qui est complètement destinée à tout le monde. Elle est entièrement gratuite. Pour en savoir plus, rendez-vous sur Facebook Club Amiral Tourville.
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0: Et toute la semaine, nos candidats s'affrontent pour la finale de vendredi. Le premier prix, c'est un week-end exceptionnel au Festival Off d'Avignon. Deux chambres doubles à l'hôtel Le Chardonnay. Les petits-déj compris, 100 euros de carburant. Deux spectacles par jour, soit 4 spectacles au total. Ou alors la machine expresso Malongo 32 dosettes 6 verres en verre. Et quoi qu'il arrive, tous les participants cette semaine gagnent pour fêter les 100 ans des guides de voyage Michelin, un guide du voyage Michelin. Voilà, on reprend la compète, jingle. Alors, Titi qui joue avec ici, Béarn de Bigorre, qui habite à Pau, qui a 61 ans, quel bel âge. Alors comme ça, on est chonchon?
8: Maxi Ronchonchon.
9: Ouais, je suis un petit peu chonchon, ouais, mais gentil chonchon. Hein.
0: Attends, gentil chonchon de quoi? Il paraît que tu râles quand tu penses que t'as raison.
1: Ouais, je suis un bougonneur. Ouais. Je suis un bougonneur, je bougonne. Mmh. Je me mets dans ma bulle, je fais le bougon.
0: Ah, tu fais le loin.
1: Tu
0: fais du chanchon, tu fais du.
1: Tu fais du chanchon, ouais. Bon, ça c'est vos expressions de votre région. Oui, je sais pas.
0: Ah, alors c'est quoi, excuse-nous, c'est quoi l'expression dans ta région?
1: On bougonne, on ralouse.
0: Ah voilà, ok, d'accord. Bah mon petit bougon alors. Qu'est-ce qu'elle dit Sandrine quand tu râles comme ça, quand tu bougonnes?
1: Ça la gonfle. Ça la gonfle parce qu'il vaut mieux une bonne engueulade des fois.
0: Oui, c'est vrai, moi j'aime pas les râleurs.
1: Il vaut mieux briser la glace, il vaut mieux sortir le carton rouge d'entrée plutôt que me laisser dans une couleur entre deux, quoi.
0: Ouais, bah oui, ça on en connaît, je travaille avec un chonchon.
2: Non, j'ai fait des efforts quand même.
0: Ouais, bien sûr, t'as raison. Ouais. Alors, dis donc, si t'étais un animal, tu aimerais être un aigle?
1: Ouais, j'ai eu du mal à voler de mes propres ailes, pas assez tôt à mon goût.
0: Ouais.
1: Et voilà, un aigle, ouais, ça, ouais, c'est une petite métaphore pour dire, voilà, c'est l'indépendance et l'aventure, quoi.
0: Voilà. Alors, on t'a demandé si tu devais déjeuner avec quelqu'un de connu. Toi, tu voudrais déjeuner avec Roger Federer.
1: Roger,
0: Mayday, Mayday. Ok, Roger Federer. Alors, tu regardes, évidemment, j'imagine, le tennis, beaucoup.
1: Ouais, je suis encore resté sur la finale de Wimbledon 2019. Depuis, j'ai pas débranché. Je suis encore en collège. Je bougonne encore sur cette finale.
0: Ah ouais, ça dure longtemps la bougonnerie dans ta région là.
1: Ah oui, mais là, ça n'atteint pas la famille. Là.
0: Ah d'accord. Bon là, ça c'est bien.
2: Il y a pas de Français à Roland Garros, hein.
0: Oui, bah ça c'est normal. C'est chaque année pareil. Alors, mon chat.
1: Il faut rater les premiers tours. Pour rater les premiers tours.
0: Mais
1: après, il n'a plus.
0: Alors, on va tout de suite jouer. Ça va te faire plaisir. C'est la question à choix multiples. Ça va parler de tennis. Je vais te poser la question, te proposer des réponses. Et puis, tu auras 10 secondes pour me donner ta réponse. Tiens, on chante. 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Alors,
1: Rafa.
0: Et oui, aujourd'hui, le 3 juin, Rafa fête ses 40 ans. Et la star du tennis a un rituel très précis qui est devenu un peu emblématique juste avant de servir. Alors, lequel est-elle ? Tirer sur ses manches, puis replacer son bandeau. Toucher ses cheveux, son nez, ses oreilles et ajuster son maillot. Faire rebondir 12 fois la balle avant chaque point. Ou appeler Éric Bastien. Alors, qu'est-ce qu'il fait? Il tire sur ses manches et il replace son bandeau. Il touche ses cheveux, son nez. Ah, il touche ses cheveux, son nez, ses oreilles?
1: Ouais, il touche tout, il s'essuie sans cesse, là, et voilà.
0: Ok, bah écoute, est-ce que c'est vrai? Est-ce que c'est faux? Oui! Il touche ses cheveux, son nez, ses oreilles, il ajuste son maillot. Il a des routines obsessionnelles. Hein. C'est bon, bah voilà, écoute, bravo, tu as 3 points, Thierry, ça te fait 5.
2: Bon, Carole, pour l'instant, on n'a qu'un point, Carole.
0: Non, 2, elle en a 2.
2: Décidément, j'arrive pas à suivre avec toi, Carole. Tu as 2 points.
0: T'arrives pas à suivre tout court.
2: Oui. Mais engueule-moi, Carole, dis-moi, attends, Eric, t'oublies mes points quand même, j'ai 2 points, c'est pas rien. On parlait des défauts, il est chonchon. Toi, t'es impatiente.
3: Ah oui, ça c'est un défaut, oui, que je considère un défaut.
2: Mais vraiment, tu t'énerves, le truc n'arrive pas, c'est pas, voilà, ça se fait pas au moment où tu voudrais.
3: Je m'énerve en moi-même. Je fais attention à pas trop l'exprimer, mais c'est pas beau.
2: Donc l'entourage n'est pas touché, bon, hein, ça va. T'as quelques qualités.
3: J'aime bien, ça arrive vite.
2: Je comprends. Tu as des qualités, t'en as plein, hein, puisque t'as fait de l'équitation, tu bricoles, tu fais de la peinture, du papier peint, du bricolage d'entretien.
3: Ça c'était avant, hein, c'est plus maintenant là. Hein.
2: Écoute, non. Alors, si vraiment t'as perdu des notions de bricolage et de décoration, j'ai bien une astuce pour toi. À partir de la rentrée sur M6, c'est bien qu'on parle en bien d'M6 aujourd'hui parce qu'ils sont dans le collimateur. Il y a Valérie Damido qui revient dans déco.
3: My house.
2: Mais oui.
0: In the middle of the street.
2: Bah, à la rentrée. C'est Valérie Damido.
3: Oui, je cherche à m'inscrire justement.
0: Ah. Eh oui, M6+, faut y aller.
2: Eh oui, bah faut y aller maintenant.
3: Eh oui. Oui.
2: Valérie Damido qui.
3: J'ai commencé à remplir le questionnaire.
0: Voilà, c'est bien.
2: Qu'est-ce que je vois, moi, ce matin?
3: Oui, mais l'informatique, c'est pas trop mon truc, alors. Bon.
2: Non, mais on va s'arranger.
0: On va s'arranger.
2: T'inquiète pas, on va s'arranger. Dis donc, j'ai regardé, voici ce matin, vous êtes dedans, hein? Non mais je vous dis.
0: Oui, je suis présidente du Dami d'Hollande.
2: Oui, oui,
0: voici
2: un très, très bel article et une belle photo de vous dans Voici cette semaine. Tout ça n'est pas une vanne.
0: Présidente du Dami d'Hollande.
2: Exactement.
0: Voilà.
2: Avant de jouer, parce qu'on a une petite minute, je voudrais qu'on décolle un instant avec Carole. Il lui arrivait quand même un truc de fou. Elle devait prendre l'avion pour aller au Rwanda. On en a parlé tout à l'heure, vers Tanzanie. Tu t'es installé dans l'avion, t'as mis ta ceinture classique. L'hôtesse te fait des signes, tu comprends pas trop. Et en fait, l'hôtesse t'emmène dans le cockpit. Pourquoi ?
3: Alors, effectivement, je devais rejoindre mon petit ami depuis Kigali, où j'étais volontaire, jusqu'à Dar es Salaam en Tanzanie.
2: Ah ben oui.
3: Et donc, vous l'avez très bien expliqué, et elle m'emmène dans le cockpit. Moi, elle me faisait des signes, je pensais qu'on voulait me sortir de l'avion, que mon bagage n'était pas conforme, ou etc. Et ben, la porte du cockpit s'ouvre. Et là, un grand sourire du commandant de bord, avec le copilote, me demande si je veux vous faire le voyage avec l'équipe.
2: Oui, alors ça, c'est un privilège, mais ça va plus loin quand même, avec le pilote.
3: Oui, ça va plus loin, surtout avec le copilote qui, j'apprends, on devait faire escale à Arusha, c'est au Kilimandjaro, n'est-ce pas ? Et le commandant de bord dit, je laisse les commandes au copilote. Ah bon, pas de problème. Juste, il ajoute, et je suis en train de le former. Alors là, je suis devenue livide. Déjà, j'avais très peur de l'avion, mais là, je suis devenue livide.
2: Je comprends.
3: Je peux vous dire que on parle de fesses, mais j'ai serré les fesses, mais plus que les fesses.
2: Je voudrais juste préciser, et puis on joue, que le pilote a quand même glissé ta carte, en te proposant un verre le soir même, donc t'avais clairement tapé dans l'œil du pilote, et c'est pour ça que l'hôtesse de l'air, est venue te chercher, donc c'est quand même, il avait repéré la petite bombe.
3: Oui, il y a eu le retour,
2: Attends, le retour, on en parle juste après, parce qu'on a envie de savoir ce qui s'est passé au retour.
0: Et qu'on est à la bourre.
2: Mais là, on joue. Non, mais je t'ai fait un gros teasing, là. On a envie de savoir ce qui s'est passé au retour. Mais avant cette question.
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2: Enrico, parmi ces villes françaises, laquelle est située le plus au nord ? Lille, Calais, Dunkerque ou Damido City, bien sûr, dans le Dami d'Hollande. Lille, Calais, Dunkerque, Damido City, top chrono parmi ces villes. Laquelle est située le plus au nord ? Lille, Calais, Dunkerque, Damido City.
3: Oh, je dirais Calais.
2: Calais. La ville française qui est située le plus au nord, c'est Dunkerque. Elle est située tout près de la frontière belge. Et oui, c'est l'une des villes les plus au nord du nord de la France.
0: Mais évidemment, parce que Dami d'Hollande, c'est là où il fait chaud. Allez, ça fait 5 pour Thierry, 2 pour Carole. Et tout de suite, vous écoutez ici. Et on va partir en Haute-Savoie avec Francis Cabrel, voir la dame de Haute-Savoie. Tout de suite, mes chéris.

0: ça. Madame de Haute-Savoie, Francis Cabrel à 12h43.
1: Jungle.
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1: Et ici, nous sommes avec Thierry qui joue avec ici Berne Bigorre et Carole qui joue avec ici Gironde. Alors comme ça, mon petit Titi, il paraît que tu sais toucher ton nez avec ta langue ?
3: Un petit aparté, si vous permettez. Excellente programmation musicale.
1: Ah,
0: ça merci. Fera plaisir, l'équipe.
1: Eh bien, on embrasse Bulle. Alors, tu peux me dire, tu touches ton nez avec ta langue ?
3: Ah ouais, bon, mais là, c'est la honte, quoi, elle n'a pas été dire ça.
1: Bah, comment ça
3: ouais, je fais, ouais, c'est le genre d'acrobatie qui... c'est le genre de truc complètement inutile, qui sert à rien, qui fait juste...
1: Oui, bah voilà, bah, moi je ne sais pas le faire, hein. Donc, tu vois.
3: Je suis très souple de la langue. Voilà, je parle beaucoup aussi.
1: Ok, mon petit souple. Alors, une anecdote qui m'a fait un peu rigoler, qui montre bien, Titi, qui tu es. Tu as 14 ans, tu es à la piscine. Et la plus
3: non,
1: belle.
3: Ça.
1: Ah, bah si.
3: Je dois y aller, je suis en retard.
1: Ah, t'es en retard, mais fallait pas le raconter, t'sais, mettre
0: tous les dossiers, là.
1: Alors, t'as 14 ans, t'es à la piscine, et la plus belle fille du groupe de copains t'a provoqué en te disant que si tu sautes du plongeoir de 3 mètres. Eh ben, elle te fait un bisou sur les joues et sur la bouche. Qu'est-ce que t'as fait ?
3: En fait, c'était pas sauter, hein, c'était plonger. Parce que sauter, tout le monde y sera allé, quoi. Et même à l'envers, quoi.
1: Ouais, bien sûr.
3: Voilà.
1: Et alors ?
3: Donc, ouais, et c'était une appréhension que j'avais, justement, pour le plongeon, parce que j'aimais beaucoup plonger. Je plongeais du digue de plage et tout ça. Et là, le plongeoir, j'arrivais pas. Puis elle a eu me provoquer, donc ouais, j'y suis allé, mais alors il m'a pas fallu longtemps pour réfléchir. Hein.
1: Ah bah tiens, tu m'étonnes. Allez, et t'as plongé donc.
3: C'était ma première belle expérience amoureuse.
1: Ah là là, t'as plongé, t'as eu les bisous, oh là là.
3: Ah ouais,
1: là,
3: mais j'ai fait mal, j'ai mal au dos, j'ai pas voulu faire un plat, et puis je me suis retrouvé un petit peu les jambes qui sont retournées, et puis je me suis un peu tiré le dos. Ah mais bon, le bisou m'a bien consolé.
0: Elle t'a massé.
1: Est-ce que tu te rappelles comment elle s'appelait?
3: Ouais. Sophie.
1: Eh ben Sophie, on t'embrasse.
0: Eh bien, elle est là.
1: Elle est là. Tam, tam, tam, tam, tam, tam, tam. Alors, écoute bien, c'est la question à 5 points. T'es en tête, tu as déjà 5 points. Je te propose 5 points de plus, il y a une ambiance.
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1: on repartiront. Alors, il va falloir que tu complètes le début, j'ai le proverbe, j'ai que le début, il va falloir que tu complètes le proverbe. Qui sème le vent, c'est quoi la suite de qui sème le vent, top chrono.
3: Récolte la tempête.
1: Récolte la tempête. Et c'est une...

0: Bien, je marchais sur le tarmac pour monter dans l'avion. C'était un jet, hein. C'était pas un Airbus ou.
1: Okay.
0: C'est un jet, hein. Enfin, Airbus, ça n'existait pas. Boeing.
1: Hein?
0: Et là, qui me fait coucou depuis le cockpit à travers la vitre? C'était le pilote.
1: C'était le même. Ah ouais.
0: Le même.
1: Oh là là.
0: Le même.
2: Alors, le mec a de la suite dans les idées.
0: Je monte dans la cabine pour m'installer sur mon siège. Rebelote, on vient me chercher pour le voyage, mais là j'ai refusé.
1: Oh d'accord. Voilà. Oh là là. Et le gars, il a rien lâché, hein. C'est fou, tu te retrouves dans le même vol au retour et il te repropose de venir.
0: Exactement.
1: Oh là là, l'histoire de dingue. Allez, une dernière petite histoire. T'as été voir des gorilles. T'as fait 4 heures de marche dans la forêt pour trouver des gorilles et tu t'es retrouvé près de la maison de Diane Fossé. Voilà que t'es la spécialiste des gorilles. Alors, ta rencontre, raconte, impressionnant.
0: Ah, j'en ai encore des frissons dans le dos. On se sent tellement petit, mini. Tellement faible, tellement qu'on devient très humble,
1: ouais.
0: Et que on se met accroupi, les jambes croisées par terre, et là, ben, on fait semblant de manger de l'herbe. Comme eux.
1: Ah oui, comme une espèce de signe de soumission par rapport aux gorilles.
0: Ah ben, complètement.
1: Extraordinaire. Quelle expérience.
0: Surtout se soumettre
1: je comprends.
0: Et surtout ne pas se trouver entre un petit et une maman gorille.
1: Évidemment. On va jouer, Carole. Et on est content d'écouter toutes ces expériences. On aimerait en parler pendant des heures, mais malheureusement, on n'aura pas assez de temps parce que moi, je veux que tu sois avec nous vendredi. Voici un extrait. C'est plutôt un bruitage de scooter, de moto, oui, de scooter. Pour 5 points, question cash, quel scooter est devenu aussi emblématique de l'Italie que les pâtes et le café serré? Le scooter emblématique de l'Italie, aussi réputé que ses pâtes ou son petit cappuccino espresso. Top chrono, 10 secondes.
0: La Vespa.
1: Ah oui, bien sûr que c'est la Vespa, bien sûr.
0: Yeah.
1: Et en Italie, juste après la Seconde Guerre mondiale, c'est le scooter qui est le symbole de la Dolce Vita, la balade, les cheveux au vent.
2: Thierry 10, Carole 7. Et là, tout de suite, vous écoutez ici. On va écouter Miley Cyrus. Dream as one. À tout de suite, mes chéris.

0: Same as one, Miley Cyrus.
1: Miley Cyrus.
0: Miley Cyrus sur ici.
1: Eh ben oui, ben là c'est quoi? C'est l'heure de la...
0: De Miley Cyrus.
1: Non, de la réclame.
0: Du Cyrus.
1: Celeric.
0: Cyrus.
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1: Nous sommes au taquet avec Thierry qui joue avec ici Berne de Bigorre et Carole qui joue avec ici Gironde. Alors Thierry est en tête avec 10, Carole à 7. Thierry, je le rappelle, a 61 ans, il habite à Pau, il est marié à Sandrine. Et alors dis donc, il paraît que t'adores les manèges. Enfin, quand t'étais plus jeune, maintenant il paraît que tu tournes un peu de l'œil.
5: Ouais, maintenant, ouais, c'est marrant comme ça change, parce que quand on est jeune, ben on est un peu tout fou, on est voilé dans tout, et après, ça donne rien que de le voir, ça donne mal à la tête.
1: Exactement. Bon, alors on va.
5: Ma fille a pris le relais.
1: Eh ben c'est bien. Moi j'ai jamais pris le relais. On va te faire écouter une petite chanson pour t'encourager, une chanson que tu adores. Tiens, hop là. Mon petit chat, là, il faut que tu emportes le bingo si tu veux être avec nous vendredi pour la finale. À mon top chrono, tu vas devoir me donner un maximum de choses qui sentent bon. Mais attention, dans les choses qui sentent bon, ça peut être des trucs que, par exemple, tu ne le répondras pas. Mais moi, je trouve que l'essence, ça sent bon. Tu vois ce que je veux dire? Il y a des gens, voilà. C'est totalement...
6: Subjectif.
1: Mais c'est subjectif. Voilà. Il y a des gens qui adorent l'odeur de l'essence.
6: Qu'est-ce qui sent bon? L'essence.
1: Qu'est-ce qui sent bon? Bien maximum sûr. De choses qui sentent bon. Top chrono, 10 secondes.
5: Le produit vaisselle.
1: Oh mais continue, il faut que tu m'en donnes plein.
5: Les fleurs, l'après-rasage. Le parfum.
1: Allez, 4, tu m'en as fait 4. Il y avait la peau de bébé, le café, l'encens, la bougie, le cuir, la colle Cléopâtre, la crème de beauté, le linge propre, le pain, le savon, tu me l'as dit, la lessive et les huiles essentielles. Voilà.
6: Oh, la colle, c'est vrai.
1: La colle Cléopâtre, les gars.
6: Le pot blanc, là, avec le petit truc orange qu'on mettait au milieu.
1: Et t'as des gens, si tu leur demandes, moi, par exemple, j'adore l'odeur de l'essence. Voilà.
6: Céline Lebras, qui réalise l'émission sur le pot de colle dont je parle, a dit moi, je l'ai mangé.
1: Bah oui, mais il y a plein de gosses qui la mangeaient. C'est pour ça qu'ils ont arrêté de la faire si bon.
6: Voyez voilà. Un petit peu le résultat maintenant, hein, parce que ça faisait cuillère, le truc de la colle. Oui. Enfin, bref. Bon, Carole, t'as repris un avion? T'as croisé encore un pilote, là, le temps de la réclame? Non?
7: Non. Non. Oh, je suis trop vieille pour ça.
6: Oh, Carole, tu habites à Libourne.
7: Mais à l'arrière de l'avion maintenant.
6: Non, mais alors bien à l'arrière de l'avion. 68 ans, célibataire, 2 filles à Libourne. Merci d'avoir été avec nous tout au long de cette émission pour tes belles histoires, ta rencontre avec les gorilles, les voyages. Un dernier mot, parce que je ne savais pas ce que c'était. Tu fais une collection, tu la fais toujours, de cendriers d'eau. Et je ne savais pas ce qu'étaient les cendriers d'eau. Tu sais, toi?
1: Les cendriers d'eau?
6: Oui.
1: Bah, j'imagine que c'est les cendriers qui flottent?
6: Non. Tu sais, c'est les cendriers. Tu me dis, Carole, où tu sais, tu appuies et t'as un truc qui tourne.
1: Ah, les trucs de chez ma grand-mère.
7: Tu vois bien, oui, c'est un petit plateau qui tourne.
6: C'est
7: ça. Il y a un ressort. Oui, non, c'est pas ça. Alors, un cendrier d'eau, c'est pas facile. C'est un petit récipient, d'accord?
6: Ouais.
7: Et au-dessus, il y a un couvercle.
6: Oui, mais on voit bien, on a été regardé sur Internet. Non, mais on voit bien.
1: Allez
6: bon, on ira voir pour ceux qui s'intéressent.
1: On encourage Carole.
6: Mais bien sûr, on l'encourage avec une chanson que le Dami d'Hollande adore.
1: Cette chanson, il n'y a pas ça, cette chanson au Dami d'Hollande. Il n'y a que des chansons de Johnny et du rap.
6: Ah, vous ne l'avez pas vu? Vous ne l'avez pas pensé, Michel?
1: Non.
6: Et tu adores Michel Sardou. J'espère que ça va te, voilà, te porter bonheur pour te dire qu'il faut 5 points. Voilà, on est sur un bingo qui vaut 10. Celui qui encaisse les 10 points, c'est celui qui marque le plus de points, quoi, dans son bingo. Il a fait 4. Il faut que tu fasses 5. Et tu peux faire la remontada et t'es avec nous vendredi. Est-ce que tout est clair, Carole?
7: C'est clair, mais Michel Sardou, c'est sa chanson Le Connemara que j'adore.
1: Ah bah oui,
6: c'est ce qu'on vient d'écouter là.
1: C'est ce qu'on vient d'écouter.
6: Exactement.
7: C'est bien cette chanson, uniquement la chanson. Voilà.
1: Ah oui, d'accord. Okay. Toi, t'as envie de venir visiter le Dami d'Hollande,
6: voilà.
1: Toi.
6: Tout le monde s'est compris. Alors, un bingo exceptionnel. Je reconnais, Valérie, que tu t'es surpassée,
1: ouais,
6: sur ce bingo.
1: J'adore. Allez.
6: Et nous te demandons un maximum de choses qui puent.
1: Top voilà, chrono,
6: toutes les choses qui sentent mauvais. Top chrono. Qu'est-ce qui sent mauvais?
7: La merde, le pipi, le purin,
6: ben oui.
7: Le foin, la pourriture, la moisissure.
6: Oui, oui, oui.
1: Attends, le purin et la merde, c'est pareil. Hein,
7: la
1: donc.
7: Peinture, le.
1: Ça y est, c'est fini, hop.
6: Non, mais elle est là jusqu'à 15h.
1: Il y en a que.
6: Pour moi, il y en avait 5. Si on enlève même ce que tu dis, on va demander.
1: Non, mais le foin, ça pue pas, le foin.
6: Ah, bah, est-ce que les sons, ça sent bon? Attends.
1: Bon, maître. 5.
6: On est sur 5, ouais, on nous confirme 5. L'œuf pourri, les boules puantes, les couches de bébé, le gaz, les proutes, le moisi, le pourri, bon voilà, le lait, le vomi, la sueur.
1: Évidemment. Alors, ça veut dire que Carole sera avec nous vendredi. Je suis triste pour toi, mon Titi. Mais Titi, tu gagnes quand même le guide Michelin, hein, pour fêter les 100 ans du guide Michelin.
6: Carole, elle s'en remet pas.
1: Bah, Carole, ça va
6: t'as
1: bien
6: gagné,
1: se passer.
6: Carole.
1: Je vous rappelle donc la finale. C'est vendredi, Titi. Je t'embrasse, Carole, à vendredi. Merci à Céline à la Réal, Maître Coupez, Hugo Savoir, Flo Flo à la technique, Alex au standard, Éric Bastien, je sais pas à quoi. Hein, parce que
6: t'es au ministère des Finances, je vous le rappelle quand même.
1: Ouais, on va réfléchir. Allez, donnez-moi des idées d'hymnes nationaux ou de fonctions pour Éric Bastien sur les réseaux, comme ça je saurai. Je vous embrasse tous et à demain, mes chéris.
6: Et on quitte le Dami d'Hollande pour retrouver le Wendy Land. Bonjour Wendy Bouchard.
8: Bonjour. Salut Wendy. Bonjour chers amis. Bien, je vous emmène après l'info au Sable d'Olonne. D'où prendront le départ 9 skippers qui vont s'élancer dans le Vendée Arctique. Une incroyable course au large préparatoire du Vendée Globe. On va rêver et se frigorifier un peu aussi.
1: Voilà, bonne émission chérie. À demain.
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0: Nous sommes là, chers amis, il est 13h, merci d'être à l'écoute de Ma France, 30 minutes pour vous raconter l'actualité, pour partager l'univers de nos invités. Au sixième jour des recherches, d'abord pour retrouver Liana, 11 ans, disparue à Florence dans le Gers, vendredi, l'espoir s'amenuise. Les enquêteurs ne relâchent pas leurs efforts en sollicitant l'aide de pêcheurs et de chasseurs aujourd'hui, mais le dossier est édifiant. On apprend que le principal suspect en détention provisoire était déjà visé par 2 plaintes. À la une encore, le débat sur la sortie du cadmium qui arrive à l'Assemblée nationale aujourd'hui. Je vous parle également de la garde à vue de 3 agents de l'Office national des forêts. Une cigarette jetée par la fenêtre lors d'une patrouille de l'ONF serait-elle à l'origine du méga-feu de l'été dernier dans l'Aude? C'est la question. Au cœur de vos régions encore, le pétrolier russe a résonné en Bretagne, observé par les promeneurs. Et puis le départ du Vendée Arctique des Sables d'Olonne. Départ dimanche, une course préparatoire au Vendée Globe, course au large, qui consiste à franchir le cercle polaire. Déroutant pour les Nopskippers en lice, dont Violette d'Orange, Manu Cousin, Sam Goodchild est notre invité. Elodie Bonafous, le président du Vendée Globe et Vendée Arctique, Alain Leboeuf, sera avec nous dans Ma France. Chaque jour qui passe depuis la disparition de Liana, 11 ans, vendredi devant son collège de Florence dans le Gers, ajoute son lot d'émotions et d'informations, je vous le disais, édifiantes. Car le portrait du suspect numéro 1 mis en examen pour enlèvement et séquestration de mineurs commence à s'esquisser avec plus de détails. On découvre aujourd'hui, Coralie Moreau, vous qui suivez ce dossier pour ici, que cet homme de 41 ans, père de famille, placé en détention provisoire, était déjà visé, Coralie, par une enquête pour viol sur mineur.
1: Oui, une plainte déposée en août dernier, transmise au parquet de Toulouse pour des faits extrêmement graves. Une fillette de 10 ans dit avoir subi des viols de la part de Jérôme B pendant plusieurs mois. L'enfant est une amie des deux filles de cet homme. Elle explique que ces agressions ont eu lieu au domicile de la famille, à Montastruc-sur-Gers, là où habite également Liana. Alors que se passe-t-il ensuite? Eh bien, rien pour le suspect. Le dossier est rapproché du lieu présumé des faits, transmis donc au parquet d'Auch, qui dit le recevoir en décembre et indique également que des investigations ont été lancées en janvier dernier. Mais depuis 5 mois, pas grand-chose. Le violeur présumé n'a jamais été entendu ni informé de cette enquête. C'est ce que précise son avocat.
0: Et c'est un homme, Coralie, dont les agissements manifestement inquiétaient la famille de Liana. Écoutez sa maman, dévastée évidemment, Charlie Rameau, qui raconte au micro d'Ici Occitanie que cet homme est le papa du meilleur ami de sa fille.
2: Elle avait été invitée à une soirée pyjama anniversaire. Au début de l'année, je me rappelle plus, septembre ou octobre, quand on l'a récupérée, elle m'a dit qu'il lui avait acheté une pizza au chorizo rien que pour elle. Elle m'a dit aussi qu'il lui avait fait des guilis et tout. Du coup, j'ai posé la question que je pense presque n'importe quel parent aurait posée. Est-ce que ça a été plus loin? Elle m'a dit non, d'un air un peu choqué, elle comprenait pas de quoi je parlais. J'ai dit que je ne voulais plus qu'elle lui adresse la parole.
0: La maman de Liana, qui n'apprendra que vendredi dernier, jour de la disparition de sa petite fille, que cet homme continue de venir tous les jours apporter des goûters à quelques collégiennes de Florence et notamment à sa fille, à Liana, Coralie.
1: Oui, un homme qui était souvent à la sortie du collège, souvent entouré d'enfants. Un homme qui inspirait la méfiance, comme chez la maman de Liana, vous venez de l'entendre. Il avait d'ailleurs travaillé dans des lycées du Gers comme agent d'entretien entre 2018 et 2021, lieu où il côtoyait, là encore, des jeunes filles. Mais son contrat avait été interrompu brutalement par la région Occitanie après un signalement d'une lycéenne. Elle dénonçait un comportement inapproprié et des échanges sur les réseaux sociaux.
0: Et on en apprend donc un peu plus chaque jour sur cet homme de 41 ans au casier judiciaire qu'on rappelle pourtant vierge, Coralie Moreau.
1: Ouais, casier vierge, oui, c'est vrai, mais des suspicions depuis plusieurs années, c'est ce que l'on découvre au fil des jours. En 2020 déjà, Jérôme B avait été signalé à la justice à la suite d'une plainte pour des faits de nature sexuelle, là encore sur une mineure. À cette époque, le père de famille avait été entendu par les enquêteurs, mais le dossier avait été classé sans suite. Aujourd'hui mis en examen et placé en détention provisoire, il s'exprime peu, ni toute agression sexuelle. Aux enquêteurs, il n'a admis qu'une seule chose: avoir pris Liana dans sa voiture à la sortie du collège pour la déposer à la piscine.
0: Merci Coralie Moreau. L'espoir s'amenuise alors que Liana demeure introuvable depuis vendredi après-midi. Des analyses sont en cours sur les objets retrouvés lors des battues. Hier, 180 gendarmes, plusieurs dizaines de citoyens, notamment des cavaliers à cheval, ont aidé les enquêteurs. Cette solidarité, elle s'organise, Adèle Belloumbri, vous qui êtes sur place pour ici.
3: Oui, sixième jour de recherche ici à Fleurance et dans les environs, et toujours aucune trace de la petite Liana. Pourtant, tous les moyens sont employés, un dispositif actif. Les militaires poursuivent leurs opérations, environ 170 mobilisés sur le terrain, dans plusieurs secteurs autour de Fleurance, sur des chemins forestiers ou autour de la rivière du Gers, et notamment autour de Montestruc-sur-Gers, là où habitait le suspect. On a vu tout à l'heure plusieurs camions de pompiers défiler. Particularité, aujourd'hui, des chasseurs et des pêcheurs locaux ont été mobilisés. Un rendez-vous leur a été donné ce matin pour aider les enquêteurs à vérifier des points d'intérêt particuliers, des endroits connus, des habitués du secteur. Et il y a ceux qui font leurs recherches dans leur coin, comme Tony, 18 ans.
4: J'ai vu un peu les recherches qu'ils faisaient autour du lac et de ça. Moi, ça m'a dit qu'apparemment, ça avait dit qu'elle était peut-être au cours d'un cours d'eau ou quoi. Du coup, je suis allé voir au niveau des égouts à Fleurance. Il n'y avait rien. Après, je suis allé fouiller quand même au cas où. Je marchais un peu dans les égouts pour voir, mais... rien du tout, pas de trace.
3: Des recherches personnelles, spontanément.
4: Oui, voilà, faut essayer de la retrouver quand même, parce qu'elle a 11 ans. Elle est dans le même collège que ma petite sœur. C'est-à-dire, c'est pas réveillé tout le monde. Du coup, on cherche toujours quand même.
0: L'aide de citoyens et ses recherches qui se poursuivent. Merci Adèle. Une adresse mail a été créée par les gendarmes pour recueillir tout élément qui pourrait aider à faire avancer cette enquête. disparition-fleurance@gendarmerie.intérieur.gouv.fr. Adresse que vous retrouvez sur notre page spéciale consacrée à ce dossier bouleversant sur ici.fr. Dans l'actualité encore, trois agents de l'Office national des forêts sont en garde à vue 9 mois après les incendies dévastateurs dans l'Aude. Les enquêteurs cherchent à établir si une cigarette jetée par la fenêtre d'une voiture de patrouille pourrait être à l'origine de ce drame. Un méga-feu qui avait ravagé 17 000 hectares de végétation dans le massif des Corbières. Les députés débattent aujourd'hui d'une sortie progressive du cadmium, un métal lourd contenu par les engrais et qui est massivement utilisé en France, qui nous expose aussi par l'atteinte de la terre à des risques de cancer. C'est un texte porté par le député écologiste Benoît Biteau et soutenu par des familles de malades. L'un d'eux sera cet après-midi à l'Assemblée pour assister à l'examen de cette proposition de loi. Il s'appelle Alexandre Roussel, il a 25 ans, il a perdu sa maman d'un cancer du pancréas fin 2025. Rémi Brancato.
5: 3 mois après le diagnostic, c'est un cancer fulgurant du pancréas qui a emporté la mère d'Alexandre Roussel en décembre. Le jeune chercheur en relations internationales avale alors les études et rapports sur cette maladie dont la prévalence flambe.
6: Le nombre de cas a été multiplié par 4 ces 30 dernières années en France. C'est une progression qui est 2 à 3 fois plus rapide que dans la plupart des autres pays européens. Avec ma famille, mon père et mon frère, on a fait le lien entre cadmium et cancer du pancréas et donc on a souhaité se mobiliser suite au décès de ma mère.
5: Les scientifiques suspecte le cadmium de favoriser l'apparition de différents cancers, dont celui du pancréas, même si aucun lien de causalité n'est encore prouvé. Ce que rappelle le vaste rapport de février de l'agence de sécurité sanitaire, l'ANSES. Les Français sont surexposés au cadmium par leur alimentation, en cause notamment les engrais phosphatés que nous importons et qui en contiennent.
6: À la lecture de ce rapport, on se dit que c'est un nouveau contaminant qu'on peut éliminer de notre alimentation. Il s'agit que les producteurs d'engrais traitent ces engrais pour en enlever le cadmium, et c'est un surcoût qui est marginal.
5: Alors pour soutenir la proposition de limiter le seuil de cadmium autorisé dans ses engrais, il a lancé une pétition sur le site de l'Assemblée. Elle a dépassé les 10 000 signataires en moins d'un mois.
0: Et le Parlement a adopté hier un projet de loi sur les ruptures conventionnelles, un texte qui acte un accord conclu entre le patronat et certains syndicats, en vertu duquel les salariés qui rompent leur CDI à l'amiable avec leur employeur toucheront des indemnités chômage, mais pendant moins longtemps. C'est un dispositif qui était jugé trop coûteux par le gouvernement. Pour vous donner un exemple, désormais, en cas de rupture conventionnelle, un salarié de moins de 55 ans touchera le chômage pendant maximum 15 mois contre 18 mois aujourd'hui. Stellantis confirme son investissement massif en France à hauteur d'1 milliard d'euros, dont 400 millions consacrés par le constructeur automobile au site de Mulhouse. C'est là que sortiront 3 nouveaux modèles des Peugeot électriques ou hybrides, avec un gage de longévité à la clé pour cette usine qui produit déjà les 308 et 408. 4500 personnes travaillent sur le site du Haut-Rhin. Une annonce saluée donc par les salariés, les syndicats et le ministre de l'économie, Roland Lescure, qui salue ses investissements pour Stellantis en France et à Mulhouse en particulier.
7: Une usine emblématique du groupe qui existe depuis plus de 60 ans et qui va se projeter vers l'avenir. On a commencé ici avec des pièces mécaniques, avec des 104, avec des 304. On va continuer à se projeter vers l'avenir de l'automobile industrielle française, européenne et mondiale en y fabriquant des véhicules électriques fabriqués en France, fabriqués en Europe. L'électrification est une manière de porter l'industrie automobile vers l'avenir, la vallée de la batterie dans le Dunkerquois, des composantes essentielles aux batteries, y compris les terres rares, les minerais, mais évidemment L'industrie automobile ne serait pas complète si on ne fabriquait pas des automobiles électriques faites en France. On le fait déjà un peu aujourd'hui, on va continuer à le faire.
0: Il est 13h10 et Emmanuel Macron a rendu hommage ce matin au résistant et philosophe Edgar Morin, disparu la semaine dernière à l'âge de 104 ans, dans une cérémonie présidée aux Invalides. Le chef de l'État a salué un destin exceptionnel du siècle qui ne céda jamais, je le cite, à la vérité d'un seul camp. Écrivain et sociologue du temps présent, Edgar Morin a écrit une quarantaine d'ouvrages. L'équipe de France de foot s'envole dans une semaine pour les États-Unis et les Bleus continuent à s'entraîner à Clairefontaine avant demain le match de préparation contre la Côte d'Ivoire. À 8 jours du coup d'envoi du Mondial, l'état d'esprit des Bleus est excellent, comme celui du sélectionneur Didier Deschamps. Il était l'invité ce matin de France Inter. Quand on lui parle de la France comme favorite, l'humilité, vous allez l'entendre, est de mise.
8: Que l'équipe de France a de très très bons joueurs, oui. C'est une musique là qui ronronne, voilà. Qu'on fasse partie des favoris. Il manquerait plus qu'on n'en fasse pas partie de pas ce qu'on a réalisé. Mais c'est pas pour ça qu'il faut se voir trop beau et ne. Oui, l'ambition, il faut l'avoir. Mais il faut avoir aussi l'humilité nécessaire. Parce que. Et dans ce groupe-là, il y en a quelques-uns, mais il y en a beaucoup. Ça va être leur première compétition. Avec mon staff, on en a fait pas mal. Certains joueurs, pour les plus anciens, aussi on l'espère. Parce que il y a toujours des passages difficiles. Il y a des impondérables aussi, blessures, pas blessures, formes, méformes. Voilà, qui peuvent conditionner. Là-bas, les États-Unis, température. Sur une Coupe du Monde, il y a pas à motiver les joueurs, mais je peux vous assurer depuis un bon moment. L'état d'esprit est excellent.
0: Didier Deschamps sur France Inter, 13h10.
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0: Au cœur de vos régions, nous sommes aussi au cœur de vos préoccupations avec la santé mentale des jeunes consacrée cause nationale l'an passé. On vous en parlait dans Ma France hier, alors que la ministre de la Santé lance un nouveau dispositif de prise en charge plus rapide pour les jeunes en fragilité et repéré par l'éducation nationale. Une sorte de coupe-fil qui leur permettrait dans les 48 heures d'obtenir un rendez-vous chez le psychologue, le psychiatre ou le pédopsychiatre. Concrètement, aux professionnels de santé de s'organiser donc pour libérer des créneaux pour ces urgences. Initiative plutôt bienvenue pour ces jeunes que vous avez rencontré à Tours devant le lycée Balzac, Lison Bourgeois.
10: Parce que le premier rendez-vous n'est jamais facile, observe Mélissa, 17 ans.
11: C'est assez compliqué déjà d'avoir le déclic, de se dire oui, on a besoin de quelqu'un. Ça, je sais que j'ai eu du mal à l'accepter. J'en avais vraiment, vraiment besoin, je pense. C'était assez compliqué parce que déjà, trouver un psychologue qui veuille bien prendre les enfants. Puis quand j'avais un rendez-vous, fallait j'attendre quoi, 2-3 mois avant de pouvoir le revoir. Donc ça m'a pas vraiment aidé.
10: Et les semaines d'attente, se souvient de son côté Mélia en classe de seconde, renforcent le mal-être.
12: Ça fait un peu personne mise de côté. On a l'impression que même quand on fait l'effort de demander de l'aide, ça paye pas ses fruits. Quoi.
10: Détresse psychologique ressentie par beaucoup pendant la crise sanitaire du Covid-19 et c'est justement depuis ce moment-là que les hospitalisations pour tentative de suicide ont plus que doublé pour les adolescentes de 10 à 14 ans. Alors oui, ces rendez-vous d'urgence sont nécessaires selon Roxane en classe de terminale.
13: J'espère que ça va pouvoir empêcher que certaines personnes en arrivent jusqu'à là et qu'elles perdent vraiment goût à la vie. Donc le suivi psychologique, c'est vraiment quelque chose que tout le monde devrait avoir.
10: Mais il faut aussi faire encore plus de prévention sur les numéros d'urgence, dit-elle. Une première étape parfois plus facile à surmonter que le rendez-vous chez le psychologue.
0: Merci Lison, vous entendiez ces lycéens. Les premiers résultats sont tombés hier soir sur la plateforme d'inscription Parcoursup. Selon le ministre de l'Enseignement supérieur, 2 lycéens sur 3 ont reçu une réponse favorable. Philippe Baptiste qui ajoute que tout le monde trouvera une place. Vous ne jouez pas votre vie. Pour plus d'un million de lycéens qui passent en tout cas les épreuves du bac la semaine prochaine, après deux mois après avoir formulé leurs vœux sur Parcoursup, la réponse s'est donc fait obtenir, accepter, refuser ou en attente hier soir, mais évidemment les dés ne sont pas jetés. Et puis on termine ce tour des régions en Bretagne, en baie de Douarnenez, avec ce pétrolier soupçonné d'appartenir à la flotte fantôme russe utilisée par Moscou pour contourner les sanctions occidentales sur les ventes du pétrole. Un cargo de 250 mètres de long a résonné depuis dimanche par la Marine nationale et qui reste donc au mouillage près de la presqu'île de Crozon. Sa présence interpelle les promeneurs sur le sentier du GER 34. Ils recherchent ce fameux bateau, Angéline Demoinck.
14: Au détour du sentier, le navire apparaît entre les pins. Coup d'œil dans les jumelles, un hélicoptère est en train de déposer quelqu'un sur le pont. Vanessa, habitant presqu'île, elle n'en revient pas.
15: Oh, Avec les jumelles, c'est impressionnant, quoi. Il y a un bateau militaire, la flottille française, hein, mais qui paraît minuscule, hein, qui paraît un peu ridicule, et même l'hélico du coup du dessus paraît tout petit par rapport au bateau. Ça ramène un petit peu le double visage de la presqu'île, le côté nature, où on se sent vraiment bien, et puis à côté de ça, bah, il y a toujours eux, hein, et on y pense encore plus aujourd'hui, bah, le côté militaire, ça fait penser du coup bah, à la guerre qui dure.
14: Un rappel de ce qui se joue à des milliers de kilomètres de là, c'est aussi la vie de ce vacancier venu des Alpes de Haute-Provence.
16: En tout cas, le fracas de la guerre est encore loin de chez nous, mais ouais, ça met quand même un petit point sur les choses, en espérant que ça en reste là pour nous.
14: Deux promeneuses nous rattrapent, une mère et sa fille qui s'empressent d'appeler Jean-Claude, mari de l'une et papa de l'autre.
17: Allô papa ?
18: Oui.
17: Je viens de voir ce que tu m'as montré à la télé l'autre fois, là, le bateau russe pétrolier. Oui. Je l'ai vu avec maman, on est en train de faire une promenade.
18: Ben, je suis fier parce que mon épouse, quand je regarde les chaînes d'information, elle coupe la télé. Elle me dit, oh, tu nous fais suer avec tout ça. J'espère qu'elle va me ramener des photos et un pétrolier.
14: Une chose est sûre, les deux Lorraines ne sont pas prêts d'oublier leur passage par Crozon.
17: Bisous.
18: Merci.
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0: Et dans Ma France, on met le cap sur une aventure nautique, une course de bateau en solitaire avec des skippers au départ des Sables d'Olonne qui, sans escale ni assistance, devront franchir le cercle polaire arctique. C'est une course baptisée la Vendée Arctique qui s'est imposée comme une aventure incontournable pour les monocoques IMOCA. Avec nous, Alain Leboeuf. Bonjour, monsieur.
19: Bonjour, madame Bouchard.
0: Vous qui présidez le conseil départemental de la Vendée, mais qui êtes aussi un amoureux des courses à la voile, président à la fois du Vendée Globe et du Vendée Arctique. Pour ceux de nos auditeurs qui découvrent cette course, est-ce que vous diriez d'abord que c'est une préparation incontournable pour le Vendée Globe ?
19: Oui, effectivement, c'est la première course qualificative justement pour le Vendée Globe. Il faut que ceux qui vont vouloir partir vers les mers du Sud et faire ce grand parcours de 2 à 3 mois de course puissent au préalable s'entraîner, se confronter, j'allais dire, aux mers compliquées, difficiles, et tout ça avec un bateau et en solitaire. Et donc cette course vers les mers, cette fois-ci du Nord, eh bien, sont justement un premier entraînement et en plus la possibilité pour eux de se qualifier d'ores et déjà pour le Vendée Globe 2020.
0: Ah, très bien. C'est une course que vous aimez imaginer, Alain Leboeuf, en 2020. Quelle est la singularité de cette édition 2026 ?
19: Oui, alors effectivement, notre première course, on avait eu cette idée folle de dire qu'il fallait que les skippers puissent contourner l'Islande. Oui. Et en fait, on se rend compte que c'est compliqué. En plus, on a au nord de l'Islande des zones de grosse fréquentation des cétacés, les baleines en particulier. Donc, on veut respecter cette faune, cette macrofaune, et on veut respecter aussi nos skippers. Donc, il nous a fallu trouver une autre idée qui est beaucoup plus ouverte, et tous les spécialistes le reconnaissent. En fait, on va leur demander d'aller couper le cercle polaire, mais là, on va voir justement des stratégies sans doute différentes. Chacun va travailler avec ses cartes météo pour se dire vers où on passe. Peut-être il faudra faire un parcours un peu plus long, mais qui sera plus efficace, ou d'autres choisiront eh bien la ligne droite. Donc, il faut aller couper ce cercle polaire, le 66e parallèle nord, et revenir au Sable d'Olonne.
0: Intéressant. Donc, sans parcours défini, chaque skipper devra donc composer avec des systèmes météo qui sont assez instables, un froid intense, brouillard aussi des hautes altitudes, des dépressions rapides, des mers qui sont difficiles aussi à négocier, même quand on est, comme eux, des marins chevronnés. Départ dimanche de ce Vendée Arctique des Sables d'Olonne pour 9 skippers engagés, parmi lesquels Manu Cousin, Arnaud Boissière, Violette d'Orange ou Elodie Bonafous, qui sera avec nous dans quelques secondes. Au village départ depuis une semaine, là encore, vous pouvez rencontrer ces marins du large. Yves-René Tapon l'a fait pour ici, Loire-Océan.
20: Un énorme igloo accueille les visiteurs, avis de grands frais pour les skippers. Jamais une course n'a fait monter aussi nord les marins. Il y a 2 ans, elle pouvait fendre la foule quasi incognito. Cette fois-ci, Violette d'Orange doit gérer la notoriété et le défi sportif.
21: Très heureuse d'être ici pour cette nouvelle course qui est encore une fois l'inconnu pour moi, parce que cette fois, au lieu de partir vers le sud et dans les mers du sud, je pars pour aller franchir le cercle polaire.
20: Depuis le Vendée Globe, Violette d'Orange a franchi un cap en héritant du bateau, cette fois Foil Initiative Cœur de Samantha Davis.
21: J'ai eu beaucoup de choses à apprendre, des peurs qui peuvent être nouvelles sur ce bateau-là. La pression, il y en a toujours un petit peu, mais en même temps, on la gère bien en se disant qu'il faut se concentrer sur ce qu'on a à faire, sur surtout.
20: Et parmi les favoris, Sam Goodchild, le Britannique, est désormais à la barre de Massif, le bateau qui a remporté le dernier tour du monde avec Charlie Dalin.
1: Une énorme fierté, et puis eh ben, c'est un peu symbolique aussi, le retour au Sable d'Olonne de ces bateaux-là. C'est un parcours, il ne faut pas prendre à la légère d'aller aussi nord, même si c'est l'été, on va quand même très très au nord, beaucoup plus au nord que la Cap Horn du Sud. Il faut être prêt pour ça, le bateau et le bonhomme.
20: La boucle vers le cercle polaire avant de redescendre au Sable d'Olonne doit durer une semaine.
0: Et sur la ligne, Élodie Bonafous. Bonjour Élodie.
2: Bonjour.
0: Vous qui portez les couleurs de la magnifique association Petit Prince Que Guinère, vous êtes donc candidate au prochain Vendée Globe dans 2 ans. Et donc ce Vendée Arctique, comment vous l'appréhendez dans quelques jours pour ce départ ?
2: Eh bien écoutez, j'ai essayé de faire tout au mieux avec mon équipe pour qu'on soit prêt et que je puisse me lancer dans des bonnes conditions sur cette course. Moi, j'ai fait mon entrée dans le circuit IMOCA il y a un peu plus d'1 an maintenant. Mmh. Et l'année dernière, c'était plutôt une saison en équipage ou en double. Et cette année, en vue de la préparation pour le Vendée Globe, c'est une saison qui se court uniquement en solitaire sur le bateau. Et pour être complètement honnête, j'ai jamais navigué plus de 6 jours en solitaire sur un bateau, même plus petit que celui-ci. Donc, il y a beaucoup d'inconnus pour tout le monde. Et moi, il y en a d'autant plus parce que voilà, c'est un bateau que... J'apprends à dompter, j'apprends à faire voler au mieux possible. Donc je pense que je vais en voir un peu toutes les couleurs et que ça va être une vraiment chouette expérience.
0: Vous êtes incroyable et on vous soutient dans cette inconnue, comme la décrivait encore Violette d'Orange. C'est un peu ça, c'est assez déroutant parce que, on le disait avec Alain Leboeuf, il va falloir que chaque skipper fasse un peu finalement son parcours à la carte pour tenter de franchir ce cercle polaire.
2: Ouais, tout à fait. On est 9 bateaux, mais je pense qu'on peut faire 9 choix différentes trajectoires, étant donné que le parcours est assez libre. Je pense que ça va vraiment nous permettre de nous concentrer sur notre bateau, les performances de notre bateau. On a tous des bateaux qui sont à peu près différents parce que c'est des prototypes. Et donc, ça va nous permettre vraiment d'apprendre beaucoup chacun sur notre bateau. Et il y a un enjeu, du coup, stratégique et de calcul de trajectoire qui est beaucoup plus important que sur des courses classiques où le parcours est un peu plus tracé. Et donc là, voilà, il y a un gros enjeu de pouvoir faire pas mal de météo à bord pour choisir les meilleures conditions météo et la route qui sera la plus rapide pour aller franchir ce cercle, mais surtout pour revenir le plus rapidement possible ensuite au Sable d'Olonne.
0: Élodie Bonafous, c'est l'une des 3 femmes engagées dans cette course, Alain Leboeuf, et on entend à la fois cet enthousiasme et puis cette appréhension légitime, parce qu'il faut un grand mental, une sacrée préparation pour se lancer comme ça en solitaire.
2: Oui, tout à fait. Ben, alors, le fait de faire du solitaire, moi, je le cultive depuis un moment, donc c'est quelque chose qui ne me dérange plus. Mais aujourd'hui, je navigue sur une machine qui est, au niveau technique et technologique, beaucoup plus impressionnante, sur des vitesses à bord de navigation qui sont beaucoup plus importantes. Donc, il faut composer avec tous ces nouveaux paramètres. Pour vous donner un exemple, il faut réussir à dormir, se reposer, se détendre un petit peu.
0: Bien sûr.
2: Avec un bateau qui vole à 30 nœuds, donc c'est plus de 60 km/h. Donc c'est plein d'enjeux qui vont faire que sur cette course, il va falloir réussir à composer avec la durée, le rythme de cette course, aller vite et puis prendre aussi du plaisir. On va avoir quelque chose qui est absolument inédit. Moi, je suis jamais allée aussi nord. On va découvrir des nouveaux paysages, des nouvelles conditions météo, voir une mer dans laquelle on n'a jamais navigué. Donc ça va être c'est pas mal d'excitation, même s'il y a un petit peu de stress, parce que forcément, il y a aussi du risque qui est associé à tout ça.
0: Bien sûr. Alain Leboeuf, vous êtes à l'écoute d'Élodie Bonafous. Cet enthousiasme, il est à la fois communicatif et magnifique pour l'organisateur et le président du Vendée Arctique que vous êtes.
22: Oui, tout à fait. Je suis tellement admiratif de ces skippers et de ces skippeuses. On a justement dans cette édition de jeunes sportifs, aventuriers, qui sont en train de nous raconter des merveilleuses histoires. Mmh. Ça nous fait rêver et c'est pour ça que j'invite très très largement à suivre cette belle course et suivre ces beaux bateaux et surtout suivre ces merveilleux skippers.
0: Oui, en vérité, quand on part des Sables d'Olonne pour y revenir après avoir franchi le cercle polaire, c'est une course qui se compte en combien de jours en moyenne, cette course du Vendée Arctique, Alain Leboeuf?
22: Ouais, écoutez, nous, nos prévisions, c'est entre 8 et 10 jours, on va dire. Ceci étant dit, on a vu la dernière fois, ce sont des mers tellement imprévisibles, des mers tellement compliquées, qui peuvent réserver beaucoup de surprises, qu'il est compliqué de dire exactement combien de temps ils vont mettre. Mais je sais que nous avons des marins, même ceux qui sont débutants, sont expérimentés dans leur discipline, et donc ils peuvent nous surprendre, comme ils nous ont surpris d'ailleurs au dernier Vendée Globe, avec... une arrivée de Charlie Dalin qui avait fait exploser tous les records. Donc peut-être ce sera le cas ici aussi pour cette course Vendée Arctique. En tous les cas, je suis persuadé qu'on va vivre de bons moments avec sans doute de belles surprises parce que il va y avoir des skippers capables d'imaginer, d'inventer, de parier sur une trajectoire ou une autre.
0: C'est ça, des skippers que vous pouvez rencontrer jusqu'au départ, le 7 juin, dans ce village que nous décrivait Yves-René Tapon tout à l'heure, installé sur l'esplanade Vendée Globe, avec des animations, des rencontres, la découverte des coulisses, la sensibilisation aux enjeux environnementaux. Vous pourrez notamment rencontrer l'association Plastique Odyssée, puisque je parle justement d'associations et d'initiatives. Violette d'Orange, vous l'entendiez tout à l'heure avec son bateau Initiative Cœur, et vous représentez, Elodie Modafous, une autre très noble cause. Parlez-nous de l'association qui marraine votre IMOCA, Petit Prince.
3: Oui, tout à fait. Moi, j'ai le plaisir de travailler avec l'association Petit Prince depuis un peu plus d'un an. On s'est rapproché d'eux dans le montage de ce projet IMOCA en vue du Vendée Globe 2028. Et c'est une association donc, qui réalise les rêves des enfants, les petits princes et les petites princesses, qui traversent des maladies, qui sont pris en charge dans les milieux hospitaliers, pour les aider à alléger un peu les souffrances de l'enfant, mais aussi de la famille et de l'entourage. Et du coup, c'est une association qui tourne autour du rêve, de les aider à rêver un peu, à s'évader. Et le parallèle avec mon projet est assez beau et assez fort, parce que moi, mon rêve de petite fille, c'est de participer un jour au Vendée Globe. Donc, c'est un rêve qu'on a choisi de construire avec ses enfants. On a l'occasion d'accueillir sur le bateau, avec qui on collabore beaucoup pour aider justement à notre manière, financièrement, mais aussi dans les moyens humains qu'on peut mettre pour réaliser le plus possible de rêves de tous ces enfants. Et je suis fière de porter leurs couleurs et je vais les porter fièrement pour cette course jusqu'au cercle polaire et pour les années à venir.
0: Ben merci infiniment, Elodie Bonafous. On vous souhaite le plus grand des courages, mais aussi beaucoup de bonheur, voilà, à accomplir cette course Vendée Arctique, ce franchissement de cette ligne du cercle polaire. Alain Leboeuf, encore une fois, ces marins ont du cœur, c'est ce qu'on entend à travers ces mots d'Elodie, mais comme Violette d'Orange aurait pu nous le dire aussi, ce sont des hommes et des femmes de grand cœur, oui.
22: Oui, tout à fait. On peut aussi parler de Nico Desté, hein, qui va courir sous les couleurs de Café Joyeux. Mm-hmm. Là, on voit combien ces skippers, non seulement veulent se faire plaisir en réalisant une merveilleuse aventure, mais d'autre part aussi sont très ouverts. Ils ont cette ouverture humanitaire, sociale. Et puis, je n'oublie pas non plus toute la dimension environnementale. Ce sont tous des marins qui savent aussi la grande fragilité de nos océans. Et c'est pour ça que le Vendée Globe et bien sûr la Vendée Arctique aujourd'hui consacre une grande partie de ses moyens pour essayer de voir comment on profite de ce vecteur de communication pour redire à nos populations, l'océan est merveilleux, protégeons-le.
0: Merci infiniment Alain Leboeuf, président du Vendée Arctique et du Vendée Globe, départ de cette grande course dimanche le 7 juin au Sable d'Olonne.
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0: Et on se quitte, Aude Razo, avec votre rendez-vous anti-arnaque, vous qui nous alertez sur des vidéos très mignonnes, spectaculaires, qu'on voit passer sur les réseaux.
4: Oui, j'ai vu celle-ci, par exemple. Un bébé, vous l'entendez, il est dans son bain, le papa jette dans l'eau une boule colorée, et là, incroyable, la boule se transforme en une énorme mousse multicolore, très spectaculaire. Cette vidéo, je l'ai vue s'afficher, mais alors des dizaines de fois en ouvrant mes réseaux sociaux, avec tout un tas de versions différentes. Alors dans celle-ci, un jouet sort carrément de la mousse, c'est une grosse tête de chat. Et c'est là que le trucage doit vous sauter aux yeux, parce que oui, c'est truqué, le jouet est vraiment, vraiment gros, bien plus gros que la boule qui était censée le contenir au départ, ça paraît impossible.
0: Ces vidéos, elles suscitaient énormément de réactions, c'est ça qui est inquiétant.
4: Oui, je vois des cœurs là partout en commentaire. C'est adorable, disent les internautes. Où est-ce qu'on trouve ces boules magiques, demandent les autres. Mais il y a un petit texte en bas de la vidéo, je lis. Contient des médias générés par IA, intelligence artificielle. Et ben là, ça confirme mes soupçons. Tout ça pourquoi ? Pour qu'on achète, évidemment. Une dame juste après nous renvoie vers un site commerçant, 34,95 €. Un produit qui utilise l'intelligence artificielle pour faire sa pub, c'est suspect, hein. D'ailleurs, j'ai trouvé d'autres vidéos, des vraies cette fois, où on voit en action ces bombes de bain, c'est comme ça qu'on les appelle, et le résultat n'a franchement rien d'aussi spectaculaire. Ça colore l'eau, oui, c'est vrai, en jaune, en rose, en vert, avec, oui, parfois un petit jouet qui reste à la fin, rien de plus. Ayez l'œil aiguisé, toujours, quand vous tombez sur des pubs tape à l'œil comme ça.
0: Merci Aude, et bel après-midi à vous, à l'écoute de votre radio locale, en musique et en bonne humeur.
5: associé partenaire.
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24: Prenons la direction de Condé-sur-Vire. Les celliers associés recrutent un ou une assistante RH pour rejoindre le leader français du cidre et des boissons à base de pommes. Une coopérative en pleine croissance qui regroupe plus de 370 producteurs et 120 collaborateurs. Il s'agit d'un CDD jusqu'au 31 décembre prochain. Prise de poste dès que possible, 35 heures la semaine. La rémunération se fait sur 13 mois. Le profil recherché, il faut avoir le bac plus 3, bac plus 5 RH, ainsi qu'une expérience en recrutement RH et un bon relationnel. Vous pouvez postuler dès maintenant en envoyant votre candidature au cellier associé à Condé-sur-Vire. Et vous qui habitez Bréal, partez en vacances l'esprit tranquille avec l'opération Tranquillité Vacances, principe qui est simple. Vous remplissez un formulaire afin que le policier municipal ou la gendarmerie se charge de surveiller votre logement. Le formulaire est à retrouver sur service-public.gouv.fr.
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Julie Cotentin avec juste après Souvenir des années 90 avec Fredericks, Goldman et Jones. Dans quelques minutes, 50 raisons d'aimer la Manche avec Manu Gouache. Il a rencontré Sylvie qui se passionne avec son mari, vous le verrez, pour la période des années 40. Elle a d'ailleurs reconstitué une épicerie et un bar des années 40 à 40 ans. Découverte d'ici quelques instants. Et puis la musique pour vous accompagner aujourd'hui avec Alex Warren. C'est sa nouvelle chanson. Ça s'appelle Fever Dream. Bon après-midi.

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1: Et Manu Gouache a rencontré Sylvie. Sylvie, en fait, elle se passionne avec son mari pour la période des années 40. Elle a reconstitué une épicerie, un bar des années 40. Il l'a rencontrée donc à 40 ans et voici les secrets de cet endroit.
2: Vous allez passer par un petit chemin qui, sur nos actes notariés, est marqué qu'on ne peut pas le réduire à une jument pleine.
3: Ah oui, tiens.
2: Dans notre maison, il y avait un maréchal Ferrand.
3: Ah.
2: Dans les années Première Guerre mondiale. Il faut qu'une jument pleine puisse passer.
3: Ce passage-là ?
2: Voilà.
3: Donc vous n'avez pas le droit de le réduire, vous non plus, on ne sait jamais.
2: Ah non.
3: Non. Voilà, on arrive dans une petite cour intérieure.
2: Voilà, ça c'est le 40 ans caché.
3: Ah ben non, mais ah oui, d'accord, là le passage il continue ici.
2: C'est secret.
3: Ah ouais.
2: Alors là c'est le passage privé. Hein.
3: Tout le monde ne peut pas passer par là.
2: Non, non, non.
3: Mais les juments, oui. Là on est chez vous ?
2: Voilà.
3: C'est sympa chez vous. Des vieilles portes, des vieux bâtiments.
2: Voilà. Donc l'atelier,
3: on a fait épicerie, l'atelier.
2: On a gardé parce que c'était vraiment un atelier de cordonnerie.
3: Et mais ça a été aussi une épicerie à une époque et un bar ou pas non. Vous l'avez transformé comme
2: voilà.
3: Ça vous.
2: On a commencé sur le côté militaire et là en vieillissant, on va plus sur le côté civil. Nous.
3: Côté guinguette quoi.
2: Voilà.
3: Bah, c'est sympa.
2: Le côté festif.
3: Oui, on danse, on mange, on boit
2: voilà.
3: Un coup, c'est bien.
2: Je vais vous faire voir parce qu'à côté c'est sympa.
3: On a une voiture avec indiqué Vesnavitch.
2: Chevrolet de 1937.
3: Donc là, on arrive dans une autre cour.
2: En fait, là, vous voyez, il y a des rails.
3: Ah, les petites rails qui sont là-bas,
2: voilà.
3: En courbe.
2: Voilà, vous allez au bout, vous avez la boulangerie qui est encore en activité. Ça, c'était les arrières.
3: C'est votre téléphone qui sonne ?
2: Non, c'est l'école. À côté, c'est l'école.
3: Ah, d'accord. C'est la récré.
2: Oui, en fait, vous aviez un petit chariot qui allait dans nos bâtiments, qui sont en fait les réserves de farine.
3: C'est génial d'habiter dans l'histoire comme
2: et
3: ça.
2: Ouais, hein. Pareil, on a des toilettes. Il y a 3 toilettes, dont un double. Vous avez une planche avec 2 trous.
3: Les fameuses toilettes au fond du jardin.
2: Voilà, avec 2 trous.
3: On peut aller voir, non
2: et donc ça, c'est ce qui remplaçait le téléphone. Ils se disaient les petites nouvelles.
3: Ah oui, il y avait 2 trous parce qu'on pouvait s'asseoir côte à côte.
2: Ben voilà.
3: Eh d'accord. C'est l'ancêtre du réseau social.
2: C'était les toilettes publiques de la rue Holgat et de la rue Sébline.
3: Ah oui, effectivement, c'était vraiment un lieu de rencontre, du coup.
2: Ah oui, en fait, là, ça a été bouché, mais là, vous aviez un petit passage entre les 2 rues.
3: Ah, en fait, ici, c'était ouvert et c'est devenu privé, en fait. Ça faisait partie des petites ruelles médiévales de 40 ans. Et puis, petit à petit, se sont installées des habitations et puis on a refermé un peu...
2: Refermé un petit peu partout. C'est marrant, quoi.
3: Voilà les toilettes. Bah, là, vous avez mis des choses sur les trous, mais ils sont là, les trous,
2: voilà,
3: en fait.
2: Voilà, vous avez 2 trous, là.
3: Génial. Et bientôt, on pourra à nouveau utiliser ces toilettes.
2: Bah oui, ce serait rigolo.
3: Bah oui, carrément. Ah, je reviendrai. Puis on discutera 5 minutes.
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0: Ici Cotentin avec Sia et Gimme Love. De la bonne humeur, bien sûr, avec aussi des chansons d'amour. Alain Souchon, Full Sentimental arrive dans quelques instants. Et puis les infos de 14h dans quelques minutes. Excellent mercredi avec vos enfants.
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1: Excellent mercredi, nous sommes le 3 juin, il est tout juste 14h, voici les infos.
2: Dans l'affaire de la disparition de Liana, collégienne de 11 ans dans le Gers, on sait que le principal suspect est déjà connu des autorités. Après une plainte déposée en 2025, plainte pour viol sur une enfant de 10 ans à Florence. C'est aujourd'hui le sixième jour de recherche pour tenter de retrouver la jeune fille. Trois agents de l'Office national des forêts sont en garde à vue, soupçonnés d'être impliqués dans l'incendie de Ribotte dans l'Aude en août 2025. Cet énorme feu de forêt avait parcouru 17 000 hectares dans le massif des Corbières. Les enquêteurs cherchent à établir si une cigarette jetée par la fenêtre d'une voiture de patrouille de l'ONF pourrait être à l'origine de cet incendie. Les députés se penchent sur les risques liés au cadmium. Une proposition de loi écologiste arrive à l'Assemblée pour limiter les risques d'exposition de la population à ce métal lourd, toxique. Ses détracteurs dénoncent une initiative dangereuse pour la compétitivité de l'agriculture française. Emmanuel Macron salue un destin exceptionnel du siècle qui ne céda jamais à la vérité d'un seul camp. C'était ce matin lors de l'hommage national aux Invalides à Edgar Morin, sociologue, philosophe, mort à l'âge de 104 ans. Deux lycéens sur trois ont déjà reçu au moins une proposition d'admission sur Parcoursup, indique le ministre de l'Enseignement supérieur, qui se veut rassurant. Il n'y a aucune raison d'être désespéré, tout le monde trouvera une place. L'année dernière, seulement 34 jeunes n'avaient pas trouvé de solution. Les candidats ont 48 heures pour accepter ou refuser une proposition et peuvent recevoir des réponses jusqu'au 11 juillet.
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1: Regardons maintenant la couleur du ciel pour cet après-midi. Alors des nuages toujours, mais vous allez voir, le soleil va faire de belles apparitions au fil des heures. Un temps sec partout. Le vent, quant à lui, il va souffler. Hein, un vent de sud-ouest qui va souffler assez fort avec des rafales atteignant les 75 km par heure cet après-midi. Les températures maximales aujourd'hui jusqu'à 20 degrés. On note qu'il fait 17 à Barneville-Cartrais. Il fait 17 aussi à Cherbourg ainsi qu'à Sainte-Mère-Église où il faut penser à télécharger l'application Didée Live à vivre avec ici Cotentin.
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0: Les années 80 avec Fade to Grey, c'était Visage. Trois chansons françaises à la suite, c'est le programme et c'est dans la playlist de votre radio locale, ici Cotentin. La suite avec Florent Pagny, N'importe quoi. Il y aura aussi le tout nouveau Gaëtan Roussel avec Tout s'en va. Et Rio Grande, Eddy Mitchell arrive juste après cette pause. Belle journée à vous.
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1: Aujourd'hui, c'est la journée mondiale du vélo et à cette occasion, je vous parle de ce rendez-vous à ne pas manquer à partir de vendredi jusqu'au 7 juin. La commune de Perrier accueille la randonnée cycliste de la Voie de la Liberté. Plus de 200 participants venus de Belgique, Luxembourg, des États-Unis, d'Italie sont attendus. Cette année, ce sera bien sûr la 38e édition. Vous pourrez voir passer dans les villes étapes de Saint-Lô vendredi, Mont-Saint-Michel samedi et Sainte-Mère-Église dimanche. Soyez au rendez-vous vraiment pour les accueillir et les encourager puisque le départ et l'arrivée se feront à Perrier. Et puis du 5 au 7 juin, c'est la 4e édition du Festival Rétro à la Brasserie de Sainte-Mère-Église avec des concerts, food truck. Ne manquez pas cet événement de 12h30 à 14h30 et de 15h à 17h. Côté musique, il y aura vendredi Louisiana Song, les fins de siècle et Monsieur Ya. 4e édition du Festival Rétro à la Brasserie de Sainte-Mère. 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

0: Une voix qui nous manque, hein, celle de Morane, sur un prélude de Bach. Morane, en souvenir de l'année 92. Les infos de 15h arrivent, la bonne humeur et aussi de bonnes chansons, histoire de vous remémorer aussi peut-être quelques instants de vie avec Bleu comme toi, Étienne Dao. Nous aurons l'occasion aussi d'écouter le nouveau Bruno Mars avec I Just Might. Et puis Idées Noires, Bernard Lavillier et Nicoletta, c'est juste après ça.
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1: Bonne journée à vous, il est 15h, l'heure de faire un point avec les infos.
2: Le sixième jour de recherche à Florence dans le Gers, citoyens et gendarmes ratissent le secteur pour retrouver Liana, 11 ans, disparue depuis vendredi. Un homme de 41 ans est mis en examen dans cette affaire, un suspect déjà connu des autorités après une plainte déposée l'année dernière pour viol sur une enfant de 10 ans, confirme à l'instant le ministre de l'Intérieur. Liana le connaissait, c'est dans sa voiture qu'elle est montée vendredi en sortant de son collège. L'IGPN saisi pour des soupçons de tir de LBD sur un adolescent de 14 ans, en marge des débordements après la finale de Ligue des Champions samedi soir à Fontenay-sous-Bois en région parisienne. Sur les réseaux sociaux, des photos de cet ado grièvement blessé au visage circulent depuis le début de semaine. Le fabricant de meubles Parisot va demander son placement en redressement judiciaire. L'entreprise emploie 400 salariés dans les Vosges et en Haute-Saône. Parisot, qui se présente comme le leader français de la fabrication de meubles en kit depuis 1936. L'hommage national à Edgar Morin ce matin aux Invalides. Emmanuel Macron a salué, je cite, « un destin exceptionnel du siècle qui ne céda jamais à la vérité d'un seul camp ». Le sociologue et philosophe est mort vendredi dernier à l'âge de 104 ans. L'état d'esprit est excellent. À 13 jours de l'entrée en lice des Bleus au Mondial, Didier Deschamps, le sélectionneur, est confiant. L'équipe de France débutera la compétition le 16 juin contre le Sénégal, mais joue dès demain un match de préparation contre la Côte d'Ivoire. C'est à Nantes.
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1: Regardons maintenant la couleur du ciel pour cet après-midi. Alors des nuages toujours, mais vous allez voir, le soleil va faire de belles apparitions au fil des heures. Un temps sec partout. Le vent, quant à lui, il va souffler. Hein, un vent de sud-ouest qui va souffler assez fort avec des rafales atteignant les 75 km par heure cet après-midi. Les températures maximales aujourd'hui jusqu'à 20 degrés. On note qu'il fait 17 à Barneville-Cartrais. Il fait 17 aussi à Cherbourg ainsi qu'à Sainte-Mère-Église où il faut penser à télécharger l'application Didier Live à vivre avec Ici Cotentin.
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0: Ici Cotentin avec cette chanson rythmée, pour rythmer d'ailleurs votre après-midi, hein, souvenir des années 80, avec George Harrison, Got My Mind Set On You. Trois chansons françaises à la suite arrivent dans la playlist de votre radio locale ici Cotentin avec France Gall. Si, Maman Si, on aura aussi Recommence-moi de Santa. Et puis Ces idées-là avec Louis Bertignac et Les Visiteurs. C'est dans quelques instants. Belle journée.
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1: Et ici, Cotentin vous informe les offres d'emploi à noter dans le département, notamment au lycée Doucet des Cœurs de Ville. Ils recrutent des assistants, assistantes d'éducation pour la rentrée prochaine. Alors, il faut avoir un profil plutôt patient, réactif, bienveillant, être capable d'entendre « c'est pas ma faute » 18 fois par jour pour postuler. Les postes sont à pourvoir dès la rentrée de septembre. Vous pouvez envoyer dès à présent vos candidatures au CPE. Des adresses mail sont à votre disposition, bien sûr, en appelant votre radio locale ici Cotentin au 02 33 23 13 23. Et puis une autre offre d'emploi dans le Val-de-Serre cette fois, c'est le Goéland Plage à Réville qui recherche son ou sa cuisinière confirmée pour rejoindre l'aventure dès maintenant, jusqu'au 15 septembre minimum. Vous avez une expérience en cuisine, vous savez aussi gérer le rythme, envoyer avec efficacité tout en gardant la qualité, donc les plats en temps et en heure, eh bien c'est pour vous. Le Goéland Plage, c'est à Réville, hein, je vous le rappelle, dans le Val-de-Serre. Le poste est à pourvoir immédiatement.
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0: Ici Cotentin avec la douceur de cette chanson The Captain of a Heart Double. Les infos de 16h arrivent dans quelques instants, l'occasion de faire un point sur l'actualité. Et puis la musique continue avec notamment Gold, Ville de Lumière. Il y aura aussi le nouveau Gauvin Cers, Silence Radio, juste après cette pause. Belle journée.
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1: Excellent mercredi, il est tout juste 16h, l'heure de faire un point avec les infos.
2: Laurent Nunez, ministre de l'Intérieur, confirme que le principal suspect dans l'affaire Liana est connu des autorités, visé par une plainte déposée l'année dernière pour viol sur mineur. Cette collégienne de 11 ans est portée disparue depuis vendredi à Florence dans le Gers, vue pour la dernière fois devant son collège en train de monter dans la voiture de cet homme de 41 ans. Trois agents de l'Office national des forêts sont en garde à vue, soupçonnés d'être impliqués dans l'incendie de Ribotte dans l'Aude en août 2025. Cet énorme feu de forêt avait parcouru 17 000 hectares dans le massif des Corbières. Les enquêteurs cherchent à établir si une cigarette jetée par la fenêtre d'une voiture de patrouille de l'ONF pourrait être à l'origine de cet incendie. Les députés se penchent aujourd'hui sur les risques liés au cadmium. Une proposition de loi écologiste arrive à l'Assemblée pour limiter les risques d'exposition de la population à ce métal lourd, toxique. Ses détracteurs dénoncent une initiative dangereuse pour la compétitivité de l'agriculture française. Emmanuel Macron salue un destin exceptionnel du siècle qui ne céda jamais à la vérité d'un seul camp. C'était ce matin lors de l'hommage national aux Invalides à Edgar Morin, le sociologue et philosophe, est mort à l'âge de 104 ans. Roland Garros avec l'élimination surprise de la numéro 1 mondiale en quart cet après-midi. Arina Sabalenka battue par la Russe Diana Schneider, dominée en 3-7. Sabalenka était la dernière lauréate de Grand Chelem, encore en lice à Paris, hommes et femmes confondus.
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4: Et pour cette fin d'après-midi, le ciel est encore très nuageux. Des averses sont toujours possibles sur la côte ouest, le centre Manche également. Le temps redevient sec au fil du temps, vers le début de soirée, mais les nuages vont rester quand même nombreux. Vent de sud-ouest, il est assez fort avec de belles rafales, 75 km/h en ce moment. Côté température, on a par exemple 16 degrés à Sainte-Mère-Église cet après-midi. 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Pour la nuit prochaine, temps maussade. Et demain, le département de la Manche passe en vigilance jaune pour le phénomène vent. Et oui, le vent ne va pas se calmer. Vent d'ouest assez fort en journée et une grande partie de la nuit de jeudi à vendredi également. Alors le ciel, lui, sera variable demain avec quelques averses, principalement l'après-midi. Côté température en maximale, elles seront comprises entre 16 et 19 degrés.
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4: Eh bien, bon après-midi. Enfin, ce qu'il en reste, fin d'après-midi. C'est votre radio locale dans la Manche, ici Cotentin. Et on écoute Axel Red, Sensualité.

0: Ici Cotentin et la chanson qui nous a fait découvrir en France en 1993, je devrais dire en l'an de grâce 1993, Axel Red, une chanteuse belge avec cette chanson Sensualité.
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0: Et dans un instant, ne manquez pas l'hebdo des classes. Eh bien oui, nous sommes mercredi, l'hebdo des classes, c'est l'actu des collégiens, des lycéens de la Manche. Dans quelques minutes, on accueillera des élèves de l'Institut médico-éducatif à Caïs et du collège Zola, c'est à la Glacerie. Et dans notre playlist aujourd'hui, il y a Marine, dont on reparlera cette semaine, puisque Marine donnera un concert jeudi soir à 20h sur l'antenne d'ici Cotentin, depuis le Louvre-Lens, c'est à Lens, dans sa région natale. On en reparlera évidemment, notamment tout à l'heure à 17h20 avec Émilie Mazoyer et Décibel. Eh ben, on l'écoute alors justement Marine avec Escroc.

0: Marine Escroc avec Ici Cotentin. D'ailleurs, demain soir à 20h, je vous le rappelle, Marine sera sur votre radio pour un concert enregistré au musée du Louvre-Lens. C'est dans le Pas-de-Calais. Marine, qui est originaire du Nord, elle a choisi ce lieu symbolique au cœur du bassin minier pour son Ici part en live. C'est son tour jeudi soir. Elle va interpréter évidemment ses tubes, toutes les chansons que vous connaissez, même des chansons que vous ne connaissez pas. Elle répondra aux questions d'Émilie Mazoyer. Donc demain, 20h. L'hebdo des classes d'Ici Cotentin. Tous les mercredis, on accueille des collégiens, des lycéens du département de la Manche. Aujourd'hui, nous sommes avec des élèves de l'IME à Caïs, c'est un institut médico-éducatif, auprès du collège Zola, à la Glacerie. Alors au micro, nous avons Mathias, Clarisse, Faustine, Emma et Timéo qui nous ont préparé un faux quiz radio. Écoutez.
1: Bonjour, je suis Timéo, votre animateur sur Radio Mosaïque. Nous sommes ici Cotentin pour nos jeux du quiz. Aujourd'hui, nous allons parler de Cherbourg. Nous accueillons Jean-Paul et Micheline. Bonjour Micheline, d'où venez-vous ?
2: De Monticule à Prisette.
1: Et vous Jean-Paul, habitez-vous ?
3: Bonjour, je viens de Rovi-la-Bigorre.
1: Voici notre première question pour Micheline.
2: Qu'est-ce qu'on peut voir en face du théâtre de Cherbourg ? Une statue, une fontaine, une patinoire ?
4: Une fontaine.
2: Jean-Paul, en quelle année le théâtre à l'italienne a-t-il été inauguré ? En 1882, en 1880, en 1892 ?
3: En 1882.
2: Bravo. Micheline, c'est à vous. Que fabrique-t-on ? Un naval group ? Des sous-marins, des bateaux ou des voiliers ?
4: Des sous-marins.
2: Bravo. Jean-Paul, quel est le nom du célèbre centre social qui se trouve à la Glacerie ? La Mosaïque, la Ruche ou la Passerelle ?
3: La Mosaïque.
2: Bravo. Micheline, que peut-on trouver tout en haut du fort du Roule ? La manufacture des parapluies de Cherbourg, le musée de la Libération ou la Mosaïque ?
4: Le musée de la Libération.
2: Bravo.
1: Et maintenant, voici la question de rapidité. Quelle est la statue peut voir auprès de la mairie de Cherbourg ? Napoléon Ier, Emmanuel Macron ou Louis XIV ?
3: Napoléon Ier.
1: Bravo Jean-Paul, on peut vous applaudir.
2: Vous avez gagné 1000 euros. Et vous, Micheline, nous vous offrons le dictionnaire patois normand. Bonne journée à tous et à bientôt sur Ici Cotentin, Radio Mosaïque.
0: Ah bah on les applaudit bien fort, on vous applaudit Mathias, Clarisse, Faustine, Emma et Timéo, des élèves de l'IME à Caïs, un institut médico-éducatif et du collège Zola à la Glacerie. L'hebdo des classes, c'est tous les mercredis à 16h10, mais c'est aussi le samedi 10h17 sur votre radio locale, Ici Cotentin. Les tubes des années 80 avec Ici Cotentin, les Communards, You Are My World et les Rita Mitsouko, Andy.

0: Ah, il monte haut hein, quand même. Hein. Jimmy Somerville qui avait fondé ce groupe, les Communards, You Are My World. Alors, comme vous êtes fan de la musique des années 80, moi je vous propose une web radio. La web radio ici 100% 80. Vous verrez, il n'y a pas de pub, c'est 24 heures sur 24 et c'est sur l'appli ici, tout bonnement. Fred Ballard, dans quelques instants, ce sera l'humour en tube. Le thème aujourd'hui, se fendre la poire à vélo. Ça paraît bizarre dit comme ça, mais ça peut arriver quand même. Bah oui, c'est aujourd'hui la journée mondiale du vélo. Puis on écoutera aussi Michel Sardou, la Java de Broadway.
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0: La Java de Broadway, c'était Michel Sardou. Une info circulation sur la Nationale 13 dans le sens Caen-Cherbourg, au niveau de Tolva sur la voie de droite. Il y a un accident en cause, un poids lourd. Hein, donc soyez extrêmement prudents. Merci à Juliette de nous l'avoir signalé. Vous savez que l'info trafic, vous la faites au 02 33 23 13 23. N'hésitez pas. Fred Ballard, l'humour en tube. Alors, apprendre à son enfant à pédaler fait partie des incontournables du métier de parent. Alors, pour initier nos petits aux joies de la bicyclette, Fred a convié des éducateurs qui en connaissent un rayon.
1: On surprotège les nouvelles générations. Regarde la petite jeune là. On a dû lui apprendre à faire du vélo avec un casque, des petites genouillères. Tu crois que Jean, il avait un casque, lui ?
2: Oui, alors méfions-nous des éducateurs qui, comme Fabrice Eboué et tous ceux qui s'appellent Jean, ont appris à faire du vélo au siècle dernier. Ils sont adeptes de l'apprentissage à la dure, hein, sans l'option petite roue sur les côtés.
1: Moi, je m'en rappelle, mon père, il m'a mis sur un vélo trop grand, à moitié rouillé. Il m'a dit « Allez, pédale !» Je m'éclatais la gueule comme une merde. « Recommence !» Il avait enlevé la selle pour que je reste debout et t'es là. Allez, pédale, ah, pédale, ah. On aurait dit une agression homophobe.
2: Ah mais oui, ça aussi, ça faisait partie des bonnes blagounettes du temps jadis, hein, qui n'ont plus tout à fait le même écho aujourd'hui. On peut se fendre la poire à vélo, mais il faut faire gaffe quand même, hein, à pas s'engager sur des terrains glissants. Nordine Ganso en a fait les frais.
3: Je suis tombé à vélo. Ça faisait longtemps que je t'ai pas tombé. Tombé. Tu vois la vraie chute, tu vois ta daronne, toute ta vis défiler. Tu sais, moi je suis Renoir et Rebeu, donc j'ai beaucoup de fierté. Donc je me suis levé très vite, comme si il n'y avait jamais eu ce moment. C'est fou parce que j'ai déjà vu des blancs tomber, ils acceptent la chute.
2: Voilà, bon bah ça aussi c'est le fruit d'une initiation à la dure. On ne chouigne pas quand on tombe de vélo et on se fend la poire en mangeant le trottoir. Deux principes de base pour bien s'éclater en pédalant cheveux au vent. Avis aux amateurs.
0: Ah bah super, bon bah on essaiera une prochaine fois. Merci Fred Ballard.
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0: Et bon après-midi avec Benabar, son nouveau titre, quoi qu'on dise.

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0: quoi qu'on dise, c'était Benabar. Dans quelques minutes, ici ça marche, un coup d'œil sur l'économie locale. Et aujourd'hui, avec Caroline Joanneau, eh bien, on va vous parler d'une créatrice de sacs en tissu vintage. Et ça vaut le détour.
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0: Nous sommes à quelques jours du 82e anniversaire du D-Day et ça bouge beaucoup à Sainte-Mère-Église, première commune manchoise libérée. Le camp Géronimo est en place, camp de reconstitution de l'armée américaine. Vous y trouverez des ateliers, des démonstrations dans le camp, une exposition de chars, des véhicules, des animations. Le point d'orgue, ce sont bien sûr les parachutages sur le site de la Fière ce week-end. 82e anniversaire donc du débarquement, à vivre en direct samedi après-midi avec ici Cotentin entre 14 et 17 heures avec Caroline Joanneau. Et dans le même registre, exposition de maquettisme Mini Overlord 2026, c'est jusqu'au 7 juin, c'est rue du Château à 40 ans les Marais, ça commence demain. Le thème cette année, la plage et ses défenses. Alors vous pourrez admirer de nouveaux dioramas, des mises en scène en lien avec le cinéma, une manifestation à vocation historique et culturelle, entièrement gratuite. Et pour en savoir plus, rendez-vous sur le Facebook du Club Amiral Tourville.
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0: Allez, dans quelques minutes, coup d'œil sur l'économie locale, on va parler des créations de sacs en tissu vintage avec leur créatrice et Caroline Joanneau à 16h40. Puis on écoutera Elton John, I'm Still Standing, mais aussi Daniel Balavoine avec Mon Fils, Ma Bataille. C'est ici Cotentin.

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1: C'est Elton John, still standing. Dans quelques instants, ici ça marche. Rendez-vous avec l'économie locale dans la Manche et Caroline Joanneau. Le temps de vous signaler cet accident qui a eu lieu sur la Nationale 13 dans le sens Caen Cherbourg. C'est à Tolva, c'est sur la voie de droite et c'est un poids lourd qui est concerné. Les secours sont sur place manifestement. Ça peut générer des bouchons, des ralentissements. Donc soyez très prudents en arrivant sur le secteur, donc à Tolva, hein, dans le sens Caen Cherbourg, près de Cherbourg accident. Ici ça marche, avec Caroline Joanneau, on parle des nouvelles entreprises et on donne la parole chaque jour aux acteurs de l'économie locale. Et aujourd'hui, on s'intéresse à ces tissus qui dorment dans des armoires depuis fort fort longtemps, des motifs fleuris, des couleurs un petit peu folles, des matières qu'on ne retrouve presque plus aujourd'hui, Caroline.
2: Et au lieu de les laisser disparaître, Sophie Jégou leur offre une seconde vie en les transformant en sacs et créations uniques. C'est à Cherbourg. On découvre ça avec vous, Sophie. Bonjour.
3: Bonjour.
2: À l'origine, avant même les sacs, il y avait surtout une passion pour le vintage et le fait de chiner aussi. Racontez-nous.
3: Oui, je suis une grande chineuse. J'ai commencé à chiner pour la mode.
2: Ok.
3: Pour m'habiller un peu différemment des autres, en fait,
2: oui,
3: quand j'étais jeune. Et puis, de là est venu les objets, l'amour des objets anciens, et puis les tissus, parallèlement.
2: Ouais, et puis les histoires aussi, derrière l'objet ou derrière le tissu.
3: Ah oui, bien sûr, oui, oui. Les histoires que raconte chacun des objets chinés, ouais.
2: Et vous les trouvez où, d'ailleurs, ces tissus?
3: Pardon,
2: vous les trouvez où d'ailleurs?
3: Eh bien, un peu partout en fait.
2: C'est
3: partout où je vais, où mes pas me mènent, j'achète. J'achète pièce par pièce. Parce que je veux avoir des réels coups de cœur. Donc je vais partout où je voyage, loin ou moins loin, il y a souvent des tissus pour moi.
2: Et donc, il y a
3: des beaux tissus de qualité.
2: Bah, ouais. C'est ça. Ensuite, dans votre atelier, ces tissus deviennent des sacs totalement uniques. Alors, quelles sont vos inspirations? À quoi ils ressemblent, ces sacs? Dites-nous.
3: Alors, c'est des sacs avec de très beaux tissus, des tissus surtout des années 60-70, un peu moins les années 80, parce que mes coups de cœur, c'est vraiment les années 60-70. Ce sont des tissus de très belle qualité, très colorés, avec un graphisme magnifique. Voilà, et puis je chine aussi des canevas, des napperons, parce que canevas et napperons, ça peut donner de très très belles décorations de sacs.
2: Alors,
3: aussi comme vous,
2: bah oui,
3: comme vous montrez là avec le papillon.
2: C'est ça, j'ai un sac banane, hein, avec le petit papillon.
3: Ouais, mais
2: alors comment on part d'un tissu, justement, par exemple là, un papillon, un canevas, un papillon, à un sac? Comment ça se passe dans votre tête pour visualiser?
3: Très rapidement, j'ai pas mal d'idées en fait. J'ai pas mal d'idées et puis j'ai toujours aimé le canevas. Moi j'ai eu des mamans, j'ai eu une maman, j'ai eu des grands-mères qui avaient beaucoup de canevas à la maison. Et j'ai toujours aimé ça, j'en ai fait moi-même, gamine, et ça s'intègre super bien dans un sac, en fait. C'est pas très difficile d'avoir des idées à ce sujet-là pour
2: moi. J'ai l'impression qu'effectivement, ça fuse très très vite. Et puis c'est vrai que le canevas, ça me rappelle aussi mon enfance. Je faisais le canevas avec ma grand-mère aussi.
3: Oui, c'est ça.
2: Ouais. Donc ça parle à tout le monde. Mmh, effectivement, c'est des petites histoires qu'on porte au bout de la main et ça, c'est génial. Mmh. Des créations cousues humains à partir de tissus vintage, d'histoires donc chinées et upcyclées. C'est donc l'univers de Labo Vintage by Sophie et c'est à Cherbourg. Merci beaucoup d'avoir été avec nous, Sophie.
3: Juste rajouter que donc j'ai mon site internet où on trouve mes créations et que je vends également mes créations de sacs à la boucle.
2: Oui.
3: Le nouveau chouette magasin de Cherbourg en plein cœur de ville et également dans la brocante Les Décennies de Mike. Voilà,
2: avenue Paris. J'allais dire à la fin. Donc c'est parfait.
1: Caroline Joanneau, ici ça marche tous les matins 7h20, l'après-midi la rediff à 16h40. Info circulation, Émilien vient de nous appeler au 02 33 23 13 23 pour nous signaler un piéton sur la Nationale 13 entre Valognes et Montebourg. Alors c'est effectivement très dangereux, il semblerait que ce soit un jeune avec un sac à dos, donc entre Valognes et Montebourg sur la Nationale 13. Et puis je vous rappelle cet accident qui a eu lieu toujours sur la Nationale 13 dans le secteur de Tolva, dans le sens Caen-Cherbourg, un accident qui concerne un poids lourd à Tolva, donc sur la voie de droite. Ça peut générer là aussi des ralentissements. Soyez très prudents et vigilants. Et bon après-midi avec ici Cotentin. C'est la fin de la journée, on est tranquille avec Louisa et Bleu Soleil. Et Soleil Bleu, bien sûr, son tube de l'été dernier.

C'était l'été dernier, souvenez-vous, Louisa et Bleu Soleil, elle chantait Soleil Bleu. Vous savez, parfois les chansons usent de moyens détournés pour arriver jusqu'à nos oreilles. Je pense par exemple à la publicité à la télé, évidemment, ce qui n'a pas son pareil pour générer des tubes. Eh bien, ça a été le cas pour cette chanson qu'on va écouter, une pub pour une marque de pâtes dans les années 80, c'était en 87-88 en gros, hein. Ça va vous revenir, vous allez voir. Écoutez donc, voici Gianna Nannini avec Imaski. Bonne fin de journée, c'est ici Cotentin.

0: Gianna Nenni avec Imaski dans moins de 10 minutes à les infos à 17h. Et dans un instant, il y aura Mylène Farmer en son nouveau titre. Et puis il y aura aussi David Hallyday, pourquoi pas.
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0: Voilà, c'était le titre du nouveau Mylène Farmer. 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
0: C'est la fin de la journée, il est déjà 17h. Le flash est présenté ce soir par Jacqueline Fardel. Bonsoir Jacqueline.
2: Bonsoir Lionel, bonsoir à tous. Attention sur le littoral manchois, le Croche-Joubourg a dû coordonner deux sauvetages en mer ces dernières heures. Dans le Cotentin d'abord, deux kitesurfers se sont retrouvés en difficulté à la nuit tombante hier au large de la plage de Collignon à Cherbourg-en-Cotentin. Leurs voiles se sont emmêlées. L'un d'eux a pu revenir sur le rivage tout seul. Un autre, âgé de 20 ans, qui a dérivé, a été récupéré par l'hélicoptère H-160 de la Marine nationale. Et puis sur la côte ouest, dans le centre Manche, ce matin, un homme de 73 ans s'est retrouvé piégé sur un banc de sable lors de la marée montante à Renierville-sur-Mer. Là, c'est l'hélicoptère Dragon 50 de la Sécurité civile qui l'a récupéré. L'homme a pu être laissé sur place, c'est à lire sur l'application ICI. 82 ans après le débarquement, 40 ans se souvient aujourd'hui, cérémonie officielle en cours cet après-midi au Carré de Choux sur la route de Saint-Côme-du-Mont en présence de 9 vétérans. Nous serons sur place à 18h. Des vétérans qui sont également arrivés aujourd'hui à la mi-journée dans le Calvados. 25 ont atterri à Deauville. La moitié d'entre eux retrouvent la Normandie pour la première fois depuis la fin de la guerre. Et lors de ces commémorations dans le Calvados, aujourd'hui, un parachutiste s'est blessé à Bretteville-sur-Odon au moment de son atterrissage. Il a été transporté au CHU de Caen et souffre de plusieurs fractures. Dans la Manche, en raison de la météo, du vent fort notamment, les parachutages prévus au-dessus de l'hippodrome de 40 ans aujourd'hui ont été annulés. Le prochain rendez-vous pour voir ces parachutages est prévu dimanche dès 8h à la Fière dans le secteur de Sainte-Mère-Église. Comme chaque année, ces parachutages devraient attirer plusieurs dizaines de milliers de spectateurs. Environ 500 clients d'Enedis privés de courant pendant un quart d'heure en début d'après-midi vers 13h, puis de nouveau un peu avant 15h à Cherbourg-en-Cotentin dans le secteur de la Glacerie en raison d'un câble endommagé. L'électricité a pu être rétablie rapidement. Une recherche de défaut va être effectuée dans les jours qui viennent. En voile, la Normandie Channel Race, la 17e édition, remportée cet après-midi par les Normands Guillaume Pirouel et Jules Dusselier. Le duo a franchi la ligne en tête à 16h20 et confirmé donc son statut de favori. Un petit peu d'éclaircie ce soir, Lionel.
0: Bah, un petit peu, hein, voilà, parce que bon, c'est vrai que le temps s'est asséché, on a de moins en moins d'averses, c'est tant mieux, bon,
2: c'est
0: il
2: tant
0: en
2: mieux.
0: Faut, parce
2: oui,
0: que
2: oui.
0: La, pour que la pelouse soit verte.
2: Oui, ça fait du bien à la nature.
0: Exactement.
2: C'est vrai.
0: Donc le temps devient sec pour cette fin de journée, mais les nuages restent quand même nombreux, Jacqueline. Vigilance. Hein. Vent de sud-ouest assez fort, bah oui, des rafales à 75 km/h.
2: Et le vent est toujours là.
0: Mais oui, il est toujours là, le vent. Et puis, bon, les températures gardent quand même un bon niveau, hein. Regardez, nous avons 16 degrés à Sainte-Mère-Église. Sainte-Mère-Église, justement, à ce propos, pensez à télécharger l'application Didelive sur votre téléphone, sur votre smartphone, pour être informé de tout ce qui se passe autour du 82e anniversaire du débarquement, c'est-à-dire les animations, le trafic, évidemment, parce qu'il y aura beaucoup de voitures à circuler, les infos en temps réel, etc. Et c'est avec ICI Cotentin, mesdames, messieurs. Alors, on parlait du vent fort, Jacqueline, ce soir. Bien demain, le département sera en vigilance jaune pour ce phénomène de vent fort, justement. Hein. Vent d'ouest assez fort en journée et une grande partie de la nuit suivante, donc ça va durer un petit peu. Demain, le ciel sera variable avec parfois quelques averses, principalement dans l'après-midi. Les maximales demain seront comprises entre 16 et 19 degrés, à peu près comme aujourd'hui.
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0: Mais je me rends compte que j'ai oublié de vous faire un point circulation.
2: Mais c'est ce que j'allais dire.
0: Mais exactement, mais enfin.
2: Enfin. Alors, est-ce que ça roule bien ce soir?
0: Alors,
2: c'est l'heure où les bouchons commencent.
0: Exactement,
2: hein.
0: Donc ça ne roule pas bien partout.
2: Voilà.
0: Voilà, on va commencer par Cherbourg avec la descente du boulevard de l'Atlantique vers la gare. Ça commence à coincer pas mal là ce soir. Quand vous contournez le centre-ville par l'Arsenal, la plage verte et le pont tournant, là vous allez mettre 9-10 minutes à peu près pour atteindre le pont tournant depuis le début des ralentissements. Quai Alexandre 3 vers la gare également, ça coince. C'est à la fin de la vallée de Quincampoix en arrivant avenue de Paris. Là aussi, ça ralentit pas mal. Sur Saint-Lô, c'est dense dans le centre-ville, mais ça roule. Sur la nationale 174, au sud de Saint-Lô, la circulation est dense et ralentie dans le secteur des travaux, n'oubliez pas. Et pour Coutances, Grandville, 40 ans, eh bien ça roule pas trop mal ce soir. Alors, n'hésitez pas, vous partagez l'infotrafic évidemment au 02 33 23 13 23, que vous soyez à Coutances, Grandville, Saint-Lô, Cherbourg ou Avranches. Voilà ma chère Jacqueline.
2: Voilà qui est fait, bah, ça va mieux quand même.
0: Ça va quand même mieux, hein, ça fait du bien. Hein. Voilà.
2: Bon. Un peu de musique pour patienter dans les bouchons maintenant.
0: Exactement, voilà. Parce que vous êtes nombreux à attendre la façon dont ça roule. C'est normal, vous sortez du boulot le soir. Est-ce que ça roule bien, tout ça?
2: Donc gardez votre patience en tout cas.
0: Exactement, et merci à vous Jacqueline. On vous retrouve à 18h pour le journal. Et on écoute Earth, Wind & Fire avec September.

0: Sur le mois de septembre, certainement un clin d'œil à la météo du jour, allez savoir. On était en 1978, Earth, Wind & Fire qui chantait September.
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0: Clémence Castel viendra nous voir d'ici quelques minutes. Clémence, championne de Koh-Lanta, hein, on vous la présente plus, qui habite dans la Manche depuis quelques années maintenant et qui se balade et qui nous fait découvrir ses endroits favoris, qu'elle teste d'ailleurs. Elle nous emmènera pour une sortie VTT dans la forêt domaniale de Saint-Sauveur-le-Vicomte d'ici quelques minutes. Donc rendez-vous avec elle, ce sera juste après cette nouveauté ici Cotentin. Elle s'appelle Oria et elle chante Soirée mondaine.

0: C'est ici Cotentin avec Auria qui chantait Soirée mondaine, une nouveauté qu'on vous propose. Clémence Castel, elle vous dévoile chaque jour sa sélection de lieux formidables dans le département de la Manche, des endroits qu'elle teste pour nous chaque jour, et aujourd'hui elle nous emmène dans une forêt à VTT.
1: Bonjour à tous, j'ai testé pour vous une sortie VTT dans la forêt de Saint-Sauveur-le-Vicomte. Aujourd'hui, j'enfile mon casque et j'enfourche mon vélo pour vous emmener en forêt à une vingtaine de kilomètres de Valognes. Cette forêt est la plus grande de la Manche avec ses 234 hectares et est un vrai terrain de jeu pour les amateurs de VTT. La forêt domaniale de Saint-Sauveur, c'est un massif géré par l'Office national des forêts depuis les années 60. Les forestiers y ont aménagé tout un réseau de chemins et de sentiers balisés, dont un circuit VTT officiel qui serpente entre les arbres. Le dénivelé est léger, mais les chemins sont variés, bien tracés, et les vallons donnent un rythme agréable à la sortie. J'ai testé pour vous un circuit de 44 km en boucle, au départ de la base de loisirs de Saint-Sauveur, par un beau samedi ensoleillé. Le circuit traverse également la campagne environnante, avec ses vues sur les moulins perchés du mont Taillepied et du mont de Benneville. Un panorama inattendu à plus de 100 mètres d'altitude qui récompense les cuisses qui ont bien monté. Et pour ceux qui ont encore de l'énergie, la base de loisirs de Saint-Sauveur-le-Vicomte est un vrai centre d'activité nature. En plus du VTT, on y pratique le canoë-kayak, le tir à l'arc, l'escalade. C'est l'endroit idéal pour une journée sportive en famille ou entre amis. Et dans la forêt elle-même, un sentier de découverte nature permet aux non-cyclistes de se balader agréablement à pied. Mon conseil, pour les débutants ou les sorties en famille, les circuits courts de 8 à 15 km dans la forêt sont parfaits. Pour les sportifs confirmés, la grande boucle de 44 km avec ses deux sommets est un beau défi. Les plans des circuits sont disponibles gratuitement à l'Office de tourisme de Saint-Sauveur-le-Vicomte. Il ne faut pas hésiter. Très belle journée à tous et surtout n'oubliez pas, les plus beaux voyages commencent bien souvent tout près de chez vous.
0: Merci Clémence Castel pour cette sortie VTT dans la forêt de Saint-Sauveur-le-Vicomte aujourd'hui. C'est très sympa. C'est un rendez-vous d'ailleurs que vous retrouvez en podcast sur internet, ici.fr, et tous les matins également Clémence Castel à 10h45 sur votre radio locale dans la Manche. C'est ici Cotentin. Un classique des années 90, on écoute Mike and the Mechanics, Over My Shoulder.

0: Ici Cotentin et Mike and the Mechanics Over My Shoulder. L'actu musicale avec Émilie Mazoyer. Le rendez-vous Décibel dans quelques instants. Il sera question de Santa. Santa sur grand écran. Et au programme, il y aura aussi Aretha Franklin. On parlera de Gaëtan Roussel qui vient de sortir un nouveau titre. Gaëtan Roussel en duo avec Amel Bent d'ailleurs. Et on aura aussi des nouvelles de Phil Collins. Rendez-vous pour Décibel, la chronique, dans quelques minutes, dans 5 minutes, juste après Julien Lib qui chante autrement dans un instant.
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0: Vous écoutez ici Cotentin avec Julien Lib, autrement. Je vous rappelle cet accident de poids lourd sur la Nationale 13 dans le secteur de Tolva, dans le sens Caen vers Cherbourg. L'accident n'est toujours pas résolu et ça, il y a des bouchons. Voilà, je vais y arriver. Il y a des bouchons dans le sens donc Caen Cherbourg sur la Nationale 13. Ça bouchonne pas mal ce soir. Donc n'hésitez pas, si vous avez plus d'infos, à nous passer un coup de fil pour les détails au 02 33 23 13 23. C'est l'heure de Décibel, la chronique actualité musicale chaque jour avec Émilie Mazoyer, notre spécialiste à nous. Salut Émilie.
1: Salut tout le monde. Émilie au rapport pour votre dose quotidienne d'actualité musicale. C'est l'anniversaire d'un immense tube aujourd'hui. Respect, c'était déjà une très bonne chanson, un peu macho, d'Otis Redding, qu'il avait écrite et chantée en 1965. Deux ans plus tard, Aretha Franklin en a fait un hymne féminin, féministe, réjouissant et qui donne de l'élan. Respect, la reprise par Aretha Franklin, numéro 1 des ventes aux États-Unis le 3 juin 1967, il y a pile 59 ans. Roussel avait invité Solane et Bernard Lavillier sur son dernier album Marjolaine. Et voici Amel Bent sur sa réédition.

ont-ils eu l'idée dans les coulisses du spectacle des Enfoirés? Je ne sais pas, mais en tout cas, ce duo Gaëtan Roussel, Amel Bent, c'est une réussite. Leur voix se marie à merveille. La chanson s'appelle Comme ça et elle est disponible sur la nouvelle édition augmentée de 5 titres inédits de Marjolaine, le 6e album solo du chanteur de Louise Attaque. Phil Collins ne s'interdit pas de remonter sur scène un jour, mais cette année, c'est pas le moment.

intronisé cette année au Panthéon américain de la musique, le Rock'n'Roll Hall of Fame. Phil Collins a été invité à se produire lors de la cérémonie, comme tous les lauréats, mais il a décliné et s'en est expliqué ainsi, je le cite, « Il faut être en forme pour faire ce genre de choses, répéter et chanter, sinon la voix risque de lâcher, et moi je préfère ne pas le faire. » Le concert de Santa sur grand écran et avec le gros son, c'est pour demain. Alors si ce n'est pas déjà fait, dépêchez-vous de réserver vos places pour cette projection unique dans 80 cinémas partout en France. Demain, donc jeudi 4 juin, vous pourrez vivre en totale immersion le concert qui a valu à Santa une nomination en Victoire de la Musique. Cette tournée Recommence-moi magistrale, hein, 50 Zénith à guichet fermé. Une performance tantôt intime, tantôt spectaculaire, comme quand Santa chante tout en haut avec son piano dans les airs.

un commencement à Santa Live. Hein. 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Et c'est tant mieux avec un nouveau single, Je pense à vous, qui est sorti en avril dernier et que vous découvrirez ce soir. Voilà, rendez-vous à 20h avec Pierre Demar et Émilie Mazoyer dans Décibel. On écoute Michel Berger, il n'y a pas de honte. Bonne fin de journée, c'est ici Cotentin.

0: Vous écoutez ici Cotentin et Michel Berger, il n'y a pas de honte. À 17h40, ça se passe ici, rendez-vous culture, on va parler dans 10 minutes de peinture. Eh oui, j'aurai le plaisir de recevoir une peintre officielle de la marine, Michel Battu, à l'occasion de l'atelier mer, l'escale des peintres officiels de la marine, qui a eu lieu dans le Val-de-Serre la semaine dernière. Vous savez, c'était à l'occasion des 400 ans de la marine nationale. On en parle dans moins de 10 minutes.
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0: À Condé-sur-Vire, les celliers associés recrutent un ou une assistant RH. Rejoignez le leader français du cidre et des boissons à base de pommes, une coopérative en pleine croissance qui regroupe plus de 370 producteurs et 120 collaborateurs. Alors, il s'agit d'un CDD jusqu'au 31 décembre 2026, prise de poste dès que possible, 35 heures par semaine, horaire flexible, rémunération sur 13 mois. Comme profil, vous êtes Bac+3, Bac+5 RH avec une expérience en recrutement RH, autonome et bon relationnel. Vous pouvez postuler dès maintenant en envoyant votre candidature aux celliers associés à Condé-sur-Vire. Vous qui habitez Bréal, partez en vacances l'esprit tranquille avec l'opération Tranquillité Vacances, bien sûr. Le principe est simple, vous remplissez un formulaire afin que le policier municipal ou la gendarmerie se charge de surveiller votre logement le temps de votre absence. Vous serez prévenu en cas d'anomalie, en cas de dégradation ou de cambriolage, bien sûr. Pour bénéficier de ce dispositif, présentez-vous à l'accueil de la mairie ou téléchargez le formulaire à remettre en mairie 3 jours minimum avant votre départ. Donc, infos et formulaires à retrouver sur le site internet service-public.gouv.fr.
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0: Dans quelques minutes, ça se passe ici, je recevrai Michel Battu, qui est peintre officiel de la marine, à propos des 400 ans de la marine nationale et d'une exposition, l'Atelier Mer, à découvrir à Saint-Val-la-Hougue en ce moment. Côté musique, Taylor Swift, Hoplite et puis Jean-Jacques Goldman sur son second album Quand la musique est bonne, où il parle de son amour pour le blues, en particulier avec la chanson Tobacco Road. Vous savez, on en parle à l'intérieur de la chanson, sans oublier sa guitare, une Gibson, sur laquelle il a visiblement beaucoup travaillé.

0: Acolyte, c'était donc Taylor Swift.
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0: Ça se passe ici, dans la Manche, et aujourd'hui on s'intéresse à l'atelier Mère, escale des peintres officiels de la Marine, dans le Val-de-Serre, pour les 400 ans de la Marine Nationale. C'est au château d'Alexis de Tocqueville, dans le Val-de-Serre, donc quatre peintres officiels de la Marine ont séjourné dans le cadre d'une résidence, c'était la semaine dernière. L'objectif, c'était de peindre évidemment le Val-de-Serre, mais aussi de s'imprégner des paysages, s'imprégner de la côte, de la mer, pour de futures réalisations, bien sûr. Bonsoir Michel Battu.
3: Oui, bonsoir Lionel.
0: Vous êtes peintre officiel de la Marine, vous avez été élu à l'Académie de Marine en 2019 et vous avez participé à cet atelier. Alors, c'est un statut très particulier, un peintre officiel de la Marine. J'ai envie de dire que c'est comme un petit peu comme une confrérie. Je voudrais savoir comment vous avez accédé à ce statut.
3: Absolument, et puis c'est un honneur de toute façon, avant toute chose. Alors, nous sommes, c'est un artiste qui est ambassadeur de la Marine. Alors, ce sont des artistes qui sont reconnus par le ministère des Armées pour leur travail autour du monde maritime. Alors, ils ont la plupart pour mission de témoigner de la vie en mer, de représenter la mer et la marine, et nous sommes, entre guillemets, une mémoire artistique du monde maritime.
0: Alors, en devenant d'ailleurs peintre officiel de la marine, vous êtes capitaine de corvette, hein, de la marine nationale, ça signifie que vous êtes devenu militaire alors ?
3: Alors, ne m'en parlez pas, je suis d'abord artiste peintre, oui. Et puis un jour dans ma vie, la marine qui a pris connaissance de mon travail à travers le salon de la marine auquel je participais, m'a donné non seulement les félicitations, mais m'a proposé de devenir peintre officiel de la marine. Donc j'en ai été très très honorée, j'ai accepté. Donc ça a été assez rigolo, puisque je suis passée d'artiste peintre à militaire. Donc j'étais évidemment très inattendue dans ma vie.
0: Alors concrètement, qu'est-ce que vous avez fait lors de cette résidence la semaine dernière dans le Val-de-Serre, au château de Tocqueville?
3: Alors écoutez, d'abord nous avons été merveilleusement bien reçus dans ce château qui est mythique, enfin qui est une merveille et qui est une fondation qui défend la démocratie, qui est une résidence artistique, et c'était vraiment splendide. Et puis on nous a montré beaucoup de choses entre Barfleur et Saint-Vaast-la-Hougue, et j'ai un peu découvert le Cotentin que je ne connaissais pas du tout. C'était pour moi la première fois que je vais dans le Cotentin, et j'ai adoré. Vraiment, alors, très très beau.
0: Alors vous avez peint des tableaux lors de cette résidence. Quels ont été vos sujets par exemple?
3: Alors chacun, nous étions quatre et chacun a des méthodes tout à fait différentes. On était quatre peintres officiels de la marine. Certains ont travaillé sur place comme Christophe de Bucher, d'autres ont beaucoup réfléchi. Moi j'ai pris des petits croquis et des idées, pas mal de photos avec mon smartphone qui est évidemment un outil fantastique. Et puis maintenant que je suis rentrée à Paris, je réfléchis à ce que je vais faire. Et je vais évidemment faire quelques toiles sur les sujets, les vaclottes, voilà, j'ai quelques idées en tête, mais j'ai fait des petits gribouillis sur un petit carnet, comme je fais d'habitude quand je voyage.
0: Voilà.
3: En fait, j'ai besoin d'un travail d'atelier, personnellement. Voilà.
0: Voilà, merci beaucoup Michel Battu d'être passé nous voir par téléphone, mais c'était sympa. Vous êtes peintre officiel de la Marine et vous avez participé avec d'autres peintres officiels à cet atelier Mère la semaine dernière dans le Val-de-Serre pour les 400 ans de la Marine Nationale. Et il y a une exposition hein, dans laquelle vous êtes d'ailleurs à Saint-Vaast-la-Hougue justement, en compagnie des autres peintres qui étaient avec vous. C'est à la Galerie des Fuchsias, une exposition à découvrir à partir de cette semaine. Merci beaucoup et bonne soirée.
3: Mais bonne soirée.
0: Au revoir.
3: Merci Lionel.
0: Merci, au revoir. Au revoir. Un bon début de soirée avec ici Cotentin et une chanson qui plaira au peintre de la marine que vous êtes, Michel Battu. C'est le rêve du pêcheur.

Alexis Cotentin et Laurent Voulzy qui chantaient Le rêve du pêcheur. Info circulation, toujours cet accident qui pose problème sur la Nationale 13 dans le secteur de Tolvas et dans le sens Caen, Cherbourg. Une voie de la Nationale 13 est fermée à la circulation. La voie de droite, donc je vous rappelle que c'est un accident qui implique un poids lourd et une automobile. Évidemment, donc une voie en moins avec l'heure de pointe, ça passe au compte-goutte et il y a des bouchons dans le secteur donc de Tolvas dans le sens Caen, Cherbourg sur la Nationale 13. 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Vous allez découvrir l'intro d'un disque que vous connaissez forcément. Vous l'avez entendu des dizaines et des dizaines de fois, donc vous le connaissez forcément. 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

Alors oui, évidemment, c'est une fille et vous l'avez reconnue. Quand je vous disais des dizaines de fois, c'est même plus. Hein, de qui s'agit-il? 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Et voici Propaganda avec P Machinery.

0: Les années 80 avec Ici Cotentin et Propaganda, puis Machinerie.
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0: Ah bah oui, tout est là, voilà, vous voyez, hein, c'est Ici Cotentin en triche. Bon, on est comme ça. Le jeu de l'intro, pour vous permettre chaque soir de remporter des cadeaux, on vous fait plaisir ce soir avec le plaid en tissu ou jeté de canapé, vous l'appelez comme vous voulez. Ici Cotentin, c'est marqué Ici Cotentin en gros, et puis c'est super sympa, c'est confort, et puis ça tient chaud, tout ça, tout ça. Pour le remporter, vous allez devoir identifier qui chante, écoutez. Voilà, c'est l'intro, et il faut dire qui va chanter. C'est très simple. Eh oui, on la coupe au moment où la personne va chanter. Oui, il s'agit d'une personne qui chante cette chanson. Bonsoir Maryse.
3: Bonsoir Yannick.
0: Moi, c'est Lionel, c'est pas grave.
3: Oh, Lionel, excusez-moi, hein, désolé.
0: Je ne vous en prie, je vous en prie, chère Maryse. Vous habitez Cherbourg, c'est ça?
3: J'habite sur Carqueville, mais voilà, là je travaille à Cherbourg.
0: Ah d'accord, bon, vous êtes sur Cherbourg en Cotentin, on va dire. Hein.
3: Voilà, on voilà. Va dire ça. En
0: bon, alors, Maryse, qui avez-vous reconnu alors?
3: Alors, Sylvie Loper.
0: Ah, mais formidable.
3: Ouais.
0: Et le titre de la chanson, vous l'avez?
3: Alors, j'ai le début, c'est Girl Just Want, puis après, je sais plus.
0: Tout à fun, tout bonnement.
3: Voilà, tout à fait.
0: Bon, Maryse, je vous félicite, vous avez les félicitations du jury, je vous offre donc le plaid en tissu ici Cotentin, voilà.
3: Ah, bah, merci, c'est très gentil. Bah,
0: avec plaisir et merci d'être passé nous voir. Je vous souhaite une bonne soirée.
3: Merci, à vous également.
0: Eh ben merci, au revoir.
3: Bonne soirée.
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0: Heart is Weak, c'était Coq Robin.
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0: Merci d'écouter Ici Cotentin, votre radio dans la Manche. Il est 18h. Et c'est donc le journal de la rédaction présenté ce soir par Jacqueline Fardel. Bonsoir Jacqueline.
2: Bonsoir à tous.
0: Une dizaine de vétérans présents cet après-midi, c'était à 40 ans.
2: Sur un lieu décisif de la libération, le Carré de Choux, cérémonie officielle pour le 82e anniversaire du D-Day, en présence de l'armée américaine, d'une brigade franco-allemande, cérémonie qui a débuté à 16h et qui se poursuit. Pierre Coquelin, bonsoir.
3: Bonsoir Jacqueline, bonsoir à tous.
2: Vous suivez cette commémoration, il est beaucoup question, Pierre, de la situation actuelle.
3: Oui, des ponts entre les époques à chaque discours, et pour reprendre les mots de l'attaché à la défense de la République fédérale d'Allemagne, il ne s'agit pas seulement de regarder en arrière, mais de poser des questions au présent, car ces combats au corps à corps, il y a 82 ans, sur ce petit bout de terre au nom bucolique de Carré de Choux à 40 ans, nous ramènent aux tensions internationales du moment. Ukraine, Moyen-Orient, Iran, pour ne citer que, des moments de recueillement qui ne doivent pas faire oublier que la paix est un bien précieux et pas acquis pour toujours, rappellent les autorités devant des spectateurs venus en nombre, et ces 9 vétérans alignés sous une tonnelle dans leur fauteuil roulant, ayant mitouflé dans des plaids. Le plus jeune a 99 ans et, comme dit l'un d'entre eux, Irving Locker, bientôt 102 ans, qui a fait partie de la première vague d'assaut sur Utah Beach le 6 juin 1944. C'est un sentiment merveilleux d'être ici, un privilège.
2: Un moment toujours chargé d'émotions. Merci Pierre Coquelin. Les vétérans qui sont également arrivés en nombre à Deauville dans le Calvados ce midi, 25 ont débarqué sur le tarmac. La moitié n'était pas revenue en Normandie depuis la guerre. Et puis il devait aussi y avoir des parachutages aujourd'hui, hein, c'est la tradition. Ils ont été annulés aujourd'hui en raison du vent dans la Manche. Dans le Calvados, ça se passait à Bretteville-sur-Redon. Un parachutiste s'est blessé au moment de son atterrissage ce matin. Il a été transporté au CHU de Caen, victime de plusieurs fractures.
0: La préfecture maritime appelle à la vigilance sur le littoral.
2: Après 2 interventions, la première au large du Cotentin, un kitesurfer à la dérive hier à la nuit tombante après une collision avec un autre pratiquant au large de la plage de Collignon à Cherbourg. Leurs voiles se sont emmêlées. L'homme de 20 ans a été récupéré par l'hélicoptère H-160 de la Marine nationale. L'autre kitesurfer a pu rentrer par ses propres moyens. Et puis ce matin, c'est un homme de 73 ans qui s'est retrouvé en difficulté, piégé sur un banc de sable lors de la marée montante à Rognéville-sur-Mer. Il a été récupéré indemne par l'hélicoptère Dragon 50 de la Sécurité civile. À Cherbourg-en-Cotentin, environ 500 clients d'Enedis privés de courant hier en début, aujourd'hui en début d'après-midi pendant un quart d'heure vers 13h, puis de nouveau quelques minutes avant 15h dans le secteur de la glacerie en raison d'un câble endommagé. L'électricité a pu être rétablie cependant rapidement et une recherche de défaut va être effectuée dans les jours qui viennent.
0: Sensibiliser les agriculteurs pour limiter l'usage des herbicides.
2: Une journée aujourd'hui organisée dans la Manche à la ferme expérimentale de la Blanche Maison à Pont-Hébert, des ateliers pratiques, initiative du SDO, le syndicat des eaux dans la Manche, parce que le constat est alarmant. Si les nitrates sont en baisse, les produits phytosanitaires sont bien présents dans l'eau et prennent de l'ampleur dans notre département. Il existe pourtant des solutions naturelles pour éviter le recours systématique à ces produits. Démonstration aujourd'hui avec Gabriel Fortino, conseiller en agronomie et producteur végétal à la Chambre d'agriculteurs en Normandie.
4: Ce qu'on essaie de faire passer comme message, c'est de ne pas raisonner uniquement à l'année, à la culture, mais d'intégrer la stratégie, donc notamment de gestion des mauvaises herbes, des adventices, sur du pluriannuel, donc en termes de rotation des cultures. Et bien justement, dans ce projet, nous avons mis l'accent sur des rotations qui sont très répandues dans le secteur, donc des rotations avec du maïs et du blé, et avec un recours au labour qui est quasi systématique pour avoir justement un levier important en termes de travail du sol pour réduire la pression des adventices, et après aussi du désherbage mécanique et de la couverture des sols entre deux cultures. Donc en fait, ces techniques permettent d'avoir recours à des petites quantités d'herbicides et des molécules qu'on retrouve moins dans les eaux souterraines et de surface.
2: Et pour ces ateliers pratiques, une centaine de personnes présentes toute la journée, des agriculteurs, mais aussi des étudiants. On voit la 17e édition de la Normandie Channel Race, remportée cet après-midi par les favoris, les Normands, Guillaume Pierouel et Jules Dusselier. Le duo a franchi la ligne d'arrivée en tête tout à l'heure à 16h20. Les équipages manchois de Nicolas Jossier et Caliste Antoine sont pour l'instant respectivement en 10e et 12e position.
0: Et puis c'était l'un des meilleurs chevaux de sa génération.
2: Mône du Corta, lauréat du prix d'Amérique en 2009 avec le manchois Franck Nivard. Il avait remporté aussi de nombreuses courses de prestige. Le champion avait 26 ans. Quelques rayons de soleil, mais du vent encore ce soir, Lionel.
0: Oui, ça souffle encore assez fort. Vent de sud-ouest avec des rafales à 75 km/h en cette fin d'après-midi. Et c'est très nuageux, le temps est assez mitigé, mais ça reste sec pour la soirée sur le département de la Manche. Côté température, nous avons par exemple 16 degrés à Sainte-Mère-Église. D'ailleurs, à propos de Sainte-Mère-Église, pensez donc à télécharger l'application D-Day Live sur votre smartphone. Pourquoi ? Eh bien, pour être informé de tout ce qui se passe autour du 82e anniversaire du débarquement, les animations, le trafic, parce qu'il y aura beaucoup de voitures, les infos en temps réel, etc., etc. Et c'est avec ICI Cotentin, bien sûr. Alors, toujours à propos de vent, demain, le département de la Manche est en vigilance jaune pour ce phénomène de vent fort. Vent d'ouest assez fort en journée, 85 km/h pour les rafales. Et puis demain, un ciel variable avec parfois quelques averses. Les températures maximales demain sont comprises entre 16 et 19 degrés. Vos conditions de circulation à présent, je vous rappelle sur la Nationale 13, cet accident qui concerne un poids lourd et une automobile dans le secteur de Tolva. C'est dans le sens Caen-Rennes et qui génère des bouchons toujours, car une voie a été fermée, c'est la voie de droite. Évidemment, vous passez au compte-gouttes et ça ralentit pas mal du tout. Autrement, côté circulation, ça s'arrange dans certains endroits, mais ça coince beaucoup dans d'autres. Par exemple, sur Cherbourg, dans la descente de la gare, descente du boulevard de l'Atlantique vers la gare, là vous avez un gros ralentissement également à la fin de la vallée de Quincampoix en arrivant avenue de Paris où ça ralentit un petit peu. Donc voilà en gros pour Cherbourg. Pour Saint-Lô, on dirait que la situation de circulation s'est largement améliorée. C'est un peu dense, mais ça roule pas trop mal. Et autrement, rien de particulier à vous signaler ce soir. Partagez donc l'infotrafic. Vous qui circulez à Coutances, Granville, Saint-Lô, Cherbourg ou Avranches, vous nous appelez au 02 33 23 13 23.
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0: Et merci Jacqueline Fardel.
2: C'était un plaisir.
0: Ah oui, avec joie également.
2: Bonne soirée à tous.
0: Bonne soirée, les prochaines infos c'est à 19h. Bonne soirée Jacqueline, au son de Bandolero, un peu espagnol et tout, on aime bien ça. Avec Paris Latino. Merci d'avoir choisi Ici Cotentin.

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2: 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Sigo Tantin et Bandolero avec ce tube des années 80, Paris Latino.
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2: Merci d'écouter Ici Cotentin. Vous savez, ici on vous passe la musique qui vous plaît, donc à suivre, il y aura plein de trucs sympas. On écoutera In Excess, on écoutera Police, Vanessa Paradis, le nouveau Zazie que vous allez découvrir également dans un instant. Et puis on parle évidemment de ce qui se passe chez nous, ici dans la Manche, justement avec Aurore Luel Loco dans quelques instants. Le rendez-vous Ici Cotentin solidaire, aujourd'hui il sera question de l'association Vélo qui propose des idées pour améliorer la circulation et pour développer la pratique du vélo dans l'agglo Saint-Loise. On vous en parle avec Aurore juste après. Le nouveau Zazie, justement, il arrive et le titre, c'est « Peu importe ». Mais que se passe-t-il? 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Vous avez le temps du disque de Zazie, hein. Vous avez 2 minutes 54. Alors on l'écoute enfin, Zazie. Voici, peu importe.
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1: Ah oui, peu importe. C'était Zazie. 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Voilà. Donc, la suite demain et votre rendez-vous solidaire. Eh bien, il arrive. Il arrive, justement. On parle bicyclette ce soir avec Aurore Le Helloco.
2: Et à l'occasion de la journée mondiale du vélo, coup de projecteur dans notre émission solidaire sur l'association Vélo de Saint-Lô avec Simon Gauthier. Bonjour Simon.
3: Bonjour.
2: Alors vous, c'est très important pour l'association Vélo depuis 2015. Alors qu'est-ce qu'on fait au sein de l'association Vélo exactement ?
3: On a plusieurs activités. On fait du plaidoyer, nous, en tant que bénévoles auprès des collectivités, par exemple, pour demander plus d'aménagements cyclables, un meilleur partage de l'espace public, etc. On fait aussi de la... Enfin, notamment, moi, je fais beaucoup de vélo-école, maintenant. Donc, c'est de l'apprentissage du vélo, soit pour des gens qui ne savent pas du tout en faire et qui souhaitent partir de zéro. On fait aussi de la remise en selle. Donc ça va plutôt être pour des gens qui savent déjà faire du vélo, mais qui sont pas très à l'aise pour circuler en ville, par exemple, dans la circulation. Mmh. On a aussi des ateliers d'auto-réparation vélo, 2 fois par mois. Et là, l'objectif, c'est d'apprendre aux gens à réparer leur vélo, parce que c'est aussi un des freins pour la pratique du vélo, c'est que bah, si on crève, on ne sait pas forcément réparer, et du coup, on n'ose pas prendre son vélo, etc. Donc ça fait partie des choses qu'on met en place pour favoriser la pratique du vélo en tant que mode de déplacement.
2: Et ça se passe les premiers jeudis du mois, hein, de 17h30 à 19h30 dans la salle basse du Ménéroc,
3: Alors on a deux créneaux maintenant depuis quelques temps. On a le premier jeudi du mois non férié de 17h30 à 19h30 et maintenant on a un nouveau créneau qui est le troisième mercredi du mois de 12h30 à 16h.
2: Voilà, et ça c'est important.
3: Et on fait aussi des événements festifs. On a par exemple le Carnavélo qui arrive très bientôt, c'est le samedi 13 juin. Et on part du rond-point de l'Arc-en-Ciel dans le quartier de la Dolée à Saint-Lô. Et donc là, c'est une parade par exemple où tout le monde peut décorer soit son vélo, soit se décorer soi. Et on fait une petite parade en ville, un petit parcours de 5-6 kilomètres, c'est ouvert à tous et accessible à tous et à toutes. On a fait aussi, alors c'est moins régulier, mais peut-être une fois tous les 2 ans, on fait aussi des vélorussions. Donc là, c'est plus des manifestations à vélo, c'est pour mettre en lumière des manques d'aménagement qui peuvent avoir lieu en ville. Sur notre parcours, on a différents points de passage pour mettre ça en avant.
2: Et vous pouvez aussi faire un don sur Helloasso pour soutenir l'association Vélo.
3: Tout à fait.
2: Pour contribuer, c'est simple, Helloasso, asso-v-lo pour vous trouver. Le don est libre. Et donc, tous les dons faits à l'association servent à quoi finalement ?
3: Ça permet de financer nos activités, parce que toutes les activités qu'on fait, notamment par exemple créer des événements festifs, etc., ça coûte de l'argent, parce qu'on fait venir des animations, on paye des groupes qui peuvent faire de la musique. Par exemple, cette année, on aura une fanfare, il y a des bulles et fabules, c'est un vélo, un triporteur, par exemple, qui fait des petites bulles de savon, qui jongle, etc. Donc tout ça, ça a un coût. Pour faire d'autres activités aussi, et puis pour financer. Moi, je suis salarié maintenant, depuis 2023. Donc évidemment, ça a un coût, et pour aller le plus loin possible, évidemment, on a besoin d'argent pour continuer à faire tout ça.
2: Donc n'hésitez surtout pas à aller faire un don sur Helloasso, asso-v-hello. Merci beaucoup, Simon Gauthier, d'avoir été avec nous à l'occasion de cette journée mondiale du vélo. Et puis comme ça, on aura su un petit peu plus sur votre association Vélo de Saint-Lô. Merci beaucoup, belle journée à vous.
1: Aurore Le Helloco, ici Cotentin Solidaire, que vous retrouvez aussi tous les matins, je vous le rappelle, à 10h10. Info circulation, on revient sur cet accident de poids lourd avec 3 voitures impliquées sur la Nationale 13 dans le secteur de Tolva. La route, la 4 voies est fermée à présent, donc ça provoque évidemment des bouchons. Donc c'est dans le sens Caen-Cherbourg, donc impossible d'aller plus loin. Hein. On vous demande de sortir au niveau de Brie, au niveau du pont de Delas. Voilà, donc rapport à cet accident. Hein. La Nationale 13 est fermée dans le sens Caen-Cherbourg. Il faut sortir au niveau de Brie, dans le secteur du pont de Delas. Bonne soirée avec votre radio ici Cotentin dans la Manche. La musique de l'année 1988. On a choisi pour vous le groupe australien In Excess avec cette chouette chanson Never Tear Us Apart. Merci de nous avoir choisis.

0: Merci d'écouter ici Cotentin, une chanson qui fait partie des classiques de Police, c'était Roxanne. Il est 18h27, dans un instant Vanessa Paradis, Les Épines du cœur juste après ça.
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0: Tessie Cotentin et Vanessa Paradis, les épines du cœur. Dans quelques minutes, les coulisses télé d'Ici Cotentin. Dans moins de 10 minutes, hein, avec Patrice Gascoin. Ce soir, on se demandera qui est donc la talentueuse romancière qui signe le documentaire 1998, l'été de nos 18 ans, à voir à la télé ce soir. Eh bien, explications et détails tout à l'heure avec Patrice Gascoin.
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0: Aujourd'hui, c'est la journée mondiale du vélo. Et justement, à partir de vendredi jusqu'à dimanche, la commune de Perrier accueille la randonnée cycliste de la Voie de la Liberté. Plus de 200 participants venus de Belgique, du Luxembourg, des États-Unis, d'Italie et de France, évidemment, sont attendus. Cette année, ce sera la 38e édition. Vous pourrez voir passer dans les villes étapes de Saint-Lô vendredi, au Mont-Saint-Michel samedi et Sainte-Mère-Église dimanche. Alors soyez au rendez-vous hein, pour les accueillir, pour les encourager aussi, hein, parce qu'il faut pédaler, puisque le départ et l'arrivée se feront à Perrier. Et puis, aux mêmes dates, du 5 au 7 juin, 4e édition du festival Rétro. C'est à la brasserie de Sainte-Mère-Église, avec un marché rétro, des concerts, un camp amérindien, des food trucks, de la bière artisanale sur place. Ne manquez pas cet événement. Ça commence à 12h30 et jusqu'à 14h30 et de 15h à 17h30. Ben voilà, une petite demi-heure de pause. Côté musique, il y aura dans la programmation vendredi Louisiana Song. Il y aura samedi, par exemple, de la danse country avec les fils de Juno, Marie and the Bugs, et puis dimanche, Top of the Pop, un groupe qui reprend les plus grandes chansons de la scène internationale. Alors, ne manquez pas ce festival, 4e édition du festival rétro à la brasserie de Sainte-Mère-Église, événement à vivre avec Ici Cotentin.
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0: Oshi chante « Je partirai » dans un instant, juste après Marc Lavoine, Patrick Fiori et Garou pour Notre-Dame de Paris.

0: écoutez ici Cotentin avec Oshi, je partirai. Info circulation, il y a eu un accident de poids lourd impliquant le poids lourd et trois véhicules sur la Nationale 13 dans le secteur de Tolva. Et la Nationale 13 est fermée dans le sens Caen-Cherbourg depuis le pont de Brie jusqu'à Cherbourg pendant au moins 2 ou 3 heures facilement. On vous demande de sortir, enfin on vous fait sortir directement au niveau de Brie, au niveau du pont de Delas. Voilà, donc évidemment il y a un gros bouchon. Donc si vous pouvez éviter le secteur, n'hésitez pas. Donc je vous le rappelle, la Nationale 13 est fermée à la circulation à partir du pont de Delas, dans le secteur de Brie, dans le sens Caen-Cherbourg, suite à un accident. Patrice Gascoin, les coulisses télé d'ici Cotentin. Alors ce soir, Patrice, vous avez décidé de nous faire revenir en arrière, de repartir en 1998. Ben oui, 98, l'été de nos 18 ans. C'est un documentaire, c'est à voir sur France 3 d'ailleurs.
1: Si je vous demande un souvenir de 1998, il y a des chances pour que vous me parliez de la victoire de l'équipe de France championne du monde contre le Brésil. Mais peut-être que les amateurs de vélo se rappelleront plutôt de Richard Virenc.
2: En 98, le consultant en communication, c'est pas systématique. Alors le coureur le plus populaire de France peut parler avec son cœur, mais pas forcément avec sa tête.
3: Pour ma part, ça peut pas être à son insu, puisque je vois, et une piqûre à son insu, ça doit être difficile. À mon insu, à part un moustique qui me pique.
4: Quand même, Richard, une piqûre, ça se voit.
5: Moi, je dis qu'on est des gens qui s'entraînons et que si on est dopé, c'est à l'insu de notre plein gré. Non.
1: Nous sommes le 8 juillet 1998, en pleine Coupe du Monde justement, quand un petit contrôle routier révèle une affaire de dopage dans le cyclisme, et cette fameuse phrase devenue culte prononcée par Richard Virenc, puis reprise par les guignols de l'info sur Canal+. Eh bien, 1998, l'été de nos 18 ans, à voir ce soir sur France 3, est un documentaire qui fait remonter à la surface plein de souvenirs de cette année-là. Un documentaire tout doux, un documentaire doudou, un film qui fait du bien parce que raconté avec la plume d'une romancière, Maria Pourcher. Mais qu'est-ce que la plume de la romancière a-t-elle été chercher dans l'écriture de ce documentaire, Maria Pourcher?
6: Je crois qu'elle va chercher dans cet exercice-là à restaurer l'émotion, la joie, l'humour qui gisent dans un souvenir. Elle essaye d'en restaurer la netteté et je crois que c'est un geste qui préside à beaucoup de livres, à tous les miens en tout cas.
1: Est-ce que la romancière Maria Pourcher regarde la télé entre deux livres?
6: Ma consommation de la télé peut être par moments frénétique, mais ce sont des images de télé, ce sont les images d'archives. Je peux vraiment être pluguée à une Amédia Pro, mais la télévision qu'on appelle de flux ou les fictions, pas trop. Il y a certaines séries que je vais regarder au moment où elles passent. Si en ce moment je regarde Paris Police 1910, voilà, j'adore cette série. Et sinon, mon média au quotidien, c'est la radio.
1: Paris Police 1910, à voir sur Canal+, d'ailleurs. Maria Pourcher, que vous lisez peut-être d'habitude, a écouté ce soir dans le documentaire 1998, l'été de nos 18 ans, une coproduction CAPA avec Lina, à voir sur France 3. À demain pour de nouvelles coulisses télé qui remonteront un peu plus loin encore dans le temps.
0: Bon, bah on sera la fidèle au rendez-vous. Merci Patrice Gascoin. À suivre Parole d'enfant avec Yannick Leflo. Des enfants de Sotteville ce soir qui vont nous expliquer carrément d'où vient le chocolat. On aura enfin la réponse d'ici 3 minutes. Bonne soirée avec la chanson qui a permis aux Bangles de faire le slow de l'été 1989, Eternal Flame.

0: chanson préférée toute la journée avec Ici Cotentin. On écoutait les Bangles, Eternal Flame.
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0: Parole d'enfant avec Yannick Leflo. Alors, ce soir, nous sommes avec des enfants de Sotteville. Nous avons Lison, Gabin, Manon et Sacha. Et la question ce soir, d'où vient le chocolat ?
3: Le cacao, ça pousse dans un arbre comme ça.
4: Est-ce que vous savez d'où vient le chocolat ?
5: Ben, ça vient des fois, on le fabrique dans des usines ou je sais pas où. Dès que c'est fabriqué, on peut les vendre.
6: C'est une graine dans un arbre. C'est du cacao. Et quand il est assez bon, on peut le transformer en tablette de chocolat, en gâteau. On peut faire plein de choses avec.
7: Le pays du chocolat.
8: Le cacao aussi, pour faire du chocolat, avant, il faut le mixer. Et après, le mettre un peu d'eau dedans et de la farine.
9: Et t'es sûr que t'as pas mis trop de poudre ?
4: Et ça pousse où alors, le chocolat ?
5: Bah, il y a une graine, tu plantes, ça fait un arbre. Et dans l'arbre, il y a, je sais plus comment ça s'appelle, mais il y a un truc et tu le prends et après tu fabriques le chocolat.
4: Il y en a pas par chez nous, par exemple ?
8: Non, on en a pas par ici, mais je crois qu'en Allemagne. Et aussi, en parlant de cacao, le cacao, ça pousse, c'est pas une graine, ça pousse dans un arbre comme ça.
4: Et l'arbre s'appelle comment ?
8: Bah, c'est un arbre normal, quoi.
6: Cacaotier.
4: Et où est-ce qu'on trouve des cacaotiers ?
6: Dans la savane.
8: Dans les pays chauds, dans les pays froids, en Allemagne, à peu près partout, mais pas quand même partout.
10: Ya, c'est good, vous avez compris.
4: Et comment on fait le chocolat blanc ?
8: On fait pareil que le chocolat, voilà. Mais juste, à la fin, on met un petit truc, une touche de quelque chose, et ça devient blanc.
11: Là, je sais pas du tout ce que ça va être. J'espère que c'est pas des insectes ou un truc chelou comme ça.
8: Non, c'est pas ça. À la place de l'eau, on met du lait. On peut mettre du colorant blanc.
5: Le lait, c'est plus fort le chocolat au lait.
4: Et ça pousserait où alors le chocolat blanc ?
8: Dans les pays plus froids.
5: On peut le mettre dans le pays froid parce que le blanc, ça fait penser à de la neige.
0: Ah bah c'est peut-être ça finalement, hein, la suite dans les idées. Je savais pas qu'il y avait des cacaotiers en Allemagne. Ah ouais, tout arrive hein. Parole d'enfant avec Yannick Leflo tous les soirs. Voici Chris de Burgh, High on Emotion.

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0: Bruxelles, tout s'en va, c'est son nouveau titre que vous découvrez sur Ici Cotentin. Dans un instant, Laurent Petit-Guillaume, juste après les infos de 19h pour 100% 80. Et juste après, à 20h, Émilie Mazoyer reçoit Pierre Demar. À 20h, ne manquez pas ce moment.
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1: Alain Bachung, bonne soirée avec ici Cotentin. Dans un instant, les infos et puis juste après 100% 80 avec Laurent Petit-Guillaume.
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1: Bonne soirée à tous, il est 19h. C'est l'heure du journal présenté ce soir par Marine Logénie.
3: 6 jours après la disparition de Liana, 14 ans dans le Gers, toujours introuvable, la procureure d'Auch a tenu une conférence de presse en fin de journée sur le passé judiciaire du principal suspect, car le sujet fait polémique, parce que cet homme de 41 ans, avant même l'affaire Liana, a été visé par plusieurs procédures, notamment une plainte déposée en août 2025 pour viol sur mineur, plainte toujours en cours. Bonsoir Théo Cobel.
4: Bonsoir.
3: Tout à l'heure, la procureure a tenté de se justifier sur la lenteur de la justice.
4: Oui, on a bien senti une certaine fébrilité dans la salle du tribunal quand on lui demande est-ce que c'est raisonnable ce délai entre le dépôt de cette plainte en août 2025 et aujourd'hui. Elle botte en touche, renvoyant sur l'enquête administrative en cours, demandée par le ministre de l'Intérieur. Quand on lui dit est-ce qu'il y a eu un raté de la justice, elle se lève et sort même de la salle sans plus de commentaires. Clémence Meilleur, qui a quand même tenté de justifier durant cette conférence de presse l'action de son parquet, elle l'a précisé, l'enquête pour ce viol sur mineur suite à cette plainte déposée en 2025 était bien en cours.
5: Il a été prescrit par le magistrat du parquet un certain nombre d'actes d'enquête complémentaires, notamment un complément d'audition de la mère de la mineure, des auditions de témoins, des réquisitions téléphoniques. Il était prescrit, à l'issue de ces actes d'enquête, un placement en garde à vue du mis en cause pour audition. Je tiens à préciser que dans le cadre d'une enquête pénale, l'audition du mis en cause est toujours le dernier acte d'enquête à effectuer après que l'ensemble des autres investigations aient été réalisées.
4: Clémence Meilleur qui a aussi évoqué 2 autres procédures par le passé datant de 2017 et de 2024. Là aussi pour des relations avec des mineurs, procédures qui avaient été classées sans suite, faute d'éléments ou d'infractions suffisamment caractérisées. L'une de ces procédures, celle de 2024, va être réexaminée, assure la procureure, au regard des éléments connus aujourd'hui. Clémence Meilleur qui nous a aussi indiqué qu'une nouvelle plainte avait été déposée ce matin, même si elle nous a assuré ne pas avoir pris encore connaissance de l'ensemble des éléments de cette nouvelle plainte.
3: Merci beaucoup Théo Cobel, ici Occitanie. Un policier condamné pour avoir braqué un automobiliste avec son arme alors qu'il était hors service. Ça s'est passé en marge de la victoire du PSG samedi soir, Yannick Falt.
6: Les faits ont eu lieu à quelques centaines de mètres du palais de justice et de la préfecture de police de Paris. 21h45 samedi, quai des Grands Augustins, 3/4 d'heure après le sacre du PSG. Un automobiliste est arrêté au feu rouge, un passager à ses côtés. Une autre voiture les bloque, le conducteur les braque avec un pistolet, menaçant de tirer s'il bouge. Un policier hors service qui ne décline pas son identité, accompagné d'un passager cagoulé. Immédiatement interpellé et placé en garde à vue, c'est hier soir que les 2 hommes âgés de 24 et 25 ans ont été jugés en comparution immédiate. Le policier a été condamné à 14 mois de prison ferme et immédiatement incarcéré, avec interdiction de porter une arme pendant 5 ans, 2 ans d'obligation de soins aussi. Son passager cagoulé écope lui de 8 mois de prison avec sursis.
3: Et toujours concernant les violences en marge de la victoire du PSG, Sébastien Lecornu souhaite que les auteurs de dégradation paient désormais la facture. Le Premier ministre demande à ses ministres de préparer les textes pour organiser, je cite, le paiement par leurs auteurs des dommages qu'ils ont causés. Une proposition de loi pour limiter les risques d'exposition de la population au cadmium examinée ce soir à l'Assemblée. Ses détracteurs dénoncent une initiative dangereuse pour la compétitivité de l'agriculture française. Concernant le dépistage de l'exposition à ce métal lourd en laboratoire, il sera remboursé pour les patients à risque à partir du 16 juin. L'état d'esprit est excellent. À 13 jours de l'entrée en lice des Bleus au Mondial, Didier Deschamps est confiant. L'équipe de France débutera la compétition le 16 juin contre le Sénégal, mais les Bleus lancent leur Coupe du Monde dès demain du côté de Nantes. Premier match amical contre la Côte d'Ivoire. Les Français se sont entraînés en fin d'après-midi sur la pelouse du stade de la Beaujoire avec un groupe quasiment au complet. Julien Froment.
0: Effectivement, quasiment au grand complet, hein, le groupe de l'équipe de France tout à l'heure sur la pelouse de la Beaujoire. Un joueur finalement manqué à l'appel, c'est le défenseur William Saliba, ménagé par Didier Deschamps. Une demi-surprise, hein, puisque le joueur d'Arsenal est revenu diminué de la finale de la Ligue des Champions perdue contre le Paris Saint-Germain. Pas de risque pris donc par le staff des Bleus. D'ailleurs, hein, Didier Deschamps a été très clair face à la Côte d'Ivoire. Demain soir, l'objectif sera de ménager les troupes. Les joueurs, par exemple, du Paris Saint-Germain, Ousmane Dembélé, Bradley Barcola, Cola, Warren Zaïre-Emery, Désiré Doué ou encore Lucas Hernandez seront tous laissés au repos avant d'être réintégrés dans l'équipe le 9 juin prochain face à l'Irlande du Nord pour le deuxième match amical. Pour le reste, eh bien, tout le monde va bien, y compris le capitaine Kylian Mbappé, malgré une saison éprouvante du côté de Madrid. Son sélectionneur l'assure, il est en pleine forme. On pourra le vérifier eh bien, demain sur la pelouse de la Beaujoire à 21h10.
3: C'est noté dans l'agenda, ce sera aussi à suivre sur ici.fr.
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1: Le temps pour ce soir, bien c'est plutôt maussade, comme on s'y attendait. Les températures gardent un bon niveau. On a 16 degrés ce soir à Sainte-Mère-Église. 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Demain jeudi, le département de la Manche sera en vigilance jaune pour le phénomène vent, ciel variable, quelques averses et des maximales entre 16 et 19 degrés.
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8: Bonsoir à tous. Qu'est-ce qui vous faisait danser dans les années 80? Qu'est-ce qui vous faisait chanter dans les années 80? Quelles étaient vos idoles? Celui ou celle dont vous attendiez sans cesse ce nouvel album? La réponse est peut-être là dans un instant. En tout cas, ça commence comme ça.

0: Eurythmics, c'était Sweet Dreams.
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0: Pour la suite, j'ai choisi une date historique. On est le 3 juin. Eh bien, le 3 juin 1985 sortait l'album Dure Limite de Téléphone. Le groupe, à ce moment-là, veut percer aux États-Unis. Alors, il propose à Bob Ezrin, le producteur de The Wall, vous savez, de Pink Floyd, de réaliser leur album. L'enregistrement a lieu à Toronto. Jean-Louis Aubert travaille avec Lou Reed sur des adaptations en anglais, mais il existe juste une version import pressée en Italie. Sur cet album, il y a Cendrillon et bien sûr, Ça c'est vraiment toi.
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0: C'était François Valéry. Aimons-nous vivants. Où étiez-vous durant l'été 1989? Peut-être en vacances, avec quelques soirées festives au programme qui finissent au bout de la nuit? Eh bien, vous avez peut-être dansé sur cette chanson de François Valéry, tube de cet été-là, 25 semaines dans le top 50. Mais vous avez aussi peut-être flirté au rythme de I Don't Want a Lover, premier titre d'un groupe écossais, Texas, également tube de l'été en 89, qui arrive juste après ça.
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1: Et nous sommes à quelques jours du 82e anniversaire du D-Day. Je ne vous l'apprends pas et ça bouge beaucoup à Sainte-Mère-Église. Première commune manchoise libérée. Le camp Geronimo est en place. Ce camp de reconstitution de l'armée américaine. Vous y trouverez des ateliers et des démonstrations dans le camp. Une exposition de chars et des animations. Le point d'orgue, ce sont bien sûr les parachutages sur le site de la Fière. 82e anniversaire du débarquement à vivre en direct samedi avec Ici Cotentin entre 14h et 17h. Ce sera avec Caroline Joanneau. Dans le même registre, exposition de maquettistes. Mini Overlord 2026, c'est du 4 au 7 juin, rue du Château à 40 ans les Marais. Le thème cette année, la plage et ses défenses. Vous pourrez y admirer de nouveaux dioramas, ce sont des mises en scène en lien avec le cinéma. Une manifestation à vocation historique et culturelle qui est complètement destinée à tout le monde. Elle est entièrement gratuite. Pour en savoir plus, rendez-vous sur Facebook Club Amiral Tourville.
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0: Michael Jackson, bien sûr, c'était Bad.
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0: Bon, alors là, on est dans la cour des grands, avec en plus un titre et un album légendaire. Avec Bad, Michael marque l'histoire du clip par des vidéos spectaculaires, dont celui de Bad, d'une durée de 18 minutes, réalisé par Martin Scorsese. Les cinéphiles font « Waouh !» L'album est réalisé une fois de plus par Quincy Jones. Les spécialistes font « Waouh !» Et nous aussi. Bon, résultat, le single et l'album Bad sont numéro 1 dans le monde. Revenons en France, revenons sur une chic planète. La suite, c'est maintenant avec l'affaire Louis Trio.
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0: Ella Ella, c'était France Gall. La chanson hommage à la grande Ella Fitzgerald, mais aussi une chanson de protestation contre le racisme. Un titre évidemment écrit et composé par Michel Berger, tube de l'année 87. La suite de votre soirée, c'est Décibel avec Émilie Mazoyer qui reçoit ce soir Pierre Demar. Ça arrive dans un instant. Mais avant cela, toujours dans les années 80, c'est Richard Marx, Right Here Waiting, juste après ça.
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1: Et la soirée continue sur votre radio locale, ici, il est 20h.
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2: Salut à toutes, salut à tous et bienvenue dans Décibel. C'est parti pour une heure en direct autour de l'actualité musicale. L'anniversaire du jour, les 120 ans de la naissance de la grande et panthéonisée, s'il vous plaît, Joséphine Baker. Alors, on chantera du Joséphine Baker à la fin de l'émission. Notre coup de cœur découverte, c'est un groupe, un duo, un frère et une sœur, les Molotovs. Vous allez les adorer. Le thème du blind test de ce soir, les mamans. Mais oui, je me suis rendu compte que c'était la fête des mères le week-end dernier. On n'avait pas fait notre blind test annuel spécial maman, donc c'est ce soir. Voilà. N'hésitez pas à vous inscrire pour venir jouer avec nous. Le numéro du standard, 0810 055 056. 0810 055 056. C'est Sadika qui vous attend au standard. Et le cadeau du jour, le cahier de vacances pour adultes des éditions Manière. Ne vous en faites pas. Il n'y aura pas de fractions ou de règles de géométrie à réviser. C'est un cahier qui s'appelle En avant la musique et qui va tester votre culture générale musicale que je sais excellente. Pierre Demar.
5: Bonsoir Amélie, comment tu vas ?
2: Bonsoir, je vais très bien et toi ?
5: Mais je vais super bien, c'est la grande forme là.
2: C'est ton retour ?
5: C'est mon retour, que j'attends presque plus que mes fans je pense. Et non, c'est le retour quoi, ça y est. Trois ans, enfin je vais pas dire sans musique parce qu'il y a eu un duo quand même.
2: Oui,
5: mais,
2: avec Dua Lipa en plus, c'est pas un duo, t'as pas fait un duo avec moi. Un duo international.
5: Je suis sûr que tout le monde l'aurait adoré. Mais non, mais t'as raison, c'est trop bon d'être de retour. Je suis très, enfin ça fait longtemps que je suis impatient.
2: Ouais.
5: Et je suis très content de ce qui arrive et de ce qui est déjà sorti.
2: C'est ça, une nouvelle chanson dont nous allons parler évidemment. Et nous allons écouter un petit extrait. Mais avant, puisque tu le disais, tu remontais un peu le temps en parlant des trois années passées. Moi, j'aimais bien remonter le temps carrément à 4 ans avec ce prix Talent France Bleu 2022. Et puis voilà, la victoire, révélation de l'année en 2023. Cet album, Regarde-moi, ce premier énorme tube.
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2: Et une réelle montée en puissance pendant les années, je trouve, au niveau de ta présence sur scène. T'as fait un paquet de concerts.
5: Ouais, mon Dieu.
2: Alors ça maintenant, il connaît par cœur sa carte de France, je peux vous le dire. Il connaissait déjà bien la Belgique, mais là...
5: Je connais tellement de bleds, mais tu n'imagines pas.
2: Ah ben
5: je
2: si.
5: Sais tous te les dire.
2: Et les aires d'autoroute, maintenant il sait qu'il ne faut jamais prendre le triangle, le sandwich triangle avec les crudités, puisque ça détrempe évidemment le pain.
5: Je connais tous les Burger King de France, je connais tous les McDo de France, c'est terrible.
2: Il y a eu ça et... Il y a eu quand même une expérience, je pense la plus récente sur scène, avec l'Orchestre du Capitole à Toulouse. Alors ça, c'était quand même un grand moment.
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0: sur scène avec un grand orchestre du Capitole à Toulouse. Ça, c'était quoi? C'était un rêve? C'était histoire de dire au revoir à ton premier album? C'est arrivé un moment un peu étrange, finalement.
1: Ouais, c'est arrivé tout à fait par hasard, en fait, parce qu'on nous a dit, on adorerait t'avoir Pierre à Toulouse. Et évidemment, bah, je ne savais pas comment tu dis non à ça.
0: On ne dit jamais non à des Toulousains, donc... de toute manière, mais là, en plus, oui, c'est quelque chose.
1: Ça tombait
0: chose
1: à un moment, c'est vrai, étrange, t'as raison. Et c'est un truc, donc, est-ce que j'en ai rêvé? Oui. J'ai rêvé de chanter avec un orchestre symphonique, mais pour moi c'était presque trop prématuré. Après l'avoir fait, non, pas du tout. Hein. Je pense que j'ai très bien fait. Je suis ravi.
0: Oui.
1: Mais quand on me l'a proposé, je me suis dit, mais est-ce que c'est pas beaucoup trop tôt? Est-ce qu'on fait pas ça au bout de 4 albums, tu sais?
0: Oui.
1: Et en fait, non. Leur approche, elle est assez, elle est pas du tout snob, quoi. Il y a un truc où c'est simplement l'idée de revisiter, de mettre en musique, d'arranger, d'enrichir toutes les partitions du premier album. Et en fait, c'était juste trop beau, quoi. Je pense que c'est un de mes plus beaux souvenirs sur scène, un des plus émouvants, un des plus flippants aussi, parce que c'est très différent. Ça n'a rien à voir avec un concert normal comme quand j'en donne très souvent, parce que il y a pas de clic dans les oreilles. Bon, pour t'expliquer en deux mots, tu sais, on porte des oreillettes sur scène dans lesquelles on s'entend. Il y a un retour de la voix et il y a plein d'indications. Genre Pierre, 3, 2, 1, couplet. C'est genre comme si j'étais vraiment débile et qu'il me fallait ça, mais en fait il me faut un peu ça.
0: Bah oui, parce que c'est comme le conducteur
1: exactement,
0: de ce concert.
1: Un conducteur, ouais. Exactement. Et t'as un milliard d'informations qui sont importantes et notamment des aides. Quelquefois je chante et j'ai ma voix derrière moi en studio. C'est-à-dire, vous ne l'entendez pas bien sûr, mais moi dans mes oreilles je l'ai. Et là, pas du tout. Et donc, pas de métronome, rien. Et c'est un échange humain. Et c'est une espèce d'alchimie qu'il faut trouver avec 80 personnes.
0: Ouais.
1: Et c'était hyper impressionnant. C'était
0: et tu
1: magique.
0: Regardais qui? Alors, tu regardais le chef d'orchestre ou tu regardais le public? Parce que ça aussi, c'est très différent.
1: Bah, à vrai dire, moi, je pensais que j'aurais l'occasion de regarder le chef d'orchestre, mais pas du tout. Dans la configuration dans laquelle on était, je ne voyais que mon public.
0: Wow.
1: Et je lisais sur leurs lèvres et je me disais, d'accord, je fais ça. Non, mais c'est genre. Non, puis le chef d'orchestre n'était pas très collaboratif. En réalité, j'ai pas trop aimé. Mais par contre, les musiciens, formidables. Et j'ai passé, franchement, je pense, l'expérience la plus impressionnante de ma vie, parce que tu redécouvres tes chansons. Et je me suis dit, ah, c'est génial, en fait, j'ai composé ça. Parce que tu sais, à un moment donné, tu connais tes arrangements par cœur. Et en fait, le fait d'avoir plein de musiciens qui donnent vie à une chanson, bah, d'un coup, elle devient sublime, quoi.
0: Ah, c'est beau,
1: c'est un peu un truc de tricheur, mais ça marche bien.
0: Ah là là, vous avez quelques images, quelques extraits de ce concert de Pierre Demar avec l'orchestre du Capitole, et notamment cette reprise de Dalida, Mourir sur scène, qui est dingue. Prochain passage sur scène, monsieur Pierre, ça sera les 8 et 9 décembre à Paris, à l'Olympia. Voilà, pour fêter ton retour. Est-ce que d'ici là, ton deuxième album sera sorti?
1: Oui, bien sûr, Émilie.
0: Voilà.
1: Il est prévu, ouais, bien sûr, pour l'automne. Je ne sais pas si c'est septembre, si c'est octobre, mais il sera sorti. Il est hors de question de chanter à l'Olympia alors que personne ne connaît les paroles de quoi que ce soit. C'est horrible.
0: Et puis vous pouvez d'ores et déjà commencer à apprendre la nouvelle chanson de Pierre Demar. Je pense à vous.

0: Cette chanson, tu l'as choisie pour annoncer ton retour, pour présenter ce nouvel album qui arrivera à l'automne. Et il a fait réagir des artistes.
1: C'est vrai.
0: Dans le duo Big Flo et Oli, voici le grand frère, Big Flo, roi des idées de génie.
2: On est fan de ta dernière chanson avec ma meuf. Et je voulais te donner une idée de trend. On essaye de chanter le refrain à sec, a cappella, et c'est impossible, et ça a pleuré de rire. Je te donne un exemple. Je vais, je viens, je monte et je pense à vous. Ah, pas si mal là pour le coup. Je viens, ça monte et je pense à vous. C'est faux. Et en gros, le but, c'est de le faire juste sans ciao.
0: Évidemment, ça a pris, Pierre.
1: Je suis trop content que tu montres ça. Je savais pas que tu l'avais, je suis trop content.
0: Évidemment, moi j'ai découvert ça sur Instagram il y a quelques heures et je me suis dit, mais c'est formidable. Et ce qui est encore plus beau, c'est la réaction en chaîne que ça a provoqué. Vous allez entendre le refrain de « Je pense à vous » chanté par, et par ordre d'apparition.
1: C'est presque un blind test en fait.
0: Ouais, c'est ça.
1: Faut le deviner.
0: Marine, Oli, le petit frère dans Big Flo et Oli, Clara Luciani et Christophe Willem.
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0: Christophe Willem a plié le game.
1: Incroyable,
0: à la fin.
1: En fait, j'ai cru que Clara était un homme et Christophe était une femme sur ces deux extraits, c'est parfait.
0: Clara ne sait pas trop ce qui s'est passé. Elle a fait un petit accent marseillais.
1: C'est son accent de Sanary, voilà. Elle a retrouvé ses racines. Et Marine, je pense, domine là. Là, c'est sublime. Là.
0: Ah, c'est
1: elle a une réverbe de salle de bain. Je ne sais pas
0: mais
1: ce qu'elle faisait.
0: Je pense qu'elle s'est mise dans une salle de bain.
1: Ah, ouais,
0: pour
1: je pense
0: qu'elle
1: s'est dit, je me fais kiffer, je me fais mousser. Et c'est génial. J'ai encore Marguerite et Bilal qui sont arrivés entre temps, mais je ne les ai pas encore publiés.
0: Ah.
1: Tu les verras ce soir.
0: Alors, il faut suivre absolument. Pierre Demar sur les réseaux pour voir la suite des aventures du refrain de « Je pense à vous ». Mais c'est beau aussi de voir toute cette scène et ces gens, que ce soit voilà, Big Flo et Oli, Clara Luciani, Marine, Christophe Willem, tu parlais de Bilal Hassani, qui célèbrent ton retour aussi, c'est beau.
1: C'est tout à fait, c'est pas inattendu, ça fait très victime de dire ça, mais c'est génial. Enfin,
0: bah ouais.
1: Tu sais, il y a un élan de générosité. Je sais pas si ça a toujours été le cas ou pas du tout, je peux te dire que c'est mieux qu'avant, j'ai pas eu l'habitude sur le premier disque et là ça y est, j'ai l'impression que je me fais plein de copains et qu'ils sont contents de ce retour et
0: bah
1: qu'ils me le disent, et tous ces gens-là m'avaient dit genre 3 semaines plus tôt qu'ils adoraient le titre et qu'ils l'écoutaient, et il y a rien de plus beau. Alors bien sûr les retours de la famille, des fans, c'est extraordinaire, mais quand t'as un artiste que tu adores et dont tu célèbres la musique depuis toujours, qui te dit que ta chanson est belle, que c'est une prouesse technique. Je pense à... Moi, je suis tout à fait fan de Feu Chatterton et de Arthur Teboul.
0: Ouais.
1: Et le jour où c'est sorti, je sais qu'il m'a écrit un message en me disant à quel point c'était bien, selon lui.
0: Oh, wow.
1: Et ça, pour moi, ça, c'est, ça vaut tout l'or du monde. Donc, j'étais très, très, très, très, très content.
0: C'est à vous maintenant d'apprendre par cœur « Je pense à vous », de vous enregistrer en train de chanter le refrain.
1: Absolument.
0: Et de l'envoyer.
1: Il est inchantable.
0: Sur l'Instagram.
1: Il est inchantable.
0: Je vais, je viens.
1: Ça monte.
0: Ça monte. Et je pense à vous.
1: Putain, t'es fort. J'essaie, c'est une blague. Ah non, c'est hyper bien. J'ai plein de fans qui m'envoient des trucs horribles. Il y en a qui sont forts aussi, bien sûr. J'ai eu des prouesses. Mais là, tu t'en sors, mais c'est. Ah ouais, t'es dans le top 5%, je pense.
0: À vous, les amis.

0: piou-piou.
1: Hyper important,
0: je pense
1: comme
0: à
1: Marine.
0: Vous. Pierre Demar, dans Décibel, c'est le retour. On est évidemment hyper heureuse et heureux de savoir que... qu'on va se régaler, aller applaudir Pierre Demar sur scène. J'ai annoncé les dates parisiennes, les 8 et 9 décembre à l'Olympia. Mais la tournée commencera dès le 5 novembre à Reims, à la Cartonnerie. Pierre, tu reprends le Tour de France des aires d'autoroute, ça y est. Le 6 novembre à Strasbourg, le 7 à Grenoble, le 12 à Lyon, le 13 à Arc-en-Senant. Rendez-vous le 14 novembre à Metz, le 25 à la Paloma de Nîmes, le 26 à Bordeaux, le 27 à Angoulême et puis au mois de décembre, un petit tour en Belgique, à l'ancienne Belgique, à la baie, à Bruxelles, l'aéronef de Lille au mois de décembre également, Liège, l'Olympia, j'en ai parlé, Dijon, Genève, Brest, Rennes, Rouen, La Roche-sur-Yon, Toulouse et Nantes en février 2027.
1: Tu es fabuleuse de les dire toutes.
0: Mais parce qu'on nous écoute partout en France,
1: ouais,
0: et je pense
1: bien sûr, mais c'est cool.
0: Tu sais, c'est une tradition, c'est-à-dire que là, par exemple, il n'y a pas quoi. Il n'y a pas Nantes, si, à Nantes.
1: Ouais,
0: en fait, on va trouver la ville où tu ne vas pas. Dijon. Et les Dijonais vont envoyer des messages en disant
1: dégoûtés.
0: Pourquoi pas Dijon.
1: Je ne vais pas à Dijon.
0: J'ai pas trouvé Dijon.
1: T'as peut-être raison, mais ça, c'est nul.
0: Dijon,
1: parce que...
0: Dijon.
1: J'ai adoré.
0: Montpellier.
1: Ouais, Montpellier. Mais le sud est difficile à remplir, tu sais.
0: Ah bah voilà, Dijon et Montpellier.
1: C'est votre faute. Non, mais on va annoncer. Il y a Marseille qui arrive en plus et tout ça. Mais oui, et Dijon, j'ai un bon souvenir de fou de Dijon. On avait enchaîné Lyon-Dijon et c'était le meilleur week-end.
0: Ah,
1: et
0: c'est
1: donc,
0: vrai,
1: c'est merdique. Donc faut qu'on y retourne.
0: C'est pour ça que je les cite toutes, pour que vous, à la maison, si vous dites, mais comment ça, il vient pas chez moi.
1: C'était la vapeur, je pense. C'était super.
0: Râler, exactement. Pierre. Cette chanson, je pense à vous, elle s'adresse justement à ton public.
1: Bien sûr.
0: Et elle s'inscrit dans une grande tradition. Il y a plein d'artistes qui ont chanté pour leur public. Il y a les grands classiques comme Barbara,

0: sentimental à moi. Et puis à Yael aussi, alors c'est une autre façon de déclarer son amour
1: préférée.
0: Au pays. C'est vrai, je t'aime encore.
1: Ah bah, c'est ma chanson préférée.
0: Qu'est-ce qu'il y a le texte, il est... Trop beau, je t'aime encore.
1: Le texte est magnifique. Ouais.

0: Yael, je t'aime encore. Là, c'est un amour un peu contrarié avec le public.
1: Il est génial, ce texte. Elle raconte en effet cette espèce de... Elle dit à la France qu'elle l'aime encore, parce que là, c'est vrai que tu connais l'histoire de Yael et de la France.
0: Oui, bah.
1: C'est qu'elle arrive comme une espèce d'anecdote, elle arrive avec cette blague avec Fatal Bazooka à l'époque, oui. Et que je veux te voir. Et la France plus francophone, je pense, globalement, s'est pas rendu compte, en fait, de l'immense artiste qu'elle est. Et après, elle a réussi partout ailleurs.
0: Ah, mais
1: elle
0: oui.
1: a fait coacher là, je pense, 2-3 fois. Elle joue au Brésil, elle joue partout. Enfin, c'est ce qu'elle raconte. Elle lui dit malgré tout, elle nous dit je t'aime encore, je vous aime encore.
0: C'est trop beau. Hein.
1: Puis les mélodies sont sublimes, c'est génial.
0: C'est toujours beau, en tout cas, là, les 4 chansons que j'avais sélectionnées.
1: Elles
0: c'est toujours
1: super
0: beau de s'adresser au public. Est-ce que pour autant, c'est un exercice compliqué? Est-ce que cette chanson-là, tu l'as tournée et retournée un certain nombre de fois?
1: J'ai mis, je pense, un an à l'écrire, mais parce que je suis naturellement quelqu'un de très lent, Émilie. Je ne rebondis pas vite, je te jure. Ouais, c'est vrai. J'écris vraiment très lentement.
0: Okay.
1: Pas tant que ça par fainéantisme, mais parce que je pense que j'entame plein de bouts de trucs comme ça à gauche à droite, et j'ai beaucoup de mal à me concentrer plus de 15 minutes sur un truc, et donc
0: j'entame plein de choses. Mais oui.
1: Non diagnostiqué, mais peut-être. Et j'y suis revenu souvent jusqu'à ce que je la finisse, et j'adore cette chanson. Mais au-delà de la lettre d'amour au public, parce que c'est un peu vague, c'est aussi, en fait, c'était l'histoire un peu de célébrer la place qu'a la musique et globalement l'art dans ma vie. C'est-à-dire que pour moi, ça a toujours été un moteur de presque social, tu sais, genre comment me faire des copains en les impressionnant avec mes chansons. C'est-à-dire que je sortais les chansons, déjà j'avais 12-13 ans au collège, et je sortais les titres sur YouTube le dimanche soir, et je revenais le lundi à l'école triomphant.
0: Ah oui, donc t'avais une idée derrière la tête, c'était pas juste l'art pour l'art, c'était aussi pour les effets que ça pourrait avoir.
1: C'est pas bon à dire, mais oui.
0: Ouais.
1: Et plus le temps passe, et plus tout ça est très différent, et maintenant c'est l'art, enfin vraiment, je te jure que je me suis découvert une passion pour la musique un peu tardive.
0: Ouais.
1: Je pense que je suis arrivé là par hasard, et que là ça y est, ça fait plus de 2 ans que je sais que j'aime ce que je fais. Non, mais maintenant, c'est-à-dire que je passe mes journées au studio. Et avant ça, c'était, j'avais un malin plaisir à, je sais pas, à célébrer le succès des chansons, à sortir beaucoup. Enfin, et là, c'est plus tellement le cas, quoi. C'est pas que je suis devenu chiant, hein, mais c'est que je compose. Enfin, c'est plus la musique pour la musique.
0: Est-ce que ça veut dire que tu prends ceci au sérieux, ce qui n'était pas forcément le cas avant?
1: Je pense qu'il faut rien prendre trop au sérieux, d'abord.
0: Ouais.
1: Mais. Non. Par contre, j'ai des attentes peut-être différentes d'avant. C'est-à-dire que là, j'ai envie que les gens comprennent que je fais les choses bien, que je suis hyper impliqué, que je produis tout sur l'album. Personne ne sait ça. Enfin, les gens ont tellement l'habitude de. Enfin, je pense que les chanteurs en général, on se dit bon voilà, ils chantent. Bah non en fait. Et une association, on s'est dit voilà, soit c'est le grand frère, soit c'est d'autres gens qui. Non, moi je produis mes morceaux, je les compose, je les écris. Je veux que ça se sache. Alors peut-être que c'est une quête d'ego qui est un peu vaine, mais ça fait partie de peut-être de mes envies quoi, que les gens comprennent ça. En vrai, tout le monde s'en branle, mais je trouve ça important. Parce
0: ça
1: que
0: fait
1: c'est...
0: du bien de le dire. Tu sais avec qui j'ai parlé de ça?
1: Dis-moi.
0: Lara Fabian.
1: C'est vrai?
0: La
1: c'est
0: meuf
1: vrai que Lara, on se dit tellement interprète.
0: Des ouais. textes, des musiques
1: dingue.
0: Incroyables.
1: Ah, je suis d'accord,
0: des ouais. tubes.
1: Elle était dans la classe de ma mère, figure-toi, au collège.
0: Non.
1: Très rigolo.
0: Ah, c'est drôle, ça.
1: Ouais. Ma mère n'a pas eu le flair, elle n'en a pas fait une copine.
0: Ah, bah,
1: c'est
0: dommage.
1: Idiote sur le coup.
0: Mais elle, du coup, elle a fait la paix avec ça. Elle me dit, ah bah oui, bon, bah.
1: Mais elle a raison. YouTube, en fait.
0: Voilà,
1: non, mais elle a raison. J'en ai
0: écrit, j'en ai composé.
1: Non, mais elle a raison. Je pense qu'il faut faire la paix, il faut faire la musique et puis ne plus se plaindre et prendre ce qui vient. Mais voilà, je fais tellement attention à ça, je prends tellement de plaisir à ça, ouais. Et je prends un peu la production au sérieux, parce que c'est ce que j'aime par-dessus tout. Et donc, j'adore quand on me dit pas. Putain, ton prod, il est fort. J'adore quand on me dit bravo pour la production de Je pense
0: bravo
1: à vous.
0: Pour la production de Je pense à vous, c'est vrai, parce que on Merci. Te félicite sur les paroles, sur ton chant, évidemment, très acrobatique. Parce que vous avez essayé de chanter le refrain, vous n'avez pas réussi, ce n'est pas grave. Mais oui, bien sûr que la production est excellente. Et puisque, il y a une date à Dijon.
1: C'est vrai?
0: Oui, je viens de la voir.
1: Au Vapeur, alors,
0: le 22 janvier, à la Vapeur à Dijon, bien
1: voilà,
0: sûr.
1: Voilà, la Vapeur, mec.
0: Bien sûr. Donc, il n'y a que Montpellier qui manque.
1: Ouais. Il manque mon volet, voilà. ça j'en suis sûr.
0: Mais les Dijonnais, votre date est réapparue, 22 janvier. Qu'est-ce qui arrive alors? L'album arrive à l'automne.
1: Tout à fait.
0: Tu as donc fait très attention à la production, à la composition, à l'écriture de ces chansons. Est-ce que tu peux nous donner un peu des grandes lignes, Pierre?
1: Bien sûr. Je suis sûr que je ne peux pas le faire, mais je le fais pour toi.
0: Merci.
1: Alors, je reviendrai certainement pour le disque.
0: Mais j'espère
1: et
0: bien.
1: Et on creusera ensemble. Mais
0: oui.
1: En gros, non, mais ce que je peux te raconter, parce que c'est, en vrai, c'est dans la foulée, je pense à vous, c'est que le disque, il raconte en quelques lignes mes premières fois un peu tardives. En gros, j'ai vécu une adolescence tardive. C'est-à-dire que jusqu'à mes 18 ans, je n'avais pas bu d'alcool. Je sortais pas, moi je suis gay, et quand t'es gay, que t'as 15 ans en campagne, tu le dis pas trop.
0: Non.
1: Et donc en fait, tu finis par l'assumer, l'accepter tardivement, ou pas, ou jamais d'ailleurs. Moi, j'ai la chance de l'accepter à 18 ans, ce qui est déjà pas si mal. Et en fait, c'est à ce moment-là que tu vis tes premières histoires d'amour, parce que j'ai pas fait semblant pour le coup.
0: Avec les filles. Oui, t'as pas roulé des pelles
1: à des filles. J'ai pas roulé des pelles à des filles, j'ai pas essayé.
0: Au collège, ouais.
1: Non, j'aurais déçu beaucoup de monde, je pense. Et donc en fait, j'ai commencé à vivre toutes ces choses-là, que ce soit les premières cuites, les premières, enfin tout ça, l'intimité, l'amour, la première fois que je tombe jaloux aussi, enfin tout ça vient tardivement. Et l'album raconte ça. Et le premier, c'est marrant, je l'ai construit vachement en opposition avec le premier, parce que le premier, c'était le fantasme.
0: Oui.
1: C'était l'envie de, enfin, c'était le rêve, l'envie de vivre plein de choses, mais un jour je serai une superstar, un jour je serai ceci, et puis un jour surtout je marierai un ange, je suis pas français, mais enfin on comprend.
0: C'est pas grave, on a tous compris.
1: On a tous compris. Et là, c'est tout à fait l'inverse, c'est regarder, ça y est, j'ai vécu plein de choses et tout est vrai dans ce que je vous raconte, à peu près, à quelques mensonges près, tout est vrai. Et c'est ça l'idée, en gros.
0: Ok. Et alors, l'ange, tu l'as rencontré ou pas?
1: Oui, j'ai rencontré un ange, absolument. Si, si. J'ai rencontré l'ange, ça y est. C'est beau, non?
0: Ah bah c'est très beau. Alors, on dit au revoir au fantasme une dernière fois, mais en le chantant très fort. Un jour, je marierai un ange. Pierre de Marais dans Décibels.

0: jour je marierai un ange, Pierre de Mar. On se souvient de notre coup de foudre sur cette chanson. C'était le premier album, Regarde-moi. Le deuxième arrivera à l'automne. J'ai peur de poser la question, Pierre.
1: Dis-moi tout.
0: Il a un titre déjà, cet album?
1: Il a un titre.
0: Il pourrait s'appeler Je pense à vous.
1: Il pourrait s'appeler Je pense à vous, mais je trouve ça un peu vague.
0: Donc c'est plus précis.
1: C'est très particulier.
0: Je pense à toi.
1: Je t'adore. Je ne te dirai rien du tout. Ça n'est pas ça non plus. Je peux te dire non à tout parce que tu l'auras jamais. Moi, je l'adore.
0: Revolver. Non, je tente un truc.
1: Non, mais tente tout ce que tu veux.
0: Abbey Road.
1: Mais dans l'idée, c'est un peu un disque qui raconte, c'est genre à la conquête du monde, quoi.
0: Okay.
1: Et de moi-même, surtout.
0: J'adore. J'adore. Pierre de Mar est l'invité de Décibel. Vous l'avez compris. Des révélations pourraient arriver. Alors, restez dans le coin.
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0: Et merci d'avoir choisi ici pour passer votre mercredi soir Décibel en direct jusqu'à 21h. Nous célébrerons les 120 ans de la naissance de Joséphine Baker. On écoutera, si ce n'est pas déjà fait chez vous, vous allez découvrir les Molotovs. On va jouer aussi au blind test autour des mamans. Parce que j'ai raté la fête des mères et je ne m'en remets pas. Donc les mamans seront à l'honneur dans le blind test. Pour jouer, vous appelez Sadika au standard, le numéro 0810 055 056, à gagner ce soir le cahier de vacances En avant la musique, pour les adultes qui n'ont pas envie de réviser le programme d'anglais. Nous, on n'a rien à faire là-bas. Et Pierre de Mar est de retour avec une nouvelle chanson absolument irrésistible qui s'adresse à vous, les amis.

0: Je pense à vous déjà un tube chanté par Marine, Oli de Big Flo et Oli, Clara Luciani et Christophe Willem.
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0: Ah là là, ce parterre de stars qui fait une haie d'honneur pour le retour de Pierre Demar. Alors un sicou, eh bien, c'est un pistolet. Qu'est-ce que c'est que cette histoire? Explique-moi cette parole.
4: Le sicou, ça peut être le pistolet, ça peut être le micro, c'est l'outil avec lequel je fais mon art.
0: Ok. Et justement, comment elle se fabrique? Et cette chanson-là, tiens, par exemple, je pense à vous, qui est la chanson quand même que tu as choisie pour présenter ce nouveau projet, ce deuxième album, qui va s'appeler Coucou, me revois-lou? Non, je sais pas.
4: Tu sais que j'ai... Mais c'est, tu sais, une de mes grandes références, ce Coucou, me revois-lou de Polnareff, que je trouve génial.
0: Il est beau, hein. Ouais.
4: Tellement drôle. Mais un jour, on est tombé sur cette pochette et sur le titre avec mon frère, on s'est dit, mais génial, quoi.
0: Coucou, me revois-lou.
4: Génial, quoi. Quel humour, quelle efficacité. Il y a un peu d'humour dans mon nom d'album, tu verras.
0: J'ai hâte.
4: Le prendre comme ça, en tout cas.
0: J'ai hâte. Mais de toute façon, ça fait aussi ton sel et ton originalité, Pierre. C'est que on sait qu'évidemment, quand t'ouvres ton cœur, là, ça va, on y est, etc. Mmh. Mais il y a, je pense, et c'est un signe de ta pudeur, quand vraiment c'est trop déchirant, t'as quand même un peu envie qu'on rigole.
4: Bien sûr, voilà. Tout à fait. Non, mais c'est, puis même ça me détend vachement, en fait. Ouais. Ça m'a toujours détendu de, quand j'arrive sur scène, je préfère faire une blague avant de chanter, tu vois.
0: Oui,
4: comme
0: oui.
4: Ça, je suis sûr que tout se passera bien.
0: C'est fou, ça.
4: Je sais pas, c'est une façon de séduire, sans doute.
0: Ça marche.
4: Ouais, écoute, en tout cas.
0: Alors, comment elle se fabrique, cette chanson? Je pense à vous. Qu'est-ce qui vient en premier? Tu penses à eux et tu commences à écrire des paroles. T'es où à ce moment-là?
4: À ce moment-là, c'est une chanson que j'ai composée avec mon grand ami Jean Castel, qui est un producteur, compositeur et chanteur d'ailleurs génial. Et en fait, on était chez lui, et c'est marrant parce que j'étais chez lui ce matin, on a fait une nouvelle chanson. D'ailleurs, j'ai rendu mon disque il y a 2 semaines, et ça y est, je suis reparti sur le 3e. Tu vois. Quelle fin, quelle dalle de musique.
0: C'est beau.
4: Il s'arrête plus, c'est horrible. Et pour les détracteurs, c'est horrible.
0: Oh, tant pis pour eux.
4: Non, mais je rigole.
0: Ça va. Il y a les élections l'année prochaine, vous pourrez râler à qui
4: voilà.
0: Mieux. Ne nous emmerdez pas,
4: Pierre.
0: Voilà.
4: Non, c'est vrai. Mais donc, je pense à vous, ça commence, et je suis désolé de le dire, je ne pense pas à vous à ce moment-là.
0: Ah.
4: Je pense à la musique. Toujours. En fait, ça commence toujours en musique.
0: Okay.
4: Parce que c'est ça qui m'anime, c'est de faire une mélodie qui me plaît, c'est de faire une mélodie que j'ai envie de chanter genre 100 fois et d'écouter 100 fois. Et c'est de trouver les sons. Ça commence par un piou-piou avant toute chose.
0: Le fameux piou-piou.
4: Qui inspire le sicou, tu vois. C'est ça qui est marrant.
0: Ouais.
4: C'est que la musique inspire les textes. Et c'est pas toujours comme ça, mais il y en a pas mal qui travaillent comme ça quand même. Quand j'entends Angèle Stromae parler souvent, c'est un peu ce qui revient. On fait la musique, on fait les mélodies, ensuite on remplit tout ça avec des mots. Et c'est ma façon de travailler. C'est assez rare que ça soit dans l'autre sens. Ça peut arriver. J'ai pas de processus absolument indiqué.
0: Ouais.
4: Tu sais, je pense que c'est mauvais. Je pense qu'il faut changer sa recette sur chaque disque.
0: Mais ça dépend. C'est-à-dire que toi, t'as l'embarras du choix puisque tu sais faire et les paroles et la musique et la production. Mais oui, ceux qui
4: t'as
0: font
4: raison,
0: que leurs paroles,
4: sûr,
0: par exemple,
4: sûr, certains commencent en écrivant.
0: Ouais.
4: T'as raison. Mais alors, ce que je trouve bien, c'est marrant, c'est une interview de Sébastien Tellier. Moi, je suis immense fan de Sébastien Tellier depuis pas si longtemps. Moi, je me refais ma culture parce qu'avant ça, c'était n'importe quoi. Il y a genre 3-4 ans, je suis devenu un peu plus cultivé. J'essaye, grâce à mes amis musiciens. Entre autres, c'est le bonheur d'évoluer avec des musiciens.
0: Et puis peut-être aussi que plus ça va et plus t'es curieux.
4: Bien sûr, mais voilà, carrément, t'as raison, tout à fait. C'est vrai. Et c'est chouette parce que du coup, ça me laisse une marge de progression pour l'avenir, en fait. C'est-à-dire qu'avant, je connaissais rien, donc j'ai fait un disque à partir de rien. Puis le deuxième, là, j'ai appris les trucs, genre R, Christine the Queen, tout ça. J'y suis revenu et c'est génial. Enfin, je ne connaissais pas si bien. Et peut-être que je découvrirai encore de grandes choses d'ici le prochain. Donc c'est cool. Mais donc, ce que je te disais, c'était.
0: Oui, Tellier.
4: Tellier, il dit dans une interview, je sais plus où, son talon n'est pas couché, en face d'une, quelques horreurs de chroniqueurs qui étaient là. Il raconte, je veux redevenir débutant à chaque fois que je commence un disque. Tu sais, ce syndrome du débutant, c'est génial parce que c'est comme ça que tu fais les trucs différents. Surtout pas de recette. Jamais la recette. Et donc, je pense qu'il faut changer de façon de faire. Il faut changer de logiciel. Il faut changer de collaborateur. C'est un peu dur à dire, hein, mais je pense que c'est bien. Bon, la fidélité, c'est important aussi. Je pense qu'il faut faire un peu des deux, tu vois. Mais et donc, c'est ce que j'ai envie de me dire pour le prochain. C'est que je change encore. Peut-être chanter en anglais. Genre. Autre chose, tu vois.
0: Du zouk?
4: Du zouk. Et pourquoi
0: mais
4: pas
0: pourquoi
4: du zouk?
0: Pas. Et alors, vous allez faire quoi? Les râleurs. Vous allez faire quoi à Dijon? Hein, si Pierre Demar fait du zouk. Je te jure. Et alors, je cherche encore des informations sur ce nouvel album qui est quand même très très très secret et bien protégé. Mais on a déjà la date de sortie, on sait que ça sera à l'automne. On sait que dessus il y aura Je pense à vous. On sait, parce que je l'ai vu tout à l'heure, que la pochette sera sublime, mais je n'en dirai pas un mot.
5: Merci.
0: Mais elle sera magnifique, puisque je l'ai vu tout à l'heure en rentrant, sans frapper dans la loge de Pierre, qui attendait le début de l'interview. Oui, c'est vrai. Mais il n'était pas tout nu, mais il avait sa pochette
5: d'album
0: à la main. Y aura-t-il des duos ?

0: On t'entend avec These Walls, duo, donc avec Dua Lipa. Est-ce que ça t'a donné goût au duo et est-ce que tu auras des invités sur ton album?
1: Ça m'a vachement donné goût au duo. Je sais pas comment tu peux ne pas prendre goût au duo en chantant avec Dua Lipa.
0: C'est vrai,
1: c'était génial. Oui. Voilà, oui. Tu vois, t'as une réponse, je suis généreux, je donne une réponse en trois.
0: Je tente un
1: truc. Trois lettres. J'ai deux duos sur l'album.
0: Qui?
1: Deux femmes.
0: Deux femmes. Ah, c'est bien, c'est bien. J'aime ce garçon. D'accord.
1: Et deux femmes. Elles sont
0: françaises ou belges? Ou pas?
1: Mais tu sais quoi, je te dis pas plus d'informations, mais deux femmes. Et je te les dirai à nouveau une fois que les micros sont coupés.
0: Oui.
1: Mais deux femmes qui chantent divinement bien et qui ont écrit leur partie, qui sont venues avec une créativité débordante. Enfin, c'était pas une corvée. Elles étaient assidues, créatives. Elles ont fait le truc bien.
0: Elles étaient présentes.
1: Ah ouais, c'était génial. Franchement,
0: tellement hâte de découvrir cet album. La chanson et le clip de Je pense à vous sont disponibles. Les billetteries sont ouvertes pour les concerts à venir de Pierre Demar. La tournée française commence juste après la sortie du deuxième album. Donc, le 5 novembre à Reims, puis Strasbourg, Grenoble, Lyon. Il n'y a pas Montpellier. Arc-en-Ceylan, Metz, Nîmes, Bordeaux, Angoulême, Bruxelles, Lille, Liège, Paris, l'Olympia, les 8 et 9 décembre. Et puis ensuite, en 2027, dès le mois de janvier, Dijon, la vapeur. Et puis Genève, Brest, Rennes, Rouen, La Roche-sur-Yon, Toulouse et Nantes. Pierre, on se revoit donc à la rentrée. Le rendez-vous est pris.
1: Absolument, je me réjouis.
0: Je crois que ta chanson préférée sur ton premier album, c'était Enfant 2.
1: Carrément.
0: Bah, moi
1: carrément.
0: Aussi. Alors, on l'écoute cool. En se disant bye bye. À la prochaine.
1: Ça me va très bien. Ça me fait plaisir.
0: Bonnes vacances.
1: Merci, toi aussi.
0: À bientôt, Pierre. Merci.

0: Pierre Demar, de retour, c'est la bonne nouvelle de la semaine et c'était dans Décibels.
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0: Ah, en revanche, Billy Joel, ça va pas du tout. Il est colère. Colère. Il a 77 ans et si vous avez vu le documentaire sorti l'an dernier intitulé So It Goes, vous savez qu'il a déjà tout raconté, hein, sa carrière, ses rêves, ses amours, ses échecs. Le docu est très très beau, So It Goes. Et si vous voulez le voir en ce moment en France, il faut shipper les codes Canal à quelqu'un. Mais voilà, il est disponible sur Canal. Mais là, on nous a annoncé il y a quelques jours un projet de film de cinéma monté dans le dos de Billy. Et Billy l'a appris. Il a donc réagi dans la presse, surtout quand il a appris qu'en fait tout le film est basé sur le témoignage de son premier manager, qui n'est donc plus son manager, donc qui a peut-être des petits comptes à régler. Bref, ça lui plaît pas. Il est très en colère, Billy Joel. Il explique qu'il s'oppose fermement à ce que quelqu'un d'autre que lui raconte son histoire et que de toute façon, il ne cédera pas les droits de ses chansons. Effectivement, un film sur Billy Joel sans Honesty, par exemple, personne n'en a envie.

0: aux paroles, à la musique, au piano et au chant, le merveilleux Billy Joel sur l'album 52nd Street Honesty. Oh, quelle beauté, quelle beauté! C'était en 1978.
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0: Un blind test de fête des mères, un peu en retard. Oui, je suis désolée, j'ai oublié la semaine dernière de faire un blind test sur les mamans, alors que franchement, les chansons qui parlent de maman, on les adore. Mais voilà, on rattrape ça ce soir et on joue avec Anne-Laure. Bonsoir Anne-Laure.
2: Oui, bonsoir.
0: Bienvenue dans Décibel, Anne-Laure. Oui. On joue ensemble ce soir avec aussi Kevin. Salut Kevin.
3: Salut Émilie, comment vas-tu?
0: Je vais très bien, et toi Kevin?
3: Ben ça va, comme le temps aujourd'hui, tout voilà, le Paris Saint-Germain a gagné, voilà, tout va bien.
0: Ah ben dis, ça dépend dans quelle partie de la France tu te trouves.
3: À Nemours, en Seine-et-Marne.
0: Ah voilà, c'est ça. Donc toi t'es content que le PSG ait gagné, parce que j'ai entendu 2-3 Marseillais grincer un peu.
3: Ah bah oui, hein.
0: C'est ça. Mais en tout cas, toi en région parisienne, t'es content. Bah, ça me fait plaisir, Kevin. Écoute, que ça t'apporte beaucoup de joie. 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Anne-Laure, on est très foot ou pas du tout?
2: Non, moi je suis Pierre Demar.
0: Ah, est-ce que c'est pas la meilleure nouvelle, franchement, ah, là, si, de ce printemps, si, son retour?
2: Mais si. J'ai pris mes places à Paloma, à Nîmes, avec ma fille, le 25 novembre.
0: C'est super. En plus, c'est magnifique comme ça, la Paloma à Nîmes. Très, très, très bon choix. Et Anne-Laure, il reviendra en septembre pour parler de son album. Ah, et pour vous le faire gagner, évidemment.
2: Ah ben oui.
0: Bah oui.
2: Ah ben on sera là.
0: Je sais. Ouais, ouais. Pierre Demar, on a déjà pris rendez-vous. Ça, c'est géré. Maintenant, Anne-Laure et Kevin, en plus de vous offrir donc ce cahier de vacances pour adultes spécial En avant la musique, c'est marrant, hein, c'est les mêmes éditions que les cahiers de vacances pour les mioches. C'est Magnard. C'est les mêmes, voilà, le même éditeur que ces cahiers que moi je redoutais tellement en étant enfant. Et là, vous allez voir, on s'amuse beaucoup avec des exercices et des quiz autour de la musique. Donc ça, vous en avez un chacun. Kevin et Anne-Laure.
2: Oh, pourrez... Merci beaucoup.
0: Avec plaisir, vous pourrez emporter ça à la plage. Et maintenant que vous avez gagné, on va pouvoir jouer au blind test. Toutes les chansons donc parlent de maman et il faut retrouver leurs interprètes. Est-ce que vous êtes prêts?
3: Ok, bah, on y va alors.
0: Oui. On y va, n'oubliez pas de donner votre prénom avant de donner la réponse, ça vous permettra de prendre la main. Anne-Laure, Kevin, première chanson de maman, dites-moi qui chante ça? Il y a la voix dans 5 secondes. Ça vous aidera, je pense.
2: Anne-Laure.
0: Oui, bravo.
4: 1,

0: C'est un des tout premiers tubes de Mylène Farmer. Bravo Anne-Laure. Hey.
1: Merci.
0: Excellent premier point. On continue avec une autre maman chantée par un autre artiste. Mais qui est-il ?

0: La mère à Titi, la maman italienne de son musicien, il me semble son guitariste, voilà, qui a eu sa chanson magnifique sur l'album Putain de camion. Eh ben, Anne-Laure, c'est la baraka. Bravo.
1: Merci, c'est gentil.
0: Je vais aller prendre des nouvelles de Kevin parce que je voudrais pas qu'il déprime. Ça va, Kevin?
2: Oui, tout va bien, oui.
0: Bon, parce que on va pas se mentir, c'est juste que Anne-Laure est hyper rapide, hein, mais
2: oui, Kevin. C'est bien, oui.
0: Bah oui, tout roule alors. Je peux envoyer le troisième extrait?
2: Oui, on y va.
0: Allez,
2: on y
0: va.
1: Oui, oui, oui.
0: Après Mylène Farmer et Renaud, qui est le troisième artiste qui chante sa maman?
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2: Louane.
0: Oui, oui, oui. Allez, je donne à Kevin.
2: Bravo.
1: Ah ouais.
0: Louane qui a remporté l'Eurovision l'an dernier avec cette chanson. Si vous n'êtes pas d'accord, eh bien, vous avez raison.
1: Ouais.
0: Est arrivée bien trop loin dans le classement, mais pour moi c'était la meilleure chanson de l'année dernière. Vraiment, vraiment, bravo à elle. Hein, c'est vrai. On est d'accord, Anne-Laure,
2: oui,
0: est magnifique.
2: Bravo, oui,
1: oui, oui, oui, oui, oui.
0: Voilà. Donc pour moi, elle a gagné. Et bien, vous savez, non, mais parfois, on fait comme Trump. On se fait une petite réalité alternative où c'est plus confortable pour nos vieux culs. Et je vous jure, ça fait du bien. Moi, dans mon esprit, Louane a gagné l'Eurovision l'an dernier. Ça m'a mis d'une humeur de rêve. Voilà, faisons ça.
1: C'est bizarre, l'Eurovision. C'est bizarre, l'Eurovision, hein, franchement.
0: Je suis d'accord.
1: On n'y comprend rien. On n'y comprend rien.
0: On y comprend. Alors, ceci dit, la chanson cette année, on n'y comprenait pas grand-chose non plus. Mais. Oh, voilà, Louane, franchement, elle méritait. C'était très mal payé, cette histoire.
1: Oui.
0: Donc voilà, je suis contente qu'elle soit dans le blind test et que vous l'ayez reconnue aussi vite, ce qui prouve que c'était vraiment un tube, cette chanson.
1: Ah oui.
0: Également. Bah oui. Anne-Laure et Kevin, merci beaucoup d'avoir joué avec nous.
1: Merci,
0: je vous souhaite une bonne soirée.
1: Merci.
0: Merci
1: également aux visiteurs.
0: Ah ouais, merci. Vous revenez quand vous voulez pour jouer au blind test. Et nous, on va écouter une autre chanson de maman. Elle est signée Mika. Et la chanson s'appelle « Elle me dit ». Oui, elle raconte tout ce que sa mère lui raconte. Eh bien, comme dit la mienne, c'est pas piqué des hannetons.
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0: danse, danse, danse. Il n'a pas fini de vous faire danser, Mika. Une nouvelle chanson est disponible. Elle s'appelle Curstone et c'est un duo avec Stilto.
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0: Le coup de cœur du jour vient d'Angleterre, de très jeunes et très talentueux musiciens. Elle s'appelle Issei, elle a 20 ans et son petit frère Matthew en a 17. Ensemble, ils ont monté le groupe de rock le plus excitant du moment, The Molotovs, ouais, comme le cocktail. Mort, mort, c'est le nom de cette chanson, The Molotovs. Peut-être votre nouveau groupe de rock anglais préféré.

0: coup de cœur du jour, l'album est disponible, il s'appelle Wasted on Youth.
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0: 120 ans, oui, 120 ans, les 120 ans de la naissance de Josephine Baker, née le 3 juin 1906 à Saint-Louis dans le Missouri aux États-Unis. Josephine Baker, notre héroïne au Panthéon. Son enfance dans l'Amérique de la ségrégation, Broadway, la France, le musical, son rôle dans la résistance face aux nazis. Elle était espionne, notre Josephine Baker. Ses combats aussi auprès de Martin Luther King, les 12 enfants venus du monde entier qu'elle a adopté. Sa vie, c'est un film et ça tombe bien, on va bientôt le voir. La réalisatrice française Maïmouna Doucouré a décroché le projet. C'est la chanteuse américaine FKA Twigs qui tiendra le rôle iconique de Josephine Baker. Écoutons en attendant l'original chanter une chanson que vous connaissez bien.

la chanteuse, la plus grande chanteuse de notre époque, Edith Piaf, dans La Vie en Rose. 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
3: 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Merci à l'équipe de l'émission, Iris, Florent, Elodie, Sadika et Franck. Il est 21h. Bisous.
1: 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Michel Sardou, Les Lacs du Connemara, la chanson préférée de Grégoire.
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5: Jacques Roux qui a déjà composé comme d'habitude, il en a écrit tellement qu'il y a un synthé qui se bloque sur un son. Il n'arrive pas à changer le son, mais le son le fait penser à une cornemuse. Il en parle avec Michel Sardou, ils ont cette idée d'écrire sur l'Irlande, les catholiques, les protestants et tout ce qui se passe là-bas.

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1: sur cette chanson en fin de soirée.
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0: En 1985, Alain Souchon sort la ballade de Jim. Et c'est le texte qu'il a eu le plus de mal à écrire.
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0: C'est une chanson à fleur de peau qui mêle rupture amoureuse et idées noires. À travers l'accident de Jim, Souchon exorcise un traumatisme personnel. La perte de son père dans un accident de voiture alors qu'il n'avait que 13 ans. Mais la magie de ce titre, c'est qu'il finit dans la lumière. Jim se réveille à l'hôpital et retrouve l'envie de plaire.

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0: Mauvais rêve de Oshi, un titre qui fait la part belle à l'imperfection.
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0: En 2023, dans le silence d'une nuit de solitude, Oshi livre son combat le plus intime, celui contre la maladie de Ménière qui menace son audition. Ce titre « Mauvais rêve » est un cri à fleur de peau. Mais ce qui frappe, c'est le choix artistique de la chanteuse, refuser la perfection. À une époque où tout est lissé par ordinateur, Oshi a tenu à garder chaque imperfection vocale. Si vous tendez l'oreille, vous entendrez son souffle se couper, sa voix qui tremble presque sur le point de se briser.

0: Un moment de vérité pure qui prouve que la plus belle des musiques, c'est celle qui accepte sa propre fragilité.
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2: C'était notre chanson préférée avec ma meilleure amie. On la chantait tout le temps derrière le collège. 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

0: ses mariages, j'avais changé les paroles de cette chanson-là pour lui chanter et lui faire une surprise. Enfin voilà, c'est vraiment cette chanson-là, elle nous a suivis toute notre vie.
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1: Originaire de Brest, Michaël Guérand a forgé sa plume et son identité de café-concert en festival. 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
5: Complètement gaga avec Olivier Glin. Alors bonjour Olivier, on parle d'eau aujourd'hui ?
4: Vouille, sagassouille. Bonjour les amis. Aujourd'hui, on va voir des mots comme on en trouve nulle part ailleurs. Chez nous, dans le Parler Gaga, on a des termes pour tout. Et pour patauger dans l'eau ou la gadoue, on n'a pas un mot, mais trois. Bassouiller, gabouiller et gassouiller. Oui, trois verbes pour exprimer le bonheur de tripoter de la flotte ou de barboter dans la boue liquide. Et, comme on est généreux, hein, quand même, on ne s'est pas arrêté là. Et on a même des noms qui vont avec. On appelle ça des déverbaux, car ces noms viennent des verbes. On a la bassouille, la gassouille et la gabouille. Ces mots sont employés dans la Loire, mais également dans le Lyonnais et le Beaujolais. Et puis de façon plus générale dans une bonne partie de la région Rhône-Alpes. Voici une maxime qui nous est donnée par Jean-Baptiste Martin. T'as beau gabouiller la bassouille, t'en feras pas rien des œufs à la neige. La plupart du temps, c'est juste remuer l'eau, éclabousser, patauger. Bref, faire ce que les mamans, elles y trouvent à redire quand les enfants reviennent avec le pantalon trempé. Et s'il y a des gens qui aiment bien gassouiller, ce sont bien les enfants. Les matrues, il n'y a pas besoin de faire grand-chose pour leur faire plaisir. Tu sors une petite bassine, tu mets un peu d'eau au fond et c'est parti pour la gassouille. C'est que ça peut gassouiller jusqu'à l'évaporation totale. La gassouille, c'est révélateur de la personnalité profonde des gens. Hein. Comme le dit l'adage, dans la gassouille, il y a deux sortes de gens. Ceux et ceux qui y tombent et ceux et celles qui t'y poussent. Bon, la nage n'existait pas hein, jusqu'à aujourd'hui, mais mieux vaut tard que jamais. Ou alors celui-ci, d'adage. Quand t'as les pieds dans la gabouille, c'est pas le moment de chercher tes pantoufles. Et oui, chez nous, la gassouille, c'est souvent un souvenir d'enfance. Mais entre nous, on est tous encore un peu des garagnas. Hein. On y aime bien parfois encore. Quel plaisir de gassouiller un peu.
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6: Dans la rue du Port, il y a la grotte du Puy-de-Dôme. Et oh, petit jeu de mots, allons tailler la bavette 2 minutes avec un tailleur de pierres précieuses.
7: Poussez, poussez.
6: Ça y est, j'ai réussi. Un peu archaïque cette porte. Pour
7: mais elle surprend tellement de gens qu'elle me rassure vis-à-vis de certains voleurs, par exemple.
6: Ah ben déjà, pour vous voler, vous, faut trouver comment marche la porte.
7: Exactement.
6: Et j'imagine que quand vous voyez quelqu'un qui ressemblerait à un voleur, vous lui dites pas pousser.
7: Ben, je me débrouille pour le dissuader.
6: Oh, mais qu'est-ce que c'est que ça? Mais qu'est-ce que c'est que cet engin?
7: Ça, c'est ce qu'utilisent les CRS, c'est le flashball.
6: Ah, c'est un flashball? Je suis venu tailler le bout de gras avec vous, mais je pensais pas être accueilli par un flashball.
7: Moi, c'est pas tellement le bout de gras que je taille, c'est surtout mes petits cailloux.
6: Qu'est-ce que vous taillez comme cailloux?
7: Tout. Toutes les pierres, à partir du moment où elles ont un intérêt bijoutier. Alors ça peut être des pierres sans aucune valeur. Je travaille notamment pour une dame qui va à la pêche dans l'Allier. Enfin, dans l'Allier, pas le département.
6: Dans la rivière.
7: Dans la rivière.
6: Et qu'est-ce qu'elle pêche?
7: Eh ben, elle pêche de temps en temps des galets dont la couleur lui plaît. Et elle me fait faire du polissage sur des galets qui n'ont aucune valeur mais qui lui plaisent. Par exemple. Et puis, part du principe que je suis l'ébéniste du caillou. On travaille dans des matières nobles. Le bois, c'est noble. La pierre, c'est noble. Voilà. Et puis après, il y a le respect des styles. Il y a le respect du goût de ces dames qui veulent telle couleur dans telle matière, mais dans telle forme et telle dimension.
6: Enfin, elles sont pas un peu pénibles?
7: Si, beaucoup. Mais on essaie de les satisfaire quand même. J'ai une jeune fille qui m'a amené du corail de Corse et elle m'a demandé de sculpter le zizi de son copain dans le corail. Ça surprend quand on vous fait la demande.
6: Eh ben, ça veut dire que dans votre vie, vous aurez fait des zizi.
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6: Nous l'avions déjà reçue dans Toujours à la page en tant que romancière. La romanaise Magali Milot est de retour dans les librairies, mais cette fois en tant que médecin. Le métier,
2: qu'elle a exercé passionnellement jusqu'à un burn-out en blouse blanche. C'est d'ailleurs le titre qu'elle a choisi pour ce témoignage qui paraît chez l'Archipel, « Mon burn-out en blouse blanche ». Un livre qui commence le jour où Magali échappe de peu à la mort au volant, parce que son cœur déclenche, au milieu de nulle part, une crise de tachycardie. Et ce n'était pas le premier symptôme, il y avait eu des bronchites à répétition, l'eczéma et même l'apparition d'un foyer d'endométriose. Et bien sûr, la course contre le temps pour s'occuper de ses enfants, recevoir ses 40 patients par jour, les ruminations nocturnes, la boule au ventre le jour. Et il y a aussi eu le déni, un refus de voir qu'il était urgent qu'elle arrête. Même cet accident, évité de justesse, n'aura pas su lui mettre les points sur les i. Pourquoi, Magali Milo?
8: Je ne sais pas exactement, mais c'est vrai que j'avais beaucoup de culpabilité à m'arrêter par rapport aux patients, par rapport à ma famille. Dans nos études, on ne nous apprend pas à prendre soin de nous. On nous apprend à toujours être là, toujours travailler, voilà, faire plus. Et puis, en tant que femme, j'allais dire, on est un peu des rocs, on est, voilà, on est les piliers. Et oui, je me disais, il faut que je tienne, quoi. Il faut tenir.
2: Et vous aviez des reproches qui vous étaient faits dans le cadre familial, effectivement. Comment vous les expliquez?
8: Je pense que c'est pas compris ce qu'on vit quand on est en burn-out. Et voilà, et peut-être que l'entourage a besoin de savoir que c'est pas quelque chose qu'on ne veut plus faire, c'est juste qu'on peut plus parce qu'on n'a pas assez d'énergie. Donc je pense que c'est pas compris.
2: Pas compris non plus par une partie du corps médical, parce que vous avez quelques consultations qui sont quand même assez violentes.
8: Oui, les médecins ne m'écoutaient pas vraiment. En tout cas, certains que j'ai vus. C'était assez compliqué, ça, pour moi.
2: Qui a été ou quelle a été la première personne ou le premier moment qui vous a autorisé à vous dire, là, je vis quelque chose et c'est légitime de dire stop?
8: Alors, la première personne, ça a été quand même la psychologue qui m'a suivie. Mais au début, c'est pareil, je voulais pas croire à ce qu'elle me disait. Elle m'a vraiment dit, c'est un burn-out, etc., il va falloir du temps. Mais moi, j'étais encore dans le déni, en me disant, non, mais c'est trop long. Elle me parle d'un an et demi de repos, moi j'ai envie de reprendre et je vais reprendre bien plus vite.
2: Écrire ce livre, pour vous, c'était un bilan, c'était un message? Comment est-ce que vous l'avez abordé?
8: Pour moi, c'est plus un message en fait. C'est plus pour aider les gens qui sont en burn-out, mais aussi les proches. Après, c'était aussi alerter, parce qu'il y a beaucoup de burn-out en ce moment, dans toutes les professions, mais le milieu médical est quand même bien impacté. Le système médical actuellement, je vais dire, il est plus performant, parce que chaque médecin a trop de patients, comme je le mets à la fin. La patientèle a augmenté de 1/5 par médecin. C'est très compliqué. Donc c'est pour ça qu'il y a des médecins qui tombent, j'allais dire, malades de plus en plus. Moi, je dirais ce qui est essentiel par rapport aux professions médicales, aux médecins, c'est prendre soin de soi pour pouvoir ensuite redonner aux autres. Et puis après, même pour la plupart des personnes, essayer toujours de se ramener un peu à soi et à quels sont mes besoins, quelles sont mes limites, et j'ai le droit de dire non pour certaines choses pour pouvoir me préserver ma santé.
2: Magali Milo a vécu 3 ans de descente aux enfers et a mis 3 ans à se reconstruire grâce au repos, à la méditation, à la danse, à l'écriture. Grâce à un recentrage sur elle-même et une remise en question profonde de son mode de vie. Elle délivre un témoignage touchant et un message indispensable dans « Mon burn-out en blouse blanche » paru chez l'Archipel.
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1: La nature.
2: Aux gens qui habitent à côté.
3: Bah moi, je sais pas, mais il y a monsieur le maire. Dans son prénom, il y a le maire. Bah, il y a la mère. Du coup, bah moi, du coup, je pense que c'est Ali.
4: Ah, tu penses que monsieur le maire est le propriétaire de la mer?
3: Oui.
4: Et comment on appelle les habitants de la mer?
3: C'est ceux qui habitent dans les îles.
4: Et est-ce que vous savez combien elle mesure, la mer? Est-ce que vous savez jusqu'où ça peut descendre?
3: 60 mètres.
5: 3 kilomètres.
3: 100 mètres.
4: Quels sont les animaux qui vivent tout dans le fond, tout dans le fond, tout dans le fond de la mer?
3: Une raie.
6: Une pieuvre.
3: Une tortue.
7: Les étoiles de mer.
8: Les corails.
9: Les requins.
10: Les poissons.
11: Et avec ceci,
12: oui,
11: ce sera tout.
12: Non.
11: Ce sera tout.
12: Non.
11: Ce sera tout.
12: Non.
11: Ce sera tout.
12: Non.
4: Comment ils font pour voir?
3: Ils ont une vision plus adaptée dans l'eau.
2: Ils ont des gros yeux.
4: Mais des fois, il fait vraiment très nuit. Hein, vous avez vu des images, des fois?
3: Non, parce qu'en fait, il y a des poissons qu'ils ont une antenne où il y a une petite boule qui fait de la lumière.
4: Mais ils n'en ont pas tous. Alors comment ils font les autres, ceux qui n'ont pas de lampe?
3: Ils s'approchent d'eux et du coup, ils voient.
4: Tu penses qu'en fait, il y en a qui ont des lampes et ceux qui veulent voir, bah, ils suivent ceux qui ont des lampes?
3: Ouais.
4: Et quel est le plus gros des animaux, selon vous, qui vit sous l'eau, tout dans le fond de l'eau?
3: Une pieuvre.
8: Des grosses pieuvres.
6: Des baleines.
3: Une grosse baleine.
7: Un requin.
8: La barrière des corails.
4: C'est quoi la barrière de corail?
8: Bah, ça permet pour pas que les requins aillent manger ceux qui sont après la barrière.
4: C'est comme une clôture, en fait?
8: Un peu.
3: C'est comme un filet dans l'eau, et c'est pour que les gens ils se baignent dedans, et pour pas que les requins ils mangent les gens qui se baignent.
4: Parce que les requins, ça mange les gens?
3: Les requins, c'est méchant, donc bah moi, je pense que oui.
2: Des fois, je regarde des vidéos de requins, et du coup, et ben, je vois où des fois, ils en mangent des gens. Et je pense que c'est très, très, très méchant.
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13: Quel cocktail américain, c'est quoi?
14: C'est un cocktail grillé avec une sauce américaine, tomate, échalote, une pointe de cognac, du vin blanc. C'est un peu relevé.
15: Un déca,
16: pâté, jambon, c'est une baguette, gruyère, chantal, rosbif, jambon de pays.
17: Eh ben tout ça, ça va aller dans la blanquette.
18: Bon appétit.
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5: Bonjour.
6: Alors, on est où ici, Philippe?
5: On est sur mon exploitation, dans la miellerie.
6: Ici, à Boulternère.
5: À Boulternère.
6: Et Philippe, vous avez donc une miellerie, vous avez aussi des vergers.
5: Beaucoup de produits différents, on fait des pommes, des amandes, des abricots, du jus de pomme, du nectar.
6: Il me semble que j'ai vu aussi des pieds d'avocat.
5: C'est pas en production.
6: C'est un essai.
5: C'est un essai, on verra si la météo devient un peu plus clémente dans les années à venir.
6: Et là, vous avez donc la mise en pot ici, dans votre miellerie de Boulternère.
5: Vous pouvez me faire goûter, si vous
6: voulez. Je veux bien, oui.
5: Je suis déjà très fier de mes abeilles, surtout.
6: Et alors, quel est le miel que vous préférez, vous?
5: Moi, je les aime tous. Après, je ne sais pas si vous connaissez peut-être des miels un peu particuliers, comme la bruyère calune.
6: Eh bien, allons-y. Non. Très subtil, hein, comme parfum.
5: Oui, c'est un miel qui est très particulier, peu récolté parce qu'il est très difficile à extraire, et par contre très prisé dans l'Europe du Nord. Celui-là, il vient de la réserve naturelle de Pie.
6: Donc ça sent très très bon le miel dans la miellerie. On va aller peut-être du côté des pommes. Donc là, Philippe, on se dirige vers votre verger. À notre droite, tous les pommiers.
5: Oui, voilà, différentes variétés. Gold Rush, un petit peu de Fuji aussi. En fait, si vous voulez, on a mis des pommes qui ne pouvaient pas aller à la montagne. Ici, on a gardé des pommes qui se récoltent tard, comme la Fuji ou la Gold Rush. Et après, celle qu'on a vue la première, c'est une primeur, une Gala. Qui elle aussi, elle est mieux ici que qu'à Sahara.
6: Oh là, monsieur, vous avez fait provision là?
9: Ah mais, monsieur Torrent était reconnu dans le coin.
6: Alors combien vous en avez acheté de pommes? Combien de kilos?
9: Oh, j'en sais rien, il y en a 3, 4, 5 caisses.
6: Ah ouais, quand même, c'est pour
9: plus
6: tout l'hiver.
9: Plus les noix.
6: Bonne dégustation.
9: Merci.
6: Ça sent bon la pomme. Et alors, est-ce que vous pouvez, s'il vous plaît, Philippe, me montrer la variété endémique du Roussillon, la Coquette?
5: Voilà, ça c'est Coquette.
6: Voilà, sa particularité, c'est qu'elle est un petit peu rosée.
5: Voilà, un petit peu rosée. C'est une variété voilà, qui est présente avant que la Golden arrive. Donc c'est dans les années 50. Et elle a été au fur et à mesure supplantée par les Rennais du Canada, là-haut, les Golden. Parce que c'est un arbre qui est très alternant. C'est-à-dire qu'il produit qu'une année sur deux. On est plus très nombreux à avoir de la Coquette.
6: Donc c'est une chance de pouvoir la goûter.
5: Ouais, vous voulez goûter?
6: Allez.
5: Je vais goûter.
10: Allez.
6: Elle est trop trop bonne. Je vois qu'il y a aussi des noix. Ça, c'est pas votre production, c'est un copain à vous?
5: Voilà, c'est M. Retch à Boulternère. Pareil, pour faire face un peu à la disparition des pêchers, tout le monde s'est diversifié, à mettre des olives, des grenades, des noix. On a cherché des cultures alternatives.
6: Et dites-moi, Philippe, vous avez les pommes et vous avez le jus de pomme.
5: On a un petit atelier, on se fait nous-mêmes le jus de pomme, voilà.
6: Et ça, c'est pour ça que vous avez plein de clients aussi, parce que vous avez plein de bons produits.
5: Ça fait 43 ans qu'on fait du jus de pomme.
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1: Là, on est vraiment dans l'ambiance. Hein.
2: Voilà.
1: Pour découvrir...
2: On va passer par là.
1: Oh. Bonjour. Donc là, parmi les bruits que vous entendez, on est vraiment dans l'ambiance du début de vinification dans un domaine viticole en Bourgogne. Alors, Nathan Drouin, on est chez vous et on est un petit peu pas chez vous.
3: Exactement, ouais. On est chez Vincent Girardin, donc au 5 impasse des Lampennes, à Meursault. Et donc, j'ai la chance de pouvoir vinifier ici, dans cet espace, chez, du coup, mon patron.
1: Toi, t'as été mis en tonneau déjà?
3: Oui, tout à fait.
1: De ce millésime 2025?
3: Exactement. Pour l'instant, seuls les aligotés sont en fermentation. Et les Saint-Romain et les Haussé-du-Rest, pardon, qui ont été récoltés un petit peu après, eh ben, eux ne sont pas encore partis en fermentation.
1: Ah.
3: Ils sont en demi-mue, en fait. Mmh. C'est pas la pièce traditionnelle bourguignonne, mais c'est des fûts de 500 litres. Pour pas justement marquer trop le vin et donc avoir vraiment la fraîcheur de la ligotée, sur ce que je recherche.
1: Le fait d'avoir son petit rond de serviette.
3: Oui.
1: Dans un domaine a priori assez gigantesque, hein, parce que là on est vraiment dans une forêt de tonneaux.
3: On est bien équipé, et c'est ça la chance.
1: C'est ça en fait, voilà, parce que le fait de démarrer une activité viticole aujourd'hui.
3: Exactement.
1: En Bourgogne, ça vous aurait demandé des millions d'euros, j'imagine.
3: Oui, beaucoup d'investisseurs, beaucoup d'investissements de ma part aussi. Et donc là, c'est vrai que j'ai la chance d'avoir les vignes et de me consacrer aux vignes et d'avoir cette partie-là pour vinifier. Donc oui, très chanceux et très reconnaissant aussi.
1: Est-ce que d'un point de vue organisation, ça ne doit pas forcément être facile non plus? Je me dis, vous partagez quoi? Un calendrier, un tableau Excel sur « Attendez, je viens bosser tel jour pour moi, je viens bosser
3: non,
1: tel jour pour le domaine ?»
3: Je travaille au domaine et puis le soir, ben, je fais mes petites cuvées et ou le matin en arrivant, je m'organise comme ça. Ou entre midi et deux aussi.
1: Sur vos temps de pause?
3: Exactement.
4: Vigneron pour son domaine en dehors de ses horaires de travail, dans un autre domaine viticole, c'est le quotidien de Nathan à Meursault. 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
5: Gros vin là, il est ben trop bon pour la modurer.
6: Périchon dans le texte.
5: À modurer le vin, ça veut dire y rajouter de l'eau. Je vous avoue que je connaissais pas ce mot-là, puis que je l'ai trouvé dans mes livres. Je vole souffler au grand maître des chevaliers du PSU à Mentou, vu que là-bas, les gars, ils s'engageront à ne jamais couper d'eau à un vin de qualité. Ça veut dire, les gars, qu'il faut jamais à modurer du vin, à moins qu'il soit ch'ti. Par chez nous, les ch'ti vins, il y en a plus. 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
6: Aujourd'hui, on est sur une méthode qui date à la fois de l'époque moderne, tout ce qui est technique de ferrage. Quant au matériel et la position, ça a évolué au milieu 20e siècle. Mais on reste sur des choses assez anciennes.
7: Ouais. Donc là, on a sorti une jument, c'est ça?
6: C'est ça, oui.
7: Ponita?
6: Oui, c'est ça, oui, Ponita. Donc c'est une jument qui a une bonne quinzaine d'années. Hein, on peut un peu le voir à sa morphologie, un petit peu encellé, un petit peu démusclé sur le dos. Donc on va rester sur une ferrure plutôt classique parce qu'elle n'a pas de problème particulier. Donc on va commencer donc les soins sur Ponita. Là, ce qu'on va faire, on va commencer par dériver, c'est-à-dire un petit peu défaire les lacets de la ferrure, un petit peu comme nous les chaussures. Okay. Donc ça, c'est la première étape.
7: Qu'est-ce qu'on utilise ?
6: On va utiliser une maillotche en cuir et un dérivoir.
7: Ça lui fait pas mal, on est d'accord. À aucun moment ça lui fait mal.
6: Non, du tout. On travaille que sur l'ongle. Donc c'est pour ça qu'on a des outils spécifiques, position spécifique pour éviter de leur faire mal.
7: Donc là, l'idée, c'est que je me mets à côté de lui et je vais lui demander qu'il me donne... Moi, je dis sa patte, mais son sabot, quoi.
6: Alors, on parle de membre. Tu te positionnes devant.
7: Là, et là.
6: Et alors, il faut que tu mettes le membre sur toi. Faut pas que t'aies peur. Faut un peu forcer quand même, voilà. Et là, tu viens dériver ce clou, là, celui-ci, là.
7: Celui-là.
6: Eh bien, c'est pas mal. Voilà, vas-y, repose. Comme ça, lâche tout. Voilà.
7: Donc là, on vient d'enlever le fer avec une tricoise. Je pensais que ça allait lui faire mal, mais en fait, pas du tout. Et là, maintenant, c'est quoi? C'est un peu la séance manucure.
6: Oui, exactement, c'est ça. Le pied bien à plat. Donc, on est un bon parage. Plus notre parage est réussi, plus la ferrure sera réussie.
7: Donc là, tu viens d'essayer le fer le zéro.
6: Ouais, voilà, c'est ça. Oui. Donc là, on essaie la taille zéro. C'est une taille qui correspond. Donc au niveau du travail sur mon fer, c'est qu'on mette les clous dans cette partie-là qu'on appelle la ligne blanche. Faut pas les mettre en paroi parce que c'est pas assez souple, ça va éclater. Ouais. Faut pas les mettre trop par ici, parce qu'on va être dans ce qu'on appelle le pied de chair et on va lui faire mal. Donc là, l'idée, c'est qu'on tombe bien sur la ligne blanche. Donc quand je le présente, on voit ici que mon pied dépasse un peu du fer, donc il faudra que j'ouvre un peu cette partie-là du fer.
7: Là, c'est quoi l'étape? C'est de le mettre au feu. Le réchauffer, le chauffer.
6: Ouais, c'est ça. Là, on va le mettre dans ce qu'on appelle une forge. On va le travailler, on va le mettre à la tournure du pied. Donc là, on a vu ce qu'il fallait faire. On a mémorisé la tournure du pied. Donc on va reproduire cette tournure du pied sur le fer. Et ensuite, on va aller porter à chaud.
7: Donc là, on a sorti le fer et on le met directement.
6: Voilà, alors il a refroidi un peu. Et là, tu vois ce que je disais, nos contre-perçures. Donc il faut que nos contre-perçures tombent sur la ligne blanche. Là, tu vois, elles sont un petit peu sur la paroi. Donc je vais pouvoir modifier un petit peu ma branche.
7: Et donc, la dernière étape, maintenant.
6: On va poser le fer sur le pied. Donc, okay. C'est l'étape du brochage. Alors, je vais ouvrir mes talons.
7: Et ça lui fait pas mal.
6: Non, du tout. Si on a bien ajusté notre fer, on broche dans ce qu'on appelle la ligne blanche.
7: Et là, notre pépère, il est tout prêt.
6: Voilà. Là, il est tout beau. On peut lui rendre sa liberté.
7: Tu vas être libre, mon petit. Merci, Emmanuel, de nous avoir montré ton travail.
6: Eh bien, avec plaisir.
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1: Forte, sensible et guerrière. Quand les gens vous disent tout arrive en même temps, c'est vrai. Bon, à la limite, comme que ça arrive tout en même temps, parce que souvent on fait tout. Et puis ça peut être que mieux après. Je me suis retrouvée pour la première fois de ma vie assise dans mon salon par terre avec une impossibilité totale de me servir de mon cerveau, de pouvoir travailler, ce qui m'était jamais arrivé.
2: Qu'est-ce qui vous permet en fait à ce moment-là de sortir la tête de l'eau ?
1: Ce qui va m'aider, c'est une prise en charge médicale, mais aussi je me suis mise à peindre, à lire de la philo, et ça va m'aider doucement à baisser le taux d'angoisse, à donner du sens au vide auquel j'étais confrontée. Quelque chose de créatif qui m'a aidé à pas mourir en fait, hein. Donc ça a été assez incroyable de voir capacité de créativité qu'on peut avoir alors que quand plus rien fonctionne en fait.
2: De quelle façon ça se met en place ?
1: J'étais assise par terre entre Noël jour de l'an 2021 toute seule, mes enfants étaient pas là et j'avais sous mon canapé acheté pour les enfants pour jouer deux trois toiles et puis une espèce de gouache. Et je me suis mise à peindre des points pour faire des peintures aborigènes parce que je me suis dit bon bah ça va être à peu près tout ce que je vais savoir faire. Il m'arrivait des fois de le faire pendant 10 heures d'affilée sans me rendre compte du temps qui passait et c'était assez magique. Mais non, il n'y avait rien de prémédité. Aujourd'hui, ce qui est incroyable, c'est que je ne saurais plus faire ça. Donc je les regarde avec... D'abord, je les remercie parce que je sais que ça a été un peu... vraiment ma planche de salut, enfin, mes toiles de salut, je ne sais pas si on peut dire ça. Comment expliquer ? Ça m'a aidé à poser mon cerveau, mettre sur pause les angoisses et surtout de voir que malgré le vide intersidéral qui m'entourait, j'arrivais à créer quelque chose. Parce qu'il n'y a pas d'objectif à atteindre. On a le droit d'effacer, de recommencer. Que ça plaise ou pas, on s'en fiche, parce que de toute façon, on ne le fait pas pour ça. Rien n'est grave, en fait. Tout sera parfait. Et ça c'est agréable.
2: Cette réflexion, ça vous a mené à quelle conclusion ?
1: Avant, je pensais que tout n'était que responsabilité. Aujourd'hui, c'est plus du tout le cas. Je vois beaucoup plus de choses, en fait. Un souci ne prend plus jamais tout l'espace dans ma tête. Il y a de la place pour tout. Les emmerdes et les trucs bien. Mais c'est pas parce qu'on a voilà, il y a quelque chose qui va pas que rien d'autre ne doit aller. Et c'est comme dans la peinture en réalité. Par exemple, quelque chose ne va pas correspondre à ce que vous vouliez faire, bah c'est pas grave, l'espèce de tâche qui était pas prévue, bah on la laisse, mais le tableau est pas gâché. Et c'est ça en fait que j'ai appris, c'est il peut y avoir une couleur qui correspond pas à ce qu'on a voulu sur une partie de la toile, mais tout le reste en fait est magique. Bah la vie c'est ça en fait, il y a toujours un truc qui va peut-être pas aller. Et on va juste lui laisser la place qu'il doit avoir, mais pas tout.
3: Voilà, résiliente et sage, pour donner d'autres qualificatifs qui correspondent à Émilie Voiron. Vous retrouvez son portrait sur ici.fr.
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4: Raymond Coppin, il évolue au Stade de Reims entre 1951 et 1956, des années qui ont marqué l'histoire du foot rémois et aussi l'histoire du foot français. Dès son arrivée, il se distingue par sa technique, son flair et sa vision du jeu. Sous la direction d'Albert Batteux, il devient la pièce maîtresse d'une équipe rémoise qui domine le foot français. Il remporte plusieurs titres de champion de France et la Coupe de France. Mais c'est en Europe que Reims, avec Coppin, va se faire un nom. En 1956, l'équipe atteint la finale de la Coupe d'Europe des clubs champions, où elle s'incline face au Real Madrid, mais s'impose comme une équipe de classe mondiale. Coppin devient une star, non seulement en France, mais aussi à l'international, grâce à ses performances exceptionnelles en compétition européenne. Son départ pour le Real Madrid marque la fin d'une époque dorée à Reims, même si Coppin veut revenir au Stade de Reims entre 1959 et 1968. Il est né Raymond Kopaszewski en 1931, Neuilly-les-Mines, dans le Pas-de-Calais, dans une famille de mineurs polonais. Milieu offensif, au talent précoce, petit par la taille mais immense par la vision du jeu, il débute sa carrière pro à Angers avant d'exploser au Stade de Reims. Sa technique fine, sa vitesse et son sens du collectif séduisent bien au-delà des frontières. Le Real Madrid le recrute, aux côtés d'Alfredo Di Stefano et de Ferenc Puskás. Coppin participe à l'âge d'or du club espagnol. Il remporte 3 Coupes d'Europe consécutives. En 1958, il décroche le Ballon d'Or. C'est le premier Français à recevoir cette distinction. En équipe de France, Coppin brille lors de la Coupe du Monde 58 en Suède. Les Bleus terminent 3e porté notamment par le duo Coppa-Just Fontaine, autre légende rémoise. À la fin de sa carrière, Coppa s'engage pour la reconnaissance des droits des joueurs professionnels. Il devient aussi consultant pour la radio et la télévision. Raymond Coppa s'éteint le 3 mars 2017. Son héritage perdure dans le cœur des passionnés de foot et pas seulement dans celui des supporters du Stade de Reims. Et c'est l'un des trésors de Champagne-Ardenne.
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5: Et Adi Ougoujat, et Adi Sias à toutes. Mon cher Franz.
6: Oui.
5: Vous ne connaissez pas la dernière?
6: Non.
5: Ah, hier, Nathalie, la collègue, eh bien, n'est pas le travail.
6: Quoi?
5: Hier, Nathalie, ma collègue, ne s'est pas rendue au travail. La pauvre autre. La pauvre. Vous savez ce qui lui est arrivé?
6: Bah, elle s'est pas réveillée, peut-être, ou?
5: Mais non, même pas. Comme au cas d'autre, on a bien pris la bicyclette pour venir au travail. Comme tous les jours, Nathalie avait pris quoi? Ben, son vélo pour venir au travail, sauf que tout ne s'est pas passé comme prévu.
6: Elle a eu un accident?
5: Mais hop, car elle est bien, oui, hélas.
6: Oh là là.
5: Granga opéré, elle a bio cargado casque. Heureusement pour elle, elle portait son casque.
6: Bien.
5: Mais je ne vous dis pas comment elle est tombée de son vélo. Plutôt si, je vais vous raconter. Elle a glissé en freinant et elle s'est amourée.
6: Hein?
5: Vous avez entendu?
6: Oui, j'ai entendu, oui.
5: Ouais. Mais vous avez compris?
6: Non.
5: Peut-être pas, voilà. En francitan, en français régional, on dit s'amourer ou en lingo nostro, s'amourra.
6: Mais qu'est-ce que ça veut dire, s'amourra?
5: Eh, l'humour, regardez-moi, en occitan, c'est la gueule, la figure. Par conséquent, s'amourer ou s'amourra, ça signifie se casser la figure. Nathalie, la collègue de travail, s'amourette en bicyclette. Elle est tombée sur le visage. M'a dit que l'onas lui fait jodol, le nez lui fait mal, mais aussi la bouche, la bouche, et tabé la égaotos, également les joues. Elle ne s'est pas manquée. Hein. Alors je souhaite un prompt rétablissement, Nathalie, que c'est requin qu'il y ait et qu'elle revienne en forme au travail.
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1: Vous le savez, sur Ici Saint-Étienne-Loire, on adore plonger dans les trésors cachés de notre patrimoine. Anne-Berthe, bonjour.
2: Bonjour.
1: Vous êtes responsable du service des publics du site de la Chartreuse de Sainte-Croix-en-Jarret. Aujourd'hui, on va se mettre dans la peau d'un moine chartreux, parce que c'est la Chartreuse de Sainte-Croix des plus habitées par les moines. L'ordre, lui, existe toujours.
2: Silence, prière et travail. Voici ce qui ponctue le quotidien d'un moine chartreux.
1: Bon, jusqu'ici, rien de très surprenant.
2: C'est vrai qu'on n'en attend pas moins des moines. Mais si j'ajoute solitude, là on entre un peu plus en détail dans la vie d'un chartreux. En effet, l'ordre des chartreux a pour spécificité d'être un ordre semi-érémitique.
1: Alors là, ça se complique.
2: Oui, alors semi-érémitique, cela signifie que les chartreux vivent une très grande majorité de leur temps seuls, dans des cellules individuelles, appelées aussi ermitages. Chaque père vit dans un espace de 2 ou 3 pièces, doté d'un petit atelier et même d'un jardin.
1: Bon, il faut aimer la solitude.
2: Oui, c'est en effet la condition sine qua non de la vie en chartreuse. Il ne faut pas être très bavard non plus, car les chartreux vivent en silence. Et même dans les quelques temps communautaires qui ont lieu à l'église ou au réfectoire, ils ne se parlent pas entre eux. Le seul moment d'échange se fait lors de la promenade hebdomadaire. Une fois par semaine seulement, les moines sortent marcher hors de l'enceinte de la chartreuse et peuvent alors discuter en petits groupes.
1: Donc le reste du temps est consacré à la prière.
2: Oui, les temps de lecture et de prière sont bien sûr très importants. Tout au long de la journée, comme de la nuit d'ailleurs, on compte pas moins de 8 offices liturgiques par 24 heures, sans compter les temps de prière ou d'études de la Bible en solitude.
1: En dehors de ces temps de prière, quelles sont les activités des moines ?
2: Alors depuis toujours, l'idéal des chartreux, c'est d'être le plus autonome possible. Les chartreuses sont le plus souvent situées dans des endroits assez isolés, afin de respecter le silence et la solitude des moines. Les moines doivent ainsi s'occuper de leurs besoins quotidiens. Un temps de travail manuel est d'ailleurs aménagé l'après-midi. Couture, menuiserie, jardinage, les activités ne manquent pas.
1: Merci beaucoup Anne-Berthe et à très bientôt pour un prochain numéro.
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3: 6h20, c'est votre rendez-vous les gens d'ici. Tous les jours, nous mettons en lumière une personnalité qui fait briller notre région. Elle se confie au micro de Romain Bruno sur votre radio locale ici Paris-Île-de-France. Et aujourd'hui, retrouvons Romain en Seine-et-Marne avec son invité dans une garderie pas comme les autres, hein, n'est-ce pas Romain ?
4: Oui, je suis dans une garderie très spéciale, car elle n'est pas pour les enfants, non, mais pour les animaux et surtout pour les chiens. Et j'ai Fanny. Bonjour Fanny.
5: Bonjour Romain, ici c'est chez Duck Decker, c'est la garderie pour chiens que j'ai créée et ouvert il y a un an à Ceris.
4: Alors pour celles et ceux qui ne connaissaient pas et qui n'ont pas entendu l'interview d'il y a un an, on rappelle ce qu'est Duck Decker.
5: Duck Decker, c'est une garderie pour chiens à la journée. Vous pouvez y laisser votre chien pendant que vous travaillez ou si vous avez un déplacement. Mais c'est aussi une boutique avec des friandises et des accessoires, des dog wash en libre service pour laver son chien et un espace bien-être pour prendre soin de lui avec des professionnels du monde animalier qui se relaient chaque mois pour prendre soin de votre toutou.
4: Est venue d'où cette idée de créer comme ça ce petit endroit magique pour les chiens?
5: Cette idée, elle m'est venue il y a 6 ans lors d'un voyage à New York. Je suis passée devant une garderie canine et là, je me suis dit, c'est le paradis pour chiens, pour mon chien, Snow. Parce que je cherchais une solution de garde à l'époque, je n'en trouvais pas et en tombant devant cette garderie, je me suis dit, c'est le lieu où je veux l'emmener.
4: Qui vient ici exactement ?
5: Je vais avoir la clientèle locale qui souhaite laisser son chien pendant qu'il travaille. Ils n'ont pas forcément le temps de s'en occuper. Mais j'ai aussi une clientèle qui va à Disneyland Paris, qui n'a pas la possibilité de laisser son chien dans la chambre d'hôtel et qui veut offrir une journée magique à son chien. Donc ils choisissent Duck Decker. Parce que Disneyland Paris, c'est juste à côté, à 5 minutes.
4: C'est quoi la journée type d'un chien ici ?
5: Une fois qu'on a déposé son chien, il va être accueilli, on va jouer avec lui, lui proposer des activités, que ce soit de l'agilité d'intérieur ou de la stimulation mentale. C'est parfait pour l'enrichissement personnel. Et ensuite, on va les emmener se promener, puisque les chiens ont besoin d'aller explorer et de renifler. Et on a plein d'espaces verts autour de nous.
4: Vous avez un super métier, Fanny.
5: Ah, je l'adore, mon métier.
4: Il y a combien de chiens d'inscrits ?
5: Alors, je peux vous donner ce chiffre-là. En un an d'ouverture, j'ai accueilli plus de 250 chiens au sein de ma garderie, avec des chiens venus à la fois du territoire, Val d'Europe, où je suis implantée, mais aussi depuis l'étranger. Le chien le plus loin, il vient d'Australie. Et il y a trois jours, il venait du Panama, les toutous. Donc, on arrive à me trouver partout dans le monde.
4: Et d'ailleurs, si on veut prendre rendez-vous, si on veut laisser tranquillement et sereinement notre chien...
5: Oui, je suis située au 7 boulevard Michael Faraday à Séris. Et vous pouvez aussi me retrouver sur les réseaux sociaux dogdecare77 ou mon site internet dogdecare.fr.
4: Merci Fanny, voilà, c'était un petit rendez-vous au paradis des chiens.
3: Et c'était très mignon. Merci Romain Bruno et merci à votre invitée Fanny, jeune entrepreneuse et créatrice de Dog Take Care en Seine-et-Marne. Une interview à retrouver en intégralité.

0: Bon, ça aide pas à rentrer dans du 38, mais flûte à la fin, il faut savoir se faire plaisir. Et surtout, cette merveille a bien failli ne jamais exister.
1: Alors comment ça? À cause de Monsieur Ferrero, c'est ça?
0: Non, lui, il y est absolument pour rien, ce serait plutôt à cause de l'homme de Néandertal. Je vous explique. L'année dernière, des scientifiques de l'université d'Aarhus au Danemark se sont mis en tête de reconstituer le paysage et d'identifier les essences de plantes qui poussaient en Europe il y a 100 000 ans avant l'arrivée de l'homme. Pour cela, ils ont collecté des pollens anciens, les ont analysés et les résultats ne sont finalement pas si surprenants que ça. On y retrouve du tilleul, du hêtre, du charme et donc, bien sûr, des noisetiers. Beaucoup de noisetiers même. L'arbuste prolifère en effet dans les plaines, hors des forêts. Or, il faut s'imaginer qu'à cette époque, l'Europe était remplie de hordes de bisons, de rhinocéros, d'éléphants de 4 mètres de haut qui pouvaient peser jusqu'à 13 tonnes, autant dire des débroussailleuses, des animaux géants qui, en empêchant la forêt de tout grignoter, assuraient ainsi indirectement un espace pour les noisetiers. Bon, les années passent, et il y a 45 000 ans, l'homme quitte son berceau africain pour gagner l'Europe. Les premiers humains s'habituent à leur nouvel environnement, ils commencent à chasser les grosses bestioles. Aucun risque pour ces espèces, les humains sont bien trop peu nombreux pour représenter le moindre risque. Mais il n'empêche que ça commence à modifier légèrement l'équilibre en place. Moins de grands animaux, moins de défrichage, donc plus de forêts et moins de noisetiers. Si bien que, nous dit encore l'étude, ils sont passés pas loin de l'extinction.
1: Alors qu'est-ce qui a sauvé les noisetiers justement, Arnaud ?
0: Eh bien, ces mêmes humains. En effet, alors que les noisetiers étaient sur le point de disparaître, nos ancêtres ont commencé à développer ce qu'on appellera plus tard l'agriculture. Or, le bois de noisetier, c'est très pratique si l'on veut se fabriquer des outils, des armes, réaliser un peu d'artisanat ou tout simplement manger des noisettes. Les premiers hommes ont donc commencé à les cultiver, sauvant ainsi les noisetiers de la disparition. Alors, aujourd'hui, on n'a plus d'éléphants sauvages de 4 mètres de haut en Europe, mais heureusement, il nous reste les noisettes. La pâte à tartiner peut donc exister et ma journée peut commencer.
1: Ouf, je suis rassuré aussi parce que le petit déjeuner n'aurait pas la même saveur. Sinon, merci beaucoup Arnaud Fromage et heureusement également qu'on n'a plus d'éléphants. Eh bien, à demain, je crois.
0: À demain.
1: Bah oui, c'est ça, demain pour la nécessaire Minute Comtoise en réécoute, évidemment, sur l'application ici et sur ici.fr.
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